0: Il est 2h.
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3: Bonjour, vous êtes sur votre radio chrétienne pour votre émission Grand Format. Aujourd'hui, vous entendrez une conférence débat organisée le 7 octobre 2025 par le Passage Sainte-Croix dans le cadre des conférences Un livre, un débat qui ont lieu une fois par mois à Nantes. Francis Wolff est professeur émérite à l'École normale supérieure. Il est un philosophe humaniste. La conférence s'articule autour de son livre « La vie a-t-elle une valeur ?» paru chez Philosophie Magazine Éditeur en mars 2025. Nous l'écoutons.
4: Alors, quand on voit le titre, on est forcément un peu surpris. « La vie a-t-elle une valeur ?» Oui, bien sûr, et évidemment, on serait même tenté de dire que rien ne vaut la vie. Alors, pour aller un petit peu plus loin, je propose que vous commenciez à nous parler de l'exemple que vous avez choisi pour démarrer le livre, qui est tiré du beau roman de Maïlys de Kerangal, « Réparer les vivants ».
5: Oui, merci de cette introduction généreuse. Je suis en effet, je garde un très bon souvenir de ma dernière visite dans ces lieux qui doit dater de février, je viens de le vérifier, 2020. Et où je crois une partie des discussions d'ailleurs avait porté sur cet aspect de mon travail qui n'avait pas encore fait l'objet d'un livre. La vie a-t-elle une valeur? En effet, ça a l'air un peu de la provoque, hein, pour être bien honnête. Qu'est-ce qui a de la valeur, sinon la vie?
4: Alors, vous avez voulu provoquer les lecteurs.
5: Alors, j'ai voulu provoquer les lecteurs, mais en réalité, je me suis dit, au fond, c'est de cela que je veux parler. C'est-à-dire, je veux opposer, distinguer la vie nue, autrement dit, la vie du vivant en tant que tel, avec ce qui fait la valeur de la vie humaine. Et en effet, je prends l'exemple de ce beau roman qui s'appelle « Réparer les vivants ». C'est un très très beau livre, on en a tiré un très beau film, mais je discute un peu le titre, parce qu'en fait, il ne s'agit pas de réparer les vivants. Vous savez, c'est l'histoire d'une transplantation cardiaque. C'est un jeune adolescent qui a eu un accident grave et on s'aperçoit en effet que le cerveau est détruit. Et selon la nouvelle définition, enfin nouvelle, elle date de 1968 je crois, la définition de la mort, c'est l'arrêt de toute fonction cérébrale, il y a un corps mais il n'y a personne. Il n'y a plus personne.
4: Et donc, alors que le cœur continue à battre.
5: Alors que le cœur continue à battre et un certain nombre de fonctions demeurent des fonctions purement mécaniques, purement biologiques, on devrait dire, continuent de fonctionner. Et évidemment, c'est l'histoire du cœur de cet adolescent. Les parents, vous savez, sont évidemment terrassés. Les médecins ont les plus grandes peines du monde à expliquer que cet enfant, leur enfant, est mort, mais que il peut sauver une vie humaine. Comment? Et c'est toute l'histoire de cette transplantation, du fait qu'on va retirer le cœur qui fonctionne d'un être qui est simplement en vie, d'une certaine manière, mais en vie biologique, pour sauver une personne humaine qui, elle, est menacée de mort parce que son corps ne fonctionne plus. Et je dis que ça, c'est l'illustration, au fond, de ce que j'ai voulu montrer dans ce livre. La vie nue, la vie biologique, est sans valeur, et la seule valeur qu'elle peut avoir, et c'est cela que raconte ce très beau roman, c'est si elle peut aider à vivre sa vie une personne.
4: Alors, il me semble quand même qu'on peut, donc on comprend bien la différence que vous faites entre vie proprement humaine et ce que vous appelez la vie nue. Il me semble quand même qu'on peut vous objecter que la vie nue est quand même d'abord un phénomène rare. On sait qu'il y a de la vie sur Terre, on ne sait pas s'il y en a ailleurs. Bien rare, précieux. Et que c'est quand même ce qui fait le commun des êtres vivants, des plantes jusqu'aux hommes, en passant par les animaux, et que, en quelque sorte, la vie fonde peut-être une communauté de destin, des vivants.
5: Alors, vous commencez aux plantes, mais il faut aller bien en deçà. La vie biologique commence au moins aux bactéries, certains disent commence aux virus, puisqu'il y a une discussion pour savoir si les virus sont des êtres vivants ou non. En tout cas, le domaine immense des bactéries, et puis le domaine des archées, etc., et parmi lesquels les eucaryotes constituent une toute petite partie. Et les eucaryotes, alors en effet, on rentre dans le domaine des plantes, des animaux, et dans les animaux dans lesquels 80% sont des insectes, etc. Donc, quand on se représente la vie en général, on pense peut-être aux chiens et aux chats, mais la vie est infiniment plus riche et plus diversifiée que cela. En effet, nous savons, nous l'avons d'une certaine manière toujours su, mais nous le savons chaque jour davantage, il y a en effet une communauté biotique. C'est indiscutable. Sans la production de biomasse par les plantes ou les êtres vivants chlorophylliens qui transforment directement les rayons du soleil, si je puis dire, qui transforment en produits biologiques, eh bien, sans ces producteurs primaires, il n'y aurait pas de consommateurs primaires, c'est-à-dire des herbivores, et sans les herbivores, il n'y aurait pas de carnivores, et sans les carnivores, il n'y aurait pas d'êtres humains. Donc, si on peut se représenter de façon un peu naïve l'être humain comme au sommet de cette pyramide, non pas du tout sur le plan hiérarchique, mais parce qu'il dépend de toute cette production de biomasse inférieure, il y a une communauté biotique. C'est-à-dire que la biosphère est constituée par l'ensemble de ces relations entre êtres vivants. La question n'est pas là, pour moi. La question est de savoir si la communauté biotique est aussi une communauté morale. Et c'est là où je dis qu'il y a une grave confusion. Si je dois résumer le propos du livre en quelques phrases, je dirais que je m'efforce de montrer en quoi la vie est le trait commun de cette communauté biotique commune à tous les êtres vivants, et en quoi elle ne peut pas être considérée comme une communauté morale, car seule l'humanité est une communauté morale, ce qui ne signifie pas que nous ayons des devoirs simplement vis-à-vis des autres humains. Nous avons aussi des devoirs vis-à-vis de tous les autres vivants, vis-à-vis des animaux en particulier, vis-à-vis de la biosphère en général. Et il y a de quoi fonder les différents aspects d'une morale écologique que je défends. Et je dis qu'on ne peut défendre cette morale écologique complète à condition de ne pas confondre la communauté morale que nous formons, nous, entre êtres humains, et la communauté biotique qui fait que tout être vivant dépend au moins d'une chaîne alimentaire, par exemple, et d'une chaîne de production de biomasse dans lesquelles nous sommes, nous aussi, impliqués.
4: Vous écrivez la vie, donc toujours là, la vie nue, est amorale. Qu'entendez-vous par là ?
5: Alors, elle n'est ni morale ni immorale. Le loup et l'agneau, ça n'est ni morale ni immorale. Le loup a besoin, pour préserver sa vie, de dévorer l'agneau. Et l'agneau a besoin, pour préserver sa vie, de dévorer la salade, par exemple. C'est ça la vie. La vie, c'est parfois une communauté d'entraide, mais assez rarement dans la jungle ou dans la vie naturelle, c'est le plus souvent les chaînes alimentaires, ce qu'on appelle les chaînes trophiques, pour employer un mot plus savant, et c'est la nécessité pour le vivant de se maintenir en vie au détriment d'autres êtres vivants. Si nous projetions ce mode de maintien de la vie à l'intérieur de notre communauté morale, ce serait profondément immoral. Si nous ne pouvions avoir de relations entre êtres humains que des relations entre qui existent dans l'état naturel entre êtres vivants, lutte pour la vie, etc., ce serait profondément immoral. Mais en un autre sens, c'est la condition même de la vie. Donc ça n'est ni immoral, que le loup mange l'agneau n'est pas immoral, car s'il ne mange pas l'agneau, eh bien il meurt de faim, et il paraît que c'est d'ailleurs la pire des souffrances, la mort de faim. Et donc, même si, évidemment, nous pensons que c'est regrettable qu'il y ait ces relations, c'est la condition même du maintien de la vie.
4: Et il y a aussi, quand même, dans la vie naturelle, des exemples de coopération.
5: Tout à fait. Il y a des exemples de coopération. D'ailleurs, très souvent, on peut montrer que ce sont des exemples qui sont des formes souvent d'utilisation différée. Il y a toutes les formes, j'en cite un certain nombre d'exemples, il y a des formes de coopération intraspécifiques, mais de la même façon, il y a des coopérations interspécifiques. Mais à l'intérieur de l'espèce, il y a des cas extrêmement banals de meurtre. Le lion a besoin de tuer les mâles de la portée de la lionne, etc. Il n'y a pas... La nature n'est pas morale et elle n'est pas immorale. Elle est amorale. Pourquoi ? Parce qu'elle n'a qu'une valeur. Elle a une valeur interne qui est le maintien de soi-même. Un être vivant, par définition, vise à se maintenir en vie. Ou lui, ou son espèce, ou de transmettre ses gènes. Dans certaines espèces, une fois qu'il a transmis ses gènes, il meurt. Parce que ce que cherche la vie, c'est quoi ? C'est elle-même. C'est se maintenir. C'est se maintenir à tout prix. Quand je dis à tout prix, c'est quel que soit le prix à payer pour le vivant lui-même, pour l'être vivant. L'être vivant, dans certains cas, n'est rien par rapport à la valeur de la vie elle-même qui cherche à se maintenir à tout prix. On en a un exemple, on a des exemples tous les jours. Une épidémie, qu'est-ce que c'est ? C'est un être vivant, une bactérie par exemple, ou un virus, mais enfin une bactérie, qui cherche à se maintenir à tout prix et donc qui s'adapte au corps qu'elle infeste et qui s'adapte aux luttes que l'on peut menée contre elle, qui s'adapte aux antibiotiques. Antibiotiques, ça signifie bien contre les êtres vivants. Hein. Et donc, c'est en permanence. Pourquoi ? J'allais dire, pour rien. Pour rien, parce que ça ne cherche que le maintien de soi à tout prix. Et il y a une force vitale, là, qui crée à la fois, d'une certaine manière, du désordre du point de vue de l'être vivant individuel, mais qui crée de l'ordre en ce sens que c'est une évolution que Bergson appelait créatrice. Autrement dit, ça c'est la force de la vie. La force de la vie, c'est de se maintenir soi-même, quel qu'en soit le prix. Et ça ne fait pas une morale. Une morale commence à partir du moment où il y a relation de réciprocité entre les individus et à partir du moment où on obéit à quelques principes qui ne sont pas, évidemment, simplement le

0: C'est la ruche ou c'est l'abeille?
1: Alors vous avez raison, si on en croit les recherches les plus récentes en biologie, en philosophie de la biologie, on remet en question une idée qui était au fond extrêmement ancrée dans notre système de pensée, c'est que l'individu par excellence, c'est l'individu vivant. Pourquoi ? Parce qu'en général, un individu vivant, il a un intérieur, il a un extérieur. Entre les deux, il y a une membrane qui sépare le dedans du dehors. Il est et il se préserve lui-même à travers le temps. Donc, il a tous les principes de l'individuation. C'est beaucoup demandé pendant toute la philosophie médiévale quel était le principe d'individuation, si c'était par la forme ou par la matière. Et on avait toujours en tête que, au fond, l'individu par excellence, c'est l'être vivant, c'est-à-dire l'organisme. Pourquoi ? Parce que l'organisme, c'est quelque chose qui a une unité, qui est organisé, dans lequel chaque partie est au service du tout. Et d'un tout qui se maintient, par exemple, l'alimentation est une... Si un être vivant s'alimente, c'est qu'il est capable de transformer une substance hors de lui-même en lui-même. J'ai l'habitude de dire que qu'est-ce que fait le chat avec du lait ? Ben, il en fait du chat. Voilà. Un être vivant transforme en soi-même, en sa propre substance, quelque chose d'extérieur. Et ce qui ne peut pas être transformé en lui-même est évacué dans des toilettes. Et si c'est un chat, ben, dans ce qu'on lui a préparé comme toilette. Bon. Alors, c'est cela qui a fait que pendant longtemps, on a cru que l'individu par excellence, c'était l'organisme. Aujourd'hui, on s'aperçoit qu'il y a des cas qui sont beaucoup plus compliqué. Alors, il y a des cas que j'analyse un petit peu, la galère portugaise, dans laquelle on a différents organismes qui n'en forment en un sens qu'un seul, où il y a ce qu'on appelle des super-organismes, par exemple, en effet, une fourmilière, elle a une existence en tant que telle, et ce ne sont pas chacune des fourmis qui tente à se maintenir en vie, c'est plutôt la fourmilière en tant que telle qui a une histoire et qui a une unité. Donc, ça n'est pas forcément un critère du vivant d'être une individualité.
0: Avançons, il y a tout un chapitre qui porte le titre suivant, « Quelle éthique vis-à-vis des êtres vivants ?» Et vous y posez notamment, pas exclusivement, notamment la question des rapports entre les hommes et les animaux. Je voudrais lire un court passage. « Au nom du fait légitime qu'il ne faudrait pas réduire les animaux à des objets sans valeur, dans les usines à viande par exemple, l'antispéciste, et vous allez préciser ce que ça signifie, l'antispéciste les assimile à des personnes. Cette identification est dangereuse, car lorsqu'on traite les animaux comme des personnes, comment justifier qu'on ne doive pas traiter les personnes comme des animaux ?
1: Alors, quelques remarques. Une des préoccupations que j'ai dans ce livre est de distinguer plusieurs types d'éthique. Il y a, je dirais d'abord et avant tout, l'éthique qui est celle que j'appelle humaniste, qui est celle que nous avons, que nous devons avoir, cette éthique de la réciprocité entre les êtres humains. J'y reviendrai. Mais ça ne signifie pas que les êtres non humains ne méritent pas aussi une forme d'attention morale, à condition de bien les distinguer et de bien distinguer l'attention morale que nous avons vis-à-vis des animaux, par exemple, vis-à-vis des êtres vivants en général, et vis-à-vis des êtres humains. Alors, un de mes premiers objectifs dans ce livre est de bien distinguer l'éthique animale et l'éthique environnementale.

0: qui sont très souvent confondus. Et d'ailleurs, dans cette inflation à laquelle nous assistons depuis quelques années, où on parle du vivant, etc., et pour lesquels, très souvent, nos jeunes amis ou enfants ou adolescents sont extrêmement sensibles, il y a cette confusion entre l'éthique environnementale, souci de la planète, de la biosphère, de la nature en général, et de la défense, évidemment, écologique, et de l'autre côté, l'éthique animale. Or, il faut bien voir que le concept de vivant tend à unifier ces deux éthiques qui sont strictement opposées dans leurs principes comme dans leurs conséquences. Une éthique animale s'inquiète essentiellement du bien-être des animaux individuels. Pour elle, pour cette éthique, le plus grave, le plus grand mal, c'est la souffrance animale, c'est évidemment l'abattage animal, ce sont les conditions de vie des animaux, et particulièrement des animaux qui sont sous notre bonne garde, c'est-à-dire des animaux d'élevage. La deuxième considération, n'est-ce pas, c'est donc les individus et le mal. Pour ces individus, c'est la souffrance et la mort. L'éthique environnementale n'est absolument pas fondée là-dessus. L'éthique environnementale ne s'intéresse pas aux individus, mais à des totalités. Elle s'intéresse aux relations qui existent entre, par exemple, à l'intérieur d'un écosystème, entre les différentes espèces. Elle s'intéresse à l'équilibre entre ces différentes espèces. Le fait qu'il y ait un déséquilibre en faveur de telle et telle espèce et qui menace l'écosystème, voire qui menace tout un environnement, est au centre de la préoccupation des éthiques environnementales. Donc elle ne s'intéresse pas aux individus, elle s'intéresse aux groupes et particulièrement aux espèces et à leurs relations. Et deuxièmement, elle ne s'intéresse pas à la souffrance ou à la mort des individus, parce que pour elle, la mort des individus est la condition du maintien ou de l'espèce ou de l'équilibre entre les différentes espèces dans un écosystème. Donc les principes de ces deux éthiques sont tout à fait opposés, et d'ailleurs leurs conséquences aussi. Quand il faut préserver tel ou tel écosystème, il faut parfois sacrifier tels et tels individus. Par exemple, dans certaines grandes réserves africaines, il faut parfois rajouter quelques dizaines ou quelques centaines ou quelques milliers de prédateurs parce qu'il y a un certain nombre de proliférations de certaines espèces qui menacent l'écosystème, et ainsi de suite, etc. Autre exemple que je prends et qu'on ignore assez souvent, l'Australie a failli, le pays a failli mourir littéralement parce qu'il était envahi par des milliards de lapins qui avaient été introduits par accident au début du 19e siècle et qui menaçaient non seulement l'équilibre écologique mais même la santé et le maintien de la vie et de la vie humaine en Australie, et que les abattages n'ont pas du tout suffi, il a fallu recourir à, si je puis dire, la bombe atomique, c'est-à-dire à l'éradication biologique, car voilà, il s'agissait de savoir comment sauver cet écosystème au détriment, et on a dû sacrifier des millions d'individus. Donc, vous voyez, il y a un conflit, et on pourrait en citer énormément, j'en cite un certain nombre d'exemples, d'un conflit entre éthique animale et éthique environnementale. Donc voilà deux choses à ne pas confondre. Mais à l'intérieur des éthiques animales, vous avez encore deux choses à ne pas confondre. Vous avez les éthiques animales qui sont ce qu'on appelle les éthiques welfaristes. C'est un mot anglais, disons, des éthiques qui prônent le bien-être des animaux d'élevage et qui défendent ce bien-être. Par exemple, défendre ce qu'on appelle les cinq libertés que j'analyse au passage, c'est-à-dire la liberté de ces animaux de ne pas souffrir, de faim, de froid, de pas être blessé, etc. Et surtout de pouvoir exprimer les comportements naturels de leur espèce. Par exemple, la poule doit pouvoir gratter, n'est-ce pas, et le lapin bondir. Voilà les conditions que nous attendons d'une éthique welfariste, parmi lesquelles je me range. Et par opposition à ça, vous avez des éthiques animalistes ou animales qui sont abolitionnistes, c'est-à-dire pour lesquelles le mal réside dans le simple élevage des animaux.
1: Le véganisme, par exemple.
0: Le véganisme est une forme particulière, plus exactement, c'est une forme de vie, hein, la vie végane, qui en effet suppose, implique, que nous devons nous défaire de toute forme d'exploitation animale, et donc que toutes les formes d'élevage qui ont été inventées par les hommes depuis 10 000 ans, depuis ce qu'on appelle la révolution néolithique, dans lesquelles on a domestiqué un certain nombre d'espèces pour bien l'utilité humaine, que ce soit pour l'alimentation, pour l'habillement, que ce soit pour l'énergie, etc. Ce sont des formes d'exploitation indues, et donc il faut abolir toute relation avec les animaux. Il ne peut pas y en avoir de bonne. Donc complètement opposé du welfarisme, qui dit l'élevage peut être une bonne chose à condition qu'on respecte les conditions de vie. Autrement dit, j'explique le welfarisme de la façon suivante. On a permis à certains animaux, certaines espèces animales, de vivre indépendamment des risques de la vie sauvage. Voilà. Et c'est une espèce de donnant-donnant. En échange de quoi ? Eh bien, ils nous donnent leur énergie, leur viande, etc., etc. Mais à condition, évidemment, que on les ait protégés, eh bien, de tout ce la faim, la soif, la blessure, les agressions dans lesquelles ils seraient amenés à souffrir dans le monde sauvage. Et à l'intérieur maintenant de cette dernière catégorie, les abolitionnistes, c'est-à-dire qui a pour conséquence la vie végane, par exemple, vous avez encore deux groupes. Vous avez ceux qui sont... alors, les uns et les autres sont antispécistes. Antispécistes, je rappelle que c'est une formule qui a été popularisée par Peter Singer il y a déjà 50 ans, en 1975, dans son livre.
1: Et qui est une sorte d'équivalent de l'antiracisme.
0: Voilà, et qu'il a présenté comme étant l'équivalent de l'antiracisme en disant qu'il est aussi illégitime et injuste de discriminer entre les espèces que de discriminer entre les races. Sauf que, un, les races naturellement n'existent pas, et c'est pourquoi que le racisme est injuste et illégitime, et que d'autre part, les espèces, elles, existent, et que c'est leur condition de leur vie. Si une espèce n'existait pas, elle ne pourrait pas se maintenir en vie, puisque le principe même de la vie exige que l'espèce se reproduise en permanence. Si les espèces animales n'étaient pas spécistes, c'est-à-dire ne favorisaient pas leur propre espèce, eh bien, il n'y aurait plus d'espèce animale. Le principe même de la vie animale, c'est le spécisme. Dans l'espèce humaine, le spécisme, c'est ce qu'on appelle l'humanisme. L'humanisme consiste à, si je puis dire, considérer tous les êtres humains d'une façon égale et considérer que les devoirs que nous avons vis-à-vis des êtres humains ne sont pas du même type que les devoirs que nous avons vis-à-vis des autres vivants. Même si, et j'y reviens pour la dernière fois, nous avons en effet des devoirs vis-à-vis des animaux. Et j'en distingue plusieurs. Nous avons des devoirs par rapport à nos animaux de compagnie, par exemple nos chiens, nos chats, etc. Comment allons-nous définir l'idée de devoir ? L'idée de devoir en français est dérivée de l'idée de dette. Nous avons une dette. Quelle dette avons-nous vis-à-vis de nos animaux de compagnie ? Ils nous donnent leur affection, nous leur donnons la nôtre. Et il y a par conséquent un contrat affectif implicite. Évidemment, ils n'ont pas signé de contrat, nous n'avons pas signé de contrat, mais il y a un contrat implicite, leur affection contre la nôtre. Par conséquent, il y a quelque chose comme une rupture de contrat si j'abandonne mon chien sur une aire d'autoroute au mois d'août. Je romps le contrat affectif. Vis-à-vis des animaux domestiques qui nous donnent leur lait, leur chair, leur miel depuis 10 000 ans, il y a ce contrat que j'ai appelé domestique, justement, dans lequel ce qu'ils nous donnent doit être échangé contre ce que nous leur donnons, c'est-à-dire nous les préservons des risques de la vie sauvage, tout en les préservant des douleurs, nous les soignons, etc. etc. Bon. Et vis-à-vis des milliards de milliards de milliards d'animaux sauvages qui peuplent les sous-sols, les mers, les océans, les airs, les terres, les forêts, tous ces animaux sauvages, pas simplement des mammifères, des insectes, est-ce que nous avons des devoirs ? Oui, mais ce ne sont pas des devoirs individuels. Au contraire de ceux que nous avons vis-à-vis de nos animaux de compagnie, au contraire de ceux que nous avons vis-à-vis des animaux d'élevage, nous avons des devoirs globaux. C'est des devoirs écologiques. Nous avons le devoir de préserver l'équilibre entre ces espèces. Nous n'avons pas à porter secours à tous les mammifères dans toutes les forêts du monde, n'est-ce pas, qui peuvent être blessés ou qui peuvent être atteints de maladies. Ça ne nous empêche pas de recueillir l'oiseau du nid, par exemple, l'oiseau tombé du nid. Mais nous n'avons pas de devoir impératif de ce type. Donc nous avons contrat affectif, contrat domestique, contrat écologique, et finalement, le contrat éthique par excellence, c'est celui que nous avons vis-à-vis des êtres humains et d'eux seuls.
2: 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Aujourd'hui, une conférence débat enregistrée le 7 octobre 2025 au Passage Sainte-Croix dans le cadre de Un livre, un débat. Le livre aujourd'hui est « La vie a-t-elle une valeur ?» écrit par Francis Wolff, un philosophe humaniste.
1: Alors, j'entends bien ce que vous dites sur les devoirs que nous avons envers les animaux, et évidemment l'apiculteur prend soin de ses abeilles, le berger prend soin de ses moutons et de ses chiens. N'empêche que l'espèce humaine est quand même l'espèce super prédatrice, sans équivalent.
0: Vous avez tout à fait raison. Le grand paradoxe écologique de l'espèce humaine, c'est que c'est l'espèce évidemment super prédatrice, c'est-à-dire que nous sommes au sommet de la prédation. Et le développement de l'espèce humaine, évidemment, est une menace pour l'ensemble de la biosphère. Mais en même temps, c'est la seule espèce écologue. C'est ça le grand paradoxe dans nos relations avec la nature. En un sens, l'être humain, peut-être pas l'être humain en général, parce que la plupart des êtres humains sont victimes de l'écologie, ils n'en sont pas les responsables. Mais disons, l'être humain en général, étant donné que maintenant on a donné à une période géologique le nom d'Anthropocène, est en effet le grand prédateur de la nature, et je préfère ce terme de la nature à celui de vivant, et en un sens, c'est le seul qui peut avoir un regard écologue, c'est-à-dire un regard sur l'équilibre possible de ces différentes, entre ces différentes
1: espèces. Ce sont des hommes qui composent le GIEC.
0: Ce sont des hommes qui composent le GIEC, et puisqu'on parle du GIEC, une petite parenthèse. Dans cette, appelons ça, cette idéologie contre laquelle je me bats, cette idéologie biocentriste, c'est-à-dire qui consiste à mettre tous les vivants sur le même plan et à dire qu'il faut un respect égal pour tous les êtres vivants. Par parenthèse, ça signifierait se passer des antibiotiques, par exemple. ça signifierait évidemment cesser de lutter contre les moustiques qui apportent le chikungunya, etc. Bon. Mais admettons, dans cette idéologie biocentrique à laquelle je m'en prends, eh bien, elle est souvent associée à une méfiance vis-à-vis de l'Occident, il faut bien dire, de la science occidentale, à laquelle on fait grief, et on pense surtout à la science née au XVIIe siècle, celle Descartes et de Galilée, car Descartes disait, dans une formule qui est souvent répétée, qu'il a voulu nous transformer en maîtres et possesseurs de la nature. Donc il y a toute une critique de la part d'un certain nombre de ces théoriciens de biocentriques contre la science moderne, la science physique et, d'une manière générale, la rationalité occidentale. Je ne pense pas que la rationalité soit seulement occidentale, mais c'est souvent ce qu'on lui prête. Alors je dis, oui, peut-être. Mais s'il n'y avait pas la science physique, s'il n'y avait pas eu cette révolution au XVIIe siècle, Galilée et Descartes, qui, grâce à la manière dont ils ont traité, en effet, la nature, en les réduisant à du calculable, s'il n'y avait pas eu cela, il n'y aurait pas de climatologie aujourd'hui. La climatologie repose entièrement sur des données physiques, sur les données des relations entre masse atmosphérique. Et s'il n'y avait pas de climatologie, est-ce que nous saurions qu'il y a une menace climatique ? Est-ce que nous saurions l'urgence dans laquelle nous sommes de sauver à la fois la planète, de sauver l'espèce humaine et de sauver le sort de nos enfants et petits-enfants ? Nous n'en saurions rien. Ce serait business as usual. Business as usual, car on fait grief à la technique ou une partie de la technique des destructeurs de la planète, ce qui n'est pas faux. Une partie des techniques industrielles sont destructrices. Mais on oublie, par contre, que la science qui nous permet de connaître cela est ce qui nous permet justement de lutter contre cette destruction de la planète, et en tout cas, de le savoir.
1: Comment expliquez-vous le succès, la vogue de ces idées biocentristes qui apparaissent, quelque sorte, comme la philosophie spontanée d'une bonne partie de la population, notamment parmi les jeunes ?
0: Alors, il y a beaucoup de raisons, et je consacre toute ma conclusion à m'interroger sur la question que j'appelle « De quoi le vivant est-il le signe ?» C'est-à-dire, de quoi cette préoccupation qui est devenue centrale, pour de bonnes raisons, la préoccupation environnementale doit être une des préoccupations à l'ordre du jour de l'humanité dans son ensemble. Et hélas, et en particulier depuis la récente élection du président des États-Unis, on assiste à une formidable machine arrière dans tous les pays occidentaux et dans le reste du monde sur l'urgence du programme écologique. J'en profite pour ouvrir une parenthèse. J'ai terminé ce livre il y a un peu plus d'un an. Et au moment où je mettais point final au brouillon de ce livre, a pris l'élection de Trump.
1: Et vous avez même failli ne pas le publier.
0: Exactement. J'ai failli ne pas le publier en me disant, mais dans le climat, si je puis dire, climato-sceptique dans lequel on va rentrer avec ce personnage, dans cette espèce d'ambiance où toute forme d'écologie ou de préoccupation écologique va être mise au banc, Eh bien, la critique que je fais de certains courants écologiques risque d'être assimilée à ce climato-sceptisme. Donc, c'est la première ligne de mon livre. Je rappelle que pour moi, le combat central est en faveur de l'écologie, toute forme de climato-sceptisme. Et j'ajoute que c'est parce qu'il me semble que les défenseurs du vivant s'y prennent mal, c'est précisément parce que je pense que ce n'est pas le meilleur moyen en avançant ces concepts que l'on fait avancer la cause de l'environnement, mais au contraire, que l'on en détourne une grande partie de la population, pour laquelle l'écologie, c'est des préoccupations naturalistes qui n'ont pas de sens dans leur vie quotidienne. J'essaie de montrer que c'est un mauvais usage de l'écologie. Alors pourquoi, je réponds à votre question. J'ai l'âge d'avoir vécu à une période où l'émancipation, toute forme d'émancipation, se lisait à travers un schéma marxiste. C'est-à-dire, tout obéissait à la lutte de classe. Il y avait des exploiteurs qui faisaient fonctionner le système capitaliste. Il y avait des exploités, classe ouvrière en particulier. Et je me souviens, dans mon adolescence, c'était le béaba de la libération. C'était une libération. Il fallait libérer les classes exploitées, des classes exploiteuses. Bon, on sait comment tout cela s'est progressivement écroulé, comment le socialisme réel s'est écroulé en Union soviétique, comment tous les crimes des régimes, et pas simplement les crimes abominables de ces régimes communistes, mais j'allais dire les crimes écologiques, car le régime socialiste s'est avéré encore plus productiviste que les régimes, que les sociétés et les régimes capitalistes. Alors ça s'est écroulé. Et qu'est-ce qui est venu à la place? Alors évidemment, du point de vue, disons, d'une jeunesse qui, c'est tout à fait légitime, cherche de plus en plus, ou plus exactement a toujours cherché la justice et la lutte contre toutes les formes d'injustice qui les révoltent, bien à la place de la théorie marxiste de l'exploitation, sont venues se greffer différentes théories des dominations. Domination évidemment indiscutable, universelle, des femmes par les hommes. Dans toutes les sociétés connues, il y a des formes de patriarcat, et même si nos sociétés se targuent d'être plus avancées de ce point de vue-là, il y a encore beaucoup de choses à faire, mais aussi domination des pays ex-colonisateurs sur les pays colonisés, des formes de racisation dans lesquelles seraient considérés comme subalternes les gens qui ont une peau différente de la leur ou qui ont l'air d'être immigrés, etc. Il y a donc un certain catalogue des dominations diverses. J'ajoute, et on a découvert chaque fois de nouvelles formes de domination, par exemple, des cisgenres sur les transgenres. Les transgenres sont désormais, comme vous savez, au bout de la chaîne d'exploitation. Pas exactement au bout de la chaîne d'exploitation, de la domination. Car au-delà, il y a des victimes, encore plus victimes. Ce sont les êtres vivants. Et dans l'espèce de représentation contemporaine dans lequel il faut lutter contre toutes les formes de domination, et dans lequel tout ça doit apparaître comme une seule et même lutte, que vous voyez souvent dans les manifestations, les jeunes qui militent à la fois contre La domination hétérosexuelle, la domination des cisgenres, la domination masculine, la domination pays du Sud, etc., tout ça doit former un tout. Sauf que ça ne forme pas un tout, puisqu'il n'y a plus, comme c'était le cas du temps du marxisme, le fondement économique et social qui expliquait le tout et qui faisait que c'était un système. Et par conséquent, au bout de la chaîne d'exploitation, il y a les animaux. Les animaux qui vivent sous la dépendance de l'homme et qui sont dépendants de l'homme et qui sont sous la domination de l'homme. Et ce qui nous paraissait, il y a encore quelques décennies, comme un apport de la civilisation, le néolithique qui a su domestiquer les animaux, apparaît aujourd'hui comme une exploitation indue. Donc, c'est le tableau un peu plus... De toute façon, je le fais un peu plus précis dans ce dernier chapitre, qui explique qu'au fond, les animaux sont rentrés depuis quelques années dans les programmes politiques. Il y a eu une politisation incroyable de la question animale. Il y a 20 ou 30 ans, jusqu'à la fin du XXe siècle, la question animale n'intéressait pas les politiques, mais pas du tout. Qui c'est qui s'occupait de ça? C'était Brigitte Bardot, qui était d'ailleurs plutôt cataloguée à l'extrême droite. Et aujourd'hui, les moindres mouvements à l'échelle européenne, ce sont les mouvements d'extrême gauche qui sont les plus en pointe sur les questions d'éthique animale.
1: Et Marine Le Pen en protectrice des chats.
0: Oui, voilà, Marine Le Pen tire, c'est pas, on profite aussi un peu. Mais à l'échelle européenne, tous ceux qui étaient du côté, disons, du marxisme, de la théorie de l'exploitation, eh bien, se sont convertis aux théories de la domination, dans lesquelles l'animal, le vivant, est dominé par l'homme en général, et qui est le vivant qui est dominé le plus par l'homme en général, c'est l'animal, puisque, comme d'habitude, il faut donner de la voix au sans-voix, c'est ce qu'on disait à propos du prolétariat il y a une cinquantaine d'années. Aujourd'hui, il faut donner de la voix aux animaux. Donc, c'est dans ce contexte que les fondements de la morale humaniste sont menacés, parce que dès lors que l'on dit, comme l'indique au fond Peter Singer, qu'un animal, un chien bien portant, n'est-ce pas, a plus de valeur du point de vue de la vie qu'un vieillard malade, à partir de ce moment-là, je dis que, alerte, les fondements de l'éthique humaniste que je défends et qu'une grande partie d'entre nous défend, mais en ne voyant pas le danger, biocentrique, est menacé.
1: Comme le temps nous est chichement compté, je vais vous poser une dernière question avant de céder la parole à la salle. Pour prolonger ce que vous dites dans le dernier chapitre, moi j'ai trouvé qu'il y avait une tonalité quand même à la fois inquiète, comme vous venez de l'indiquer, et un peu nostalgique dans ce dernier chapitre. Nostalgie du progrès ou du progressisme. Et il me semble que la notion de progrès, qui après tout est le fin de l'époque moderne, il y a deux aspects dedans. D'une part, le progrès a un caractère universel. C'est à la fois un progrès technique, un progrès scientifique, un progrès moral, un progrès politique. Et d'autre part, le progrès a un caractère de nécessité. Oui, bien sûr que demain sera mieux qu'hier. Alors, est-ce que, dans une époque qui n'est peut-être plus moderne, mais peut-être post-moderne, est-ce qu'on peut encore croire à ce catéchisme ?
0: Alors justement, je pense que l'idéologie du progrès s'est fracassée sur le mur de la réalité écologique. Je pense, en effet, que l'idée du progrès est associée à une vision que j'appellerais prométhéenne de l'homme. C'est-à-dire que grâce à ses techniques, grâce à son savoir, grâce à sa rationalité, l'homme, en général, nous libère des contraintes naturelles. Ce qui est en grande partie vrai. D'ailleurs, dans un de mes précédents livres, je me permets de le citer, qui s'appelle « Trois utopies contemporaines », j'avais justement opposé deux visions de l'humanité, n'est-ce pas ? Une vision prométhéenne dans laquelle qui avait beaucoup d'arguments pour elle. Les progrès de point de vue médical depuis la fin du 19e siècle sont considérables. L'espérance de vie entre aujourd'hui et même dans des pays dits, entre guillemets, du tiers-monde, sont plus élevées, cette espérance de vie est plus élevée que dans l'Angleterre du 19e siècle. Donc, c'est absolument indéniable, ce progrès technique, en particulier technico-médical, etc. Mais en même temps, on s'est rendu compte, on a pris conscience que ce progrès avait pour conséquence la dégradation considérable des conditions de vie de la planète, sur la planète. Et par conséquent, c'est pas, l'idéologie progressiste s'est écroulée en même temps. L'homme est passé de cette vision prométhéenne du conquérant de la nature à celui qui est en quelque sorte le fossoyeur de la nature. Avec, pour conséquence, que si l'on voulait être cohérent, en étant des biocentristes cohérents, en disant au fond ce qui importe, c'est la valeur de la vie elle-même, de la vie de tout vivant de façon égale. Résultat, ben il faut immédiatement se séparer de 90% de l'espèce humaine. Voilà. Programme écologique cohérent, puisque c'est le grand destructeur de nature, c'est le seul super prédateur. Il faudrait qu'à coup de, je ne sais pas, on a inventé, le progrès a inventé des bombes atomiques, c'est pas fait pour les chiens, n'est-ce pas ? Débarrassons-nous des 90% de l'espèce humaine et nous sauverons la planète. Alors, je pense que c'est le seul point de vue qui soit absolument cohérent avec le biocentrisme, et je dis que ça, c'est une menace. On peut sauver l'être humain, et on peut s'efforcer de sauver la partie, si je puis dire, sauvable du progrès, c'est-à-dire un progrès qui, en quelque sorte, ne nuise plus au développement naturel et surtout soit un progrès pour nos enfants et nos petits-enfants.
2: Vous venez d'entendre une conférence débat enregistrée le 7 octobre 2025 au passage Sainte-Croix à Nantes. Le thème de cette conférence, un essai de Francis Wolff sur la valeur de la vie. L'ouvrage s'emploie à définir nos obligations par rapport aux animaux de compagnie, aux animaux d'élevage et à l'ensemble de la biosphère à partir de celle qui nous lie à tous les êtres humains présents et à venir. Les crises écologiques doivent être tenues pour le facteur aggravant de toutes les injustices. L'ouvrage se conclut en suggérant que la montée du vivant, au détriment de l'humanité, est l'effet des théories de la domination qui voient l'humanité coupable et le vivant victime. Je vous rappelle que vous pouvez réécouter cette émission en podcast sur radiofidélité.fr et que vous pouvez nous donner votre avis sur la page Facebook de la radio. Je vous remercie de votre fidélité. Et je vous dis à très vite pour un nouveau rendez-vous sur votre radio chrétienne.

0: Il est 3 heures.
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3: Amis auditeurs, nous sommes heureux de nous retrouver dans notre émission Eschatologie et prophétie. La venue glorieuse du Christ selon les évangiles. Nous avons vu donc jusqu'à maintenant cette annonce de la venue glorieuse du Fils de l'homme, comme l'appelle Jésus dans l'évangile, sur les évangiles qu'on appelle synoptiques, c'est-à-dire ceux de Matthieu, Marc et Luc. Nous avons vu aussi donc ces paraboles où le Seigneur nous parle du royaume des cieux, et où il lit justement la venue de son royaume au jugement dernier. Et donc nous allons voir maintenant, aujourd'hui, le quatrième évangile, donc l'évangile de Saint Jean. La particularité donc de Saint Jean, c'est de ne pas reprendre forcément toutes les paraboles. Il ne reprend pas les paraboles qui sont présentes dans les autres évangiles, mais il nous apporte une autre lumière, qui est peut-être une lumière plus intérieure et plus profonde. Alors si nous ouvrons l'évangile de Saint Jean dans cette perspective de recherche eschatologique, c'est-à-dire de cette recherche sur la fin des temps et la venue du royaume donc à venir, eh bien nous voyons au chapitre 3 une affirmation étonnante de Jésus qui nous fait penser que nous pourrons peut-être aussi entrer sans jugement dans la vie. Alors comprenons bien ce que Jésus veut ici nous dire. Dans l'évangile donc de Saint Jean, au chapitre 3, les versets 18 à 21, il est dit « Celui qui croit en lui échappe au jugement. Celui qui ne veut pas croire est déjà jugé parce qu'il n'a pas cru au nom du Fils unique de Dieu. Et le jugement, le voici. Quand la lumière est venue dans le monde, les hommes ont préféré les ténèbres à la lumière parce que leurs œuvres étaient mauvaises. En effet, tout homme qui fait le mal déteste la lumière. » Il ne vient pas à la lumière de peur que ses œuvres ne lui soient reprochées. Mais celui qui agit selon la vérité vient à la lumière afin que ses œuvres soient reconnues comme des œuvres de Dieu. Saint Irénée commente ce passage dans une paraphrase. Le Seigneur disait « Celui qui croit en moi n'est pas jugé. » Autrement dit, il n'est pas séparé de Dieu, puisqu'il est uni à Dieu par la foi. Mais ajoute-t-il, celui qui ne croit pas est déjà jugé parce qu'il n'a pas cru au nom du Fils unique de Dieu. Autrement dit, il s'est lui-même séparé de Dieu par sa libre décision. Plus loin, saint Irénée continue. Ainsi donc, parce qu'en ce monde, les uns accourent à la lumière et s'unissent à Dieu par la foi, tandis que les autres s'éloignent de la lumière et se séparent de Dieu. Le Verbe de Dieu viendra assigner à tous une demeure appropriée, aux uns dans la lumière pour qu'ils jouissent des biens qu'elle contient, aux autres dans les ténèbres pour qu'ils aient en partage la peine qu'elle renferme. Et c'est pourquoi le Seigneur dit qu'il appellera ceux de la droite au royaume du Père, tandis qu'il enverra ceux de la gauche au feu éternel, pour reprendre le passage de l'évangile de Matthieu 25-34. Car ces derniers se seront eux-mêmes privés de tous les biens. Donc nous voyons que saint Irénée ici lit le jugement au fait d'être séparé de Dieu ou uni à Dieu. Celui qui n'est pas jugé, c'est celui qui est uni au Seigneur. C'est celui qui ne s'est pas coupé de Dieu. Celui qui, au contraire, est jugé, c'est celui qui s'est séparé de Dieu. Et ce jugement, eh bien, il se l'applique lui-même. Celui qui choisit d'être séparé de Dieu, eh bien, c'est celui qui sera aussi rejeté dans la géhenne, pour reprendre les expressions de l'Évangile. C'est celui qui sera mis à gauche. Et pourquoi mis à gauche? Parce que lui-même aura choisi de se séparer. Et c'est toute la doctrine aussi, sur les doctrines des fins dernières, qui nous parle aussi de cette entre guillemets, possibilité de damnation. Ce n'est pas Dieu qui nous destine à l'enfer, ou ce n'est pas Dieu qui nous pousse en enfer, ou qui nous met en enfer, dans l'état de la damnation. Non, c'est l'âme elle-même qui choisit de se séparer de Dieu. C'est la personne qui choisit sur terre, eh bien, de s'unir au Seigneur, de suivre les voies du Seigneur, de se confier en sa miséricorde, d'avancer dans la loi de l'amour et de la vérité que voulue par Dieu, et qui accepte le mystère de Dieu, d'entrer dans cette relation avec le Seigneur. Et puis, la damnation, bien, c'est au contraire cet état de celui qui refuse, qui refuse toute dépendance avec Dieu, qui veut revendiquer sa pleine autonomie. Et Dieu, dans la liberté qu'il laisse à ses créatures, aux hommes comme aux anges d'ailleurs, eh bien, il laisse cette liberté de le choisir ou de le refuser. Et l'état de la damnation, l'état de la séparation définitive avec Dieu, eh bien, c'est l'état de ceux qui auront choisi de se séparer de Dieu, d'être séparés de Dieu. Donc, nous voyons que ce jugement, eh bien, c'est nous qui nous l'appliquons à nous-mêmes, au fond. Saint Augustin, en reprenant aussi ce texte de Saint Jean, chapitre 3, verset 18, ne diffère pas beaucoup de Saint Irénée. Tu refuses le salut qu'il apporte, dit-il, tu seras jugé d'après ta conduite. Que dis-je, tu seras jugé? Écoute ce que dit Jésus. Qui croit en lui ne sera point jugé. Mais à qui n'y croit pas, à ton avis, que va-t-il dire? Il sera jugé? Non, il est déjà jugé. Pour celui qui marche dans sa miséricorde et dans son amour, alors même qu'il est délivré des péchés graves et mortels, comme les crimes énormes, les homicides, les vols, les adultères, il rend hommage à la vérité en confessant les fautes légères qu'il a commises dans ses conversations, dans ses pensées, dans l'usage immodéré des choses permises. Aussi vient-il à la lumière par la pratique des bonnes œuvres, car en se multipliant, les petits péchés donnent la mort à l'âme si on n'y prend pas garde. Donc un avertissement aussi ici de saint Augustin à marcher dans la lumière et à faire attention donc à ce qu'on pourrait dire les petits péchés, ceux qui ne paraissent pas si graves que ça, mais à la fin, eh bien, ils peuvent aussi devenir des péchés graves, c'est-à-dire qui nous séparent de Dieu. Donc tout ça repose aussi sur la parole de Jésus lui-même quand il dit aux pharisiens « Je ne suis pas venu pour les justes, mais pour les pécheurs ». Et donc, ce qu'il attend de nous, c'est que nous nous reconnaissions pécheurs, que nous nous en remettions à sa miséricorde, que nous demandions, eh bien, son pardon et sa miséricorde pour tous nos péchés. Un peu plus loin dans son évangile, Saint Jean, chapitre 5, revient sur cette notion du jugement, pour dire que le Père a donné le jugement au Fils. Chapitre 5, versets 22-29. Car le Père ne juge personne, il a donné au Fils le jugement tout entier. Comme le Père en effet a la vie en lui-même, de même a-t-il donné au Fils d'avoir aussi la vie en lui-même, et lui a donné pouvoir d'exercer le jugement, parce qu'il est Fils de l'homme. Saint Justin commente. Le Père ne juge personne, mais il a remis tout jugement au Fils, car dans le jugement, ce qui paraîtra, ce sera non pas la forme de Dieu par laquelle il est égal au Père et qui ne peut être vu par les impies, mais la forme d'homme par laquelle il a été abaissé un peu au-dessous des anges. Et bien qu'alors il doive venir dans la gloire et non dans son humiliation première, il se fera voir néanmoins par les bons et par les méchants. Voilà pourquoi il dit encore « et il lui a donné le pouvoir de juger parce qu'il est Fils de l'homme. » Jésus ajoute, « Ne soyez pas surpris. L'heure vient où tous ceux qui sont dans les tombeaux vont entendre sa voix. Ils sortiront, ceux qui ont fait le bien ressuscitant pour entrer dans la vie, ceux qui ont fait le mal ressuscitant pour être jugés. » On observe alors que ceux qui ont fait le bien, non seulement ne seront pas condamnés, mais ils ne seront même pas jugés. Cette perspective mériterait d'être davantage observée et enseignée. En effet, si tant de croyants se désintéressent de la résurrection, c'est qu'elle apparaît beaucoup trop comme une résurrection pour le jugement. Alors qu'en fait, la résurrection est d'abord pour les justes une récompense. Saint Irénée cite ce verset en le faisant suivre de ce bref commentaire. Il dit par là que ceux qui auront fait le bien ressusciteront les premiers pour aller vers le repos, et qu'ensuite ressusciteront ceux qui doivent être jugés. Et il intègre ce verset de Jean dans la vaste perspective d'une fin des temps en trois étapes. Mort de l'Antéchrist, repos sur la terre ou sabbat ou septième jour ou royaume des justes pendant la parousie, et ensuite entrée dans la Jérusalem céleste, dans l'éternité, huitième jour. Donc, ce qui est intéressant de noter, c'est que effectivement, c'est vrai que quand on parle de la venue glorieuse de Jésus, nous sommes aussi quelquefois un peu dans la terreur parce que nous lions cette venue, bien sûr, au jugement. Alors, c'est vrai que, par ailleurs, nous disons qu'il reviendra dans la gloire pour juger les vivants et les morts. Mais la résurrection est avant tout une récompense, comme le soulignait très fortement saint Irénée. Une récompense et non pas un jugement avant tout. Nous ne sommes pas ressuscités avant tout pour être jugés, mais pour entrer dans cette glorification. Et ceux qui seront jugés, selon la doctrine de saint Jean, c'est ceux qui auront choisi de le rejeter, ceux qui auront choisi d'être séparés donc de Dieu. Voilà donc une perspective qui est pour nous une vision positive de cette venue glorieuse du Seigneur, et une vision donc, je pense, qui est à retenir, et peut-être aussi un point pour nous de conversion. En tout cas, c'est un point qui est essentiel pour qu'on puisse garder l'espérance chrétienne et attendre vraiment la venue du Seigneur Jésus, comme non pas avec crainte et en tremblant, mais au contraire avec joie, vers quelque chose de magnifique, de glorieux. Nous allons vers la gloire de Dieu, et nous allons resplendir de la gloire de Dieu. C'est quelque chose d'extraordinaire. Donc voilà, gardons au cœur même cet aspect positif de la venue du royaume.

Alors poursuivons notre itinéraire, cette fois en regardant les épîtres, les lettres du Nouveau Testament, les lettres de Saint Paul et de Saint Pierre, de Saint Jean en particulier. Nous sommes toujours donc dans le livre de Françoise Brénard, La venue glorieuse du Christ, au chapitre 4, donc La venue glorieuse du Christ, en lisant les épîtres. Alors, nous penchant sur ces lettres, nous voyons que les apôtres s'inscrivent dans cette continuité avec la révélation des évangiles et l'enseignement de Jésus. Là encore, il s'agit de plusieurs petits éclairages qui nous font entrer dans un mystère qui nous dépasse. Et ce mystère, bien sûr, c'est la venue glorieuse du Christ qui ouvre comme une lumière un temps de sainteté dont Satan et son influence sont exclus. Dans les Épîtres, comme aussi dans l'Apocalypse, nous voyons que les saints qui ont été humiliés et martyrisés obtiendront justice parce que ressuscités, ils brilleront et régneront avec le Christ. Au terme, dans une étape ultime, le cosmos lui-même sera transformé pour la vie éternelle. C'est pourquoi nous parlons aussi d'un ciel nouveau, d'une terre nouvelle. Et saint Paul dit bien aussi que la création tout entière aspire à la révélation des fils de Dieu. Et elle est dans cette période aussi d'enfantement. Elle souffre même dans les douleurs de l'enfantement. Mais donc si elle souffre dans les douleurs de l'enfantement, si elle est comprise dans l'enfantement, c'est parce qu'elle est appelée à la vie, à la vie nouvelle. Donc à une certaine glorification aussi, même du cosmos tout entier. La lettre aux Hébreux. Dans la lettre aux Hébreux, la parousie aussi nous est présentée. Ainsi, le Christ, après s'être offert une seule fois pour enlever les péchés de la multitude, apparaîtra une seconde fois, non plus à cause des péchés, mais pour le salut, la vérification de ceux qui l'attendent. Lettre aux Hébreux, chapitre 9, verset 28. Alors, quand on parle du salut, bien sûr, nous sommes habitués à méditer sur l'incarnation, la passion et la résurrection. L'incarnation, le Christ qui nous réoriente d'une certaine manière vers Dieu en nous montrant la véritable humanité, la passion et la résurrection du Christ

laquelle, il est vrai, s'est réalisée une seule fois. Quand le Christ apparaîtra une seconde fois, ce n'est plus à cause du péché, car sa première venue a suffi pour enlever les péchés. Dans les évangiles, tous les passages nous montrent Jésus qui nous dit « Ta foi t'a sauvé ». En araméen, nous traduisons « Ta foi t'a vivifié ». Bien sûr que la venue glorieuse du Christ inclut un jugement contre le mal, car rien d'impur n'entrera au paradis. Rappelons-nous que jugement, ici, dans la perspective de la fin des temps, signifie la séparation. Et juger ce qui doit être séparé, ce qui est séparé. Mais la venue glorieuse du Christ ne se limite pas à ce jugement. Elle n'est pas d'abord faite pour cela même. Elle est d'abord pour nous manifester cette glorification ou cette vivification. C'est dans cette perspective que ce verset de la lettre aux Hébreux mérite d'avoir été écrit. Il y a une continuité entre le langage de la vivification et l'enseignement de Jésus sur la régénération. Et c'est cette perspective très positive qui motivait les premiers chrétiens à prier et à exulter même « Maranatha, viens Seigneur Jésus » en reprenant les derniers versets de la Bible à la fin du livre de l'Apocalypse. « Maranatha, viens Seigneur Jésus ». Pour ceux qui l'attendent, la venue glorieuse du Christ sera une purification, vivification, jugement fait pour nous aider à comprendre et nous réconcilier entre nous, rejoignant notre désir profond de communion et de vie. Parce que la vivification est un processus, la perspective du salut comme vivification ouvre celle d'une histoire de la fin, comprenant ce que saint Irénée appelle un royaume des justes sur la terre. Le prélude de l'incorruptibilité, royaume par lequel ceux qui en auront été jugés dignes, s'accoutumeront peu à peu à saisir Dieu. Donc saint Irénée inclut ici une vision, on pourrait dire, en étape de la venue glorieuse de Jésus. Ce processus situé entre le temps et l'éternité, entre la manifestation du Christ glorieuse et la vision béatifique caractéristique de l'éternité, demeure aussi cependant pour nous très mystérieuse. On pourrait donc définir comme le processus aussi, voilà, de cette eschatologie, comme déjà tout ce qui concerne notre vie sur la terre, la manifestation donc de la venue glorieuse du Christ, et puis l'entrée des justes dans la vision béatifique et dans la gloire éternelle. Les lettres des apôtres s'appuient sur l'enseignement de Jésus. Quand les disciples demandèrent à Jésus un signe de la parousie et l'aboutissement du temps, Jésus leur annonça des guerres, des rumeurs de guerres, etc. Comme on le voit dans les évangiles que nous avons lus de Matthieu, de Marc, de Luc, tous ces signes préfigurateurs de sa venue. Mais ce ne sera pas encore la fin, dit Jésus. Cette bonne nouvelle du royaume sera proclamée dans le monde entier en témoignage pour toutes les nations. Et alors viendra la fin. Jésus promet, « Et moi, je suis avec vous tous les jours, jusqu'à l'aboutissement du temps, jusqu'à la fin des temps. » Ainsi, le temps actuel va aboutir sur un événement particulier, la parousie. Ce sera alors le temps de la fin. Mais attention, la fin ici comportera elle-même tout un processus que les traductions ne permettent pas toujours de soupçonner. Toujours en nous appuyant sur la doctrine de saint Irénée, nous pouvons dire un premier point. Les apôtres parlent des fins des temps ou de l'aboutissement des temps, ou encore du dernier des temps, dans le sens de l'accomplissement de la préparation de l'Ancien Testament. Tous ces événements leur arrivaient comme exemple et furent mis par écrit pour nous instruire, nous en qui les fins des temps trouvent leur aboutissement. Or, c'est maintenant, une fois pour toutes, l'aboutissement des temps qu'il s'est manifesté pour abolir le péché par son sacrifice. Il apparaîtra une seconde fois à ceux qui l'attendent pour leur donner le salut. Le Christ connu d'avance avant la fondation du monde est manifesté

0: et un jour à cause de vous au dernier des temps. Toutes ces citations donc des lettres des apôtres eh bien nous montrent que nous entrerons donc dans un temps nouveau avec la venue glorieuse de Jésus. Jean-Paul II, lui, nous disait dans une lettre apostolique sur, dédiée particulièrement sur le sens du dimanche, Dies Domini, il parlait donc de cette réalité, de ce temps à la fois chronologique et ce temps aussi kairos, le temps de Dieu, la manifestation de Dieu dans le cours de notre histoire. Eh bien, il nous disait que le chrétien ne doit pas attendre un autre temps de salut parce que le monde, quelle que soit sa durée chronologique, vit déjà dans les derniers temps. Alors, tout en s'inscrivant, bien sûr, dans la continuité des apôtres, Jean-Paul II aussi, n'exclut pas non plus une réalité ultime que Dieu seul peut définir, la venue glorieuse du Christ. Il appartient au Père seulement de connaître les temps et les moments fixés. Mais ici, Jean-Paul II veut exclure simplement aussi cette vision des faux prophètes et des faux messies qui annoncent toujours un messianisme temporel, une manifestation temporelle venue aussi par l'effort et l'initiative des hommes. Second point, en grec, l'adjectif « ousteros » signifie « ultime ». Ce mot est donc utilisé pour parler du futur. L'Esprit le dit expressément dans des moments fixés ultimes, « certains renieront la foi ». Saint Paul parle ici dans la lettre à Timothée au futur et il invite les chrétiens à regarder l'avenir lointain et le temps de l'Antichrist. Troisième point enfin, en grec, l'adjectif « eschatos » signifie « prochain », comme on dit « le prochain train » ou dans la suite des jours, la semaine prochaine, c'est-à-dire donc un temps à venir ou encore postérieur. Malheureusement, là où faudrait traduire « moment à venir », on traduit généralement par « dernier temps ». En suggérant ainsi faussement qu'il n'y a plus rien après notre temps, et tout naturellement, on en vient alors aussi à une vision négative des représentations de fin du monde au sens le plus effrayant de destruction ou de disparition. Cette fiction nourrit certes les auteurs aussi bien sûr de films et de science-fiction, mais ce n'est pas la théologie du Nouveau Testament. Dans le grec biblique, eschatos n'a pas cette signification, mais celle de ce qui vient ensuite, de ce qui est prochain, proche de nous et de ce qui arrive, ce qui vient ensuite. Ce qui sera véritablement dernier appartient au mystère de Dieu lui-même. Voilà, donc nous arriverons bientôt au terme de notre émission. Et donc la semaine prochaine, nous poursuivrons en ouvrant aussi le chapitre de la lettre aux Romains, chapitre 8, où Saint Paul nous parle de cette création aussi qui connaîtra la liberté et la gloire des enfants de Dieu. C'est au chapitre 8, versets 18 à 21. On peut lire déjà donc ce passage de Saint Paul. « J'estime donc qu'il n'y a pas de commune mesure entre les souffrances du temps présent et la gloire que Dieu va bientôt révéler en nous. » En effet, la création aspire de toutes ses forces à voir cette révélation des fils de Dieu. Car la création a été livrée au pouvoir du néant, non parce qu'elle l'a voulu, mais à cause de celui qui l'a livrée à ce pouvoir. Pourtant, elle a gardé l'espérance d'être, elle aussi, libérée de l'esclavage et de la dégradation inévitable pour connaître la liberté, la gloire des enfants de Dieu. Donc nous verrons la semaine prochaine ce commentaire de ce passage de la lettre aux Romains, en particulier aussi dans la vision de Saint Irénée. Saint Paul donc ici nous dit déjà que la création aspire elle aussi à la révélation des enfants de Dieu, à la glorification. Et donc c'est en gardant aussi cette vision de cette régénération, non seulement de notre humanité, mais aussi de tout ce qui nous entoure, de notre cosmos aussi, eh bien que nous peut aussi intégrer ce monde nouveau, ce ciel nouveau dont nous parle aussi le livre de l'Apocalypse. Alors je vous souhaite donc une bonne continuation, une bonne journée, et nous retrouverons donc la semaine prochaine pour poursuivre notre émission sur ce thème de l'eschatologie dans la lettre de Saint Paul apôtre aux Romains. Et en parallèle, donc, je vous invite aussi à regarder dans le catéchisme de l'Église catholique, le numéro 1042 et suivant, sur l'espérance des cieux et de la terre nouvelle. Et vous verrez aussi donc cet héritage du magistère de l'Église pour aussi nous faire entrer dans cette vision de la glorification du cosmos. La création tout entière aussi aspire à cette révélation. Bonne semaine à vous tous.
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1: Dans la confiance et l'espérance, retrouvons-nous près de la Vierge Marie pour méditer le chapelet.

0: Au nom du Père, et du Fils, et du Saint-Esprit. Amen. Amen. Nous prions pour tous ceux qui composent l'Église, pour notre Pape, pour la paix dans le monde, pour notre pays, la France. Que la sagesse de l'Esprit-Saint souffle sur notre terre, pour apprendre l'abandon à la Providence. Nous prions particulièrement pour tous nos auditeurs et leurs familles, pour tous ceux qui souffrent de n'importe quelle façon, pour tous ceux qui partent en comptant sur la bonté infinie de notre Dieu pour entrer dans son royaume. Prenons quelques jours pour choisir la parole qui invente l'avenir, les mots qui chantent la tendresse. Quelques jours pour avancer avec le Christ, pour jeter tout ce qui encombre, tout ce qui gère, tout ce qui freine. Quelques jours pour dire non à tous les mensonges et pour dire oui à l'amour qui libère. Quelques jours pour être plus près de l'amour de Dieu, puisqu'il se fait compagnon de route, parce qu'il nous rejoint au cœur de la vie.
1: Je crois en Dieu, le Père Tout-Puissant, Créateur du ciel et de la terre, et en Jésus-Christ, son Fils unique, notre Seigneur, qui a été conçu du Saint-Esprit, est né de la Vierge Marie, a souffert sous Ponce Pilate, a été crucifié, est mort et a été enseveli et descendu aux enfers. Le troisième jour est ressuscité des morts, est monté aux cieux, est assis à la droite de Dieu, le Père Tout-Puissant, d'où il viendra juger les vivants et les morts.
2: Je crois en l'Esprit Saint, à la Sainte Église catholique, à la communion des saints, à la rémission des péchés, à la résurrection de la chair, à la vie éternelle. Amen.
1: Notre Père qui es aux cieux, que ton nom soit sanctifié, que ton règne vienne, que ta volonté soit faite sur la terre comme au ciel.
2: Donne-nous aujourd'hui notre pain de ce jour. Pardonne-nous nos offenses, comme nous pardonnons aussi à ceux qui nous ont offensés. Et ne nous laisse pas entrer en tentation, mais délivre-nous du mal.
1: Je vous salue, Marie, pleine de grâce, le Seigneur est avec vous. Vous êtes bénie entre toutes les femmes, et Jésus, le fruit de vos entrailles, est béni.
2: Sainte Marie, Mère de Dieu, priez pour nous, pauvres pécheurs, maintenant et à l'heure de notre mort. Amen.
1: Je vous salue, Marie, pleine de grâce, le Seigneur est avec vous. Vous êtes bénie entre toutes les femmes, et Jésus, le fruit de vos entrailles, est béni.
2: Sainte Marie, Mère de Dieu, priez pour nous, pauvres pécheurs, maintenant et à l'heure de notre mort. Amen.
1: Je vous salue, Marie, pleine de grâce, le Seigneur est avec vous. Vous êtes bénie entre toutes les femmes, et Jésus, le fruit de vos entrailles, est béni.
2: Sainte Marie, Mère de Dieu, priez pour nous, pauvres pécheurs, maintenant et à l'heure de notre mort. Amen.
1: Gloire au Père, au Fils et au Saint-Esprit.
2: Comme il était au commencement, maintenant et toujours, dans les siècles des siècles. Amen.

0: Avec vous, chers auditeurs, nous allons contempler avec ferveur et reconnaissance cette prière du rosaire. Unissons notre action de grâce à celle de la Vierge Marie pour contempler la splendeur du Christ dans les mystères de la gloire de sa vie. Premier mystère, la résurrection du Seigneur. De la séquence de Pâques, dis-nous Marie-Madeleine, qu'as-tu vu en chemin ? J'ai vu le sépulcre du Dieu vivant, j'ai vu la gloire du ressuscité, j'ai vu les anges, ses témoins, le suaire et les vêtements. Oh, le Christ, mon espérance, est ressuscité. Il vous précédera en Galilée. Jésus, nous t'adorons et te louons pour ta victoire de la vie sur la mort.
1: Notre Père qui es aux cieux, que ton nom soit sanctifié, que ton règne vienne, que ta volonté soit faite sur la terre comme au ciel.
2: Donne-nous aujourd'hui notre pain de ce jour. Pardonne-nous nos offenses, comme nous pardonnons aussi à ceux qui nous ont offensés. Et ne nous laisse pas entrer en tentation, mais délivre-nous du mal.
1: Je vous salue, Marie, pleine de grâce. Le Seigneur est avec vous. Vous êtes bénie entre toutes les femmes, et Jésus, le fruit de vos entrailles, est béni.
2: Sainte Marie, Mère de Dieu, priez pour nous pauvres pécheurs, maintenant et à l'heure de notre mort. Amen.
1: Je vous salue, Marie, pleine de grâce. Le Seigneur est avec vous. Vous êtes bénie entre toutes les femmes, et Jésus, le fruit de vos entrailles, est béni.
2: Sainte Marie, Mère de Dieu, priez pour nous pauvres pécheurs, maintenant et à l'heure de notre mort. Amen.
1: Je vous salue, Marie pleine de grâce, le Seigneur est avec vous. Vous êtes bénie entre toutes les femmes, et Jésus, le fruit de vos entrailles, est béni.
2: Sainte Marie, Mère de Dieu, priez pour nous pauvres pécheurs, maintenant et à l'heure de notre mort. Amen.
1: Je vous salue, Marie pleine de grâce, le Seigneur est avec vous. Vous êtes bénie entre toutes les femmes, et Jésus, le fruit de vos entrailles, est béni.
2: Sainte Marie, Mère de Dieu, priez pour nous, pauvres pécheurs, maintenant et à l'heure de notre mort. Amen.
1: Je vous salue, Marie pleine de grâce, le Seigneur est avec vous. Vous êtes bénie entre toutes les femmes, et Jésus, le fruit de vos entrailles, est béni.
2: Sainte Marie, Mère de Dieu, priez pour nous, pauvres pécheurs, maintenant et à l'heure de notre mort. Amen.
1: Je vous salue, Marie pleine de grâce, le Seigneur est avec vous. Vous êtes bénie entre toutes les femmes, et Jésus, le fruit de vos entrailles, est béni.
2: Sainte Marie, Mère de Dieu, priez pour nous, pauvres pécheurs, maintenant et à l'heure de notre mort. Amen.
1: Je vous salue, Marie pleine de grâce, le Seigneur est avec vous. Vous êtes bénie entre toutes les femmes, et Jésus, le fruit de vos entrailles, est béni.
2: Sainte Marie, Mère de Dieu, priez pour nous, pauvres pécheurs, maintenant et à l'heure de notre mort. Amen.
1: Je vous salue, Marie pleine de grâce, le Seigneur est avec vous. Vous êtes bénie entre toutes les femmes, et Jésus, le fruit de vos entrailles, est béni.
2: Sainte Marie, Mère de Dieu, priez pour nous, pauvres pécheurs, maintenant et à l'heure de notre mort. Amen.
1: Je vous salue, Marie pleine de grâce, le Seigneur est avec vous. Vous êtes bénie entre toutes les femmes, et Jésus, le fruit de vos entrailles, est béni.
2: Sainte Marie, Mère de Dieu, priez pour nous, pauvres pécheurs, maintenant et à l'heure de notre mort. Amen.
1: Je vous salue, Marie pleine de grâce. Le Seigneur est avec vous. Vous êtes bénie entre toutes les femmes, et Jésus, le fruit de vos entrailles, est béni.
2: Sainte Marie, Mère de Dieu, priez pour nous, pauvres pécheurs, maintenant et à l'heure de notre mort. Amen.
1: Gloire au Père, au Fils et au Saint-Esprit.
2: Comme il était au commencement, maintenant et toujours, dans les siècles des siècles. Amen.

0: Deuxième mystère, l'ascension du Seigneur, des actes des apôtres. Jean a baptisé avec de l'eau, mais vous, c'est dans l'Esprit Saint que vous serez baptisés. D'ici quelques jours, vous allez recevoir une force, celle de l'Esprit Saint, qui viendra sur vous. Alors, vous serez mes témoins dans toute la Judée et la Samarie, et jusqu'aux extrémités de la terre. Après ces paroles, ils le virent s'élever et disparaître à leurs yeux dans une nuée. Seigneur Jésus, avec la Vierge Marie, nous exultons de joie et d'émerveillement devant toutes tes œuvres.
1: Notre Père qui êtes aux cieux, que votre nom soit sanctifié, que votre règne arrive, que votre volonté soit faite sur la terre comme au ciel.
2: Donnez-nous aujourd'hui notre pain de ce jour. Pardonnez-nous nos offenses, comme nous pardonnons aussi à ceux qui nous ont offensés. Et ne nous laisse pas entrer en tentation, mais délivre-nous du mal.
1: Je vous salue, Marie pleine de grâce. Le Seigneur est avec vous. Vous êtes bénie entre toutes les femmes, et Jésus, le fruit de vos entrailles, est béni.
2: Sainte Marie, Mère de Dieu, priez pour nous, pauvres pécheurs, maintenant et à l'heure de notre mort. Amen.
1: Je vous salue, Marie pleine de grâce. Le Seigneur est avec vous. Vous êtes bénie entre toutes les femmes, et Jésus, le fruit de vos entrailles, est béni.
2: Sainte Marie, Mère de Dieu, priez pour nous, pauvres pécheurs, maintenant et à l'heure de notre mort. Amen.
1: Je vous salue, Marie pleine de grâce. Le Seigneur est avec vous. Vous êtes bénie entre toutes les femmes, et Jésus, le fruit de vos entrailles, est béni.
2: Sainte Marie, Mère de Dieu, priez pour nous, pauvres pécheurs, maintenant et à l'heure de notre mort. Amen.
1: Je vous salue, Marie pleine de grâce. Le Seigneur est avec vous. Vous êtes bénie entre toutes les femmes, et Jésus, le fruit de vos entrailles, est béni.
2: Sainte Marie, Mère de Dieu, priez pour nous, pauvres pécheurs, maintenant et à l'heure de notre mort. Amen.
1: Je vous salue, Marie pleine de grâce. Le Seigneur est avec vous. Vous êtes bénie entre toutes les femmes, et Jésus, le fruit de vos entrailles, est béni.
2: Sainte Marie, Mère de Dieu, priez pour nous, pauvres pécheurs, maintenant et à l'heure de notre mort. Amen.
1: Je vous salue, Marie pleine de grâce. Le Seigneur est avec vous. Vous êtes bénie entre toutes les femmes, et Jésus, le fruit de vos entrailles, est béni.
2: Sainte Marie, Mère de Dieu, priez pour nous, pauvres pécheurs, maintenant et à l'heure de notre mort. Amen.
1: Je vous salue, Marie pleine de grâce. Le Seigneur est avec vous. Vous êtes bénie entre toutes les femmes, et Jésus, le fruit de vos entrailles, est béni.
2: Sainte Marie, Mère de Dieu, priez pour nous, pauvres pécheurs, maintenant et à l'heure de notre mort. Amen.
1: Je vous salue, Marie pleine de grâce. Le Seigneur est avec vous. Vous êtes bénie entre toutes les femmes, et Jésus, le fruit de vos entrailles, est béni.
2: Sainte Marie, Mère de Dieu, priez pour nous, pauvres pécheurs, maintenant et à l'heure de notre mort. Amen.
1: Je vous salue, Marie pleine de grâce. Le Seigneur est avec vous. Vous êtes bénie entre toutes les femmes, et Jésus, le fruit de vos entrailles, est béni.
2: Sainte Marie, Mère de Dieu, priez pour nous, pauvres pécheurs, maintenant et à l'heure de notre mort. Amen.
1: Je vous salue, Marie pleine de grâce. Le Seigneur est avec vous. Vous êtes bénie entre toutes les femmes, et Jésus, le fruit de vos entrailles, est béni.
2: Sainte Marie, Mère de Dieu, priez pour nous, pauvres pécheurs, maintenant et à l'heure de notre mort. Amen.
1: Gloire soit au Père, au Fils et au Saint-Esprit.
2: Comme il était au commencement, maintenant et toujours, dans les siècles des siècles. Amen.

0: Troisième mystère, la Pentecôte. Lettre de saint Paul aux Galates. Je vous le dis, vivez sous la conduite de l'Esprit Saint de Dieu. Alors vous n'obéirez pas aux tendances égoïstes de la chair, car les tendances de la chair s'opposent à l'Esprit. Seigneur, Seigneur Jésus, donne-nous la grâce de ne pas contrister l'Esprit Saint qui habite en nous.
1: Notre Père qui es aux cieux, que ton nom soit sanctifié, que ton règne vienne, que ta volonté soit faite sur la terre comme au ciel.
2: Donne-nous aujourd'hui notre pain de ce jour. Pardonne-nous nos offenses, comme nous pardonnons aussi à ceux qui nous ont offensés. Et ne nous laisse pas entrer en tentation, mais délivre-nous du mal.
1: Je vous salue Marie, pleine de grâce, le Seigneur est avec vous. Vous êtes bénie entre toutes les femmes, et Jésus, le fruit de vos entrailles, est béni.
2: Sainte Marie, Mère de Dieu, priez pour nous pauvres pécheurs, maintenant et à l'heure de notre mort. Amen.
1: Je vous salue Marie, pleine de grâce, le Seigneur est avec vous. Vous êtes bénie entre toutes les femmes, et Jésus, le fruit de vos entrailles, est béni.
2: Sainte Marie, Mère de Dieu, priez pour nous pauvres pécheurs, maintenant et à l'heure de notre mort. Amen.
1: Je vous salue Marie, pleine de grâce, le Seigneur est avec vous. Vous êtes bénie entre toutes les femmes, et Jésus, le fruit de vos entrailles, est béni.
2: Sainte Marie, Mère de Dieu, priez pour nous pauvres pécheurs, maintenant et à l'heure de notre mort. Amen.
1: Je vous salue Marie, pleine de grâce, le Seigneur est avec vous. Vous êtes bénie entre toutes les femmes, et Jésus, le fruit de vos entrailles, est béni.
2: Sainte Marie, Mère de Dieu, priez pour nous pauvres pécheurs, maintenant et à l'heure de notre mort. Amen.
1: Je vous salue Marie, pleine de grâce, le Seigneur est avec vous. Vous êtes bénie entre toutes les femmes, et Jésus, le fruit de vos entrailles, est béni.
2: Sainte Marie, Mère de Dieu, priez pour nous pauvres pécheurs, maintenant et à l'heure de notre mort. Amen.
1: Je vous salue Marie, pleine de grâce, le Seigneur est avec vous. Vous êtes bénie entre toutes les femmes, et Jésus, le fruit de vos entrailles, est béni.
2: Sainte Marie, Mère de Dieu, priez pour nous pauvres pécheurs, maintenant et à l'heure de notre mort. Amen.
1: Je vous salue Marie, pleine de grâce, le Seigneur est avec vous. Vous êtes bénie entre toutes les femmes, et Jésus, le fruit de vos entrailles, est béni.
2: Sainte Marie, Mère de Dieu, priez pour nous pauvres pécheurs, maintenant et à l'heure de notre mort. Amen.
1: Je vous salue Marie, pleine de grâce, le Seigneur est avec vous. Vous êtes bénie entre toutes les femmes, et Jésus, le fruit de vos entrailles, est béni.
2: Sainte Marie, Mère de Dieu, priez pour nous pauvres pécheurs, maintenant et à l'heure de notre mort. Amen.
1: Je vous salue Marie, pleine de grâce, le Seigneur est avec vous. Vous êtes bénie entre toutes les femmes, et Jésus, le fruit de vos entrailles, est béni.
2: Sainte Marie, Mère de Dieu, priez pour nous pauvres pécheurs, maintenant et à l'heure de notre mort. Amen.
1: Je vous salue Marie, pleine de grâce, le Seigneur est avec vous. Vous êtes bénie entre toutes les femmes, et Jésus, le fruit de vos entrailles, est béni.
2: Sainte Marie, Mère de Dieu, priez pour nous pauvres pécheurs, maintenant et à l'heure de notre mort. Amen.
1: Gloire soit au Père, au Fils et au Saint-Esprit,
2: comme il était au commencement, maintenant et toujours, dans les siècles des siècles. Amen.

0: Quatrième mystère, l'Assomption de la Vierge Marie. Sois béni, Seigneur Jésus, pour la Vierge Marie, demeure de Dieu. Fais-nous entrer dans sa joie.
1: Notre Père, qui es aux cieux, que ton nom soit sanctifié, que ton règne vienne, que ta volonté soit faite sur la terre comme au ciel.
2: Donne-nous aujourd'hui notre pain de ce jour. Pardonne-nous nos offenses, comme nous pardonnons aussi à ceux qui nous ont offensés. Et ne nous laisse pas entrer en tentation, mais délivre-nous du mal.
1: Je vous salue, Marie, comblée de grâce. Le Seigneur est avec vous. Vous êtes bénie entre toutes les femmes, et Jésus, votre enfant, est béni.
2: Sainte Marie, Mère de Dieu, priez pour nous pauvres pécheurs, maintenant et à l'heure de notre mort. Amen.
1: Je vous salue, Marie, comblée de grâce. Le Seigneur est avec vous. Vous êtes bénie entre toutes les femmes, et Jésus, votre enfant, est béni.
2: Sainte Marie, Mère de Dieu, priez pour nous pauvres pécheurs, maintenant et à l'heure de notre mort. Amen.
1: Je vous salue, Marie, comblée de grâce. Le Seigneur est avec vous. Vous êtes bénie entre toutes les femmes, et Jésus, votre enfant, est béni.
2: Sainte Marie, Mère de Dieu, priez pour nous pauvres pécheurs, maintenant et à l'heure de notre mort. Amen.
1: Je vous salue, Marie, comblée de grâce. Le Seigneur est avec vous. Vous êtes bénie entre toutes les femmes, et Jésus, votre enfant, est béni.
2: Sainte Marie, Mère de Dieu, priez pour nous pauvres pécheurs, maintenant et à l'heure de notre mort. Amen.
1: Je vous salue, Marie, comblée de grâce. Le Seigneur est avec vous. Vous êtes bénie entre toutes les femmes, et Jésus, votre enfant, est béni.
2: Sainte Marie, Mère de Dieu, priez pour nous pauvres pécheurs, maintenant et à l'heure de notre mort. Amen.
1: Je vous salue, Marie, comblée de grâce. Le Seigneur est avec vous. Vous êtes bénie entre toutes les femmes, et Jésus, votre enfant, est béni.
2: Sainte Marie, Mère de Dieu, priez pour nous pauvres pécheurs, maintenant et à l'heure de notre mort. Amen.
1: Je vous salue, Marie, comblée de grâce. Le Seigneur est avec vous. Vous êtes bénie entre toutes les femmes, et Jésus, votre enfant, est béni.
2: Sainte Marie, Mère de Dieu, priez pour nous pauvres pécheurs, maintenant et à l'heure de notre mort. Amen.
1: Je vous salue, Marie, comblée de grâce. Le Seigneur est avec vous. Vous êtes bénie entre toutes les femmes, et Jésus, votre enfant, est béni.
2: Sainte Marie, Mère de Dieu, priez pour nous pauvres pécheurs, maintenant et à l'heure de notre mort. Amen.
1: Je vous salue, Marie, comblée de grâce. Le Seigneur est avec vous. Vous êtes bénie entre toutes les femmes, et Jésus, votre enfant, est béni.
3: Sainte Marie, Mère de Dieu,
2: priez pour nous pauvres pécheurs, maintenant et à l'heure de notre mort. Amen.
1: Je vous salue, Marie, comblée de grâce. Le Seigneur est avec vous. Vous êtes bénie entre toutes les femmes, et Jésus, votre enfant, est béni.
2: Sainte Marie, Mère de Dieu, priez pour nous pauvres pécheurs, maintenant et à l'heure de notre mort. Amen.
1: Gloire soit au Père, au Fils et au Saint-Esprit.
2: Comme il était au commencement, maintenant et toujours, dans les siècles des siècles.

0: Cinquième mystère, le couronnement de la Vierge Marie au ciel. Nous te bénissons, Jésus, toi, le roi des rois, pour la beauté resplendissante de l'Immaculée. Jésus, notre Seigneur, notre Libérateur, par le cœur très pur de la Vierge Marie, nous te disons merci pour ta parole de vie et de lumière.
1: Notre Père qui es aux cieux, que ton nom soit sanctifié, que ton règne vienne, que ta volonté soit faite sur la terre comme au ciel.
2: Donne-nous aujourd'hui notre pain de ce jour. Pardonne-nous nos offenses, comme nous pardonnons aussi à ceux qui nous ont offensés. Et ne nous laisse pas entrer en tentation, mais délivre-nous du mal.
1: Je vous salue, Marie, pleine de grâce. Le Seigneur est avec vous. Vous êtes bénie entre toutes les femmes. Et Jésus, le fruit de vos entrailles, est béni.
2: Sainte Marie, Mère de Dieu, priez pour nous pauvres pécheurs, maintenant et à l'heure de notre mort. Amen.
1: Je vous salue, Marie, pleine de grâce. Le Seigneur est avec vous. Vous êtes bénie entre toutes les femmes. Et Jésus, le fruit de vos entrailles, est béni.
2: Sainte Marie, Mère de Dieu, priez pour nous pauvres pécheurs, maintenant et à l'heure de notre mort. Amen.
1: Je vous salue, Marie, pleine de grâce. Le Seigneur est avec vous. Vous êtes bénie entre toutes les femmes. Et Jésus, le fruit de vos entrailles, est béni.
2: Sainte Marie, Mère de Dieu, priez pour nous pauvres pécheurs, maintenant et à l'heure de notre mort. Amen.
1: Je vous salue, Marie, pleine de grâce. Le Seigneur est avec vous. Vous êtes bénie entre toutes les femmes. Et Jésus, le fruit de vos entrailles, est béni.
2: Sainte Marie, Mère de Dieu, priez pour nous pauvres pécheurs, maintenant et à l'heure de notre mort. Amen.
1: Je vous salue, Marie, pleine de grâce. Le Seigneur est avec vous. Vous êtes bénie entre toutes les femmes. Et Jésus, le fruit de vos entrailles, est béni.
2: Sainte Marie, Mère de Dieu, priez pour nous pauvres pécheurs, maintenant et à l'heure de notre mort. Amen.
1: Je vous salue, Marie, pleine de grâce. Le Seigneur est avec vous. Vous êtes bénie entre toutes les femmes. Et Jésus, le fruit de vos entrailles, est béni.
2: Sainte Marie, Mère de Dieu, priez pour nous pauvres pécheurs, maintenant et à l'heure de notre mort. Amen.
1: Je vous salue, Marie, pleine de grâce. Le Seigneur est avec vous. Vous êtes bénie entre toutes les femmes. Et Jésus, le fruit de vos entrailles, est béni.
2: Sainte Marie, Mère de Dieu, priez pour nous pauvres pécheurs, maintenant et à l'heure de notre mort. Amen.
1: Je vous salue, Marie, pleine de grâce. Le Seigneur est avec vous. Vous êtes bénie entre toutes les femmes. Et Jésus, le fruit de vos entrailles, est béni.
2: Sainte Marie, Mère de Dieu, priez pour nous pauvres pécheurs, maintenant et à l'heure de notre mort. Amen.
1: Je vous salue, Marie, pleine de grâce. Le Seigneur est avec vous. Vous êtes bénie entre toutes les femmes. Et Jésus, le fruit de vos entrailles, est béni.
2: Sainte Marie, Mère de Dieu, priez pour nous pauvres pécheurs, maintenant et à l'heure de notre mort. Amen.
1: Je vous salue, Marie, pleine de grâce. Le Seigneur est avec vous. Vous êtes bénie entre toutes les femmes, et Jésus, le fruit de vos entrailles, est béni.
2: Sainte Marie, Mère de Dieu, priez pour nous pauvres pécheurs, maintenant et à l'heure de notre mort. Amen.
1: Gloire soit au Père, au Fils et au Saint-Esprit.
2: Comme il était au commencement, maintenant et toujours, dans les siècles des siècles. Amen.
0: Ô Marie conçue sans péché,
2: priez pour nous qui avons recours à vous.
0: Notre-Dame de France et de fidélité,
2: priez pour nous.
0: Saint Joseph et tous nos bien-aimés du ciel,
2: priez pour nous.
0: Saint Michel Archange et tous les anges,
3: veillez sur nous.
0: Gardons dans nos cœurs la joie de l'amour de Dieu et partageons cette joie de nous aimer les uns les autres comme il aime chacun de nous. Merci, Dieu très grand, de nous bénir et de nous aider dans toutes nos épreuves. Au nom du Père, et du Fils, et du Saint-Esprit. Amen.

0: Il est 4 heures.
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3: Aujourd'hui, j'ai la joie d'accueillir dans nos studios le Père Jean-Pierre Longea. Vous êtes Père abbé émérite de l'abbaye de Ligugé. C'est une abbaye qui se trouve non loin de Poitiers.
4: Exactement, oui. C'est une abbaye qui est au sud de Poitiers, à quelques 7-8 kilomètres.
3: Vous êtes bénédictin, non ?
4: Oui, exactement, oui. Mais c'est une abbaye très ancienne. Avant d'être bénédictin, on était martinien, c'est-à-dire qu'on a été fondé par Saint Martin au IVe siècle. Et l'emplacement du monastère est lié au fait que Saint Martin a voulu rejoindre à Poitiers l'évêque du temps, c'est-à-dire Saint-Hilaire, qui était un grand défenseur de la foi orthodoxe à ce moment-là. Saint-Hilaire a remis une villa gallo-romaine, une ancienne villa gallo-romaine, un peu en ruine, à Saint-Martin pour qu'il établisse là un lieu de vie dans lequel il pourrait mener la vie monastique.
3: Ah, ça a de l'histoire, ça. Et 16 siècles, donc.
4: Oui, 16, même 17. Ben même oui. 17, oui. Oui.
3: Écoutez, et vous êtes de Limoges originaire ?
4: Oui, je suis originaire du Limousin, de Limoges même, oui. Et c'était le monastère le plus proche, donc je n'ai pas cherché midi à 14h.
3: Et c'était déjà devenu bénédictin entre-temps, j'imagine ?
4: Oui, bien sûr. Oui.
3: C'est bénédictin depuis quelle époque ?
4: C'est depuis l'époque carolingienne à peu près, c'est-à-dire 8e, 9e siècle.
3: Ouais. C'est vrai que l'ordre bénédictin a beaucoup rayonné sur la France.
4: Oui, et sur l'Europe même, on pourrait dire. Ça a été un principe d'unité au temps de Charlemagne. La règle de Saint-Benoît permettait aux monastères, en quelque sorte, de former un réseau sur lequel la politique de Charlemagne pouvait s'appuyer. Donc, ce n'était pas uniquement un phénomène spirituel et religieux. Il y avait quand même aussi une dimension sociale et un peu politique. Mais il faut dire que la règle de Saint-Benoît a ce génie de pouvoir s'adapter à toutes sortes de circonstances et puis aussi d'être un condensé de toute la tradition antérieure. Donc c'est vraiment un petit trésor, hein, la règle de Saint-Benoît, avec ses 73 petits chapitres qui résument vraiment l'essentiel de la vie monastique, quoi.
3: Alors moi, ce qui m'étonne quand je fais parler les gens sur des petits villages alentours ou des communes venant du Canada, vous voyez, il n'y a pas toute cette histoire derrière, des siècles et des siècles. Et souvent, les communes alentours, soit ont été fondées par... C'est un prieuré clunisien. Absolument. Ou c'est un truc d'une autre communauté, des chanoines de Saint-Augustin. Et c'est franchement fréquent qu'une ville qui a plusieurs siècles d'histoire a été d'abord fondée par un ordre de moines.
4: Au Moyen-Âge, on avait à peu près un monastère par canton, c'est-à-dire un petit ensemble de communes, donc un monastère par canton. Alors ça ne veut pas dire des grands monastères, hein. Et on a souvent l'idée que quand on parle de monastère au Moyen-Âge, que ce sont des choses comme Cluny ou je ne sais pas quoi, non, mais il y avait toutes sortes de petites dépendances. Donc avec une dizaine de moines, 8, 10, 15 moines au maximum. Aussi des dépendances qui étaient comme des fermes, surtout au temps des cisterciens, où il y avait 3 ou 4 fermes convers qui s'occupaient d'une propriété en quelque sorte. Donc c'est tout un autre monde que celui qu'on a connu ensuite au 19e et au 20e siècle.
3: Père Jean-Pierre Longea, comment est-ce que le Seigneur a fait irruption dans votre vie ? Comment avez-vous reçu cet appel à la vie monacale qui n'est pas un appel banal ?
4: Oui, c'est vrai, c'est une longue histoire. Je suis né donc en Limousin, dans une famille qui n'était pas spécialement portée sur les choses de la religion, et même avec beaucoup de membres de ma famille, de cousins, etc., qui étaient même franchement anticléricaux et engagés dans la vie politique ou la vie syndicale. Donc, je n'étais pas forcément préparé à ça. Mais il se trouve qu'une personne dans la famille m'a conduit très tôt à l'Eucharistie, le dimanche. Et dès l'âge de 5 ans, 6 ans, donc j'allais avec cette personne à la messe et j'étais fasciné. J'étais vraiment fasciné par l'Eucharistie. Il y avait quelque chose qui en moi était éveillé complètement à cette réalité. Et puis voilà, les temps passés, j'ai rencontré des prêtres extraordinaires, comme d'ailleurs aussi des instituteurs et des professeurs dans l'école laïque que j'ai fréquenté également. Et j'ai eu vraiment beaucoup de chance dans ma vie de rencontrer des témoins, quoi, des témoins d'humanité et puis des témoins de la foi. Et donc la question s'est posée au moment où j'étais en aumônerie, adolescent. Je sentais bien que le Christ était la réalité la plus importante pour moi, la personne la plus importante dans ma vie. Et à un moment, j'ai dit à notre aumônier, je crois que je voudrais faire du Christ le centre de ma vie, mais je ne sais pas quoi faire.
3: Alors, vous étiez baptisé déjà ?
4: Oui, j'étais baptisé, ouais. J'étais baptisé enfant, oui. Oui. Et ce prêtre m'a dit, mais pourquoi tu vas pas passer 8 jours dans un monastère? Alors, un monastère, à vrai dire, j'ignorais totalement même que ça existait. Et puis finalement, je lui ai dit, écoute, prends toi-même contact avec eux, parce que moi, je ne me vois pas faire la démarche.
3: Et oui, vous ne saviez pas où il y avait un monastère et comment on rentre en contact. C'est quand même un autre monde quand on ne connaît pas. Hein.
4: Ah oui, et puis je n'avais que 18 ou 19 ans, donc c'était quand même très jeune. Et finalement, le contact a été pris. Alors, ce que m'a pas dit l'aumônier, c'est qu'il m'a présenté au moine comme étant susceptible d'avoir une vocation.
3: Vous donc, aviez quand même révélé voilà. À cet aumônier que vous vouliez faire de Jésus
4: c'est
3: le
4: vrai.
3: Centre de votre vie.
4: C'est vrai, je dois reconnaître. Et donc, les moines m'ont accueilli très fraternellement. Et ce premier séjour, pour moi, était une révélation, vraiment. J'ai découvert la vie monastique comme étant un lieu pour moi, à la fois avec cette dimension très concrète de travail, au jour le jour, comme ça, d'investissement concret dans la vie, des services, de la maison, etc. Et puis cette dimension de prière, cette dimension de réflexion intellectuelle aussi, j'ai trouvé là aussi dans ce monastère, c'était à Ligugé, donc je suis allé directement là. Et j'ai trouvé là des personnalités tout à fait intéressantes, remarquables. Je pouvais poser toutes les questions que je voulais. C'était vraiment formidable. Et donc, au bout de ce séjour, j'ai dit, mais c'est là que je veux être, pratiquement. Oh, ouais. Et j'aurais eu envie même de rentrer très vite, quoi. Et bon, heureusement, le père Abbé a dit, écoute, il faut être réaliste, tu es très jeune et il faut que tu finisses ta formation, que tu fasses des études et puis tu rentreras après.
3: Et quel genre d'études vous attirait ?
4: Alors, moi finalement, ce qui m'intéressait, c'était de faire des études supérieures de musique.
3: Ah, mais oui.
4: Parce que je suis musicien, donc ça veut dire qu'il fallait aller à Paris, il fallait rentrer au Conservatoire de Paris, il fallait faire toutes sortes de choses comme ça. Donc ça prend du temps, c'est vrai. Finalement, j'ai fait l'école normale supérieure de musique de Paris. Et après ma formation, qui m'a paru très, très, très longue...
3: Ça a duré combien d'années ?
4: Oh, ça faisait 3 ou 4 ans, quoi, simplement.
3: Mais quand oui, même, mais à cet âge-là, ça fait long, hein ?
4: Ça fait long, oui. Donc finalement, j'ai pu rentrer au grand désespoir de mes professeurs, d'ailleurs, qui n'envisageaient pas du tout le même avenir pour moi.
3: Mmh. Vous étiez doué ?
4: Ça marchait bien, oui, ça marchait assez bien, oui. Ouais.
3: Est-ce que vous aviez réussi à garder une vie de foi pendant que vous étiez à Paris ?
4: Oui, j'avais des amis qui étaient un peu dans la même dynamique que moi en matière de recherche de foi, et on avait fait ensemble des camps mission, des choses comme ça, et on a décidé de se mettre en colocation déjà à cette époque. On s'est organisé en quelque sorte pour nourrir notre vie de foi à la fois ensemble et puis en lien avec la paroisse. Et ça a été vraiment un temps extraordinaire, ça aussi. Hein.
3: Vous me faites penser à Sainte Thérèse de l'Enfant Jésus quand elle voulait entrer au monastère. Et elle avait commencé sa vie monastique avant d'être incluse, il me semble.
4: Ah voilà, oui, c'était un peu ça. On va dire que c'était un peu ça.
3: Ouais.
4: Je me rappelle par exemple que l'un de mes camarades là me demandait, bon, tu veux rentrer au monastère, très bien, mais est-ce que tu as lu la Bible au moins ? Alors, j'ai dit, non, je n'ai pas lu. Eh bien, commence par ça. Et je l'ai fait. Je l'ai fait pendant le temps qu'on était ensemble. Et c'était, ça, non, c'est des souvenirs extraordinaires. Et on a gardé évidemment le lien ensemble tout le temps, depuis toujours. On est très très amis encore.
3: Une évidence, donc vous avez pu faire grandir cet amour de la musique. Ça a dû bien vous servir quand même au monastère.
4: Beaucoup, beaucoup et beaucoup. À la fois, ça m'a beaucoup servi, en même temps, ça m'a beaucoup fait souffrir aussi, parce que quand on est musicien et qu'on rentre dans une communauté de personnes qui n'ont pas forcément une formation musicale, il y a un niveau d'exigence quoi sur le rendu qui n'est pas tout à fait le même. Donc il faut s'adapter, il faut accepter beaucoup beaucoup de choses, et il faut accepter aussi qu'on trouve les exigences superflues. C'est-à-dire que quand quelqu'un est musicien et qu'il commence à demander ou à dire sur certains détails, ah oui, mais il ne faudrait pas faire comme ça, il faudrait faire ceci ou cela, les autres trouvent que c'est du pinaillage inutile et qu'ils ne sont pas rentrés là pour être une chorale ou je ne sais pas quoi. Et donc là, c'est compliqué à gérer quand même.
3: C'est horrible.
4: Donc il y a eu des moments douloureux, mais il y a eu des moments extraordinaires aussi. Et au fond, j'ai peut-être fait plus de musique en entrant au monastère même qu'en étant musicien.
3: Oui, parce que redites-moi, vous avez combien d'offices par jour qui sont chantés?
4: Alors, pratiquement, on a 7 offices par jour. Donc depuis les vigiles, la veille au soir, jusqu'au compli en fin de journée, donc ça fait 3h30 d'office quoi par jour à peu près.
3: Et toujours chanter.
4: Oui,
3: vous, c'est du grégorien que vous chantez?
4: Alors on a les deux, on a aussi un répertoire en français, et puis on a gardé quand même une très grande part du répertoire grégorien pour les pièces de la messe, les hymnes, les antiennes, enfin, il y a beaucoup de choses quand même en grégorien.
3: Ça porte autrement intérieurement.
4: Ah ben, c'est un chant qui est très très puissant. Il faut y entrer, évidemment, il faut découvrir, il faut l'approfondir, il faut que ça devienne naturel, il faut que ça ne soit pas un effort surhumain. Mais une fois qu'on y est entré, on est porté par ça, oui, complètement. Oui. Ouais.
3: Donc vous arrivez, vous faites un premier séjour et vous sentez que c'est là que le Seigneur vous appelle. Mmh. On vous envoie au large en disant, bon, c'est pas pour tout de suite. Mmh. Faites vos études, vous revenez. Comment ça s'est passé les premières années?
4: Alors, les premiers mois ont été extraordinaires.
3: Une lune de miel.
4: Une lune de miel, voilà.
3: Vous étiez seul à entrer à ce moment-là?
4: Non, on était deux ou trois au noviciat, oui. Oui, deux ou trois dans des situations très, très diverses, en fait. Mais on s'entendait bien. Et en fait, la question, c'est quand on entre dans une suite du Christ un peu radicale, quelle qu'elle soit, c'est qu'il va falloir suivre le Christ dans son mystère pascal. Donc ça veut dire se dépouiller de toutes sortes d'illusions de soi, quoi. Et pour arriver à se défaire des vêtements surrajoutés qui font de nous un personnage, en quelque sorte, c'est une mort. Il y a quelque chose qui est de l'ordre de l'expérience de mourir à ce à quoi on pouvait tenir fortement comme une espèce de propriété de soi-même, quoi, en quelque sorte, alors que ça n'est qu'un revêtement. Donc arriver à la nudité de l'être, quoi, et pour pouvoir être vraiment soi-même et se développer comme ce jeu profond, quoi, qui communie au jeu de Dieu, ça c'est compliqué. Et donc on passe par des moments de détresse, des moments de perte de soi, des moments d'assédie profonde. Alors ce qui est bien, c'est qu'il y a quand même, dans l'accompagnement du Christ, il y a une pédagogie, et puis il y a c'est progressif, on n'a pas tout d'un seul coup.
3: L'image qui me vient quand vous parlez, c'est le gros homard qui est passé, qui était tout petit, qui a lâché sa carapace pour en un autre, mais il n'est pas pu passer de la petite carapace à la grosse comme ça. Il a fallu qu'il fortifie son être intérieur.
4: Voilà.
3: Parce que quand on perd la carapace, voilà, pour ne pas mourir, il faut avoir de la force, voilà, et puis rapidement. Ouais. Et cette carapace, c'est ce qui nous maintient en vie aussi.
4: Exactement, oui.
3: C'est toute une pédagogie. Mais j'imagine aussi que les moines de Ligugé ont aussi toute une pédagogie dans votre communauté.
4: Oui, et en même temps, vous savez, la vie monastique, la vie bénédictine en particulier, c'est c'est pas tout à fait la même chose qu'une pédagogie comme celle des jésuites ou comme des ordres nouveaux, qui est beaucoup plus organisée en quelque sorte, avec des étapes, etc. Chez les moines, au fond, c'est il y a un grand bassin. Vous savez pas nager, on vous jette dedans et il faut apprendre, quoi.
3: Donc, on a quand même des gens qui nagent à côté de nous.
4: Et il y a des personnes qui sont là, bien sûr, mais c'est quand même une aventure un peu risquée, quoi, on peut dire. Mais qui, moi, me plaisait beaucoup parce que je n'ai pas du tout une approche d'abord cartésienne de la vie spirituelle. Je pense que le fait de pouvoir ressentir les choses par l'intérieur comme ça et les goûter par l'intérieur et avancer progressivement avec cette inspiration, c'est une bonne manière aussi de pouvoir coïncider.
3: Vous êtes artiste, hein ?
4: Je suis artiste, oui. ça c'est sûr, on ne peut pas dire le contraire.
3: On m'a dit que vous êtes père abbé émérite, c'est-à-dire que vous avez
4: oui.
3: eu cette...
4: C'est-à-dire qu'après après tout un parcours, après la formation, après les études, j'ai été hôtelier, c'est-à-dire responsable de l'accueil, puis j'ai été ensuite maître des novices pour la formation des jeunes. Et puis finalement, j'ai été élu père abbé, donc, c'est-à-dire responsable...
3: Vous êtes prêtre aussi, hein ?
4: Oui, prêtre, oui. Et j'ai été élu en, donc à ce moment-là, et je suis resté pendant 23 ans père abbé de la communauté. Normalement, on est élu à vie, mais bon, 23 ans, ça faisait une bonne quantité.
3: Quel âge aviez-vous quand vous avez été élu ?
4: J'ai été élu à 37 ans.

0: mouvement à la chapelle de la Sainte Vierge. Je me suis agenouillé, j'ai dit, écoute, là, il faut m'aider parce que je ne sais pas ce qui se passe. Et j'ai croisé mon maître des novices qui était resté mon père spirituel pendant tout ce temps-là. Et je lui ai dit, mais qu'est-ce qui se passe? Il me dit, tu vas être abbé, quoi. Et alors j'ai dit, qu'est-ce que je dois faire? Il me dit, il faut accepter.
1: On se jette dans le bain.
0: Oui, exactement.
1: On se jette dans le bain.
0: Exactement. Et on dit souvent, et je crois que c'est vrai, que c'est la communauté qui forme son abbé, en fait. Il y a un accompagnement de la communauté pour que l'abbé puisse être vraiment l'abbé de la communauté.
1: Je le crois. Vu mon expérience communautaire, je vois ça aussi. Quand on a un nouveau responsable, on l'entoure. Et on l'excuse beaucoup. Mmh. On se dit, il démarre, il ne connaît pas. Mmh. Un peu comme une ruche qui entoure sa reine-mère. Et il y a quelque chose, elle ne devient pas reine-mère toute seule. Hein.
0: Absolument.
1: Et elle a besoin absolument de son essaim autour d'elle. Ça a dû être tout un enjeu quand même, de traverser 23 ans à la tête d'une belle communauté.
0: Oui.
1: Vieillissante sûrement aussi.
0: En même temps, c'est ce que dit saint Benoît, nous n'avons qu'un abbé, c'est le Christ. Hein. Donc, ouais. Pouvoir faire en sorte que ça soit le Christ qui soit présent au milieu de la communauté d'une manière un peu consciente, quoi. C'est aussi ça le rôle de l'abbé, non pas prendre la place du Christ, mais pouvoir le rendre présent, quoi. Et ça facilite beaucoup les choses. Je me rappelle que j'ai dit ça en premier lieu à la communauté, j'ai dit, écoutez, vous m'avez élu, je ne sais pas très bien
1: pourquoi
0: vous avez fait ça, mais en tout cas, ne vous inquiétez pas, nous n'avons qu'un abbé, c'est le Christ. Et donc, ça a mis un peu de confiance dans la relation avec les frères. Et puis j'ai dit, on fera le point dans 6 mois, et si jamais ça ne va pas, vous me le direz. Et puis finalement, on a avancé ensemble, ça a été un... J'en garde un souvenir vraiment positif, avec un regard, avec un peu de recul, même s'il y a eu des moments très très très difficiles, hein, et on a passé des épreuves aussi. Mais j'en garde un souvenir très positif, et maintenant c'est comme une ancienne vie, c'est comme une vie très lointaine en fait, parce que la communauté dans laquelle je suis rentré, la communauté dans laquelle j'étais père abbé et la communauté d'aujourd'hui sont 3 communautés différentes en fait. Et donc aujourd'hui je suis dans un investissement différent avec une communauté où il y a des jeunes évidemment et des nouveaux, quoi. Donc c'est une nouvelle aventure encore, quoi.
1: Peut-être que vous pouvez plus vous consacrer à la musique qu'avant.
0: Alors oui, je m'y consacre autant, en tout cas. Et je fais encore beaucoup de musique, oui.
1: Est-ce que vous êtes le premier abbé à avoir, entre guillemets, abdiqué dans l'histoire de Ligugé? Parce que vous avez dit que normalement, un abbé est élu à vie. Oui. Et vous avez souhaité remettre votre charge. Est-ce que ça vous a aidé que d'autres papes l'aient fait avant vous?
0: Ah oui, en plus, j'ai remis ma charge la même année que l'année où Benoît XVI a remis la sienne. Mais il y avait pas, moi, je l'ai fait avant lui. Donc c'est peut-être moi qui l'ai aidé.
1: Qui
0: aussi
1: avait ouvert la voie. Mais c'est pas une décision facile à faire.
0: Non, mais mon prédécesseur avait fait la même chose. J'étais pas le premier à faire ça. Et puis ça aurait été vraiment hors de sens de rester abbé jusqu'à la vieillesse, parce qu'à ce moment-là, j'aurais été abbé pendant 50 ans, quoi. Ça aurait été ridicule. Et je sentais bien que, vous savez, quand on a fait une vingtaine d'années comme ça dans cette charge, il faut être en capacité de se renouveler. Je sentais bien qu'il y avait une limite quand même. Je n'arrivais plus aussi facilement qu'au début et que même au milieu à renouveler mes approches. Et donc, il fallait distribuer les cartes un peu autrement, quoi. C'était normal.
1: Écoutez, c'est un très beau témoignage que vous nous donnez, et je pense pas que les auditeurs ont souvent l'occasion de rencontrer un père abbé émérite et de découvrir l'appel que vous avez reçu. S'il y a une phrase de la Bible qui vous habite, qui fait partie un peu de votre roc, qu'est-ce que ce serait?
0: Oui, alors il y a un verset qui m'a toujours suivi, et au fond qui continue à m'habiter, c'est justement dans le passage des Béatitudes, « Heureux les artisans de paix ». Et je crois que ma vie est marquée par ça, oui. J'ai toujours été en lien avec la respect que le

0: Christ nous donne, un médiateur, quoi, en quelque sorte. Et j'ai toujours désiré l'être. Donc, oui, c'est vraiment un verset qui me parle beaucoup. Et j'aime beaucoup quand le Christ, ressuscité en particulier, se présente à ses disciples en leur disant « La paix soit avec vous ». Vraiment, ça m'habite. Ouais.
1: Merci infiniment, Père Longeard.
0: Merci beaucoup. Merci à vous.
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2: Les Provençaux chez la Madone. Mais que fait Maryse ? Elle devrait être là, demande l'abbé Justin. Oh, elle doit être en train de donner son avis à quelqu'un qui ne le lui a pas demandé. Allons, allons, un peu de charité fraternelle, voyons, reprend le prêtre. Eh, c'est pas manque de charité, c'est la vérité vraie. À l'instant même où l'abbé Justin va répondre, Maryse arrive enfin au point de rendez-vous. Elle n'a pas dû se dépêcher beaucoup, car elle n'a pas l'air essoufflée pour deux sous. « Eh ben, Maryse, on a failli partir sans toi !» lui crie Paulette, d'aussi loin qu'elle la voit. « Ne vous inquiétez pas, peu cher, je suis là maintenant. »« Qu'est-ce qui t'a mis en retard comme ça ? Mais qu'as-tu fait à tes cheveux ?»«
3: Eh ben, j'ai fait une erreur, c'est tout. »«
2: Une erreur ? » ?»«
3: Ouais, j'ai voulu me faire des frisettes pour être jolie pour le voyage et... »«
2: Et quoi ?»
3: Et j'ai mis le fer à friser beaucoup trop chaud, alors un certain nombre de mes cheveux ont cramé.
2: Oh, pauvre,
3: tu l'as dit.
2: Eh bien, il faudra de nouveau un foulard sur la tête.
3: Eh bien, oui.
4: Allez, en route.
2: L'abbé Justin, Maryse et ceux qui l'attendaient montent dans l'autocar après avoir mis la valise de la retardataire dans la soute. Au moment où Maryse arrive en haut des marches, on entend un vibrant « Pour notre Maryse, hip hip hip !» Et la foule, déjà bien installée, répond en chœur « Hurrah ! » !»«
3: Oh, ça va, eh ? Bonjour les amis !»
4: Mais Maryse, qu'est-ce qui t'est arrivé ? Tu es passée sous le train ou quoi ?
3: Non, Nigo, j'ai eu un accident de fer à friser.
4: Oh, pauvre, je savais pas que ça existait, ça. Un accident de fer à friser. Et tu crois que l'assurance va te rembourser ?
3: C'est sûr que c'est pas toi avec tes trois cheveux sur le caillou que tu vas réussir à te faire des frisettes, espèce de fada.
2: Bon, chers amis, intervient l'abbé Justin, un peu de silence, s'il vous plaît.
4: Oh, n'oubliez pas que nous partons en pèlerinage. Alors, arrêtez un peu de vous escagasser comme ça, sinon, peu cher, on n'aura pas fait une heure de route qu'on aura la tête grosse comme une citrouille.

L'abbé Justin, curé d'un ensemble paroissial qui compte pas moins de 12 clochers et qu'il est le seul à desservir faute de vocation, l'abbé Justin emmène chaque année une partie de ses paroissiens en pèlerinage à Lourdes. D'ordinaire, ils ne sont pas si nombreux, mais toutes ces ouailles viennent de vivre un mois de mai un peu particulier. Et ouais, on a fait le mois de Marie là-bas, au pied du massif du Luberon, comme à l'époque. Et du coup, eh bien, un engouement pour la Vierge Mère est né, et apparemment, il porte ses fruits. On a fait des processions, on a monté des autels décorés pour accueillir la statue de la Madone, on a récité des chapelets, des litanies, à n'en plus finir. Bref, tout cela a donné envie à certaines de s'inscrire au pèlerinage, ce qui a donné lieu à bien des commentaires. Eh bien, Émile, tu viens à Lourdes, toi ? Tu disais que tu étais mécréant. Oui, je le suis. Mais j'aime la Madone. Oh, Antonin, je croyais que tu étais malade en car. Eh oui, je suis malade en car, mais pas pour aller à Lourdes quand même. Ah bon? C'est pas pareil? Eh ben non, pardi, c'est pas pareil. Lourdes, c'est la Madone. Ah bon? Donc, monsieur le curé de l'ensemble paroissial est très fier. Il a rempli un car de 50 places. Rendez-vous compte, 50 places! Eh! Ça veut dire qu'il y a 49 personnes qui partent à Lourdes avec lui. Même ses confrères l'ont félicité. Et plus d'un est envieux, car pour les bouger, les gens, ce n'est pas facile. Ils ont toujours une excuse et préfèrent se la couler douce au village plutôt que d'aller prier Marie chez elle, peu chère.

Le voyage se passe bien. Lors de chaque pause sur les aires d'autoroute, il faut bien évidemment surveiller les personnes comme des enfants qui partent en colonie de vacances. Il y en a toujours une qui ne se souvient plus de l'heure du rendez-vous pour repartir. L'autre qui a oublié d'aller aux toilettes. La troisième qui ne sait plus où égarer l'autocar dont le chauffeur finit par appuyer sur le klaxon si longtemps qu'on dirait un paquebot qui s'annonce dans le port de Marseille. Au moment du pique-nique, nos pèlerins se sont fait remarquer. Eh, c'est vrai qu'en Provence, on parle un peu fort, on rigole encore plus fort, on se tape dans le dos pour un oui ou pour un non. Bref, on n'est jamais très discret. Et lorsqu'on se déplace, eh bien, on ne passe pas inaperçu. Mais bon, ce n'est pas plus mal, ça met de l'animation. Mireille, qui avait embarqué une cagette de tomates de son jardin, ce qui lui avait valu de nombreuses remarques. « Oh là, Mireille, tu as peur de manquer ? Elles partent en pèlerinage, tes tomates ? Oh pauvre, tu vas demander un miracle pour qu'elles soient comestibles ?» Mireille, donc, a tenu à offrir à chacun des convives une belle tomate de son potager, en disant « Garantie sans pesticides, rien que du vrai !» Des voyageurs, passant à côté du groupe provençal, l'ont regardé avec amusement. Louisette s'est illustrée. Après avoir été aux toilettes, elle a traîné un peu dans la boutique pour s'apercevoir tout à coup qu'elle était la seule du village. Alors, elle a eu un moment de panique. Dans sa précipitation, elle est montée dans un autocar, mais ce n'était pas le bon. « Peu cher, hein ? Elle est où ma place ?» a-t-elle crié au chauffeur qui dormait à moitié sur son siège, profitant de la pause pour se refaire une santé. « Pardon ?» dit l'homme. « Vous cherchez votre place, madame ? Mais vous parlez pointu, vous ?»« Oui, peut-être. Vous n'êtes pas du Luberon ?»« Non, je viens de la Beauce. »« Ah, je ne le connais pas, ce patelin. » »« Vous allez où, madame ?»« Eh bien, à Lourdes, pardi. Vous voulez que j'aille ?»« Alors, vous vous trompez de car. Moi, j'emmène mes voyageurs à Bayonne. »« Oh, sainte mère de Dieu, je me suis gourée. » « Eh bien, il faut que je descende alors. »« Oui, ce sera mieux, madame. » Louisette posa le pied sur le macadam et entendit un coup de klaxon intempestif. Elle se retourna et dit en riant au chauffeur au parler pointu « T'es, il semble bien qu'on me cherche. À des sias !» Le chauffeur eut une pensée émue pour son collègue qui transportait peut-être une cinquantaine de personnes de cet acabit.

0: Pendant le trajet, l'abbé Justin, à petite dose quand même, afin de ne pas dégoûter d'emblée les moins assidus de ses paroissiens, retrace en quelques mots l'histoire des apparitions, entonne un chant de temps en temps et anime le chapelet. Les moins pieux se disent « purée, ça commence fort, eh ?» alors que les autres jubilent « oh Seigneur, quelle grâce d'aller en pèlerinage chez ta Sainte Mère !» Et puis, c'est l'arrivée dans la ville sainte alors que le soleil est déjà couché. Au moment où chacun essaie de retrouver ses affaires, Antoinette lève les yeux, s'arrête net, joint spontanément les mains et regardant la croix lumineuse du pic du Gers qui domine la cité, dit de sa petite voix « oh Seigneur, pourquoi moi ?»« Et Toinette, qu'est-ce qui t'arrive ?»«
1: Tu ne vois pas ce que je vois, cette grande croix dans le ciel ?»«
0: Eh ben si que je la vois, ça veut dire qu'on est arrivé à Lourdes. »«
1: Ah !» répond Antoinette, légèrement déçue. « Je croyais que j'avais une apparition. »
0: Personne ne rigole. D'abord parce que la Toinette, tout le monde l'aime bien, et qu'ensuite, elle est très pieuse et simplette. Alors, ça ne serait pas étonnant que le bon Dieu la choisisse un jour pour s'adresser aux hommes de notre temps et leur dire ce qu'il pense d'eux.

0: L'hôtel, qui a été retenu pour le père Justin et ses paroissiens, va se transformer en place provençale pour ces quelques jours, pour la plus grande joie du personnel. À Lourdes, les gens ont l'habitude de rencontrer des individus de tout pays, de toute coutume, de toute langue. Mais les Provençaux sont si plaisants et, disons-le, si pittoresques qu'on est ravis de les recevoir. Ça n'est pas compliqué, on dirait qu'ils déplacent le soleil avec eux. Et là où ils pénètrent, eh bien, instantanément, il fait beau. Même au milieu de la grisaille ou du brouillard ou de la tempête, ils sont un rayon de soleil, ni plus ni moins. C'est Maryse qui, bien malgré elle, a donné le ton en entrant dans le hall de l'hôtel. « Mesdames et messieurs, bien le bonsoir. Eh bien, pas fâché d'être arrivé. Oh, peu cher, comme c'est loin, Lourdes. Et cet autobus, eh bien, il avance guère. Hein. Sinon, pardi, on serait là depuis un moment et on aurait eu le temps de prendre l'apéro. »«
1: Oh, la Maryse, on a toujours le temps pour l'apéro, tu le sais bien. » a répondu Émile. « C'est pas parce qu'il fait nuit qu'on va aller se coucher comme les poules. »«
0: Bienvenue, bienvenue, » a répondu le patron de l'hôtel. « Si vous le voulez bien, nous allons d'abord vous attribuer vos chambres. »«
2: Allez, pour le patron et ses employés, hip hip hip !»«
0: Hourrah !» a crié le reste de la troupe, faisant vibrer les fenêtres du bâtiment. « Enfin, presque, j'exagère à peine. » Arrivé au père Justin, qui a d'abord laissé passer ses paroissiens, le patron lui dit « Alors, mon père, vous n'avez pas trop de mal à les supporter ?»«
3: Eh bien, pourquoi que j'aurais du mal ?
0: Ils sont un peu exubérants, non ?»
2: Exubérant ?
0: Non, là, ils sont fatigués par le voyage. Attendez demain, vous verrez comment c'est mettre de l'ambiance, nous, les Provençaux. Le patron, eh bien, il s'est dit, oh là là, j'ai intérêt à me coucher tôt ce soir pour être en forme les jours qui viennent.

Et les jours qui suivent sont un pur bonheur pour le père Justin et ses ouailles. Il les amène partout. Bien sûr, il y a les grands rendez-vous incontournables avec tout le diocèse, mais également les temps particuliers. En paroisse, pourrait-on dire, même si la paroisse, elle est restée au pays, pardi. Un jour, toute la troupe arrive au cinéma pour regarder le film Bernadette. « Moi, je l'ai déjà vu !» dit la Maryse. « Ça fait au moins 4 fois !»« Moi, je suis contente de le voir, je ne le connais pas !»« Je te raconterai si tu veux, je vais bientôt le connaître par cœur !»« Ah non, tu te tais pendant le film ou je te mets un coup sur la tête qui va te faire plonger dans le sommeil pour nous fiche la paix, hein ?»« D'accord, d'accord, je me tairai, oh, pas la peine de t'énerver hein !» Mais les Provençaux qui entrent dans un cinéma, c'est comme une tornade qui déferle sans prévenir. Les personnes qui sont déjà installées se demandent ce qui leur tombe sur la tête. Et plus d'une serait sortie de la salle si elle n'avait pas réservé sa place. Le film commence. « Eh ben moi, eh ben toi, tu te tais, hein ?» À grand renfort de volonté, Maryse parvient à se taire pendant toute la durée de la projection. Ouf, c'est toujours ça de gagner. Eh, un vrai miracle !»

Ensuite, direction la grotte. Les pancartes « Silence » n'ont pas l'air d'avoir été posées là pour notre groupe. Pourtant, le petit dessin d'une personne mettant l'index devant sa bouche est compréhensible par tout un chacun, que l'on vienne d'Inde, de Russie, du Danemark ou du Tibet. Mais il est vrai que si l'on vient du Luberon, ce n'est pas pareil. Heureusement que des brancardiers veillent au grain. S'il vous plaît, messieurs, dames, un peu de silence. Oh pauvre, on n'a encore rien dit, assure Mariette, étonnée à l'homme qui vient de parler. Celui-ci lève les yeux au ciel, comme pour une rapide prière, et se dit « Oh, c'est vrai! Cette semaine, c'est la Provence qui vient en pèlerinage. Sainte patience, prie pour moi !» Il en est là, de ses réflexions et prières, lorsqu'il entend une voix, disons, particulière, qui le fait se retourner. « Hé, brave homme! Vous avez pas mal aux pattes à rester debout comme ça toute la sainte journée ?» Ce n'est que Maryse qui, gentiment, essaie d'engager la conversation. « Madame, ici, c'est la zone de silence. » Et alors ? Et alors, il faut se taire. Se taire ? Et la charité fraternelle, alors, hein ? Si on ne peut même plus échanger quelques mots avec son prochain, et qui plus est, à Lourdes, où la Sainte Madone s'est fendue d'un tas d'apparitions, où allons-nous ? Je vous le demande un peu, où allons-nous ? Ah, pardon, reprend l'homme en regardant le cuir chevelu de Maryse. Je n'avais pas vu que vous étiez malade. Malade, moi ? Mais je pète la forme ! Mais votre tête, oh, peu chère ! C'est juste un accident de fer à friser. Demandez à mes collègues, ils vous le diront. Et avant que le brancardier ahuri ait pu ouvrir la bouche, une dizaine de voix, toutes plus fortes les unes que les autres, viennent attester à grand renfort de gestes la bonne santé de la Maryse. Le pauvre homme est comme submergé par une vague. Heureusement, l'abbé Justin, tel une bouée de sauvetage, arrive à la rescousse et le sauve d'une noyade certaine.

0: À propos de noyade, c'est Fabienne qui a bien cru finir ses jours dans la cité mariale. Remarque bien, lui a glissé malicieusement son mari. C'est le bon endroit pour passer de vie à trépas. Tu partirais en bonne compagnie. Allez, rétorqua sa femme, le voilà qui est pressé de se retrouver veuf. Oh pauvre, mais je n'ai pas dit ça.
1: Non, mais tu l'as pensé.
0: Mais non.
1: Mais si.
0: Le fait est que, lors du passage aux piscines, ladite Fabienne a clamé haut et fort, bien sûr, cela va de soi, qu'elle ne savait pas nager et qu'elle n'avait pas emporté de brassard pour la bonne raison que personne ne lui en avait parlé. On avait beau lui dire que ça n'avait aucune importance, elle était toute stressée. « Alors n'y va pas, disait l'un, comme ça tu es tranquille, pardi. »«
1: Comment ? Alors que la Vierge Sainte a fait jaillir de l'eau exprès, mécréant, va ?»
0: On avait beau lui dire que les hospitalières la soutiendraient et que de toute façon, il n'y avait pas assez d'eau pour la noyer, vu sa corpulence. Fabienne continuait à pousser des hauts cris, alors que des personnes alentour commençaient à émettre des « chut » réprobateurs.
1: « Oh, ça va, vous, hein ? Commencez pas à m'escagasser !»
0: répondit l'intéressé. Finalement, une gentille et patiente dame prit Fabienne par la main et s'en fut lui montrer à quoi ressemblaient les fameuses piscines. Elle y fut immergée dans l'eau de la grotte et en ressortit saine et sauve, racontant quand même à qui voulait l'entendre qu'elle avait frôlé la mort par noyade dans la cité sainte de la Madone.

0: Ils se font remarquer en faisant leurs achats, ces braves gens. Elle est mouvementée l'après-midi laissée libre dans le programme afin de permettre à tout un chacun d'arpenter les nombreuses boutiques à la recherche du cadeau idéal à rapporter à telle ou telle personne. Les commerçants en ont vu d'autres avec les millions de personnes qui passent à Lourdes et pourtant, ces provençaux qui débarquent dans leurs échoppes, oh, c'est quelque chose. Par petits groupes, ces derniers jettent leur dévolu sur l'un des magasins et s'y engouffrent en riant et en saluant les vendeurs comme s'il s'agissait de retrouvailles familiales après une séparation de plusieurs années. Alors que peu cher, on ne se connaît ni d'Ève ni d'Adam. La boutique prend alors des airs de hall de gare. Car nos pèlerins continuent à faire la causette, même s'ils sont dispersés et même si certains sont encore dehors à regarder les présentoirs. « Oh Marcel, arrive un peu, viens voir donc ça !» « Oh pauvre, il y a de la concurrence ici, pas vrai? Vous vous en sortez quand même ?» demande gentiment Maryse à une vendeuse on ne peut plus surprise. « Mireille, Mireille, regarde cette statue !»« Marius, viens m'aider à choisir un cadeau pour ta vieille tante !»« Mais où est passé mon Marius ?»« Il doit être avec mon Alphonse, pardi !»« Où ça ?»« Eh bien au café, pardi !»« Ils ont dit qu'il faisait soif avec tous les cantiques qu'on a chantés !»« Eh bien, si c'est pas du joli, ça, hein ?» Finalement, un à un, les hommes quittent leurs femmes et s'installent à une terrasse de café surplombant le gave en disant « Laissons les femmes, elles sont fortes pour acheter un tas de bondieuseries. On les verra bien passer par ici pour aller déposer leur cabas à l'hôtel. » Les hommes, au grand complet, puisque l'abbé Justin ne se fait pas prier pour arroser ça, se retrouvent donc autour d'un verre. « Peu cher, hein, mais comment vous le faites ici, votre pastis? Il est tout bizarre. »« Ouais, vous y mettez de l'eau bénite ou quoi ?» et tous de partir d'un grand éclat de rire. Au bout d'un moment, les femmes viennent les rejoindre. Il faut se pousser, déplacer des tables, trouver d'autres chaises, bref, c'est le bazar sur la terrasse. Mais les serveurs le savent bien, le client est roi, et la cliente reine. Une fois que tout le monde est servi, c'est Maryse qui prend la parole. « Monsieur le curé, faut nous bénir les objets qu'on a achetés, hein ?»«
1: Oui, Maryse, mais pas ici. »«
0: Et pourquoi pas ?»«
2: Parce que c'est un bar. »
0: Et alors, ça bénira le bar en même temps?
2: On fera ça ce soir à l'hôtel.
0: Qu'est à l'hôtel? Il en manquera toujours une. On y est toutes maintenant. Et nos mécréants de Marie sont là aussi.
2: Alors, l'abbé Justin se lève cependant que les sacs s'ouvrent, que des objets, pour certains d'un goût bizarre, sont étalés sur les tables et que les hommes haussent les épaules résignés devant le choix de leurs épouses. Monsieur le curé, dignement, bénit tout ça, alors que ses paroissiens chantent l'Ave Maria de Lourdes, le plus fort possible bien sûr, et les passants s'arrêtent pour assister au spectacle.

La procession au flambeau et la procession du Saint-Sacrement, qui sont des moments forts à Lourdes, plaisent beaucoup aux Provençaux. Alors, il n'en manque pas une. Et ils chantent tellement fort que tout le monde les regarde avec étonnement. « Pourquoi vous criez comme ça ?» demande un homme qui processionne juste devant notre groupe. « Mais Kézako, on ne crie pas ?»« Oh si !»« Eh ben non, on chante juste un peu fort, en l'honneur de la Madone. Parce que la Madone, eh ben, on l'aime beaucoup chez nous. Et on veut être sûr et certain que du haut du ciel, elle nous entende chanter les Ave Maria, pardi. » »« Eh bien, » reprend l'homme, « si tout le monde faisait autant de bruit, monsieur !» Si tout le monde faisait autant de bruit que nous, comme vous dites, eh bien, la Madone, elle serait tellement contente qu'au paradis, ce serait encore plus la fête que d'ordinaire. Car les anges et les archanges et tous les saints du ciel, eh bien, ils se mettraient tous à chanter aussi fort que nous. Alors, purée, prenez-en de la graine et chantez donc de façon à ce que vous entendez là-haut. Peu cher, c'est pas avec un petit filet de voix tout timide que la Vierge Sainte va vous entendre. Faudrait savoir si vous l'aimez ou pas, la bonne mère. Car si vous l'aimez un peu, eh bé, dites-le lui, en chantant bien fort, quoi. » L'homme, qui ne s'attendait pas à une telle avalanche de paroles, décide de s'arrêter un moment, de laisser passer les Provençaux et de se mettre un peu plus loin derrière eux. Alors ce soir-là, à la toute fin de la procession, au moment où, au micro, quelqu'un souhaite la bonne nuit à chacun des pèlerins, Émile, dit Mimile, qui possède une voix de stentor, entonne « Provençaux et Catouli » et la foule des Provençaux, ceux du père Justin d'abord, mais également tous ceux du diocèse, continuent avec lui aussi fort qu'ils le peuvent. « Nostofé, Nostofé n'a pas falli, Quentin, tout titre et folie, Provençaux et Catouli » Gagnés, certainement par la bonne humeur contagieuse, de ces Provençaux qui chantent leur foi sans complexe, une bonne partie de l'assemblée applaudit en criant. Et ce soir-là, dans la cité mariale, plus d'un pèlerin rêva de Provence, de cigales, de pastis et de farandoles au son du fifre et du tambourin.

Comme le dira plus tard l'évêque à ses confrères, le pèlerinage à Lourdes, oh, il a fallu que le Luberon se fasse encore remarquer. Mais quel beau pèlerinage! Mais diocésain serait capable d'enflammer la planète s'il le voulait. Peu cher.

0: Il est 5 heures.
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2: Les parents de la bienheureuse Vierge Marie sont fêtés le 26 juillet. Curieusement, Sainte Anne et Saint Joachim sont des saints de l'époque biblique qui ne sont pas mentionnés dans la Bible. C'est vrai qu'on aurait aimé en connaître plus sur les grands-parents de Jésus. On en parle dans l'évangile du pseudo-Matthieu, dans l'évangile de la Nativité de Marie. Mais ce sont des évangiles apocryphes. L'histoire de Saint Joachim est en outre mentionnée dans le protévangile de Saint Jacques. Ils font d'eux un couple discret et bienveillant. Sainte Anne a consacré beaucoup de temps à l'éducation de sa fille. Ses textes les présentent comme appartenant à la tribu de Judas, comme la famille de Saint Joseph. Or, les textes évangéliques parlent de Sainte Élisabeth, la cousine de Marie, comme appartenant à la tribu de Lévi, ce qui devrait relier la famille de Marie à cette tribu. Le culte de Sainte Anne se répand en premier au courant du Moyen-Âge, en particulier en Allemagne. Mais ce sont ses apparitions à Auray en Bretagne, en 1623, qui accrurent sa dévotion. Le culte de Saint Joachim n'est apparu quant à lui qu'au XIVe siècle. Le 26 juillet est désormais journée mondiale des grands-parents et des personnes âgées, instituée par le pape François en 2021, dans un contexte de fin de pandémie de Covid, après des confinements dont l'épreuve fut la plus rude pour les personnes âgées isolées. Il en fait lui-même un sujet d'écologie intégrale. Je le cite dans le premier message adressé aux catholiques pour cette journée. Lorsque tout semble obscur, comme pendant ces mois de pandémie, le Seigneur continue à envoyer des anges pour consoler notre solitude et nous répéter « Je suis avec toi tous les jours ». Il te le dit, il me le dit, il le dit à nous tous. Tel est le sens de cette journée que j'ai voulu que l'on célèbre pour la première fois cette année, après une longue période d'isolement et une reprise encore lente de la vie sociale. Que chaque grand-père, chaque grand-mère, chaque personne âgée, en particulier les plus isolés d'entre nous, reçoivent la visite d'un ange. Dans la relation à l'autre et l'établissement de la fraternité sociale, la clameur des pauvres à prendre en compte et bien entendu aussi celle des anciens qui sont isolés et donc en rupture de relation. François rappelle combien les anciens occupent une place importante dans la perspective du bien commun. Je le cite. Quelle est notre vocation aujourd'hui à notre âge? Conserver les racines, transmettre la foi aux jeunes et prendre soin des plus petits. N'oubliez pas cela. La fête des grands-parents de Jésus est aussi l'occasion d'insister sur la dimension cosmique de la foi chrétienne. Le fait que l'événement Jésus-Christ ne concerne pas que la dramatique humaine, mais bien le salut et la vie de l'ensemble de la création. Voici ce qu'en dit saint Jean Damascène dans son homélie sur la nativité de la Sainte Vierge. Je cite « Joachim et Anne, couple heureux, toute la création vous est redevable. Par vous, elle a offert au Créateur le don de tous les dons le plus excellent. Une mère vénérable, une seule digne de celui qui l'a créée. C'est par Marie que la création offre à Dieu sa mère vénérable. Ce n'est pas seulement le peuple juif qui est le support des promesses du salut. Le peuple juif est une étape d'un immense processus aux dimensions de la création qui a pour but de produire la mère de Dieu et par elle de permettre à Dieu de s'unir à toute la création. En effet, la nativité de Marie est l'occasion pour saint Jean Damascène de faire cet enseignement théologique puissant. Car si l'homme est le lieu de toute la création visible et invisible, la parole créatrice de Dieu, en s'unissant à la nature humaine, s'est unie par elle à la création entière. Et je rajoute, c'est en s'unissant à la nature humaine que Dieu réalise cela. Ainsi, la vocation des grands-parents de Jésus est de signifier cet enracinement généalogique de leur divin petit-fils dans toute la création, car ils en sont un maillon décisif au sein du processus de poussée de toute la création vers la réalisation de l'incarnation.

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2: Marguerite Marie a le souvenir, c'est en tous les cas ce qu'elle écrit dans son journal, qu'elle a 5 ans lorsqu'elle fait ce serment de feu d'âme de cœur. Elle se promet à Dieu en 1651. Le temps passe, son père meurt et sa mère confie l'administration des biens à son beau-frère. Et c'est le début pour la mère et la fille d'une vie sous clé. Pour quoi que ce soit, il faut demander la permission. Pour la moindre dépense, même pour les décisions simples concernant la maison, il faut demander l'autorisation. La mère de Marguerite Marie ne voit qu'une issue, c'est que sa fille fasse un beau mariage. Alors elles pourront quitter l'autorité terrible du beau-frère avare. Et d'ailleurs, ce jour-là, on la cherche, Marguerite Marie. Il est l'heure de la prêter pour aller au bal. Un mari fortuné, et les voilà sortis de l'emprise. Mais où donc est Marguerite Marie? Puis on la voit arriver. Le souffle court, les joues rouges, le regard joyeux. Ouais. Ah ben comme à son habitude, elle a grimpé au sommet de la colline. Et de cette hauteur, elle a pu contempler la plaine et au creux, distinguer le clocher de l'église. Se tourner vers Jésus, c'est sa joie. Mais bon, obéissante, elle se glisse dans sa robe de bal. Elle sourit, elle danse, elle fait la conversation. Pourtant, tout l'agresse. La lumière vive, la musique forte. Et comme ils sont lourds, ces danseurs, leur regard est vide et froid. Leurs paroles n'ont pas de force, pas d'âme. Ce sont des pantins. Elles, eux, ce sont des pantins qui gesticulent. Où est-il? Où est-il celui dont il est écrit que l'amour est meilleur que le vin? Et tremblante le soir, elle relit les poèmes du roi. Ton nom même est un parfum qui se diffuse. Entraîne-moi derrière toi. Et de bal en bal, elle le cherche, elle l'espère. J'ai cherché celui que mon cœur aime. Je l'ai cherché, mais je ne l'ai pas trouvé. Elle relit les poèmes de Salomon, et comme la femme, elle voudrait crier « Fais de moi comme une empreinte sur ton cœur, comme une empreinte sur ton bras, car l'amour est aussi fort que la mort, la passion est aussi inflexible que le séjour des morts, ses ardeurs sont des ardeurs de feu, une flamme de l'éternel. Où est-il? Où est-il celui qui va susciter cela en elle ?» Les ardeurs de feu, la flamme de l'éternel. Et puis il y a sans doute le bal de trop. Le bal où elle comprend qu'elle perd un temps précieux. Jésus l'attend. Il lui a donné déjà tant de preuves de son amour. Et tout s'éclaire, celui que son cœur aime. Mais elle ne le trouvera pas au bal. Et c'est ainsi qu'au grand désespoir de sa mère, qui espérait, vous l'avez bien compris, un mariage fortuné, Marguerite Marie entre dans les ordres et rejoint les visitandines dans un couvent à Paray-le-Monial, qui est une ville située en Bourgogne-Franche-Comté. Être religieuse par amour de Dieu, l'aimer, l'adorer, et plonger dès le matin dans sa parole, sentir l'élan de l'invitation à le louer, et porter par les voix des sœurs, redescendre et psalmodier, prier et tourner chaque instant de sa vie vers lui. Voilà, c'est la vie qu'elle a choisie.

Elle a 27 ans, lors de la première apparition. C'est le 27 décembre 1673, jour de la Saint-Jean. Pour la seconde, il y aura un an de plus. Ce sera en 1674 et la dernière aura lieu une année encore plus tard, en 1675. La première apparition a lieu alors qu'elle est seule dans la chapelle. Et au cœur d'une prière, elle voit Jésus. Enfin, c'est un homme et chaque parcelle d'elle le reconnaît. Et il la prend dans ses bras. Elle écrit dans son journal « Il a fait reposer ma tête sur sa divine poitrine. » Et elle l'entend « Mon cœur est passionné d'amour pour toi en particulier. » C'est un acte d'amour. Il lui offre même une étincelle de son amour. Il faut voir que cette vision, elle voit Jésus et son cœur en flamme. Et elle accepte de recevoir une parcelle de ce cœur. Et d'ailleurs, à partir de ce jour-là et jusqu'à la fin de sa vie, elle sentira comme une chaleur à l'intérieur de son cœur, parfois même une brûlure. Il lui faudra attendre un an avant de vivre un nouveau rendez-vous d'amour. Et évidemment, elle voudra absolument, elle y pense pendant un an, elle veut absolument rendre amour pour amour. Et quand il apparaît, c'est avec ses 5 plaies brillantes comme des soleils. Et il lui révèle le cadeau qu'elle peut lui faire, l'aimer davantage. Mais comment ? Alors il va lui enseigner notamment l'heure sainte. Le jeudi, entre 23h et minuit, elle peut prier et se tourner entièrement vers lui, le rejoindre dans le jardin des Oliviers. Enfin, en 1675, c'est la dernière rencontre et il lui dévoile son cœur. Voici ce cœur qui a tant aimé les hommes. Voilà. Cela se serait passé au XVIIe siècle.

0: en activité de rejoindre en pensée, pendant cette heure-là, Jésus dans le jardin des Oliviers, de veiller pour lui, de lui tenir compagnie, de consoler son cœur, ils disent même de réparer son cœur. C'est étonnant, Jésus, le Fils de Dieu, aurait besoin que l'on répare son cœur. Mais peut-être qu'en s'approchant ainsi de lui, l'hiver quitterait le jardin des Oliviers. La vigne fleurie exhalerait sa bonne odeur et on entendrait la voix du bien-aimé « Lève-toi, mon ami, ma toute belle, et viens. » Peut-être que ceux qui réparent le cœur de Jésus préparent tout simplement le leur à l'amour.
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3: Nous n'avons certainement pas fini de parler de l'IA. Nous allons nous poser beaucoup de questions par rapport à ces applications, possibles ou impossibles, souhaitables ou non souhaitables.
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3: L'IA en elle-même est un objet, c'est-à-dire un moyen que l'homme a inventé, s'est donné pour décupler ses propres capacités. Quand l'homme préhistorique a inventé le premier outil, de quoi s'agissait-il? Il s'agissait pour lui, peut-être en utilisant un manche avec au bout un objet permettant de couper, de transpercer, il s'agissait de comme prolonger son propre bras, atteindre des choses et des objets qu'il ne pouvait pas atteindre autrement. Et comme il y avait au bout de ce manche un objet dur qu'il avait soigneusement poli, eh bien, cet objet était bien plus performant que les doigts de sa main. Ainsi, l'objet qu'il avait fabriqué lui permettait de décupler sa puissance, son efficacité, parfois sans doute sa vitesse, et bien d'autres choses encore. Mais cet objet qui lui permettait désormais de couper des branches, par exemple, lui permettait aussi de couper plus facilement la tête de son voisin s'il avait quelque animosité contre lui. Et on voit bien que l'objet, en réalité, est neutre, d'une certaine manière, parce qu'il peut permettre une chose, mais aussi bien d'autres. Cela dépend de l'utilisation que l'on en fait. Avec l'IA, nous sommes à la fois dans la même perspective et dans une problématique un peu différente. Certes, l'IA va permettre de faire des progrès fantastiques dans beaucoup de domaines qui pourraient apporter un plus à l'humanité. Mais selon l'utilisation que l'homme va en faire, l'IA va pouvoir aussi provoquer des catastrophes, des drames, peut-être même la perte de l'être humain. Mais là où la problématique est différente, c'est que l'IA n'est pas comme le couteau ou la lance de notre homme préhistorique, un objet neutre. C'est un objet qui a été programmé par l'homme lui-même et donc peut être extrêmement marqué par celui qui l'a programmé. Il faut en être bien persuadé, l'IA n'est ni neutre ni objective. Parmi les nombreuses applications de l'IA qui pourraient s'avérer être extrêmement dangereuse et que nous devons surveiller avec beaucoup d'attention, cette application que des start-up utilisent déjà aux États-Unis pour permettre de classer des embryons selon différents critères. Risque de maladie, taille, quotient intellectuel, espérance de vie, etc. Tout cela alimente le projet de bébé.

0: sur mesure. Des entreprises américaines proposent aujourd'hui déjà de sélectionner les embryons issus d'une FIV par algorithme en fonction de leur probabilité de développer certaines maladies, mais aussi de caractéristiques physiques ou cognitives, comme la taille ou le QI. Leur discours, positif bien entendu, met en avant la possibilité de réduire massivement les maladies dans le monde en choisissant les embryons présentant le moins de risques. Une start-up baptisée Erasight, du nom de la déesse grecque de la fertilité, a développé pendant 3 ans un modèle de prédiction polygénique. L'idée est de lire dans l'ADN d'un embryon les probabilités d'avoir des milliers de maladies. La technique actuelle permet déjà de dépister des maladies courantes qui ont des facteurs génétiques comme le cancer, le diabète ou Alzheimer. Mais la start-up, contrairement à d'autres, va plus loin encore et propose des scores pour la taille, l'espérance de vie et même le QI. Les parents se connectent à un portail pour consulter des graphiques qui indiquent le profil génétique de leurs embryons. Des scores de probabilité sont donnés pour déterminer le risque de troubles bipolaires, de diabète, voire même de calvitie. Les tests sur les embryons ont ainsi grimpé de 8% des FIV à 80% en 10 ans. Mais il y a pire, si j'ose dire. Un nouveau rêve qui est celui de la modification génétique. Un Américain, Brian Armstrong, décrit sa future clinique spécialisée dans les FIV comme un endroit où il y aurait une production d'ovules à partir de cellules de la peau ou du sang avant de sélectionner ensuite l'embryon le plus adapté. Il y aurait ensuite une modification génétique supplémentaire et une gestation dans un utérus artificiel pour supprimer les risques et les contraintes liées à la grossesse. Notez que tout cela figurait déjà dans l'ouvrage « Le meilleur des mondes » écrit par Aldous Huxley. Cette sélection pose la question de l'avenir des générations humaines. Je voudrais maintenant attirer votre attention sur un autre phénomène qui est assez concomitant, même si cette fois il n'est pas le fruit de l'intelligence artificielle, mais qui révèle le même désir de l'homme d'aller toujours plus loin vers une surhumanité. Le 24 mai dernier s'est déroulé à Las Vegas ce que l'on peut appeler les Jeux Olympiques transhumanistes ou encore les Jeux des dopés. Vous l'aurez donc compris, tous les athlètes venant participer à cette compétition sont tous drogués d'une manière ou d'une autre et vont tenter, grâce à ce dopage, de battre les plus éminents records. De ce côté-là, on peut dire que la manifestation a fait flop, car aucun record dans aucune discipline n'a été battu. Tous les athlètes participants avaient en commun le fait d'avoir subi un protocole de dopage de plusieurs semaines à Abu Dhabi, à base de stéroïdes anabolisants, d'hormones de croissance, d'EPO, de stimulants ou de modulateurs hormonaux. Néanmoins, il faut nous poser la question, qu'y a-t-il derrière ce qui semble être une farce? Le fondateur australien qui se cache derrière cette entreprise est avocat de formation. Il finance largement le projet. La question est, pourquoi? En février 2025, Donald Trump Jr. les a rejoints en déclarant « Les jeux des dopés représentent l'avenir, de vraies compétitions, de vraies libertés, de vrais records brisés ». On sent bien derrière ces propos qu'il y a plus qu'un amusement, plus qu'une sorte de pari, il y a une véritable idéologie. L'un des fondateurs l'avoue en réalité. Je cite, « Quand nous avons lancé NNCED, les jeux de dopé, nous voulions faire quelque chose de simple, mais de fondamentalement différent. Redéfinir la performance humaine une fois que l'on autorise la science à en faire partie. Ce qui avait commencé comme une redéfinition du sport humain est devenu une mission bien plus large qui offre à des millions de personnes l'opportunité de vivre leur vie différemment. Si la science permet à chacun de devenir plus fort, plus sain et plus performant à tout âge, alors pourquoi ne pas construire un cadre qui l'accepte réellement ? L'agence américaine antidopage a bien sûr réagi, rappelant que l'attention devait rester centrée sur les athlètes qui concourent de manière honnête et sûre, ainsi que sur la nécessité de garantir un système efficace pour les protéger. Face à elle, les organisateurs des Jeux de dopé répliquent que plutôt que de continuer à faire semblant, autant encadrer médicalement ce qui se fait déjà dans l'ombre. Le seul athlète français participant à la compétition dans le sprint, Mouhamadou Fall, déclare « Depuis que je ne cours plus, depuis 2024, des histoires me reviennent. Je suis choqué, ça me dégoûte. Tu ne sais même plus contre qui tu te bats. Au moins ici, on est sur un pied d'égalité. » On comprend vite que le spectacle sportif n'est qu'une vitrine quand on constate que sur le site des ENCET Games, on peut d'ores et déjà acheter des traitements hormonaux masculins et féminins. Nous pensons que ce modèle peut devenir extrêmement rentable, affirme l'un des fondateurs. Nous allons attirer énormément d'attention et convertir cette audience en abonnés et en consommateurs. Et dans 10 ou 20 ans, si les gens ont des membres bioniques intégrés à leur corps, alors la question deviendra beaucoup plus intéressante. On entrera dans un autre niveau d'augmentation humaine. Le business reste donc du business à n'importe quel prix.
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3: Bravo et merci Brigitte Fossé, enregistrée à Forbach à l'invitation de la scène nationale de Forbach et de l'Est Mosellan, Le Carreau, dans le cadre du Salon du Livre.
4: Bravo et merci
5: Thierry Georges.
3: Je vous ai entendu Brigitte Fossé lors d'une interview et c'est vrai que je ne m'étais jamais posé la question qu'on demande à des artistes, à des comédiens, des comédiennes, des réalisatrices, réalisateurs, à chaque interview de raconter leur parcours, de raconter leur vie. Ça pourrait finir par être lassant. Parfois je me pose la question, est-ce que les artistes ont des cartes son, finalement des pastilles sonores prêtes à quand on dit hop, je interdis, je réponds ça, quand on dit la boum, je réponds ça, ou vous laissez remonter à chaque fois des souvenirs un petit peu différents. Est-ce que vous le faites toujours avec plaisir ?
6: Je le vis pas vraiment comme ça. J'aime la radio. Pour moi, la radio, c'est une rencontre avec l'intervieweur. Et j'aime bien quand l'intervieweur pose des questions précises sur ce qui l'intéresse cette fois-ci. Et j'ai l'impression de vivre de cette manière toujours une aventure nouvelle.
3: Ouais, mais est-ce que vous regardez, par exemple, votre fiche Wikipédia, toute cette liste de films, de pièces de théâtre, de téléfilms, est-ce que vous la parcourez parfois ?
6: Jamais.
3: Jamais.
6: À tel point que j'ai toujours l'impression d'être au début et de commencer. J'ai toujours le regard tourné vers le prochain projet et j'en ai beaucoup tout le temps. J'ai toujours eu la chance de travailler, soit à la télévision, soit au cinéma, soit au théâtre. C'est merveilleux. Le présent, c'est tissé du passé, bien sûr, mais c'est une expérience qui vous enrichit, qui fait que vous avez un regard plus vaste et plus ouvert sur la vie, plus vous avancez, mais vous êtes surtout tourné vers le présent et vers l'avenir. Mais moi, j'adore le présent, vous savez. Oui. C'est pour ça que j'aime tant le théâtre, parce que je suis avec les gens, vraiment, en prise directe.
3: Il y a cette phrase qui dit « il ne faut pas gâcher le présent en parlant du futur », peut-être pas du passé non plus, il faut vivre pleinement le présent.
6: Il n'y a rien de plus beau que le présent.
3: Vivons notre présent, Brigitte Fossé. 30 minutes de présent ensemble. Vous êtes présente justement ici à Forbach pour le Salon du Livre. J'ai regardé ce que vous aviez publié, Brigitte Fossé. Notamment, vous avez présenté les plus beaux poèmes et vous êtes à Forbach pour un florilège de poèmes, les plus beaux poèmes de Ronsard. Donc on part du XVIe siècle jusqu'à Aragon au XXe siècle. Vous êtes une lectrice, alors lectrice tout court et de poète aussi.
6: J'étais en train de jouer La surprise de l'amour de Marivaux quand Jean-Daniel Belfond, éditeur de l'Archipel, m'a demandé de faire une anthologie de poèmes qui s'appellerait Mes plus beaux poèmes d'amour.
3: Oui, d'amour, j'avais oublié de dire d'amour.
6: Par conséquent, c'était parfait parce que j'étais dans l'amour jusqu'au cou, des pieds à la tête, et ça a été merveilleux. J'ai commencé par Tristan et Iseut jusqu'au plus beau poème d'amour contemporain. Et il est vrai que j'adore les poèmes d'amour et que d'ailleurs dans le florilège que j'ai la chance de donner à Forbach, il y a beaucoup de poèmes d'amour.
3: Vous avez publié aussi un livre intitulé « À la recherche de Victor Hugo ». Depuis toujours, dites-vous, je suis à la recherche de Victor Hugo. Allez-vous finir par le trouver ?
6: Quand je dis que je suis à la recherche, je veux dire qu'on n'en a jamais fini avec Victor Hugo, parce que c'est un personnage qui a tellement d'aspects, tellement de facettes. C'est le mage, le poète, le prophète, l'historien, l'amoureux. L'agriculteur, le marin, l'exilé, en même temps l'homme le plus proche de la vie parisienne, enfin, selon les étapes de sa vie, c'est gigantesque.
3: Est-ce que vous êtes allé sur les traces des lieux où a vécu Victor Hugo ?
6: Non, pas encore, mais j'ai essayé d'explorer le maximum de ses œuvres. Il y a une chose que j'aime beaucoup, c'est une œuvre qui s'appelle « Choses vues », dans laquelle il parle de la vie quotidienne, comme un journaliste d'aujourd'hui, c'est fabuleux. Il parle des embarras de Paris, il parle de la mort de Talleyrand, et il le fait vivre aux gens, c'est exceptionnel, exceptionnel.
3: Vous avez publié aussi, Brigitte Fossé, mon abécédaire spirituel, donc avec des paroles, alors je ne les cite pas tous, mais de Saint-Augustin, de Nietzsche, de Marcel Proust, de Thérèse d'Avila, du Dalai Lama, c'est très éclectique, de Khalil Gibran, de l'abbé Pierre, mais l'abbé Pierre il est moins en odeur de sainteté aujourd'hui, de Jean Cocteau et de plein d'autres.
6: Hein. Oui, de beaucoup, beaucoup de gens, oui. Et d'ailleurs, j'ai été aidée par un philosophe qui s'appelle Jean-Yves Clément, et qui a demandé à sa sœur de m'apporter des nouveaux textes. Lui en a apporté aussi beaucoup, donc j'en ai découvert grâce à ça.
7: Le ciel est par-dessus le toit, si bleu, si calme. Un arbre, par-dessus le toit, berce sa palme. La cloche, dans le ciel qu'on voit, doucement teinte. Un oiseau, sur l'arbre qu'on voit, chante sa plainte.
3: Chez vous, la bibliothèque est immense. Vous avez une grande bibliothèque ou y a-t-il des livres partout ?
6: Oui, il y a des livres partout. Il y a surtout des montages de textes et de musique de tous les spectacles que j'ai déjà conçus. Parce que j'essaye d'avoir une ascèse, une discipline, qui est de concevoir un spectacle chaque fois différent pour chaque ville différente. Ah oui. Sauf quand je suis en tournée, évidemment, avec la pièce à croquer ou livre de cuisine, ou quand je suis en tournée avec les paroles de Prévert, qui sont des vraies pièces.
3: Et par exemple, à Forbach, ici ce soir, vous avez en quelque sorte conçu un menu dégustation pour ce florilège.
6: Je suis très heureuse d'être sur la scène du carreau de Forbach. Je trouve que les gens sont passionnés dans leur métier. L'accueil est très chaleureux de la part des habitants. J'ai fait un montage un peu ambitieux dans lequel j'essaye de passer par les moments les plus heureux de la vie, mais aussi par les épreuves, par la guerre. Il y a évidemment Waterloo de Victor Hugo et le très beau poème d'Aragon sur le départ en guerre. Il y a beaucoup de poèmes d'amour. Et puis, il y a des poèmes de Michaud, de Jacques Prévert, un peu surréalistes, très drôles. Donc j'ai fait une espèce de salade russe, mais bon, c'est un itinéraire, c'est comme une promenade, si vous voulez, dans une forêt où il y a des clairières, où par moments des oiseaux qui chantent drôlement.
3: J'imagine que le plaisir est dans l'assemblage, justement, comment vous construisez le chemin de ce florilège et comment les textes peuvent se parler, se répondre, bien que d'auteurs et de périodes très différentes, se répondre l'un à l'autre.
6: Oui, ou alors contredire.
3: Ou se contredire.
6: Exactement, c'est très amusant. C'est ce qui est le plus intéressant, je trouve, c'est d'associer les auteurs et de passer par exemple d'Henri Michaud qui dit des grosses bêtises, et là alors je le fais répondre par Victor Hugo, attention aux choses que vous dites, alors qu'il était là avant, mais on a volé le temps, on fait des dialogues comme ça dans le temps, dans l'éternité.
3: Il y a le plaisir des mots en bouche.
6: Si vous voulez, c'est quelque chose qui se passe entre le public et moi.
3: Ouais, les yeux dans les yeux, presque.
6: Leur présence me guide, leurs bonnes ondes. C'est une rencontre, encore une fois, très intime, la rencontre avec le public de théâtre. C'est comme s'ils participaient à la cuisine. C'est-à-dire, ils viennent, ils écoutent, mais en écoutant, ils sont complètement actifs. Ils m'aident à faire la mayonnaise, ils m'aident à faire, à faire les œufs en neige, ils m'aident à faire, si vous voulez, monter le soufflet. C'est avec eux que ça se fait. C'est ça, le plaisir des mots. Le plaisir des mots, c'est quand ils résultent d'un sentiment.
3: Et que le soufflet ne retombe pas.
6: Oh, il peut retomber de temps en temps, c'est pas grave. Il y a un petit peu de musique, un changement de lumière, et hop, c'est reparti.
8: Jeux interdits, le dernier film de René Clément a fait l'unanimité de la presse.
9: Et que j'y vois rien. Alors tu sais pas compter. 3. Tu vois bien qu'on y voit. Pourquoi tu me tires la langue? Pour voir si tu y vois.
8: Mais les jeux interdits sont-ils bien ceux d'enfants? Les grands ne sont-ils pas responsables de l'exemple qu'ils donnent?
3: J'ai choisi des moments que j'avais très envie d'évoquer avec vous, Brigitte Fossé, sachant que vous êtes née sous le doux soleil de Tourcoing. Tout est parti d'une annonce. Cinéaste recherche petite fille de 9 à 12 ans. C'est votre tante qui avait repéré cette annonce, qui en a parlé à votre maman, sachant que vous aviez 5 ans à l'époque.
6: Oui, 5 ans, oui. Enfin, je savais déjà lire et écrire parce que j'ai commencé à lire et à écrire et à compter à l'âge de 3 ans et demi parce que mon père était prof d'anglais. Et donc, moi, je m'ennuyais à la maison sans lui et je voulais apprendre. Donc, j'ai eu la chance d'avoir une dame qui avait un nom prémonitoire. Elle s'appelait Madame Détombe. Ouais. Elle m'a appris à compter. Elle m'a appris à lire et à écrire. Et après, quand je suis allée en 12e et en 11e, c'était très facile pour moi parce que j'étais déjà lancée. Et quand on m'a demandé si je voulais bien aller à Cannes pour rencontrer René Clément pour faire un film,
3: le réalisateur. Ouais.
6: Bon, j'avais vu un seul film, mais ça me suffisait. J'avais vu Les Temps modernes de Charlie Chaplin. Alors évidemment, moi, je crois que j'avais vu aussi Les Vacances de Monsieur Hulot. Et là, évidemment, j'ai voulu rencontrer René Clément quand on me l'a proposé.
3: Je ne sais pas s'il y a eu d'autres prétendantes pour le rôle, mais je crois qu'il avait été séduit par le fait que vous n'aviez absolument pas le trac. Ce film a été récompensé pour votre premier rôle au cinéma. Ça ne s'appelait pas Lion d'or. À l'époque, ça avait un autre nom, mais c'est le Lion d'or au Festival de Venise. Le Lion de Saint-Marc.
6: Et on vous remettait, en fait, la statue du Lion de Saint-Marc qui est allée à René Clément. Et moi, j'ai eu le prix d'interprétation féminine.
3: Les souvenirs qui restent très présents avec les décennies qui passent de tournage, je veux dire.
6: Ce sont des souvenirs très humains. C'est-à-dire que je me souviens, par exemple, pour la première scène, il faisait très, très froid. J'ai ma première scène avec Georges Poujouli et il vient de me rencontrer et il me dit « T'es parisienne, toi ?» Et moi, je lui réponds « Oui, et toi ?» Et à ce moment-là, ma mère n'avait rien dit à René Clément, mais elle m'avait mis une espèce de peau de chat en dessous de la robe. Quand René Clément a vu les rushs, il a dit « Mais elle est énorme, elle est grosse, elle a grossi, qu'est-ce qui se passe? Pourquoi est-ce que votre fille a grossi comme ça ?» Et maman a dit piteusement « Oh, mais je lui ai mis une peau de chat pour qu'elle n'ait pas froid. » On a dû refaire cette première scène à cause de ça. La deuxième chose dont je me souviens, quand je rencontre Georges Poujouli, il y a une vache qui arrive devant moi et on me disait « Tu dois faire attention à la vache, elle va s'arrêter juste devant toi. » Je me disais « Comment est-ce qu'une vache peut s'arrêter juste devant moi ?» En plus, ça descendait, donc j'avais un peu peur. C'était comme dans la vie, dès que la vache commençait à arriver vers moi même pour s'arrêter, moi je reculais, je sortais du champ de la caméra. Alors René Clément m'a dit « Tu dois rester, même si elle passe sur toi, tu dois rester. » J'ai compris que le fait de jouer au cinéma, c'était pas sans risque. Mais c'était très amusant.
3: Et donc, pendant ce tournage-là, vous n'avez jamais eu peur? Et est-ce que le trac est arrivé plus tard?
6: Non, si, moi j'ai le trac, j'ai beaucoup le trac. J'adore avoir le trac. C'est comme l'eau qui frémit. C'est comme l'eau qui frémit. Et là, on jette les pâtes. C'est-à-dire, il faut toujours attendre que l'eau frémisse et qu'il y ait un petit peu d'huile d'olive pour jeter les pâtes et les faire al dente. Le trac, c'est l'eau qui frémit. C'est merveilleux, j'adore. Et quand j'étais petite, je n'avais pas le trac. Je m'amusais beaucoup. C'était un jeu. Vous savez, les enfants jouent au papa, la maman, à l'infirmière, tout ça. Là, je jouais à la petite fille qui n'a pas de parents. C'était pas le cas. Il y avait mes parents sur le plateau, ma mère qui jouait à chat entre chaque scène pour que je reste une enfant. Donc, je jouais à la petite fille qui a perdu ses parents.
10: I hope my mother feels that way too. I don't think it's good for parents to be left alone too much. Bonne nuit, Danny.
11: Night. thank you for taking me.
12: Well, that's all right. To tell you the truth, you're not half as much trouble as I thought you'd be.
3: Alors, j'aimerais évoquer un autre film avec vous, 1956, The Happy Road, La Route Joyeuse. Vous aviez 10 ans à l'époque, avec Gene Kelly. Gene Kelly qui était le réalisateur de ce film, tourné en France. Vous avez des souvenirs de Gene Kelly? C'était, il a tourné ce film quelques années après Singing in the Rain, d'ailleurs.
6: Oh, je me souviens très bien de Gene Kelly. Je me souviens qu'il était chauve et qu'il mettait une perruque pour les jours où il devait sortir dans le monde. Et qu'il était très très beau avec sa perruque, parce qu'on ne voyait pas du tout que c'était une perruque. C'est une réflexion d'enfant, excusez-moi. Hein. Et puis je me souviens que quand il tournait, pour cacher qu'il était chauve, il mettait une casquette. Et je me souviens aussi que quand il était de bonne humeur, entre deux scènes, si on était en intérieur, dans un palais par exemple, à un moment donné, il chantait Singing in the Rain et il dansait dans la pièce. J'étais ravie, j'avais vu le film.
3: Alors vous parliez anglais, puisque votre papa prof, et puis vous aviez déjà étudié l'anglais, et Gene Kelly parlait français.
6: Mon père était professeur d'anglais et d'allemand. Il adorait la poésie, il adorait le théâtre, il adorait les comiques, il aimait tout ce qui était représentation. Il aurait bien aimé être acteur, je crois. Il adorait Fernand L. Jerry Lewis.
3: Et dans ce film, donc Happy Road, il y avait une distribution avec des enfants en français, et il y avait toute la famille Morin, les enfants de Mado Morin.
6: Oui.
3: Et donc il y avait notamment Patrick Morin, qui deviendra Patrick Devers. Je ne sais pas si vous vous souvenez de lui, gamin, dans ce film-là. Et vous allez le retrouver quelques décennies plus tard dans le film de Claude Sautet, Un mauvais fils.
6: Non, je ne me souviens pas de lui parce qu'il était trop petit.
3: Trop petit.
6: Je me souviens d'Yves-Marie Morin.
3: Il y avait Yves-Marie, il y avait Dominique, il y avait trois Morins, effectivement.
6: Oui, il y en avait trois ou quatre.
3: Qui ressemblait à Gérard Philippe, après adulte, Yves-Marie Morin.
6: Oui, oui, et on jouait, je me souviens, on jouait une scène ensemble sur un rocher et on jouait à la chandelle. Je me souviens très bien de ça. Mais je me souviens aussi que ce rocher était en carton. On avait fabriqué un rocher en carton pâte qui s'effritait un peu quand il pleuvait. J'étais scandalisée. J'avais 8 ans. Je me disais, comment est-ce qu'on peut jouer sur un faux rocher? Parce qu'il fallait qu'il soit suffisamment grand et plat pour nous permettre de jouer à la chandelle tout en rond avec tous les Morins.
3: Plus tard, vous avez retrouvé effectivement Patrick Devers. Beaucoup pensent que finalement, ça a été le plus grand acteur du cinéma français. Qu'en pensez-vous, vous, Brigitte Fossé? Et non remplacé, d'ailleurs.
6: Moi, je trouve qu'il est absolument exceptionnel. Il avait cette vibration intérieure naturelle qu'ont les grands acteurs comme Charles Denner, comme cet acteur américain que j'adore, là, qui est brun avec les yeux, dont Elizabeth Taylor était amoureuse. Je parle d'un acteur intense qui a eu d'ailleurs des problèmes psychologiques. Je suis sûre que les cinéphiles ont déjà trouvé le nom.
3: Et c'est après l'enregistrement que le cinéphile a retrouvé le nom de Montgomery Clift.
6: Patrick Devers a été quelqu'un qui avait une intensité inégalable, c'est vrai.
3: Je vous promets qu'on ne va pas citer tous les films, et simplement dire que le Grand Môle n'a été votre retour au cinéma.
6: Ah oui, par la littérature.
3: Par la littérature. À partir du Grand Môle, les rôles se sont succédés. Avec le Grand Môle, vous devenez vraiment comédienne.
6: En fait, je deviens comédienne après le Grand Môle, au moment où je suis des cours d'art dramatique, et donc je travaille avec beaucoup de gens. J'entre au conservatoire aussi, avec Georges Chamarat. Et je suis des cours d'Andreas Voutsinas, qui était l'assistant de Lee Strasberg. Il est venu faire des stages très souvent. Et je ne l'ai jamais plus quitté jusqu'à son départ au ciel. Ouais. J'ai toujours fait des stages aussi avec d'autres metteurs en scène. J'aime beaucoup, quand je ne travaille pas, étudier et chercher. J'aime beaucoup ça, beaucoup.
4: Bravo et merci.
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3: Suite de ce bravo et merci enregistré à l'hôtel Les Coulisses à Forbach avec Brigitte Fossé.
13: Il faut cesser de vous déprécier sans cesse. Il faut que vous appreniez à vous aimer davantage vous-même.
14: Non seulement tu ne veux pas aimer, mais encore tu refuses qu'on t'aime.
13: Évidemment, je ne m'attendais pas à ce que vous alliez souffrir autant. Vous aviez tellement bien caché vos sentiments.
15: Décidément, vous êtes cruel avec moi. Je vous ai pas dit le pire.
13: Oh ! Espèce de dégoûtant. C'est vrai qu'il est tordu, mais en tout cas, il le sait. Et puis, ce sont bien souvent les femmes qui se sont jetées sur lui.
15: Hey, j'étais très timide quand j'étais jeune.
13: Vous, timide? Alors ça, c'est comme si vous me disiez que je suis vierge. Tu étais tendre avec moi.
3: Ces trois réalisateurs, un petit mot sur eux. Michel Deville, vous avez tourné avec Michel Deville, Raphaël Houle, Débauché.
6: Il y avait
3: Maurice René.
6: Oui, François.
3: Qu'on oublie peut-être un petit peu aussi.
6: Jean Villard, j'ai rencontré ce film avec qui j'avais vraiment envie de travailler parce que j'ai suivi toute ma vie deux étoiles qui m'ont guidée. C'est Gérard Philippe et Jean Villard. C'était mes modèles de faire à la fois du théâtre et du cinéma. Je pensais que le théâtre, c'était vraiment la base. C'est pourquoi D'ailleurs, j'ai commencé à aller au cours d'art dramatique tout en jouant l'été de Romain Weingarten au théâtre de Poche pendant un an, au tout début. Parce que pour moi, pour apprendre, il fallait faire du théâtre, pratiquer et étudier en même temps.
3: Un mot de Père Tremblier, vous avez tourné deux films avec lui sur lui, donc vous avez tourné Les Valseuses et Calmos.
6: Calmos et Les Valseuses. Père Tremblier était un homme très bien élevé, très raffiné, et comme tous les enfants qui ont reçu une éducation très solide, il aimait bien dire des gros mots. Et donc il écrivait des choses en essayant de se choquer lui-même, et ça le faisait hurler de rire. Et c'est pourquoi d'ailleurs il m'a demandé de jouer dans Les Valseuses, parce qu'il s'est dit, qu'est-ce que je pourrais bien prendre qui est l'image même de la pureté, qui se fait dévergonder. Et moi, ça correspondait tout à fait à ce que je voulais faire à l'époque, parce que je voulais casser un peu cette image obligatoire du romantisme qui traînait sur moi. Je me disais, si ça continue comme ça, je ne vais jamais pouvoir devenir comédienne avec plusieurs rôles différents.
3: François Truffaut, vous avez tourné dans L'homme qui aimait les femmes avec Charles Denner.
6: Ah, François Truffaut, c'est un souvenir d'amitié merveilleux. Merveilleux, très attentif, très délicat, très précis et en même temps très courtois. Et puis après, c'est devenu un ami fidèle. Chaque fois que je jouais au théâtre, il venait me voir jouer. Quelquefois, il se mettait au premier rang. Et quand je jouais Elvire dans Don Juan, il me faisait des grimaces pour me faire rire. Pourtant, c'est pas un rôle, on doit rire. C'était très, très charmant.
3: On va parler de La Boum. J'essayais de trouver s'il y avait une estimation du nombre de personnes qui ont vu La Boum, pas juste au cinéma quand les films sont sortis, mais depuis. Je ne parle pas des personnes qui l'ont vu plusieurs fois, hein, donc de personnes différentes. On peut estimer qu'il y a entre 40 et 80 millions de personnes qui ont vu les films de Claude Pinoteau, La Boum.
6: Dans le monde entier. En Chine, ça a très bien marché aussi.
3: C'est pas vertigineux de vous dire qu'il y a 80 millions de personnes qui vous ont vu dans La Boum.
6: Oh, ça me paraît un peu beaucoup, parce qu'il faut aussi compter les fois où il le revoit 3 fois, 4 fois, 5 fois.
3: Alors là, on peut monter à 150 millions, si on compte ceux qui ont vu plusieurs fois.
6: C'est d'autant plus drôle que j'ai fait le film, parce que mon professeur Andreas Voutsinas m'a dit de le faire, mais quand je l'ai lu, je n'y ai rien compris, et je me suis dit que ça n'allait pas marcher du tout.
3: Et vous disiez-vous, quand Sophie Marceau, donc c'était ses premiers pas au cinéma, vous disiez-vous, cette petite-là, elle fera quelque chose?
6: On était tous fascinés par son instinct. Son naturel, son talent, sa spontanéité. Elle n'avait pas le trac du tout, c'était une fonceuse.
3: Comme vous alors, finalement, à l'époque des Jeux Interdits.
6: La première fois, c'est un cadeau. C'est ce que disait toujours mon professeur. La première fois qu'on joue, c'est un cadeau parce qu'on est inconscient. Mais après, il faut tout remettre à plat.
3: Un mot sur un projet, vous êtes allé tourner à Montréal, c'était le site de l'Expo Universelle, si je me souviens bien, ce film de Robert Altman, Quintette, en 1978, dans un monde ravagé, enfin post-apocalyptique, dans la glaciation. Il faut peut-être revoir ces films-là aujourd'hui, parce qu'ils sont peut-être finalement prémonitoires. Mais vous avez tourné avec Paul Newman.
6: Oui, oui, j'étais son épouse.
3: Oui, exactement.
6: Ça avait toujours été mon rêve de le rencontrer.
3: J'imagine.
6: J'avais 14 ans.
3: Alors lui aussi, ses beaux yeux bleus, Paul Newman.
6: C'est-à-dire que Paul Newman était un garçon très simple, très spontané, et il en avait marre de ses yeux bleus, parce que toutes les femmes se jetaient à son cou, donc il était très sauvage. Et donc je me suis dit, comment je peux bien faire pour lui faire comprendre que je veux être sa camarade, son copain. J'ai trouvé une solution, je lui ai téléphoné, j'ai commencé à lui dire des gros mots. Et là, il a compris qu'il avait affaire à un vrai garçon manqué. Et après, on ne se quittait plus, on allait au restaurant, on allait... Voilà, c'était mon copain.

0: Il y a eu ces séries françaises qui ont été des grands succès dans les années 70 et années 90 aussi. Les gens de Mogador, il y avait plusieurs couples, hein, sur plusieurs générations. Les gens de Mogador, vous formiez le couple avec Paul Barge. Il y avait Marie-Josée Natt, Jean-Claude Roux, Marie-France Pizier, André Laurence. Apparemment, vous, quand vous avez tourné, bon, le budget était un peu plus rétréci. J'ai lu qu'il y avait eu des problèmes de budget au fil des épisodes. Mais ça a été aussi un succès énorme. Il y a eu, j'imagine, un retour immédiat du public quand les épisodes ont commencé à être diffusés, des gens de Mogador, par exemple.
1: Les gens de Mogador, ça a été vraiment un succès extraordinaire. Les gens étaient tellement contents. Robert Mazoyer est un metteur en scène très raffiné, très délicat. Je me suis installée donc 3 mois pour tourner ce rôle près d'Arles, devant le moulin de... C'est Daudet, non ?
0: Ah oui.
1: Mmh. Voilà. C'était le paradis. C'était un tournage qui était le paradis. Pourtant, c'était un rôle très douloureux où j'étais une femme un peu délaissée par Paul Barge pour sa femme légitime. Mais ça tombait très bien parce que c'était un moment de ma vie de passage comme ça où je venais de connaître une grosse rupture avec le père de ma fille.
0: Jean-François
1: et donc
0: Adam.
1: Ça m'a permis d'adoucir cette rupture en faisant un film. C'était formidable.
0: Donc Jean-François Adam, moi je me souviens de lui comme acteur dans le film de Maurice Pialat, Passe ton bac d'abord. Il a réalisé 3 films, Jean-François Adam. Et donc Le papa de votre fille, un film que je trouvais magnifique, qu'on revoit peu, c'est Retour à la bien-aimée.
1: Vous avez, avec Isabelle Huppert et Jacques Dutronc.
0: Vous avez une tendresse pour ce film-là ?
1: Très beau film. Mm-hmm. Nous étions déjà séparés,
0: oui, oui.
1: Mais nous étions très amis. Donc j'étais très heureuse pour lui. Et son premier film, il l'a réalisé avec moi.
0: Oui.
1: C'est moi qui, d'ailleurs, il me l'a dicté. C'est moi qui l'ai forcé à l'écrire parce qu'il n'arrivait pas à l'écrire. Je me souviens très bien que c'était vraiment un moment formidable. Il me dictait les scènes et quelquefois, il me les racontait au bar ou au café quand on était ailleurs. Et je m'en souvenais et je le faisais réécrire après quand on rentrait à la maison. C'est un film qui s'appelle « Aime comme Mathieu ». Et c'est avec Samy Frey et Roland Dubillard. Et c'était un film sur le premier regard, c'est-à-dire que quand on rencontre quelqu'un, on a un premier regard, on idéalise la personne qu'on rencontre, et au fur et à mesure qu'on avance dans la vie quotidienne, voilà.
0: Ouais.
1: C'est ce que disait Mayakovsky, les ailes de l'amour se sont brisées sur les pierres de la vie quotidienne, ou quelque chose comme ça.
0: Et votre fille Marie aujourd'hui est professeure de théâtre, hein, enseigne le théâtre.
1: Elle monte beaucoup de spectacles pour
0: aussi,
1: enfants, beaucoup.
0: Ouais.
1: Elle est très douée.
2: Michael, est-ce que c'est vrai ?
3: Ne me pose pas de questions sur mes affaires.
2: Est-ce que c'est vrai ?
3: Pas de questions sur mes affaires.
2: Non.
3: Non !
0: Est-ce que le doublage, ça vous a intéressé ? Parce que vous avez doublé des comédiennes magnifiques. Vous avez doublé Diane Keaton, Mia Farrow et Shelley Duvall dans des films qu'on n'a pas oubliés, dans Le Parrain, dans Catesville Magnifique, la version avec Robert Altman. Diane Keaton, ça c'était Le Parrain, et Shelley Duvall dans 3 femmes,
1: oui.
0: Film de Robert Altman.
1: Oui.
0: Vous avez aimé ce travail, surtout en doublant ces comédiennes magnifiques, j'imagine.
1: Moi, j'ai adoré ça. Ça m'a passionné. J'ai fait ça 3 ou 4 fois,
0: oui.
1: C'est tout. Mais chaque
0: mais
1: fois,
0: pour des grands films,
1: j'avais affaire à des interprétations très complexes, très délicates. Donc, je me faisais projeter le film 5-6 fois pour essayer de bien comprendre sur quoi les comédiennes travaillaient. Ça m'a passionné, vraiment passionné. Et puis, c'est comme ça que j'ai rencontré Robert Altman. Parce qu'il m'a téléphoné en me disant qu'il avait entendu ma voix dans Croque la vie de Jean-Charles Takela, avec qui j'ai fait 3 films.
0: Oui.
1: Et il m'a dit qu'il avait fermé les yeux et qu'il se disait qu'avec cette voix-là, je pouvais faire Shelley Duvall. On s'est très bien entendu. Et quand j'ai fait ce film avec lui, je me suis retrouvée sur le plateau. Le régisseur de plateau, c'était Georges Poujouli. Donc grâce à lui,
0: donc,
1: j'ai revu Georges Poujouli.
0: Vous avez retrouvé Georges Poujouli. Il y a aussi le succès du Château des Oliviers. On parlait des grandes séries télé.
1: Ah, c'était magnifique, le Château des Oliviers.
0: Oui.
1: Là aussi, j'ai pris racine à nouveau dans la terre provençale.
0: C'était loin de Tourcoing, le tournage. Hein.
1: C'était près de Barbantane et de d'Arles, où j'avais tourné Les gens de Mogador. Donc je connaissais bien le coin.
0: Donc cette série est écrite par
1: Louis Vrai. C'est là que j'avais tourné Les Interdits aussi, dans le sud. Ah, c'est magnifique, les Hautes-Alpes aussi.
0: Parce que le public vous reparle souvent de ces séries-là, même aujourd'hui, puisque le public, vous le rencontrez régulièrement quand vous êtes au théâtre.
1: Bah, le Château des Oliviers, ça repasse tout le temps, ouais. Comme La Boum, comme Les gens de Mogador. C'est magnifique parce que c'est l'histoire d'une femme qui a vécu 68 d'une manière un peu légère, s'est pas occupée tellement de ses enfants, et qui fait un retour sur les vraies valeurs, c'est-à-dire la terre, la parenté, tout ça.
0: Il y a des secrets aussi.
1: Et ça touche tout le monde, parce que c'est vrai que c'est des choses importantes. Mais en même temps, c'est une rebelle. C'est ça qui est intéressant. C'est une rebelle, et elle ne veut pas que l'immobilier gâche la campagne, quoi. Elle est écolo. C'est ce mélange d'insoumise et en même temps de personnes qui essayent de retrouver les vraies valeurs de la vie et qui trouvent d'ailleurs un nouvel amour que m'a confié Pierre Grimblat. Il voulait absolument me donner ce rôle et c'est vraiment son idée et je suis très reconnaissante à ce grand producteur.

0: C'est bientôt votre anniversaire, Brigitte Fossé. Nous allons tous les deux franchir une dizaine cette année. Moi, c'est la précédente. Vous allez fêter vos 80 ans bientôt. Et vous dites que vous le prenez comme une farce que le bon Dieu vous fait.
1: C'est-à-dire que moi, je considère que d'abord, quand on aime, on ne compte pas. On n'a affaire cœur à cœur aux gens. Il y en a qui sont vieux dans la jeunesse, d'autres qui sont jeunes dans la vieillesse. Et c'est vrai que, bon, moi, je considère que c'est une adolescence. Il faut apprendre à vivre encore autrement et il faut apprendre à ne faire que ce qu'on aime. C'est ce que je fais.
0: Et avoir des projets.
1: Oui, il faut être tourné toujours vers l'avenir et rester dans le présent et le savourer. Ouais. Le savourer et puis savoir dire merci aussi. Merci à la vie.
0: Si vous deviez citer quelques mots tirés du florilège.
1: Mon père, ce héros au sourire si doux, suivi d'un seul hussard qu'il aimait entre tous, pour sa grande bravoure et pour sa haute taille, parcourait à chemin, le soir d'une bataille, un champ couvert de morts, sur qui tombait la nuit.
0: Bravo et merci Brigitte Fossé. Ce fut un double florilège, à la fois cette lecture de poèmes, mais c'était bien plus qu'une lecture, et florilège de souvenirs. Merci Clémence Brandenbourger, Le Carreau, et Abir, à l'hôtel Les Coulisses, à Forbach. Réalisation, Roman Feocchio.
2: Respect et chapeau.
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5: Lecture du livre de l'Exode. Dans le troisième mois qui suivit la sortie d'Égypte, les fils d'Israël, partis de Réphidim, arrivèrent dans le désert du Sinaï, et ils y établirent leur camp, juste en face de la montagne. Moïse monta vers Dieu. Le Seigneur l'appela du haut de la montagne. « Tu diras à la maison de Jacob, tu annonceras aux fils d'Israël. Vous avez vu ce que j'ai fait à l'Égypte. Comment je vous ai porté sur les ailes d'un aigle pour vous amener jusqu'à moi. Et maintenant, si vous entendez ma voix et gardez mon alliance, vous serez mon domaine particulier parmi tous les peuples, car toute la terre m'appartient. Et vous serez pour moi un royaume de prêtres, une nation sainte. » Ceci se passe au Sinaï, au moment où Dieu va conclure l'alliance avec son peuple, l'alliance qui engagera à tout jamais le Seigneur de l'univers et le tout petit peuple d'Israël. On peut dire qu'il s'agit du traité de paix le plus grave de toute l'histoire de l'humanité. Et ce que nous lisons ce dimanche, c'est le prologue de l'alliance, le discours d'ouverture en quelque somme, discours prononcé par Dieu. Il commence par ces paroles. « Vous avez vu ce que j'ai fait à l'Égypte, comment je vous ai porté comme sur les ailes d'un aigle pour vous amener jusqu'à moi. » Le livre de l'Exode ne développe pas cette image, mais elle était certainement parlante pour ceux qui traversaient le désert. Car il paraît que les observateurs des oiseaux dans le Sinaï ont relevé que les aigles ont une manière toute particulière d'apprendre à leurs petits à voler. Lorsque les petits sont prêts à se lancer pour la première fois, les parents aigles sortent en portant les aiglons posés sur leurs ailes. Lorsque les petits se lancent, les parents continuent à planer en dessinant de larges cercles. Les aiglons font leur premier vol, de débutant si j'ose dire, et lorsqu'ils sont fatigués, ils peuvent se reposer et se reposer sur les ailes des parents. Ils recommenceront la tentative autant de fois qu'il faudra, jusqu'à ce qu'ils soient capables de voler de leurs propres ailes, comme on dit. Le génie d'un auteur biblique, cette image, on l'a donc vue dans le Sinaï, on a vu des aigles se conduire de cette manière. Eh bien, le génie d'un auteur biblique a été d'appliquer cette image à Dieu. Manière de dire que si Dieu porte son peuple, ce n'est pas pour en faire son esclave, c'est pour lui apprendre à voler de ses propres ailes. Cela veut dire qu'on a compris que Dieu est vraiment le Dieu qui libère et qui éduque à la liberté. Voici ce que rapporte le livre du Deutéronome à ce sujet. Je cite « Le Seigneur rencontre son peuple au pays du désert, dans les solitudes remplies de hurlements sauvages. Il l'entoure, il l'instruit, il veille sur lui comme sur la prunelle de son œil. Il est comme l'aigle qui encourage sa nichée. Il plane au-dessus de ses petits. Il déploie toute son envergure. Il les prend et les porte sur ses ailes. C'est dans le livre du Deutéronome, chapitre 32, versets 10 et 11. Au passage, vous aurez noté l'expression « Le Seigneur veille sur son peuple comme sur la prunelle de son œil ». C'est à partir justement de cette expérience de la sollicitude d'un Dieu qui veut l'homme libre que le peuple d'Israël a pu s'engager dans l'alliance et promettre de rester fidèle au commandement. Une relation d'alliance, on le sait bien, ne peut se bâtir que sur la confiance. Et la confiance naît de l'expérience. Dieu a fait ses preuves, si j'ose dire. Dans toute l'histoire d'Israël, le rappel de l'œuvre libératrice de Dieu précédera toujours les commandements. Nous sommes ici dans le livre de l'Exode, au chapitre 19, avant le don des commandements, puisque le décalogue, les 10 paroles, les 10 commandements, comme on voudra, est dicté au chapitre 20. Et le discours de Dieu continue. « Et maintenant, si vous entendez ma voix et gardez mon alliance, vous serez mon domaine particulier, ma part personnelle, comme dit la traduction œcuménique de la Bible, parmi tous les peuples, car toute la terre m'appartient. » Le choix que Dieu a fait de ce peuple pour sa part personnelle, comme dit le texte, c'est ce qu'on appelle l'élection d'Israël, c'est-à-dire le choix d'Israël. Elle est un sujet constant d'émerveillement pour le peuple juif qui en est le bénéficiaire. Je vous cite quelques versets du psaume 99 que nous chantons justement ce dimanche. « Le Seigneur est Dieu, il nous a fait et nous sommes à lui, nous, son peuple, son troupeau. » Ça dit bien l'appartenance. J'ai bien dit un sujet d'émerveillement. Oui, l'élection est un sujet d'émerveillement, mais dans l'humilité. La Bible invite à vivre ce choix que Dieu a fait de son peuple comme une mission et non comme un sujet d'orgueil. Je cite, c'est un passage encore du Deutéronome. « Si le Seigneur s'est attaché à vous et s'il vous a choisi, ce n'est pas que vous soyez le plus nombreux de tous les peuples, car vous êtes le moindre de tous les peuples. Mais si le Seigneur, d'une main forte, vous a fait sortir et vous a racheté de la maison de servitude, de la main de Pharaon, roi d'Égypte, c'est, j'ai envie de dire tout simplement, que le Seigneur vous aime et qu'il tient le serment fait à vos pères. » C'est au livre de Deutéronome, chapitre 7, versets 7 et 8. Et au long des siècles, les hommes de la Bible ont peu à peu compris que Dieu n'est pas pour autant le Dieu seulement d'Israël. Il est le Dieu de toute la terre. Vous avez entendu ici la précision. Vous serez ma part personnelle parmi tous les peuples, car toute la terre m'appartient. Chez Jérémie, on trouve une variation superbe sur ce thème. Je cite « Je ne serai que le Dieu de tout près, oracle du Seigneur, et je ne serai pas le Dieu des lointains. Qu'un homme se cache dans un coin, moi ne le verrai-je point, oracle du Seigneur. N'est-ce pas moi qui remplis le ciel et la terre, oracle du Seigneur ?» Jérémie, chapitre 23, verset 23. Pour terminer, je reviens sur l'expression « royaume de prêtres, nations saintes », c'est-à-dire « peuple consacré au Seigneur ». Le livre des Nombres en avait tiré une conséquence tout à fait intéressante. Sachant que la couleur pourpre, pourpre violette, c'est-à-dire le violet, était réservée aux grands prêtres, le livre des Nombres recommandait au peuple entier de tisser un fil de cette couleur dans leurs vêtements. Au chapitre 15, on peut lire « Le Seigneur dit à Moïse « Parle aux fils d'Israël, dis-leur de se faire une frange sur les bords de leurs vêtements et de mettre un fil pourpre dans la frange qui borde le vêtement. » Nombre, chapitre 15, verset 37. Manière de dire que le peuple tout entier est sacerdotal. Le Concile Vatican II, vous le savez bien, a repris cette découverte à son tour. Il insiste sur le sacerdoce commun des baptisés en s'inspirant directement d'une phrase de Pierre que je vous cite pour terminer dans la première de Pierre, chapitre 2, verset 9. Vous êtes la race élue, la communauté sacerdotale du roi, la nation sainte, le peuple que Dieu s'est acquis, pour que vous proclamiez les hauts faits de celui qui vous a appelé des ténèbres à son admirable lumière.
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5: Psaume 99. Acclamez le Seigneur, terre entière. Servez le Seigneur dans l'allégresse. Venez à lui avec des chants de joie. Reconnaissez que le Seigneur est Dieu. Il nous a fait et nous sommes à lui. Nous, son peuple, son troupeau. Venez dans sa maison lui rendre grâce. Dans sa demeure, chantez ses louanges. Rendez-lui grâce et bénissez son nom. Oui, le Seigneur est bon, éternel est son amour, sa fidélité demeure d'âge en âge. Fait très rare dans la Bible, l'utilisation de ce psaume dans la liturgie nous est précisée. On nous dit qu'il a été composé exprès pour accompagner un sacrifice d'action de grâce. Il s'appelle « Psaume pour la Toda ». Aujourd'hui encore en hébreu, « merci » se dit « Toda ». Et dès la première lecture, on voit bien que le psaume d'aujourd'hui est fait pour accompagner une célébration au temple. Acclamez, servez, venez à lui, venez dans sa maison lui rendre grâce, venez dans sa demeure, chantez ses louanges, bénissez son nom. Nous sommes en pleine liturgie, c'est évident. Et le texte hébreu est plus parlant encore, car il est plus concret. Il dit « entrez devant sa face, entrez par ses portes, entrez dans ses parvis ». On a ici la preuve, une fois de plus, que le livre des psaumes est bien le livre de cantiques du temple de Jérusalem, après l'exil à Babylone, tout comme on trouve des manuels de chant à l'entrée de nos églises. Ce psaume a donc été composé pour un sacrifice d'action de grâce. Et en Israël, on le sait bien, quand on rend grâce, c'est toujours pour l'Alliance. Là aussi, c'est très clair. Ce psaume est très court. Mais chaque ligne évoque l'histoire tout entière d'Israël, ou plutôt la foi tout entière d'Israël. Chacun de ces mots, presque, est un rappel de l'Alliance. Il ne faut jamais oublier, je crois, que le centre de la tradition d'Israël, la mémoire qu'on se transmet de génération en génération, tient en quelques mots « Dieu nous a libérés et il a fait alliance avec nous ». Voilà ce qui est au cœur de la foi et de la prière de ce peuple, ou je devrais mieux dire, ce qui fait d'Israël un peuple, c'est cette foi commune. Et le noyau de cette foi, c'est tout simplement Dieu a choisi ce peuple, il l'a élu, comme on dit, il l'a libéré, affermi, il a fait alliance avec lui. C'était le thème de notre première lecture de ce dimanche. L'alliance est vraiment au centre de la Bible. Pour nous en convaincre, il suffit de reprendre les versets et même parfois les mots de ce psaume 1 à 1. Acclamez le Seigneur, terre entière. Le Seigneur, c'est le mot qui a été choisi pour la traduction liturgique. Mais dans le texte hébreu, ce sont les quatre lettres YHVH. Ce nom dont Moïse a eu la révélation au buisson ardent. Là, il a découvert à la fois la grandeur de Dieu, le tout autre, et la proximité de Dieu, le tout proche. Ce nom que Dieu a révélé alors à Moïse dit tout cela. Ces fameuses quatre lettres, on appelait ça de tétragramme, YHVH, que nous ne savons même pas prononcer, c'est pour ça que je ne sais pas dire autre chose que YHVH. Nous ne savons pas les prononcer, nous ne savons même pas non plus les traduire. Nous savons seulement qu'elles disent que Dieu n'est pas à notre portée, et en même temps qu'il est là, tout proche. Moïse a eu la révélation de cette totale proximité de Dieu. Dieu dit « Oui, vraiment, j'ai vu la misère de mon peuple en Égypte, j'ai entendu ses cris, je connais ses souffrances. » Je continue le psaume « Acclamez ». Le mot qui est employé ici, c'est le mot en fait qui est utilisé pour une acclamation toute spéciale, celle qui est réservée au nouveau roi le jour de son sacre. Manière de dire « Mais le vrai roi, n'oubliez pas, c'est Dieu lui-même. » Acclamez le Seigneur terre entière. Oh là, on anticipe. Israël entrevoit déjà le jour où c'est l'humanité tout entière qui viendra acclamer son Seigneur. Dieu est impatient que son salut soit annoncé à l'humanité tout entière. Il reste à nous poser la question, sommes-nous aussi impatients que lui? En tout cas, il est très important de remarquer que le peuple d'Israël a bien compris peu à peu que son élection est une vocation au service de tous et non pas un service, un choix exclusif. Dans les psaumes en particulier, on retrouve constamment liés les deux thèmes de l'élection d'Israël, ce choix que Dieu a fait, et en même temps également de l'universalisme du salut proposé par Dieu. là encore en étant parfaite résonance avec la première lecture de ce dimanche qui est tirée du livre de l'Exode. Je continue, « Servez le Seigneur dans l'allégresse ». Servez, c'est un mot à double sens peut-être. Dans la mémoire d'Israël, l'Égypte de leur esclavage sera appelée la maison de servitude. Mais désormais, le peuple élu a appris le service, qui est un choix d'homme libre. Un certain livre très célèbre de commentaires sur le livre de l'Exode s'intitule « De la servitude au service ». Reconnaissez que le Seigneur est Dieu. On entend ici la profession de foi d'Israël, le chemin Israël. Écoute Israël, le Seigneur notre Dieu est le Seigneur un. Il nous a fait et nous sommes à lui. C'est un rappel de la libération d'Égypte. Et du coup, cette expression est devenue une formule habituelle de l'Alliance, comme une devise. Le peuple n'oublie pas qu'il était en esclavage en Égypte, et c'est Dieu qui de ses esclaves a fait des hommes libres. C'est Dieu qui de ses fuyards a fait un peuple. Et tout au long de la traversée du Sinaï, sous la conduite de Moïse, ce peuple a appris lentement à vivre dans l'Alliance proposée par Dieu. Quand on chante « C'est lui qui nous a fait et nous sommes à lui », il ne faut donc pas y entendre d'abord l'affirmation qu'il est notre Créateur. Il faut entendre « C'est lui qui nous a fait comme peuple ». Car le premier article du credo d'Israël n'est pas « Je crois au Dieu Créateur », c'est « J'entre dans l'Alliance ». Et c'est parce qu'on a découvert le Dieu libérateur que plus tard, dans un deuxième temps, si j'ose dire, on en viendra à comprendre que cette œuvre de libération n'a pas commencé avec l'Exode et le désert et Moïse. Cette œuvre de libération, elle dure depuis que le monde est monde. Dans la Bible, la réflexion sur la création est toujours inspirée par la foi au Dieu qui libère. Ce qui veut dire, entre parenthèses, que la Bible n'a pas été écrite dans l'ordre où nous la lisons. On n'a pas commencé par raconter la création, puis dans l'ordre, les événements de la vie du peuple élu, comme s'il s'agissait d'un reportage. La réflexion sur la création n'est venue que dans un deuxième temps. Son peuple, nous avons entendu cette expression, et nous avons appris à la reconnaître comme une formule très typique de la foi juive, à elle toute seule.

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3: Lecture de la lettre de l'apôtre Paul aux Romains. Frères, alors que nous n'étions encore capables de rien, le Christ, au temps fixé par Dieu, est mort pour les coupables que nous étions. Accepter de mourir pour un homme juste, c'est déjà difficile. Peut-être donnerait-on sa vie pour un homme de bien. Or, la preuve que Dieu nous aime, c'est que le Christ est mort pour nous, alors que nous étions encore pécheurs. À plus forte raison, maintenant que le sang du Christ nous a fait devenir des justes, nous serons sauvés par lui de la colère de Dieu. En effet, si Dieu nous a réconciliés avec lui par la mort de son Fils, quand nous étions encore ses ennemis, à plus forte raison, maintenant que nous sommes réconciliés, nous serons sauvés par la vie du Christ ressuscité. Bien plus, nous mettons notre orgueil en Dieu, grâce à Jésus-Christ, notre Seigneur, qui nous a réconciliés avec Dieu. Pour Paul, il est évident que la venue de Jésus-Christ a marqué un tournant dans l'histoire de l'humanité. Laissée à elle-même avant la venue de Jésus-Christ, elle ne pouvait que se fourvoyer. Elle était dévoyée, comme dit Paul dans la lettre aux Philippiens. En lisant le début de cette lettre aux Romains, qui décrit cet échec persistant des hommes, on ne peut pas s'empêcher de dire « pauvre humanité ». Voici une des phrases, par exemple, du début de cette lettre. « Ils sont tous dévoyés, ensemble pervertis. Pas un qui fasse le bien, pas même un seul. Le chemin de la paix, ils ne le connaissent pas. » C'est donc dans cette lettre aux Romains, chapitre 3, verset 12, Paul cite Isaïe, chapitre 59, versets 7 et 8. Quand Paul dit « nous n'étions encore capables de rien », c'est cela qu'il veut dire. Nous étions, avant la venue de Jésus-Christ, nous étions incapables de nous dégager du péché. Si vous préférez, nous étions incapables de retrouver notre chemin. C'est un thème qu'il aime beaucoup. Nos pas nous éloignaient de plus en plus de Dieu et nous étions exposés à être privés pour toujours de lui. Mais Jésus-Christ nous arrache à cet engrenage. Il nous met sur la bonne route. La grande annonce du texte d'aujourd'hui, je crois, c'est cela. Nous avions pris la route du mauvais côté, Jésus nous remet sur la bonne route. C'est chose faite, vous avez remarqué, les verbes sont au passé. Dieu nous a réconciliés avec lui par la mort de son Fils, ou encore Jésus-Christ, notre Seigneur, nous a réconciliés avec Dieu. Et dans les deux formulations, c'est l'œuvre de Dieu et du Christ, nous nous sommes seulement bénéficiaires. Vous avez reçu gratuitement, dit l'évangile de Matthieu de ce dimanche. Paul l'a déjà dit aussi clairement au début de cette même lettre. Je cite « C'est la justice de Dieu par la foi en Jésus-Christ pour tous ceux qui croient, car il n'y a pas de différence. Tous ont péché, tous sont privés de la gloire de Dieu, mais tous sont gratuitement justifiés par sa grâce en vertu de la délivrance accomplie en Jésus-Christ. » Romains chapitre 3, verset 22. Je reprends la phrase « Dieu nous a réconciliés avec lui par la mort de son Fils ». Il y a plusieurs expressions semblables dans notre texte. Je cite « Le Christ, au temps fixé par Dieu, est mort pour les coupables que nous étions. » Ou encore « Le Christ est mort pour nous. » Ou bien « Le sang du Christ nous a fait devenir des justes. » Ces phrases nous sont très familières. Nous répétons facilement « Le Christ est mort pour nos péchés. » Mais en même temps, elles restent bien difficiles et pour certains d'entre nous même scandaleuses. Dieu exigeait-il vraiment la mort sanglante de son Fils, lui qui est l'amour? Exigeait-il une compensation aussi terrible pour les fautes des hommes? Lui qui a dit par la bouche d'Ézéchiel « Je ne veux pas la mort du pécheur », peut-il vouloir la mort du juste à cause du péché des autres? Ce que nous lisions il y a un instant chez saint Paul sur la justification gratuite par grâce, nous interdit de lire dans toutes ces formules sur la mort du Christ une espèce de compte à régler entre Dieu et nous, ou entre Dieu et le Christ. Il n'existe pas de comptabilité dans l'amour infini de Dieu.

0: Même nous qui savons si mal aimer, nous savons dire, quand on aime, on ne compte pas. Il faut donc que nous essayions de comprendre l'expression « le Christ est mort pour nous, pécheurs », hors de toute notion de calcul de mérite. Je prends l'exemple d'une personne qui meurt en essayant d'en sauver une autre. Ce peut être le pompier qui meurt dans un incendie. On ne dira pas qu'il a acheté le sauvetage de ceux qui étaient menacés par l'incendie. Il a pris des risques pour les sauver. Il en est mort, mais ni lui ni personne ne souhaitait sa mort. Le journal dira peut-être que sa mort était le prix à payer pour le sauvetage, ou bien qu'il a payé de sa vie. Mais en réalité, il ne s'agit pas de commerce. Ce qui a causé sa mort, c'est son dévouement poussé à l'extrême, qui l'a amené à prendre des risques. Il a pris ses risques par amour des autres. Il savait que c'était risqué. Je crois qu'on peut dire à peu près la même chose pour le Christ. En prêchant l'amour de Dieu et l'amour des autres, en prêchant la non-violence et le pardon, il a couru le risque de déplaire. Il a accepté ce risque, il le connaissait, et il a continué quand même sa prédication. Il en est mort, victime de la haine et de la violence, victime du refus de cette parole d'amour et de pardon. Il n'est donc pas mort par la volonté de Dieu. Le Christ meurt de la main des hommes, pas de la main de Dieu. Mais la merveille de l'amour de Dieu, c'est qu'il est pardon. Et le Christ meurt en proclamant sa foi dans ce pardon. Il n'y a pas le moindre marchandage là-dedans. Peut-être tout ceci nous permet-il de comprendre un peu ce que saint Paul vise quand il parle de la colère de Dieu. Quand nous prenons le chemin dans le mauvais sens, que nous tournons le dos à Dieu, nous avons l'impression qu'il nous poursuit de sa colère. Mais si nous voulons bien lever les yeux vers la croix, c'est en Jésus-Christ pardonnant que nous découvrons le vrai visage de Dieu, qui est le Dieu d'amour et de pardon. Comme l'annonçait déjà le livre de Zacharie, ils lèveront les yeux vers celui qu'ils ont transpercé. Zacharie, chapitre 12, verset 10. La parole de pardon nous réconcilie avec lui. Nous ne sommes plus en face d'un Dieu de colère. Nous découvrons son vrai visage. Désormais, comme dit cette même lettre aux Romains juste avant le texte d'aujourd'hui, l'amour de Dieu a été répandu dans nos cœurs. Ce qui veut dire qu'avant la venue de Jésus-Christ, nos cœurs étaient fermés à l'amour de Dieu. Mais désormais, nos cœurs sont ouverts, l'amour de Dieu peut s'y déployer. Nous sommes remis sur le bon chemin. Nous sommes réintroduits dans l'intimité de la Trinité. Et saint Jean l'annonçait dès le début de son évangile en parlant du Christ, et je terminerai par là, « À ceux qui l'ont reçu, à ceux qui croient en son nom, il a donné le pouvoir de devenir enfant de Dieu. »
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0: Évangile de Jésus-Christ selon saint Matthieu. Jésus, voyant les foules, eut pitié d'elles, parce qu'elles étaient fatiguées et abattues comme des brebis sans berger. Il dit alors à ses disciples, « La moisson est abondante et les ouvriers sont peu nombreux. Priez donc le maître de la moisson d'envoyer des ouvriers pour sa moisson. » Alors Jésus appela ses 12 disciples et leur donna le pouvoir d'expulser les esprits mauvais et de guérir toute maladie et toute infirmité. Voici les noms des 12 apôtres. Le premier, Simon, appelé Pierre. André, son frère. Jacques, fils de Zébédée, et Jean, son frère. Philippe et Barthélemy. Thomas et Matthieu, le publicain. Jacques, fils d'Alphée, et Thaddée. Simon le Zélote et Judas Iscariote, celui-là même qui le livra. Ces 12, Jésus les envoya en mission avec les instructions suivantes. N'allez pas chez les païens et n'entrez dans aucune ville des Samaritains. Allez plutôt vers les brebis perdues de la maison d'Israël. Sur votre route, proclamez que le royaume des cieux est tout proche. Guérissez les malades, ressuscitez les morts, purifiez les lépreux, chassez les démons. Vous avez reçu gratuitement, donnez gratuitement. » Les hommes de l'Ancien Testament avaient découvert que Dieu est le Dieu de miséricorde, c'est-à-dire qu'il se penche sur la misère de l'homme. À son tour, l'évangéliste présente Jésus comme celui qui est pris de pitié. Les deux mots, miséricorde en hébreu, pitié en grec, évoquent l'émotion qui saisit aux entrailles devant toute souffrance. Une émotion qui n'est pas seulement de l'ordre du sentiment, puisque très concrètement, elle s'accompagne d'une œuvre de guérison. Il est clair que la mission des envoyés de Dieu, que ce soit Jésus, que ce soit les apôtres, est une mission de guérison. Il suffit pour s'en convaincre de reprendre le programme de la tournée de Jésus tel que Matthieu vient de le décrire. Jésus parcourait les villes et les villages, il enseignait, il proclamait le royaume, il guérissait. Ensuite, quand il appelle ses disciples, ce que Matthieu note en premier, avant même de nous donner leur nom, c'est « Jésus leur donna le pouvoir d'expulser les esprits mauvais et de guérir toute maladie et toute infirmité ». Enfin, quand Jésus donne à ses apôtres le programme de leur mission, il leur dit « Proclamez que le royaume des cieux est tout proche. Guérissez les malades, ressuscitez les morts, purifiez les lépreux, chassez les démons ». En même temps qu'ils proclament le royaume, les envoyés du Seigneur sont donc invités à en donner des signes. Et la meilleure des proclamations du royaume, c'est la victoire sur le mal sous toutes ses formes. Mais pour cela, il faut être comme Jésus, comme le Père, pris aux entrailles, au spectacle des douleurs du monde. Ce n'est pas seulement devant les douleurs individuelles que Jésus est pris de pitié, c'est devant son peuple. Je cite Matthieu, « Jésus, voyant les foules, eut pitié d'elles, parce qu'elles étaient fatiguées et abattues comme des brebis sans berger ». Les quatre évangélistes, chacun à sa manière, présentent Jésus comme celui qui vient rassembler le peuple élu. Manière de dire qu'en lui sont accomplies les promesses de l'Ancien Testament, car le Messie attendu était souvent présenté sous les traits d'un berger. Par exemple, je cite Ézéchiel, « Je viendrai au secours de mes bêtes et elles ne seront plus au pillage. » C'est Dieu qui parle. « Je susciterai à la tête de mon troupeau un berger unique, lui le fera paître. » Ce sera mon serviteur David, lui le fera paître, il sera leur berger. Ézéchiel, chapitre 34, versets 22-23. Quand le prophète dit « ce sera mon serviteur David », tout le monde comprend que cela veut dire un descendant de David. À propos de peuple encore, vous avez remarqué la recommandation de Jésus. N'allez pas chez les païens, n'entrez dans aucune ville des Samaritains, allez plutôt vers les brebis perdues de la maison d'Israël. Ce qu'on peut traduire, commencer par le peuple élu, c'est lui ensuite qui convertira les païens. Cela veut dire que dans la pensée de Jésus, il est de toute évidence qu'Israël reste le peuple élu et qu'il a pour mission de convertir le monde. J'en viens au dernier conseil que Jésus donne à ceux qui l'envoient. Vous avez reçu gratuitement, donné gratuitement. C'est tout le programme de notre vie de foi qui est dit ici, en deux propositions. Premièrement, le don de Dieu est gratuit. Accueillons cette gratuité. Deuxièmement, à notre tour, apprenons à vivre dans la gratuité. Ces deux points, et peut-être plus encore le premier, nous sont très difficiles. Je les reprends l'un après l'autre. Premier point, le don de Dieu est gratuit. C'est le sens même du mot « grâce ». Mais curieusement, nous avons un mal fou à accepter que le don de Dieu soit totalement gratuit. La preuve, c'est que nous sommes malgré tout souvent tentés de faire des comptabilités dans notre relation avec lui. Nous n'osons pas croire que Dieu nous donne tout gratuitement sans attendre que nous accumulions des mérites. Deuxième point, donner gratuitement. En d'autres termes, agissez comme Dieu. Cela veut dire plusieurs choses. D'abord, comme Dieu n'attendait rien en retour, ne recherchez ni la considération, ni la gloire, ni l'amour. Que tout soit désintéressé, car c'est comme cela que Dieu agit. Gardez-vous de pratiquer votre religion devant les hommes pour attirer leur regard, disait Jésus. Quand donc tu fais l'aumône, ne le fais pas claironner devant toi. Pour toi, quand tu fais l'aumône, que ta main gauche ignore ce que fait ta main droite, afin que ton aumône reste dans le secret. N'attendez pas non plus l'amour. Si vous saluez seulement vos frères, que faites-vous d'extraordinaire ? Dit encore Jésus dans le sermon sur la montagne. Aimez vos ennemis, priez pour ceux qui vous persécutent, afin d'être vraiment les fils de votre Père qui est aux cieux. Car il fait lever son soleil sur les méchants et sur les bons, et tomber la pluie sur les justes et les injustes. Enfin, pour aimer vos frères, n'attendez pas non plus qu'ils le méritent. Cela revient à dire qu'on n'entende jamais dans votre bouche que tel ou tel ne serait pas intéressant. Vous êtes sans cesse sauvés, dit Jésus, pardonnés gratuitement. À votre tour, sachez pardonner, aider, relever sans condition. Et si on veut pousser jusqu'au bout la ressemblance avec celui qui nous a envoyés, il faudra être capable d'appeler à notre tour des moissonneurs sans nous entourer de trop de garanties. Jésus n'a guère fait d'entretien d'embauche avant de choisir ses apôtres, mais il leur a fait confiance. Rien ne promettait que les pêcheurs du bord du lac, le publicain, collaborateur, et le zélote, résistant, puissent jamais constituer une équipe fiable et performante. Eh bien, Jésus n'a pas hésité pour autant à leur confier la moisson, parce que le temps pressait. Comme chacun sait, une moisson, cela n'attend pas.
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0: Parmi les temps forts qui marquaient la venue des reliques de Saint-Louis et Zélie Martin dans notre diocèse était organisée le 29 mai dernier une veillée de prière et d'adoration en l'église Saint-André de Bayonne. Après 2 ans d'attente et de préparation, les reliques des époux qui ont éduqué Sainte Thérèse de Lisieux ont enfin pu être accueillies lors d'une veillée priante et fervente animée par la communauté de l'Emmanuel. Laissons la parole à l'abbé Vincent Pinilla qui a tenu à rappeler à l'assistance nombreuse que Saint-Louis et Zélie sont l'exemple, que le mariage et la vie de famille peuvent être un chemin de sainteté.
1: Chers frères et sœurs, c'est pour nous un honneur, c'est pour nous une joie d'accueillir en cette église Saint-André de Bayonne les reliques de Saint-Louis et Sainte Zélie Martin, qui ont été canonisées d'abord, comme nous l'avons entendu, par leur propre fille, disant que le bon Dieu m'a donné un père et une mère plus dignes du ciel que de la terre, mais dont le rayonnement a pu éclater lorsqu'on a étudié la vie de la petite Thérèse, si bien qu'en finissant la canonisation, on s'est dit « maintenant on va s'occuper des parents ». Ça a pris quelques décennies, mais ainsi en 2015, il y a pu avoir pour la première fois dans l'histoire de l'Église la canonisation d'un couple en tant que couple avec la fête de ces deux personnes le même jour, c'est-à-dire celui de leur mariage, 12 juillet. Et puis ensuite, on s'est dit, mais en fait, dans cette famille, ils sont très très forts. Et on s'est rendu compte que celle qui était un peu la plus compliquée, Léonie, était aussi celle qui avait pu, par les ailes de l'amour, par le don de la grâce, vivre elle aussi un grand chemin de sainteté, si bien que la cause de Léonie est devenue aussi une cause de joie. Elle a été ouverte en 2015. On pourrait se demander ce qu'ils prenaient au petit déjeuner pour être tous sains ainsi. Mais nous avons d'abord une grande leçon, nous en tirerons 3, mais la première, la principale pourrait-on dire, c'est que le mariage est une authentique voie de sainteté et que les 19 ans de vie conjugale ont été 19 ans où ils ont pu, en touchant l'amour humain, toucher l'amour divin. Et on pense aussi à tous les autres couples qui ont aussi réalisé par cette expérience conjugale une expérience d'amour qui les dépasse et qui leur fait toucher Dieu. Souvenons-nous par exemple de Charles et Zita de Habsbourg disant la veille de leur noces « Maintenant, nous devons nous aider les uns les autres à aller au ciel ». Un amour qui a été un amour authentique. Nous avons des paroles qui ne laissent pas de doute. « Je ne puis vivre sans toi, mon cher Louis. Louis, je t'aime plus que ma vie », disait Zélie. Et lui répondait « Je suis ton mari et ami qui t'aime pour la vie ». Et donc ils ont vécu les promesses du mariage, une seule personne pour toute la vie, avec l'ouverture aux enfants, le tout de façon libre, les 4 fameux piliers que l'on aborde lorsqu'on prépare des fiancés au mariage, ils l'ont vécu intensément. Et ils ont vécu aussi ce que vivent habituellement les couples, à savoir des tensions, puisque dès qu'on est plus qu'un, ça peut être compliqué, et être tout seul, c'est encore plus compliqué parfois, bref. Et donc nous avons aussi, par exemple, cet extrait d'une lettre de Zélie. « Quand tu recevras cette lettre, je serai occupé à ranger ton établi. Il ne faudra pas te fâcher, je ne perdrai rien. » Ça laisse entrevoir qu'il y a pu avoir dans ces soins mutuels aussi quelques petites tensions. Et on a d'autres échos d'une petite dispute que tel enfant avait mal vécu. Et puis Zélie va dire à sa fille « Non, laisse tomber, on s'aime, hein, t'inquiète pas. » Donc nous voyons aussi un réalisme. Hein, il est évident que tout ne peut pas être sans nuages chaque jour. Et cette vie matrimoniale qui est faite aussi pour l'ouverture aux enfants, elle a été intégralement expérimentée. Zélie disait à son mari qu'elle aimait ses enfants à la folie et qu'elle était née pour en avoir. Et donc les légitimes affections, ce qui correspond véritablement au désir de notre nature humaine, a été là encore pleinement assumé. Donc mariage comme épousaille et comme lieu pour faire naître de nouvelles vies, ça a été le lieu pour que la vie divine puisse venir et que nous devenions aussi époux de celui qui s'est fait homme. Notre chemin vers le ciel porte un nom, celui de notre conjoint, disait Saint José Maria Escriba de Balaguer. Première grande leçon, la sainteté pour le mariage. Deuxième grande leçon, il est étonnant de voir que ce mariage qui réalise les promesses de Dieu, qui finalement accomplit pleinement ce que Jésus a dit dans l'évangile entendu il y a un instant, ce mariage a été comme entouré de vocations religieuses. Chez Louis d'abord, puisqu'il avait la volonté de rentrer dans un monastère, et puis finalement ça ne s'est pas passé, on lui a dit qu'il n'était pas, il ne pouvait pas, etc. Et puis Zélie, pareil, elle voulait la vie religieuse, et puis finalement on lui a dit laisse tomber. Et donc bah, voilà, parfait. Et puis ensuite, bah, parmi les enfants, il y a 5 enfants vivants et les 5 ont été donnés, consacrés dans le cadre du Carmel essentiellement. Et donc nous voyons que cette vie matrimoniale a eu une sorte d'écosystème qui était celui de la vie religieuse. Non pas, on dit ça non pas pour que tout le monde devienne religieux, religieuse, consacré, mais plutôt pour montrer que cette complémentarité, cette fécondation mutuelle va être quelque chose d'extrêmement riche. Et on peut en tirer une leçon extrêmement concrète, et on pense notamment aux jeunes. Si tu ne peux pas estimer la vocation consacrée, le fait de faire en sorte que toutes tes énergies, toutes tes affections soient directement et immédiatement orientées vers le royaume de Dieu, si tu trouves que être prêtre ou religieux ou religieuse, c'est quelque chose qui en soi, pas pour toi, mais en soi, n'est pas intéressant, ne devrait pas être vécu, si tu mésestimes cette vocation, à ce moment-là, tu n'arriveras pas à vivre pleinement la vocation mariage, parce qu'en réalité, c'est la même mission qui consiste à donner notre vie, et que ce soit bien sûr dans cette vie consacrée ou dans cette vie d'époux. Et donc cette complémentarité des vocations apparaît de façon particulière, et l'estime mutuelle que chacun, selon son état de vie, doit porter à l'égard des autres états de vie est vraiment un enseignement que nous voyons dans la famille Martin. Et puis, troisième leçon, c'est que la sainteté, c'est maintenant. La sainteté, c'est mettre sur le GPS notre point d'arrivée, le ciel. Il y a évidemment des étapes intermédiaires, légitimes, importantes, incontournables parfois. Mais en même temps, nous voyons que ce désir du ciel doit nous prendre et doit nous faire vibrer. Citons Sainte Thérèse de Lisieux. De maman, j'aimais le sourire. Son regard profond semblait dire « L'éternité me ravit et m'attire. Je vais aller dans le ciel bleu voir Dieu. » Et donc, cette course quotidienne qui nous mange ne doit pas nous faire oublier l'objectif, mais aussi, nous voyons dans la vie de la famille Martin à quel point cette tension vers l'éternité n'était pas un oubli des réalités quotidiennes qui, bien sûr, sont le lieu de la sainteté, lieu incontournable. Et Sainte Zélie a pu montrer par son atelier de Pointe d'Alençon, qui était réputé pour sa qualité, qu'en réalité, il ne s'agit pas, en étant saint, d'oublier tout ce qui fait notre humus humain. Et elle a pu, comme chef d'entreprise, se montrer également d'une grande délicatesse envers ses ouvrières. Ce n'est pas un amour de Dieu qui négligerait l'amour du prochain. Ce n'est pas une tension vers l'éternité qui nous ferait oublier le temps présent. Tout cela est profondément harmonisé. L'éternité entre dans le temps. Et ça fait 2000 ans que ça dure. Écoutant, soignant ses ouvrières, étant délicate envers ses ouvrières, elle nous montre à quel point la sainteté sera quelque chose qui fera vivre les autres. La vie de Dieu fera vivre les autres autour de nous. La tête est au ciel, mais les pieds sont bien sur la terre. Alors en ce soir, dont nous nous souviendrons peut-être toute notre vie, prions pour les époux, ceux qui sont dans une saison de joie, ceux qui sont dans une saison d'épreuve. Prions pour les jeunes, et notamment ceux qui peinent à trouver leur voie. Prions pour les jeunes qui se préparent au mariage. Prions pour ceux qui ont été éprouvés par la mort d'un enfant. Et Louis et Zélie ont dû conduire au tombeau 4 enfants. Pour ceux qui vivent le veuvage, car Louis, bien sûr, est aussi une figure de veuf. Pour ceux également, bien sûr, qui veulent devenir saints, afin qu'ils sachent incarner dans l'aujourd'hui de Dieu quelque chose qui ressemblera à un cœur aux dimensions de la charité. Cette soirée n'aurait pas été possible sans le travail important de M. Bertrand Écomard, de son épouse, qui ont donc organisé cela depuis 2 ans. Merci à la communauté de l'Emmanuel pour l'accompagnement de cette veillée. Durant celle-ci, vous êtes invités, bien sûr, à vénérer les reliques, à adorer Jésus, puisque les saints nous parlent de celui qui est le seul saint. Mais vous avez toute une série de choses qui vous sont proposées, des signets avec des paroles des époux Martin, des signets avec des paroles de Dieu, et puis des prières du sanctuaire d'Alençon, et puis des prières confectionnées spécialement pour le diocèse. Il y en a deux, une sur la petite image bleue, et puis une deuxième également qui se trouve dans vos livrets que nous allons prendre ensemble dans un instant. Vous pouvez également faire un don, et puis bien sûr, puisque la sainteté consiste à se connecter au Seigneur par l'Eucharistie, mais aussi à faire un peu le vide de ce qui est scorie, péché. Nous avons la possibilité de nous confesser ce soir. Vous avez l'abbé Charles Jauregui qui se trouve au confessionnal ici. Et je me joindrai également à lui un peu plus loin pour proposer le sacrement de réconciliation. Que le Seigneur nous bénisse, que l'exemple des époux Martin nous aide à vivre nous-mêmes, chacun selon notre état de vie, cette connexion intense au Christ, non pas pour imiter tout, mais pour admirer tout et vivre nous-mêmes le chemin unique que Dieu nous réserve et dont il rêve pour chacun d'entre nous. Amen. Alléluia.
2: Saint Louis et Zélie, par la grâce de votre baptême et de votre sacrement du mariage, vous avez donné un bel exemple de vie chrétienne, vous appuyant l'un sur l'autre. Dans votre vie d'époux, de parents d'une famille nombreuse, dans vos activités professionnelles, dans votre attention aux autres, Dieu a toujours été à la première place. Nous vous demandons d'aider les couples chrétiens à avoir cette même joie et cette même confiance inébranlable en Dieu, à vivre avec le Seigneur tout ce qui fait leur vie, comme vous l'avez fait dans votre amour, dans les joies et les bons moments familiaux, mais aussi les épreuves, les soucis de travail, les deuils, la maladie. Soutenez les parents dans l'éducation de leurs enfants. Vous avez eu des difficultés à accompagner votre fille Léonie. Aussi, nous vous confions les parents qui peinent avec leurs enfants. Aidez-les à exprimer par leur affection la tendresse de Dieu pour chacun, à faire grandir dans leur cœur le désir de s'engager sur un chemin d'amour et de service. Vos enfants ont répondu généreusement à l'appel du Seigneur. Aidez nos jeunes à réaliser leur propre vocation au don de soi. Dans leur présence rayonnante auprès de leur entourage et dans la société, dans la beauté du mariage, la vie de famille et l'engagement pour le bien commun, dans la réponse joyeuse à un appel spécifique au sacerdoce, à la vie de religieuse ou consacrée. Saint Louis et Zélie Martin, nous vous confions les personnes qui souffrent de solitude, les couples en difficulté, les époux en manque d'enfants, les parents découragés, les familles divisées, les jeunes qui ne trouvent pas de sens à leur vie, les enfants difficiles ou meurtris. Avec vous, nous prions pour cette intention particulière.

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0: La parole de Dieu dans le livre d'Ézéchiel. Ainsi parle le Seigneur Dieu. Je vais ouvrir vos tombeaux, et je vous en ferai sortir, ô mon peuple, et je vous ramènerai sur la terre d'Israël. Vous saurez que je suis le Seigneur quand j'ouvrirai vos tombeaux, et vous en ferai sortir, ô mon peuple. Je mettrai en vous mon esprit, et vous vivrez. Je vous installerai sur votre terre, et vous saurez que je suis le Seigneur. Je l'ai dit, et je le ferai. Parole du Seigneur.
1: Gloire à toi, Seigneur.
2: Toi qui nous éveilles au mystère de ce jour nouveau.
1: Gloire à toi, Seigneur.
2: Toi qui nous fais passer des ténèbres à la lumière.
1: Gloire à toi, Seigneur.
2: Toi qui ce matin nous combles de ton amour.
1: Gloire à toi, Seigneur.
2: Pour l'enfant qui s'ouvre à la vie.
1: Gloire à toi, Seigneur.
2: Pour les jeunes veilleurs et sentinelles du matin.
1: Gloire à toi, Seigneur.
2: Pour les hommes et les femmes témoins d'amour au cœur du monde.
1: Gloire à toi, Seigneur.
2: Toi qui es présent à chaque instant de notre vie.
1: Gloire à toi, Seigneur.
2: Avec la Vierge Marie, notre Mère, nous te chantons.
1: Gloire à toi, Seigneur.
3: Notre Père, qui es aux cieux, que ton nom soit sanctifié, que ton règne vienne, que ta volonté soit faite sur la terre comme au ciel. Donne-nous aujourd'hui notre pain de ce jour. Pardonne-nous nos offenses, comme nous pardonnons aussi à ceux qui nous ont offensés. Et ne nous laisse pas entrer en tentation, mais délivre-nous du mal. Amen.
0: Accorde-nous, Dieu Tout-Puissant, de conformer à ta volonté nos paroles et nos actes, dans une inlassable recherche des biens spirituels. Par Jésus le Christ, notre Seigneur. Amen.

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3: Lecture du livre de l'Exode. Dans le troisième mois qui suivit la sortie d'Égypte, les fils d'Israël, partis de Réphidim, arrivèrent dans le désert du Sinaï. Et ils y établirent leur camp, juste en face de la montagne. Moïse monta vers Dieu. Le Seigneur l'appela du haut de la montagne. « Tu diras à la maison de Jacob, tu annonceras aux fils d'Israël. Vous avez vu ce que j'ai fait à l'Égypte, comment je vous ai porté sur les ailes d'un aigle pour vous amener jusqu'à moi. Et maintenant, si vous entendez ma voix et gardez mon alliance, vous serez mon domaine particulier parmi tous les peuples, car toute la terre m'appartient. Et vous serez pour moi un royaume de prêtres, une nation sainte. » Ceci se passe au Sinaï, au moment où Dieu va conclure l'alliance avec son peuple, l'alliance qui engagera à tout jamais le Seigneur de l'univers et le tout petit peuple d'Israël. On peut dire qu'il s'agit du traité de paix le plus grave de toute l'histoire de l'humanité. Et ce que nous lisons ce dimanche, c'est le prologue de l'alliance, le discours d'ouverture en quelque somme, discours prononcé par Dieu. Il commence par ces paroles. « Vous avez vu ce que j'ai fait à l'Égypte, comment je vous ai porté comme sur les ailes d'un aigle pour vous amener jusqu'à moi. » Le livre de l'Exode ne développe pas cette image, mais elle était certainement parlante pour ceux qui traversaient le désert. Car il paraît que les observateurs des oiseaux dans le Sinaï ont relevé que les aigles ont une manière toute particulière d'apprendre à leurs petits à voler. Lorsque les petits sont prêts à se lancer pour la première fois, les parents aigles sortent en portant les aiglons posés sur leurs ailes. Lorsque les petits se lancent, les parents continuent à planer en dessinant de larges cercles. Les aiglons font leur premier vol, de débutant si j'ose dire, et lorsqu'ils sont fatigués, ils peuvent se reposer et se reposer sur les ailes des parents. Ils recommenceront la tentative autant de fois qu'il faudra, jusqu'à ce qu'ils soient capables de voler de leurs propres ailes, comme on dit. Le génie d'un auteur biblique, cette image, on l'a donc vue dans le Sinaï, on a vu des aigles se conduire de cette manière. Eh bien, le génie d'un auteur biblique a été d'appliquer cette image à Dieu. Manière de dire que si Dieu porte son peuple, ce n'est pas pour en faire son esclave, c'est pour lui apprendre à voler de ses propres ailes. Cela veut dire qu'on a compris que Dieu est vraiment le Dieu qui libère et qui éduque à la liberté. Voici ce que rapporte le livre du Deutéronome à ce sujet. Je cite « Le Seigneur rencontre son peuple au pays du désert, dans les solitudes remplies de hurlements sauvages. Il l'entoure, il l'instruit, il veille sur lui comme sur la prunelle de son œil. Il est comme l'aigle qui encourage sa nichée. Il plane au-dessus de ses petits, il déploie toute son envergure, il les prend et les porte sur ses ailes. » C'est dans le livre du Deutéronome, chapitre 32, versets 10 et 11. Au passage, vous aurez noté l'expression « Le Seigneur veille sur son peuple comme sur la prunelle de son œil. » C'est à partir justement de cette expérience de la sollicitude d'un Dieu qui veut l'homme libre que le peuple d'Israël a pu s'engager dans l'alliance et promettre de rester fidèle au commandement. Une relation d'alliance, on le sait bien, ne peut se bâtir que sur la confiance. Et la confiance naît de l'expérience. Dieu a fait ses preuves, si j'ose dire. Dans toute l'histoire d'Israël, le rappel de l'œuvre libératrice de Dieu précédera toujours les commandements. Nous sommes ici dans le livre de l'Exode, au chapitre 19, avant le don des commandements. Puisque le décalogue, les 10 paroles, les 10 commandements, comme on voudra, est dicté au chapitre 20. Et le discours de Dieu continue. « Et maintenant, si vous entendez ma voix et gardez mon alliance, vous serez mon domaine particulier, ma part personnelle, comme dit la traduction œcuménique de la Bible, parmi tous les peuples, car toute la terre m'appartient. » Le choix que Dieu a fait de ce peuple pour sa part personnelle, comme dit le texte, c'est ce qu'on appelle l'élection d'Israël, c'est-à-dire le choix d'Israël. Elle est un sujet constant d'émerveillement pour le peuple juif qui en est le bénéficiaire. Je vous cite quelques versets du psaume 99 que nous chantons justement ce dimanche. « Le Seigneur est Dieu, il nous a fait et nous sommes à lui, nous, son peuple, son troupeau. » Ça dit bien l'appartenance. J'ai bien dit un sujet d'émerveillement. Oui, l'élection est un sujet d'émerveillement, mais dans l'humilité. La Bible invite à vivre ce choix que Dieu a fait de son peuple comme une mission et non comme un sujet d'orgueil. Je cite, c'est un passage encore du Deutéronome. « Si le Seigneur s'est attaché à vous et s'il vous a choisi, ce n'est pas que vous soyez le plus nombreux de tous les peuples, car vous êtes le moindre de tous les peuples. Mais si le Seigneur, d'une main forte, vous a fait sortir et vous a racheté de la maison de servitude, de la main de Pharaon, roi d'Égypte, c'est, j'ai envie de dire tout simplement, que le Seigneur vous aime et qu'il tient le serment fait à vos pères. » C'est au livre de Deutéronome, chapitre 7, versets 7 et 8. Et au long des siècles, les hommes de la Bible ont peu à peu compris que Dieu n'est pas pour autant le Dieu seulement d'Israël. Il est le Dieu de toute la terre. Vous avez entendu ici la précision. Vous serez ma part personnelle parmi tous les peuples, car toute la terre m'appartient. Chez Jérémie, on trouve une variation superbe sur ce thème. Je cite, « Je ne serai que le Dieu de tout près, oracle du Seigneur, et je ne serai pas le Dieu des lointains. Qu'un homme se cache dans un coin, moi ne le verrai-je point, oracle du Seigneur. N'est-ce pas moi qui remplis le ciel et la terre, oracle du Seigneur ?» Jérémie, chapitre 23, verset 23. Pour terminer, je reviens sur l'expression « royaume de prêtres, nations saintes », c'est-à-dire « peuple consacré au Seigneur ». Le livre des Nombres en avait tiré une conséquence tout à fait intéressante. Sachant que la couleur pourpre, pourpre violette, c'est-à-dire le violet, était réservée aux grands prêtres, le livre des Nombres recommandait au peuple entier de tisser un fil de cette couleur dans leurs vêtements. Au chapitre 15, on peut lire, « Le Seigneur dit à Moïse, « Parle aux fils d'Israël, dis-leur de se faire une frange sur les bords de leurs vêtements et de mettre un fil pourpre dans la frange qui borde le vêtement. » Nombre, chapitre 15, verset 37. Manière de dire que le peuple tout entier est sacerdotal. Le Concile Vatican II, vous le savez bien, a repris cette découverte à son tour. Il insiste sur le sacerdoce commun des baptisés en s'inspirant directement d'une phrase de Pierre que je vous cite pour terminer dans la première de Pierre, chapitre 2, verset 9. « Vous êtes la race élue, la communauté sacerdotale du roi, la nation sainte, le peuple que Dieu s'est acquis, pour que vous proclamiez les hauts faits de celui qui vous a appelé des ténèbres à son admirable lumière. »
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3: Psaume 99. Acclamez le Seigneur, terre entière. Servez le Seigneur dans l'allégresse. Venez à lui avec des chants de joie. Reconnaissez que le Seigneur est Dieu. Il nous a fait et nous sommes à lui. Nous, son peuple, son troupeau. Venez dans sa maison lui rendre grâce. Dans sa demeure, chantez ses louanges. Rendez-lui grâce et bénissez son nom. Oui, le Seigneur est bon, éternel est son amour. Sa fidélité demeure d'âge en âge. Fait très rare dans la Bible, l'utilisation de ce psaume dans la liturgie nous est précisée. On nous dit qu'il a été composé exprès pour accompagner un sacrifice d'action de grâce. Il s'appelle « Psaume pour la Toda ». Aujourd'hui encore en hébreu, « Merci » se dit « Toda ». Et dès la première lecture, on voit bien que le psaume d'aujourd'hui est fait pour accompagner une célébration au temple. Acclamez, servez, venez à lui, venez dans sa maison lui rendre grâce, venez dans sa demeure chanter ses louanges, bénissez son nom. Nous sommes en pleine liturgie, c'est évident. Et le texte hébreu est plus parlant encore, car il est plus concret. Il dit « Entrez devant sa face, entrez par ses portes, entrez dans ses parvis ». On a ici la preuve, une fois de plus, que le livre des psaumes est bien le livre de cantiques du temple de Jérusalem, après l'exil à Babylone, tout comme on trouve des manuels de chant à l'entrée de nos églises. Ce psaume a donc été composé pour un sacrifice d'action de grâce. Et en Israël, on le sait bien, quand on rend grâce, c'est toujours pour l'Alliance. Là aussi, c'est très clair. Ce psaume est très court. Mais chaque ligne évoque l'histoire tout entière d'Israël, ou plutôt la foi tout entière d'Israël. Chacun de ces mots, presque, est un rappel de l'Alliance. Il ne faut jamais oublier, je crois, que le centre de la tradition d'Israël, la mémoire qu'on se transmet de génération en génération, tient en quelques mots « Dieu nous a libérés ». Et il a fait alliance avec nous. Voilà ce qui est au cœur de la foi et de la prière de ce peuple, ou je devrais mieux dire, ce qui fait d'Israël un peuple, c'est cette foi commune. Et le noyau de cette foi, c'est tout simplement Dieu a choisi ce peuple, il l'a élu, comme on dit, il l'a libéré, affermi, il a fait alliance avec lui. C'était le thème de notre première lecture de ce dimanche. L'alliance est vraiment au centre de la Bible. Pour nous en convaincre, il suffit de reprendre les versets et même parfois les mots de ce psaume 1 à 1. Acclamez le Seigneur terre entière. Le Seigneur, c'est le mot qui a été choisi pour la traduction liturgique. Mais dans le texte hébreu, ce sont les quatre lettres YHWH. Ce nom dont Moïse a eu la révélation au buisson ardent. Là, il a découvert à la fois la grandeur de Dieu, le tout autre, et la proximité de Dieu, le tout proche. Ce nom que Dieu a révélé alors à Moïse dit tout cela. Ces fameuses quatre lettres, on appelait ça de tétragramme, YHWH, que nous ne savons même pas prononcer, c'est pour ça que je ne sais pas dire autre chose que YHWH. Nous ne savons pas les prononcer, nous ne savons même pas non plus les traduire. Nous savons seulement qu'elles disent que Dieu n'est pas à notre portée et en même temps qu'il est là, tout proche. Moïse a eu la révélation de cette totale proximité de Dieu. Dieu dit « Oui, vraiment, j'ai vu la misère de mon peuple en Égypte, j'ai entendu ses cris, je connais ses souffrances. » Je continue le psaume « Acclamer ». Le mot qui est employé ici, c'est le mot en fait qui est utilisé pour une acclamation toute spéciale, celle qui est réservée au nouveau roi le jour de son sacre. Manière de dire « Mais le vrai roi, n'oubliez pas, c'est Dieu lui-même. Acclamez le Seigneur terre entière. Oh là, on anticipe. Israël entrevoit déjà le jour où c'est l'humanité tout entière qui viendra acclamer son Seigneur. Dieu est impatient que son salut soit annoncé à l'humanité tout entière. Il reste à nous poser la question, sommes-nous aussi impatients que lui? En tout cas, il est très important de remarquer que le peuple d'Israël a bien compris peu à peu que son élection est une vocation au service de tous et non pas un service, un choix exclusif. Dans les psaumes en particulier, on retrouve constamment liés les deux thèmes de l'élection d'Israël, ce choix que Dieu a fait, et en même temps également de l'universalisme du salut proposé par Dieu. Là encore, on est en parfaite résonance avec la première lecture de ce dimanche qui est tirée du livre de l'Exode. Je continue, servez le Seigneur dans l'allégresse. Servez, c'est un mot à double sens peut-être. Dans la mémoire d'Israël, l'Égypte de leur esclavage sera appelée la maison de servitude. Mais désormais, le peuple élu a appris le service, qui est un choix d'homme libre. Un certain livre très célèbre de commentaires sur le livre de l'Exode s'intitule « De la servitude au service ». Reconnaissez que le Seigneur est Dieu. On entend ici la profession de foi d'Israël, le Shema Israël. Écoute Israël, le Seigneur notre Dieu est le Seigneur un. Il nous a fait et nous sommes à lui. C'est un rappel de la libération d'Égypte. Et du coup, cette expression est devenue une formule habituelle de l'Alliance, comme une devise. Le peuple n'oublie pas qu'il était en esclavage en Égypte et c'est Dieu qui de ses esclaves a fait des hommes libres. C'est Dieu qui de ses fuyards a fait un peuple. Et tout au long de la traversée du Sinaï, sous la conduite de Moïse, ce peuple a appris lentement à vivre dans l'alliance proposée par Dieu. Quand on chante « C'est lui qui nous a fait et nous sommes à lui », il ne faut donc pas y entendre d'abord l'affirmation qu'il est notre créateur. Il faut entendre « C'est lui qui nous a fait comme peuple ». Car le premier article du credo d'Israël n'est pas « Je crois au Dieu créateur », c'est « J'entre dans l'alliance ». Et c'est parce qu'on a découvert le Dieu libérateur que plus tard, dans un deuxième temps, si j'ose dire, on en viendra à comprendre que cette œuvre de libération n'a pas commencé avec l'Exode et le désert et Moïse. Cette œuvre de libération, elle dure depuis que le monde est monde. Dans la Bible, la réflexion sur la création est toujours inspirée par la foi au Dieu qui libère. Ce qui veut dire, entre parenthèses, que la Bible n'a pas été écrite dans l'ordre où nous la lisons. On n'a pas commencé par raconter la création, puis dans l'ordre, les événements de la vie du peuple élu, comme s'il s'agissait d'un reportage. La réflexion sur la création n'est venue que dans un deuxième temps. Son peuple, nous avons entendu cette expression, et nous avons appris à la reconnaître comme une formule très typique de la foi juive. À elle toute seule, c'est un rappel de l'Alliance. Parce que la promesse de Dieu en proposant l'Alliance s'exprimait par cette formule « Vous serez mon peuple et je serai votre Dieu ». Enfin, sa fidélité demeure d'âge en âge. C'est exactement la même chose que la ligne d'avant « Éternel, son amour ». Ces deux versets nous font entendre un couple de mots ou un binôme de mots très habituel dans la Bible, « amour et fidélité ». J'ai envie de dire, c'est l'une des seules manières de parler de Dieu sans le trahir.
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3: Lecture de la lettre de l'apôtre Paul aux Romains. Frères, alors que nous n'étions encore capables de rien, le Christ, au temps fixé par Dieu, est mort pour les coupables que nous étions. Accepter de mourir pour un homme juste, c'est déjà difficile. Peut-être donnerait-on sa vie pour un homme de bien. Or, la preuve que Dieu nous aime, c'est que le Christ est mort pour nous, alors que nous étions encore pécheurs. À plus forte raison, maintenant que le sang du Christ nous a fait devenir des justes, nous serons sauvés par lui de la colère de Dieu. En effet, si Dieu nous a réconciliés avec lui par la mort de son Fils, quand nous étions encore ses ennemis. À plus forte raison, maintenant que nous sommes réconciliés, nous serons sauvés par la vie du Christ ressuscité. Bien plus, nous mettons notre orgueil en Dieu, grâce à Jésus-Christ, notre Seigneur, qui nous a réconciliés avec Dieu. Pour Paul, il est évident que la venue de Jésus-Christ a marqué un tournant dans l'histoire de l'humanité. Laissée à elle-même avant la venue de Jésus-Christ, elle ne pouvait que se fourvoyer. Elle était dévoyée, comme dit Paul dans la lettre aux Philippiens. En lisant le début de cette lettre aux Romains, qui décrit cet échec persistant des hommes, on ne peut pas s'empêcher de dire « pauvre humanité ». Voici une des phrases, par exemple, du début de cette lettre. « Ils sont tous dévoyés, ensemble pervertis. Pas un qui fasse le bien, pas même un seul. Le chemin de la paix, ils ne le connaissent pas. » C'est donc dans cette lettre aux Romains, chapitre 3, verset 12, Paul cite Isaïe, chapitre 59, versets 7 et 8. Quand Paul dit « Nous n'étions encore capables de rien », c'est cela qu'il veut dire. Nous étions, avant la venue de Jésus-Christ, nous étions incapables de nous dégager du péché. Si vous préférez, nous étions incapables de retrouver notre chemin. C'est un thème qu'il aime beaucoup. Nos pas nous éloignaient de plus en plus de Dieu et nous étions exposés à être privés pour toujours de lui. Mais Jésus-Christ nous arrache à cet engrenage, il nous met sur la bonne route. La grande annonce du texte d'aujourd'hui, je crois, c'est cela. Nous avions pris la route du mauvais côté, Jésus nous remet sur la bonne route. C'est chose faite, vous avez remarqué, les verbes sont au passé. Dieu nous a réconciliés avec lui par la mort de son Fils, ou encore « Jésus-Christ, notre Seigneur, nous a réconciliés avec Dieu ». Et dans les deux formulations, C'est l'œuvre de Dieu et du Christ, nous nous sommes seulement bénéficiaires. Vous avez reçu gratuitement, dit l'évangile de Matthieu de ce dimanche. Paul l'a déjà dit aussi clairement au début de cette même lettre. Je cite, « C'est la justice de Dieu par la foi en Jésus-Christ pour tous ceux qui croient, car il n'y a pas de différence. Tous ont péché, tous sont privés de la gloire de Dieu, mais tous sont gratuitement justifiés par sa grâce en vertu de la délivrance accomplie en Jésus-Christ. » Romains chapitre 3, verset 22. Je reprends la phrase « Dieu nous a réconciliés avec lui par la mort de son Fils ». Il y a plusieurs expressions semblables dans notre texte. Je cite « Le Christ, au temps fixé par Dieu, est mort pour les coupables que nous étions » ou encore « Le Christ est mort pour nous » ou bien « Le sang du Christ nous a fait devenir des justes ». Ces phrases nous sont très familières. Nous répétons facilement « Le Christ est mort pour nos péchés ». Mais en même temps, elles restent bien difficiles et pour certains d'entre nous même scandaleuses. Dieu exigeait-il vraiment la mort sanglante de son Fils, lui qui est l'amour? Exigeait-il une compensation aussi terrible pour les fautes des hommes? Lui qui a dit par la bouche d'Ézéchiel « Je ne veux pas la mort du pécheur », peut-il vouloir la mort du juste à cause du péché des autres? Ce que nous lisions il y a un instant chez saint Paul sur la justification gratuite par grâce, nous interdit de lire dans toutes ces formules sur la mort du Christ une espèce de compte à régler entre Dieu et nous, ou entre Dieu et le Christ. Il n'existe pas de comptabilité dans l'amour infini de Dieu. Même nous qui savons si mal aimer, nous savons dire « quand on aime, on ne compte pas ». Il faut donc que nous essayions de comprendre l'expression « le Christ est mort pour nous, pécheurs », hors de toute notion, de calcul, de mérite. Je prends l'exemple d'une personne qui meurt en essayant d'en sauver une autre. Ce peut être le pompier qui meurt dans un incendie. On ne dira pas qu'il a acheté le sauvetage de ceux qui étaient menacés par l'incendie. Il a pris des risques pour les sauver. Il en est mort, mais ni lui ni personne ne souhaitait sa mort. Le journal dira peut-être que sa mort était le prix à payer pour le sauvetage, ou bien qu'il a payé de sa vie. Mais en réalité, il ne s'agit pas de commerce. Ce qui a causé sa mort, c'est son dévouement poussé à l'extrême, qui l'a amené à prendre des risques. Il a pris ses risques par amour des autres. Il savait que c'était risqué. Je crois qu'on peut dire à peu près la même chose pour le Christ. En prêchant l'amour de Dieu et l'amour des autres, en prêchant la non-violence et le pardon, il a couru le risque de déplaire. Il a accepté ce risque, il le connaissait, et il a continué quand même sa prédication. Il en est mort, victime de la haine et de la violence, victime du refus de cette parole d'amour et de pardon. Il n'est donc pas mort par la volonté de Dieu. Le Christ meurt de la main des hommes, pas de la main de Dieu. Mais la merveille de l'amour de Dieu, c'est qu'il est pardon. Et le Christ meurt en proclamant sa foi dans ce pardon. Il n'y a pas le moindre marchandage là-dedans. Peut-être tout ceci nous permet-il de comprendre un peu ce que saint Paul vise quand il parle de la colère de Dieu. Quand nous prenons le chemin dans le mauvais sens, que nous tournons le dos à Dieu, nous avons l'impression qu'il nous poursuit de sa colère. Mais si nous voulons bien lever les yeux vers la croix, c'est en Jésus-Christ pardonnant que nous découvrons le vrai visage de Dieu, qui est le Dieu d'amour et de pardon. Comme l'annonçait déjà le livre de Zacharie, ils lèveront les yeux vers celui qu'ils ont transpercé. Zacharie, chapitre 12, verset 10. La parole de pardon nous réconcilie avec lui. Nous ne sommes plus en face d'un Dieu de colère. Nous découvrons son vrai visage. Désormais, comme dit cette même lettre aux Romains juste avant le texte d'aujourd'hui, l'amour de Dieu a été répandu dans nos cœurs. Ce qui veut dire qu'avant la venue de Jésus-Christ, nos cœurs étaient fermés à l'amour de Dieu. Mais désormais, nos cœurs sont ouverts, l'amour de Dieu peut s'y déployer. Nous sommes remis sur le bon chemin. Nous sommes réintroduits dans l'intimité de la Trinité. Et saint Jean l'annonçait dès le début de son évangile en parlant du Christ, et je terminerai par là, à ceux qui l'ont reçu, à ceux qui croient en son nom, il a donné le pouvoir de devenir enfant de Dieu.
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3: Évangile de Jésus-Christ selon saint Matthieu. Jésus, voyant les foules, eut pitié d'elles, parce qu'elles étaient fatiguées et abattues comme des brebis sans berger. Il dit alors à ses disciples, « La moisson est abondante et les ouvriers sont peu nombreux. Priez donc le maître de la moisson d'envoyer des ouvriers pour sa moisson. » Alors Jésus appela ses 12 disciples et leur donna le pouvoir d'expulser les esprits mauvais et de guérir toute maladie et toute infirmité. Voici les noms des 12 apôtres. Le premier, Simon, appelé Pierre. André, son frère. Jacques, fils de Zébédée, et Jean, son frère. Philippe et Barthélemy, Thomas et Matthieu, le publicain. Jacques, fils d'Alphée et Thaddée. Simon, le zélote, et Judas Iscariote, celui-là même qui le livra. Ces 12, Jésus les envoya en mission avec les instructions suivantes. N'allez pas chez les païens et n'entrez dans aucune ville des Samaritains. Allez plutôt vers les brebis perdues de la maison d'Israël. Sur votre route, proclamez que le royaume des cieux est tout proche. Guérissez les malades, ressuscitez les morts, purifiez les lépreux, chassez les démons. Vous avez reçu gratuitement, donnez gratuitement. Les hommes de l'Ancien Testament avaient découvert que Dieu est le Dieu de miséricorde, c'est-à-dire qu'il se penche sur la misère de l'homme. À son tour, l'évangéliste présente Jésus comme celui qui est pris de pitié. Les deux mots, miséricorde en hébreu, pitié en grec, évoquent l'émotion qui saisit aux entrailles devant toute souffrance. Une émotion qui n'est pas seulement de l'ordre du sentiment, puisque très concrètement, elle s'accompagne d'une œuvre de guérison. Il est clair que la mission des envoyés de Dieu, que ce soit Jésus, que ce soit les apôtres, est une mission de guérison. Il suffit pour s'en convaincre de reprendre le programme de la tournée de Jésus tel que Matthieu vient de le décrire. Jésus parcourait les villes et les villages, il enseignait, il proclamait le royaume, il guérissait. Ensuite, quand il appelle ses disciples, ce que Matthieu note en premier, avant même de nous donner leur nom, c'est Jésus leur donna le pouvoir d'expulser les esprits mauvais et de guérir toute maladie et toute infirmité. Enfin, quand Jésus donne à ses apôtres le programme de leur mission, il leur dit « Proclamez que le royaume des cieux est tout proche. Guérissez les malades, ressuscitez les morts, purifiez les lépreux, chassez les démons. » En même temps qu'ils proclament le royaume, les envoyés du Seigneur sont donc invités à en donner des signes. Et la meilleure des proclamations du royaume, c'est la victoire sur le mal sous toutes ses formes. Mais pour cela, il faut être comme Jésus, comme le Père, pris aux entrailles, au spectacle des douleurs du monde. Ce n'est pas seulement devant les douleurs individuelles que Jésus est pris de pitié, c'est devant son peuple. Je cite Matthieu, « Jésus, voyant les foules, eut pitié d'elles, parce qu'elles étaient fatiguées et abattues comme des brebis sans berger. » Les 4 évangélistes, chacun à sa manière, présentent Jésus comme celui qui vient rassembler le peuple élu, manière de dire qu'en lui sont accomplies les promesses de l'Ancien Testament, car le Messie attendu était souvent présenté sous les traits d'un berger. Par exemple, je cite Ézéchiel, « Je viendrai au secours de mes bêtes et elles ne seront plus au pillage. » C'est Dieu qui parle. « Je susciterai à la tête de mon troupeau un berger unique, lui le fera paître. » Ce sera mon serviteur David, lui le fera paître, il sera leur berger. Ézéchiel, chapitre 34, versets 22-23. Quand le prophète dit « ce sera mon serviteur David », tout le monde comprend que cela veut dire un descendant de David. À propos de peuple encore, vous avez remarqué la recommandation de Jésus. N'allez pas chez les païens, n'entrez dans aucune ville des Samaritains, allez plutôt vers les brebis perdues de la maison d'Israël. Ce qu'on peut traduire, commencez par le peuple élu, c'est lui ensuite qui convertira les païens. Cela veut dire que dans la pensée de Jésus, il est de toute évidence qu'Israël reste le peuple élu et qu'il a pour mission de convertir le monde. J'en viens au dernier conseil que Jésus donne à ceux qui l'envoient. Vous avez reçu gratuitement, donner gratuitement. C'est tout le programme de notre vie de foi qui est dit ici, en deux propositions. Premièrement, le don de Dieu est gratuit. Accueillons cette gratuité. Deuxièmement, à notre tour, apprenons à vivre dans la gratuité. Ces deux points, et peut-être plus encore le premier, nous sont très difficiles. Je les reprends l'un après l'autre. Premier point, le don de Dieu est gratuit. C'est le sens même du mot « grâce ». Mais curieusement, nous avons un mal fou à accepter que le don de Dieu soit totalement gratuit. La preuve, c'est que nous sommes malgré tout souvent tentés de faire des comptabilités dans notre relation avec lui. Nous n'osons pas croire que Dieu nous donne tout gratuitement sans attendre que nous accumulions des mérites. Deuxième point, donner gratuitement. En d'autres termes, agissez comme Dieu. Cela veut dire plusieurs choses. D'abord, comme Dieu n'attendait rien en retour, ne recherchez ni la considération, ni la gloire, ni l'amour. Que tout soit désintéressé, car c'est comme cela que Dieu agit. Gardez-vous de pratiquer votre religion devant les hommes pour attirer leur regard, disait Jésus. Quand donc tu fais l'aumône, ne le fais pas claironner devant toi. Pour toi, quand tu fais l'aumône, que ta main gauche ignore ce que fait ta main droite, afin que ton aumône reste dans le secret. N'attendez pas non plus l'amour. Si vous saluez seulement vos frères, que faites-vous d'extraordinaire, dit encore Jésus dans le sermon sur la montagne. Aimez vos ennemis, priez pour ceux qui vous persécutent, afin d'être vraiment les fils de votre Père qui est aux cieux, car il fait lever son soleil sur les méchants et sur les bons, et tomber la pluie sur les justes et les injustes. Enfin, pour aimer vos frères, n'attendez pas non plus qu'ils le méritent. Cela revient à dire qu'on n'entende jamais dans votre bouche que tel ou tel ne serait pas intéressant. Vous êtes sans cesse sauvés, dit Jésus, pardonnez gratuitement. À votre tour, sachez pardonner, aider, relever sans condition. Et si on veut pousser jusqu'au bout la ressemblance avec celui qui nous a envoyés, il faudra être capable d'appeler à notre tour des moissonneurs sans nous entourer de trop de garanties. Jésus n'a guère fait d'entretien d'embauche avant de choisir ses apôtres, mais il leur a fait confiance. Rien ne promettait que les pêcheurs du bord du lac, le publicain, collaborateur, et le zélote, résistant, puissent jamais constituer une équipe fiable et performante. Eh bien, Jésus n'a pas hésité pour autant à leur confier la moisson, parce que le temps pressait. Comme chacun sait, une moisson, cela n'attend pas.
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0: Parmi les temps forts qui marquaient la venue des reliques de Saint-Louis et Zélie Martin dans notre diocèse était organisée le 29 mai dernier une veillée de prière et d'adoration en l'église Saint-André de Bayonne. Après 2 ans d'attente et de préparation, les reliques des époux qui ont éduqué Sainte Thérèse de Lisieux ont enfin pu être accueillies lors d'une veillée priante et fervente animée par la communauté de l'Emmanuel. Laissons la parole à l'abbé Vincent Pignat qui a tenu à rappeler à l'assistance nombreuse que Saint-Louis et Zélie sont l'exemple, que le mariage et la vie de famille peuvent être un chemin de sainteté.
1: Chers frères et sœurs, c'est pour nous un honneur, c'est pour nous une joie d'accueillir en cette église Saint-André de Bayonne les reliques de Saint-Louis et Sainte Zélie Martin, qui ont été canonisées d'abord, comme nous l'avons entendu, par leur propre fille, disant que le bon Dieu m'a donné un père et une mère plus dignes du ciel que de la terre, mais dont le rayonnement a pu éclater lorsqu'on a étudié la vie de la petite Thérèse, si bien qu'en finissant la canonisation, on s'est dit « maintenant on va s'occuper des parents ». Ça a pris quelques décennies, mais ainsi en 2015, il y a pu avoir pour la première fois dans l'histoire de l'Église la canonisation d'un couple en tant que couple, avec la fête de ces deux personnes le même jour, c'est-à-dire celui de leur mariage, 12 juillet. Et puis ensuite, on s'est dit, mais en fait, dans cette famille, ils sont très très forts. Et on s'est rendu compte que celle qui était un peu la plus compliquée, Léonie, était aussi celle qui avait pu, par les ailes de l'amour, par le don de la grâce, vivre elle aussi un grand chemin de sainteté, si bien que la cause de Léonie est devenue aussi une cause de joie. Elle a été ouverte en 2015. Alors on pourrait se demander ce qu'ils prenaient au petit déjeuner pour être tous saints ainsi. Mais nous avons d'abord une grande leçon, nous en tirerons 3, mais la première, la principale pourrait-on dire, c'est que le mariage est une authentique voie de sainteté et que les 19 ans de vie conjugale ont été 19 ans où ils ont pu, en touchant l'amour humain, toucher l'amour divin. Et on pense aussi à tous les autres couples qui ont aussi réalisé par cette expérience conjugale une expérience d'amour qui les dépasse et qui leur fait toucher Dieu. Souvenons-nous par exemple de Charles et Zita de Habsbourg disant la veille de leur noces « Maintenant, nous devons nous aider les uns les autres à aller au ciel ». Un amour qui a été un amour authentique. Nous avons des paroles qui ne laissent pas de doute. « Je ne puis vivre sans toi, mon cher Louis. Louis, je t'aime plus que ma vie », disait Zélie. Et lui répondait « Je suis ton mari et ami qui t'aime pour la vie ». Et donc ils ont vécu les promesses du mariage, une seule personne pour toute la vie, avec l'ouverture aux enfants, le tout de façon libre, les 4 fameux piliers que l'on aborde lorsqu'on prépare des fiancés au mariage, ils l'ont vécu intensément. Et ils ont vécu aussi ce que vivent habituellement les couples, à savoir des tensions, puisque dès qu'on est plus qu'un, ça peut être compliqué, et être tout seul, c'est encore plus compliqué parfois, bref. Et donc nous avons aussi, par exemple, cet extrait d'une lettre de Zélie. « Quand tu recevras cette lettre, je serai occupé à ranger ton établi. Il ne faudra pas te fâcher, je ne perdrai rien. » Ça laisse entrevoir qu'il y a pu avoir dans ces soins mutuels aussi quelques petites tensions. Et on a d'autres échos d'une petite dispute que tel enfant avait mal vécu et puis Zélie va dire à sa fille « Non, laisse tomber, on s'aime, hein, t'inquiète pas. » Donc nous voyons aussi un réalisme, hein, il est évident que tout ne peut pas être sans nuages chaque jour. Et cette vie matrimoniale qui est faite aussi pour l'ouverture aux enfants, elle a été intégralement expérimentée. Zélie disait à son mari qu'elle aimait ses enfants à la folie et qu'elle était née pour en avoir. Et donc les légitimes affections, ce qui correspond véritablement au désir de notre nature humaine, a été là encore pleinement assumé. Donc mariage comme épousaille et comme lieu pour faire naître de nouvelles vies, ça a été le lieu pour que la vie divine puisse venir et que nous devenions aussi époux de celui qui s'est fait homme. Notre chemin vers le ciel porte un nom, celui de notre conjoint, disait Saint José Maria Escriva de Balaguer. Première grande leçon, la sainteté pour le mariage. Deuxième grande leçon, il est étonnant de voir que ce mariage qui réalise les promesses de Dieu, qui finalement accomplit pleinement ce que Jésus a dit dans l'évangile entendu il y a un instant, ce mariage a été comme entouré de vocations religieuses. Chez Louis d'abord, puisqu'il avait la volonté de rentrer dans un monastère, et puis finalement ça ne s'est pas passé, on lui a dit qu'il n'était pas, il ne pouvait pas, etc. Et puis Zélie, pareil, elle voulait la vie religieuse, et puis finalement on lui a dit « laisse tomber ». Et donc, bah, voilà, elle n'a pas fait. Et puis ensuite, ben, parmi les enfants, il y a 5 enfants vivants et les 5 ont été donnés, consacrés dans le cadre du Carmel essentiellement. Et donc nous voyons que cette vie matrimoniale a eu une sorte d'écosystème qui était celui de la vie religieuse. Non pas, on dit ça non pas pour que tout le monde devienne religieux, religieuse, consacrée, mais plutôt pour montrer que cette complémentarité, cette fécondation mutuelle va être quelque chose d'extrêmement riche. Et on peut en tirer une leçon extrêmement concrète, et on pense notamment aux jeunes. Si tu ne peux pas estimer la vocation consacrée et le fait de faire en sorte que toutes tes énergies, toutes tes affections soient directement et immédiatement orientées vers le royaume de Dieu, si tu trouves que être prêtre ou religieux ou religieuse, c'est quelque chose qui en soi, pas pour toi, mais en soi, n'est pas intéressant, ne devrait pas être vécu, si tu mésestimes cette vocation, à ce moment-là, tu n'arriveras pas à vivre pleinement la vocation mariage, parce qu'en réalité, c'est la même mission qui consiste à donner notre vie, et que ce soit bien sûr dans cette vie consacrée ou dans cette vie d'époux. Et donc cette complémentarité des vocations apparaît de façon particulière, et l'estime mutuelle que chacun, selon son état de vie, doit porter à l'égard des autres états de vie est vraiment un enseignement que nous voyons dans la famille Martin. Et puis, troisième leçon, c'est que la sainteté, c'est maintenant. La sainteté, c'est mettre sur le GPS notre point d'arrivée, le ciel. Il y a évidemment des étapes intermédiaires, légitimes, importantes, incontournables parfois. Mais en même temps, nous voyons que ce désir du ciel doit nous prendre et doit nous faire vibrer. Citons Sainte Thérèse de Lisieux. De maman, j'aimais le sourire. Son regard profond semblait dire « L'éternité me ravit et m'attire. Je vais aller dans le ciel bleu voir Dieu. » Et donc, cette course quotidienne qui nous mange ne doit pas nous faire oublier l'objectif, mais aussi, nous voyons dans la vie de la famille Martin à quel point cette tension vers l'éternité n'était pas un oubli des réalités quotidiennes qui, bien sûr, sont le lieu de la sainteté, lieu incontournable. Et Sainte Zélie a pu montrer par son atelier de Pointe d'Alençon, qui était réputé pour sa qualité, qu'en réalité, il ne s'agit pas, en étant saint, d'oublier tout ce qui fait notre humus humain. Et elle a pu, comme chef d'entreprise, se montrer également d'une grande délicatesse envers ses ouvrières. Ce n'est pas un amour de Dieu qui négligerait l'amour du prochain. Ce n'est pas une tension vers l'éternité qui nous ferait oublier le temps présent. Tout cela est profondément harmonisé. L'éternité entre dans le temps. Et ça fait 2000 ans que ça dure. Écoutant, soignant ses ouvrières, étant délicate envers ses ouvrières, elle nous montre à quel point la sainteté sera quelque chose qui fera vivre les autres. La vie de Dieu fera vivre les autres autour de nous. La tête est au ciel, mais les pieds sont bien sur la terre. Alors en ce soir, dont nous nous souviendrons peut-être toute notre vie, prions pour les époux, ceux qui sont dans une saison de joie, ceux qui sont dans une saison d'épreuve. Prions pour les jeunes, et notamment ceux qui peinent à trouver leur voie. Prions pour les jeunes qui se préparent au mariage. Prions pour ceux qui ont été éprouvés par la mort d'un enfant. Et Louis et Zélie ont dû conduire au tombeau 4 enfants. Pour ceux qui vivent le veuvage, car Louis, bien sûr, est aussi une figure de veuf. Pour ceux également, bien sûr, qui veulent devenir saints, afin qu'ils sachent incarner dans l'aujourd'hui de Dieu quelque chose qui ressemblera à un cœur aux dimensions de la charité. Cette soirée n'aurait pas été possible sans le travail important de M. Bertrand Écomard, de son épouse, qui ont donc organisé cela depuis 2 ans. Merci à la communauté de l'Emmanuel pour l'accompagnement de cette veillée. Durant celle-ci, vous êtes invités, bien sûr, à vénérer les reliques, à adorer Jésus, puisque les saints nous parlent de celui qui est le seul saint. Mais vous avez toute une série de choses qui vous sont proposées, des signets avec des paroles des époux Martin, des signets avec des paroles de Dieu, et puis des prières du sanctuaire d'Alençon, et puis des prières confectionnées spécialement pour le diocèse. Il y en a deux, une sur la petite image bleue, et puis une deuxième également, qui se trouve dans vos livrets, que nous allons prendre ensemble dans un instant. Vous pouvez également faire un don, et puis bien sûr, puisque la sainteté consiste à se connecter au Seigneur par l'Eucharistie, mais aussi à faire un peu le vide de ce qui est scorie, péché. Nous avons la possibilité de nous confesser ce soir. Vous avez l'abbé Charles Jorelli qui se trouve au confessionnal ici. Et je me joindrai également à lui un peu plus loin pour proposer le sacrement de réconciliation. Que le Seigneur nous bénisse, que l'exemple des époux Martin nous aide à vivre nous-mêmes, chacun selon notre état de vie, cette connexion intense au Christ, non pas pour imiter tout, mais pour admirer tout et vivre nous-mêmes le chemin unique que Dieu nous réserve et dont il rêve pour chacun d'entre nous. Amen. Alléluia.
2: Saint Louis et Zélie, par la grâce de votre baptême et de votre sacrement du mariage, vous avez donné un bel exemple de vie chrétienne, vous appuyant l'un sur l'autre. Dans votre vie d'époux, de parents d'une famille nombreuse, dans vos activités professionnelles, dans votre attention aux autres, Dieu a toujours été à la première place. Nous vous demandons d'aider les couples chrétiens à avoir cette même joie et cette même confiance inébranlable en Dieu, à vivre avec le Seigneur tout ce qui fait leur vie, comme vous l'avez fait dans votre amour, dans les joies et les bons moments familiaux, mais aussi les épreuves, les soucis de travail, les deuils, la maladie. Soutenez les parents dans l'éducation de leurs enfants. Vous avez eu des difficultés à accompagner votre fille Léonie. Aussi, nous vous confions les parents qui peinent avec leurs enfants. Aidez-les à exprimer par leur affection la tendresse de Dieu pour chacun, à faire grandir dans leur cœur le désir de s'engager sur un chemin d'amour et de service. Vos enfants ont répondu généreusement à l'appel du Seigneur. Aidez nos jeunes à réaliser leur propre vocation au don de soi. Dans leur présence rayonnante auprès de leur entourage et dans la société, dans la beauté du mariage, la vie de famille et l'engagement pour le bien commun, dans la réponse joyeuse à un appel spécifique au sacerdoce, à la vie religieuse ou consacrée, Saint Louis et Zélie Martin, nous vous confions les personnes qui souffrent de solitude, les couples en difficulté, les époux en manque d'enfants, les parents découragés, les familles divisées, les jeunes qui ne trouvent pas de sens à leur vie, les enfants difficiles ou meurtris. Avec vous, nous prions pour cette intention particulière.

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2: Chers auditeurs de Radio Lapourdi, bonjour. Pour cette chronique missionnaire, cette fois, je voudrais vous amener du côté du Sénégal. Voici en effet l'histoire d'un projet éducatif à Dakar, au Sénégal. L'association Djarama et l'école du Dialao montre que l'écologie peut être pensée de manière beaucoup plus large qu'une simple question environnementale. Là-bas, l'engagement écologique est intimement lié à l'éducation, à la culture et à la solidarité locale. Fondée en 2005 par Mambi Mawin, une comédienne de théâtre pour jeunes publics, l'association utilise l'art, notamment la marionnette, comme outil d'émancipation et de sensibilisation. Ce choix est important. Transmettre une conscience collective passe aussi par l'imaginaire, la créativité et l'accès à la culture. En construisant un théâtre en 2014, puis en ouvrant l'école en 2015, l'association Djarama ne crée pas seulement un lieu d'apprentissage scolaire, mais un espace vivant où les enfants peuvent développer leur confiance, leur

0: l'agroforesterie de 200 mètres carrés plantée d'arbres fruitiers et fertilitaires. Ce jardin permet également de vendre une partie des récoltes. On retrouve ici une véritable logique d'agroécologie. Produire localement, valoriser les savoir-faire, limiter la dépendance extérieure et transmettre des pratiques durables aux enfants comme aux adultes. Le fait que ce jardin soit géré collectivement par une équipe de 5 personnes, sous la responsabilité d'une des salariées qui s'appelle Tenning, montre aussi que l'écologie est pensée comme une responsabilité partagée et non comme une initiative individuelle. La transmission joue un rôle central. Grâce à l'accompagnement de Joanne, 35 ans, et Sylvie, 47 ans, deux volontaires formés à l'agroécologie, des compétences sont transmises localement. Cela donne au projet une dimension durable. L'objectif n'est pas seulement d'aider ponctuellement, mais de permettre à la communauté de devenir autonome. L'école défend également une pédagogie participative et bienveillante, en rupture avec les classes surchargées et la discipline punitive encore fréquente au Sénégal. Cette approche rejoint une certaine idée de l'écologie humaine, prendre soin des relations, du développement des enfants et de la dignité de chacun. L'éducation devient alors un levier de transformation sociale autant qu'environnementale. Enfin, le système de parrainage illustre une écologie de la solidarité. Les familles qui ne peuvent pas financer la scolarité sont soutenues, mais elles restent pleinement impliquées dans la vie de l'école. L'exemple d'un papa maçon ayant rénové bénévolement les murs du bâtiment montre que le projet repose sur une dynamique collective où chacun apporte ce qu'il peut. Cela crée du lien social, de l'entraide et un sentiment d'appartenance essentiel pour construire un développement durable à l'échelle locale. L'expérience de Djarama montre aussi que l'écologie ne concerne pas seulement la protection de la nature, elle touche aussi à l'éducation, à la culture, à la transmission des savoirs et à la coopération entre les personnes. Voilà, et pour ce beau projet d'écologie à Dakar, je vous propose cette prière. Marie, reine de l'Afrique, toi qui es toute tendue vers Jésus, source unique de salut, aide tes fils missionnaires à vivre du Christ sous le regard du Père, unis dans le même esprit. Toi qui, à Cana, eus le souci des autres, aide-nous à discerner les misères humaines, à venir au secours des hommes les plus démunis, à l'image de ton Fils qui est venu pour servir. Toi qui as su méditer en ton cœur les merveilles divines, aide-nous à comprendre la bonne nouvelle, à en être les témoins auprès de toute nation, comme ton Fils nous a demandé de le faire. Voilà pour cette fois, et je vous dis à bientôt.
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2: Nous vous proposons, en lieu et place de l'audience habituelle du pape, d'écouter ou de réécouter la rencontre de Léon XIV avec les membres du Parlement espagnol au Congrès des députés, qui s'est déroulé le lundi 8 juin lors du 4e voyage apostolique du Saint-Père. Nous écoutons le pape Léon XIV.
3: Monsieur le Président du gouvernement, Madame la Présidente du Congrès des députés, Madame la Présidente de la Cour suprême et du Conseil général du pouvoir judiciaire, Mesdames et Messieurs les députés et sénateurs, Mesdames et Messieurs. Je remercie Madame la Présidente pour ses aimables paroles, ainsi que pour l'invitation que le siège apostolique a reçue à l'occasion de mon voyage dans ce pays et pour l'honneur qui m'est fait aujourd'hui d'être accueilli dans ce palais historique du Congrès des députés, lieu éminent de la vie institutionnelle, juridique et démocratique du Royaume d'Espagne. Je me présente devant vous en tant qu'évêque de Rome et pasteur de l'Église catholique, conscient que la mission confiée au successeur de l'apôtre Pierre, en tant que principe et fondement de l'unité des évêques et des fidèles, place le Saint-Siège d'une manière particulière en dialogue avec les peuples et les États. Ma présence parmi vous se veut un geste de proximité envers l'Espagne, dans le cadre de notre coopération mutuelle et un message inspiré par le service de la personne humaine. L'Église chemine avec l'humanité. Elle partage ses espoirs et ses blessures, écoute les interrogations de chaque époque et se laisse interpeller par tout ce qui concerne l'existence des hommes et des femmes d'aujourd'hui. C'est pourquoi, lorsqu'elle intervient dans la vie publique, elle le fait en respectant la mission propre des institutions et la responsabilité légitime de ceux qui ont reçu le mandat de légiférer. Elle reconnaît l'autonomie des réalités terrestres et la distinction entre communauté ecclésiale et communauté politique. Et précisément à partir de cette conscience, elle apporte une réflexion née du désir de servir le bien commun et de rappeler ce qui rend véritablement humaine la vie en société. Dans cet hémicycle, la vie en société prend une forme juridique. Ici, les divergences sont écoutées, mises en ordre, et lorsque cela est possible, elles se transforment en décisions communes. C'est pourquoi, au-delà de la légitime diversité des positions, toute tâche législative finit par se confronter à une question décisive. Quelle conception de la personne humaine inspire les lois, et quel type de société ces lois construisent-elles ? Face à cette question, l'Espagne possède une mémoire particulièrement riche. Son identité géographique et politique s'est tissée au fil d'une histoire où la foi et la raison, l'art et le droit, la tradition et la pensée ont su se rencontrer de manière féconde. Dans ses cathédrales et ses universités, dans sa littérature immortelle, dans ses institutions juridiques et dans l'esprit même de son peuple, demeure vivant un héritage qui a façonné une manière de vivre la liberté, de pratiquer la justice et d'ordonner la vie commune. Depuis les pages universelles du Don Quichotte, où Cervantes proclamait que la liberté est l'un des dons les plus précieux que le ciel ait fait aux hommes, jusqu'à la profondeur spirituelle de Sainte Thérèse d'Avila et de la grande tradition juridique espagnole à l'inquiétude métaphysique d'Unamuno, qui rappelait que l'homme ne se résigne pas à mourir tout à fait. L'Espagne a su considérer l'être humain comme bien plus qu'un simple rouage large de l'ordre social, économique ou politique. Elle l'a reconnue comme une créature ouverte à la vérité, dotée de liberté et animée par une soif d'éternité qu'aucune réalité temporelle ne parvient à éteindre. En un mot, comme quelqu'un dont la dignité précède toute utilité et au service duquel l'action législative est soumise. Pour cette raison, lorsque l'on évoque aujourd'hui la personne humaine, ce souvenir nous conduit naturellement à Salamanque et à la pensée qui y a mûri. La présence symbolique dans cette salle des rois et reines Isabelle et Ferdinand renvoie à ce moment où l'Espagne s'est trouvée confrontée à des responsabilités historiques d'une portée universelle. Quelques années plus tard, Salamanque allait assumer, avec une lucidité singulière, la réflexion morale et juridique qu'exigeait ce contexte. Dans cette université, il y a 500 ans, alors que s'ouvraient de nouveaux mondes et d'immenses possibilités dans les relations entre les peuples, certains maîtres ont compris que la raison ne pouvait être invoquée pour légitimer tout ce que la force ou l'intérêt présentait comme opportun. Ils ont ainsi introduit dans la réflexion historique la question de la valeur irréductible de tout être humain et des limites morales du pouvoir. Il faut reconnaître que la société et l'Église elle-même n'ont pas toujours été à la hauteur des intuitions qui trouvaient un écho dans leur propre tradition chrétienne. Cependant, cette interrogation a ouvert un horizon intellectuel et moral qui a dépassé son propre contexte historique. L'intuition du totus orbis, d'une communauté humaine plus vaste que n'importe quel pouvoir particulier, permettait d'affirmer l'existence de liens juridiques et moraux entre les peuples. Depuis l'Espagne, la réflexion de l'école de Salamanque, et en particulier celle du frère Francisco de Vitoria, ainsi que d'autres dominicains et jésuites, a contribué à forger une conscience juridique et morale capable de rappeler que l'autorité s'accompagne toujours d'une responsabilité et que tout être humain doit être reconnu comme sujet de droits et de devoirs. Cette aspiration continue de résonner aujourd'hui. Que la dignité, la justice et le bien commun soient la mesure des relations sociales, tant au niveau national qu'international. C'est là l'un des grands héritages de l'Espagne. Avoir su unir l'action historique à la lucidité de la raison morale. Cette contribution, née sur les rives du Tormes, a transcendé les salles de classe et les bibliothèques pour s'inscrire dans une conscience plus large, partagée par la communauté internationale, qui continue de se demander comment construire la paix sur la reconnaissance de la personne et non sur l'imposition de la force. Cet héritage vit également au sein de ces Cortes. Chaque fois que le législateur se demande comment faire en sorte que le possible soit juste, que le légal soit véritablement humain et que la volonté de la majorité préserve les biens qui appartiennent à tous et respecte ce qu'aucune majorité ne peut légitimement enfreindre. La question de Salamanque continue d'accompagner la tâche de ceux qui servent la vie publique. Aujourd'hui, les nouveaux mondes qui s'ouvrent à nous ne se dessinent plus sur les cartes. Ils se déploient dans la technique, l'économie, la biomédecine et l'univers numérique, où le pouvoir humain touche des domaines de plus en plus sensibles de la vie personnelle et sociale. Le progrès offre des possibilités admirables, et nous le voyons aujourd'hui de manière singulière dans le développement de l'intelligence artificielle et des nouvelles technologies. Comme je l'ai rappelé dans ma récente encyclique, la technologie en soi n'est pas neutre, car elle prend le visage de ceux qui la conçoivent, la financent, la réglementent et l'utilisent. C'est pourquoi, face aux transformations de notre temps, notre discernement doit se concentrer sur la place qu'occupe la personne humaine dans nos décisions et sur la manière dont se pose aujourd'hui, sous un jour nouveau, la dignité du travail, la solidarité, la politique sociale et le bien commun. Ce discernement part d'un postulat fondamental. Toute société véritablement juste se fonde sur la reconnaissance de la dignité inviolable de la personne humaine. Cette dignité précède toute concession de l'État et ne peut être subordonnée à des consensus sociaux changeants ni aux aléas des majorités du moment. Elle appartient à tout être humain du simple fait qu'il existe. Et c'est pourquoi elle doit guider tout ordre juridique positif. La foi chrétienne la proclame à partir de la révélation. La raison humaine peut la reconnaître comme une exigence inscrite dans la vérité de l'homme. Lorsque cette conviction reste vivante, le droit devient une protection pour tous et une garantie face à l'imposition d'intérêts et d'agendas particuliers. Sur cette base, il m'appartient aujourd'hui de prononcer une parole sereine et ferme devant ceux qui ont la grave responsabilité d'organiser juridiquement la vie en société. Cette vie en société peut être menacée par la culture du rejet, comme l'a si souvent mis en garde le pape François. En ce sens, si la vie cesse d'être reconnue comme une valeur fondamentale, quel avenir nos sociétés peuvent-elles avoir? Peut-on qualifier de pleinement juste une communauté qui laisse dans l'ombre l'enfant à naître, la personne âgée, le malade, celui qui souffre en silence ou celui qui dépend entièrement des soins d'autrui? La défense de la vie humaine n'est ni une question partielle ni un intérêt confessionnel. C'est un objectif de civilisation. Toute vie humaine doit être reconnue et protégée depuis sa conception jusqu'à son déclin naturel, en toutes circonstances de son existence. Lorsque cette certitude s'estompe, les plus vulnérables sont les premières victimes et la loi perd son sens le plus profond, à savoir servir et protéger chaque personne. C'est pourquoi la grandeur morale d'une nation se manifeste avant tout dans sa capacité à accompagner, protéger et aimer les vies qui traversent la plus grande fragilité. Le bien commun est d'une certaine manière la forme sociale de la dignité humaine. Il ne consiste pas en une simple somme d'intérêts particuliers, mais en l'ensemble des conditions de la vie sociale qui permettent aux associations et à chacun de leurs membres d'atteindre plus pleinement et plus facilement leur propre perfection. Lorsque le bien commun cesse d'être un horizon partagé, l'action publique risque de se fragmenter en intérêts partiels, incapable de préserver ce qui appartient à tous. Dans ce contexte, la famille revêt une importance particulière en tant que première réalité humaine et fondement naturel de la communauté. C'est au sein du foyer que se côtoient les générations et que se transmet une mémoire vivante qui assure la continuité intérieure de la société. Là où la famille est soutenue, la stabilité spirituelle et sociale des nations s'en trouve également renforcée. La famille sera toujours la première école d'humanité, où l'on apprend, avant tout autre lieu, la grammaire élémentaire de la vie en communauté. Accueillir la vie, prendre soin de l'autre, pardonner, servir, et appartenir. Les organismes éducatifs occupent eux aussi une place déterminante dans cette tâche. C'est là que les nouvelles générations peuvent apprendre à rechercher et à aimer la vérité, à s'interroger sur le sens de la vie et la dignité de chaque personne. C'est pourquoi de nombreux parents, désireux que leurs enfants apprennent à nouer des relations, à penser de manière critique et à acquérir des valeurs solides, placent en eux de grands espoirs, les considérant comme de précieux alliés dans l'éducation de leurs enfants. Cette collaboration doit toujours respecter le droit premier et inaliénable des parents de choisir le type d'éducation et de formation que reçoivent leurs enfants, en cohérence avec leurs propres convictions morales, culturelles et religieuses. L'affirmation de la dignité humaine ne peut rester abstraite, alors que tant de personnes sont contraintes de tout quitter pour rechercher la paix, la sécurité et un avenir. Le drame tragique de la migration interpelle aujourd'hui la conscience des nations et les fondements éthiques de l'ordre international. De nombreux hommes, femmes et enfants sont contraints par des circonstances souvent dramatiques de quitter leur communauté et de laisser derrière eux leurs proches, leur histoire et leurs liens. Cette réalité dépasse toute lecture purement démographique ou économique. Elle constitue une question éminemment morale et juridique. Là où une personne est victime de discrimination en raison de son origine nationale, ethnique, religieuse ou linguistique, ou de sa condition économique ou sociale, le principe universel de l'égale dignité de tous les êtres humains est gravement bafoué. La situation des migrants et des réfugiés exige une réponse qui se concentre sur les personnes, s'attaque aux causes qui les obligent à partir et aille au-delà de la simple question de gestion des flux. Il en découle une double exigence de justice sociale. Offrir des voies sûres et légales, un accueil respectueux et de réelles possibilités d'intégration. Et promouvoir, en même temps, le droit de rester sur sa propre terre en œuvrant pour que personne ne soit contraint de quitter son foyer par manque de paix, de sécurité ou de conditions de vie dignes en raison des inégalités économiques et des effets de la crise climatique. Ces dernières années, les itinéraires de plus en plus dangereux ont mis en évidence le coût extrêmement élevé de cette réalité si souvent occultée ou ignorée. De nombreuses personnes restent aux mains de trafiquants et de passeurs qui profitent de leur désespoir. Il est nécessaire de renforcer la prévention, les opérations de secours et d'aide aux victimes, notamment dans le cadre d'une coopération régionale et multilatérale. Aucune nation ne peut relever seule un défi de cette ampleur. C'est pourquoi une réponse coordonnée, solidaire et efficace est indispensable, capable de garantir la protection, l'accueil et de réelles opportunités d'intégration à ceux qui émigrent. Lorsque la réponse institutionnelle est proche, juste et coordonnée, les frontières cessent d'être des lieux d'abandon et peuvent devenir des espaces de protection responsable de la dignité humaine. Mesdames et messieurs, le monde traverse une profonde crise spirituelle et culturelle qui se manifeste par de multiples formes de violence, de polarisation et de méfiance réciproque. Dans ce contexte, la paix apparaît

responsabilité éthique et une vision d'avenir fondée sur le respect de l'identité de chaque peuple et sur l'obligation pour les États de régler leurs différends par les voies pacifiques qu'offre le droit international. Toute guerre constitue, en fin de compte, une douloureuse défaite de la capacité à négocier, mais aussi de cette conscience commune de l'humanité qui reconnaît les liens de justice entre les nations. Les armes peuvent imposer un silence temporaire, mais elles ne pourront jamais construire une paix authentique et durable. C'est pourquoi il est préoccupant de voir en divers endroits du monde et aussi en Europe le réarmement se présenter à nouveau comme une réponse presque inévitable face à la fragilité du contexte international. La véritable sécurité, en revanche, naît de la justice, du dialogue patient, du respect du droit international et d'une politique capable de faire passer la vie des peuples avant les intérêts qui tirent profit de la guerre. Le développement des nouvelles technologies et de l'intelligence artificielle dans le domaine militaire exige également une vigilance éthique rigoureuse afin que les décisions concernant la vie et la mort ne soient jamais confiées à des automatismes ni soustraites à la responsabilité morale de la personne humaine. La communauté internationale est appelée à redécouvrir la valeur indispensable du dialogue comme une voie patiente vers des accords justes et durables, fondés sur le respect des traités, sur la transparence de l'action diplomatique et sur la volonté sincère de faire passer la paix avant le recours à la force. C'est de là que naissent la confiance et l'espoir. Comme le rappelle la devise de l'Union européenne, In veritate concordia, la véritable unité n'uniformise pas, mais elle crée une cohésion dans la diversité, faisant des cultures, des sensibilités et des traditions une occasion d'enrichissement mutuel. Il est également urgent de construire une culture de la réciprocité au sein même des sociétés. La pluralité politique ne devrait pas dégénérer en une disqualification permanente de l'adversaire. Dans une coexistence mûre, même le conflit peut devenir un chemin vers la paix, lorsque les différences sont atténuées par l'écoute et orientées vers la reconnaissance des besoins, des aspirations et des capacités de chacun. Mais la paix n'est pas seulement une réalité politique ou institutionnelle, elle naît aussi dans la conscience. Là où la rancœur, l'indifférence et la haine cèdent la place à la réconciliation. C'est pourquoi elle s'instaure et se protège aussi par le langage. Les mots peuvent ouvrir des chemins ou les fermer. Ils peuvent éclairer la réalité ou la déformer jusqu'à la rendre la rencontre impossible. Ceux qui exercent une responsabilité publique ont donc une obligation particulière de veiller sur le langage, la parole, afin de désarmer le langage. La fermeté n'exige pas le mépris. La divergence n'entraîne pas l'humiliation. De ce respect de l'autre découle également le devoir de préserver l'espace où mûrissent ses convictions, sa conscience et sa relation avec Dieu. L'attention portée à cette sphère intérieure permet de mieux comprendre une question décisive pour toute société véritablement démocratique. La liberté de pensée, de conscience et de religion, droit fondamental qui protège la sphère la plus intime des personnes. La liberté sur laquelle se fonde l'État contemporain, si elle est authentique, reconnaît la dimension religieuse de l'être humain, la respecte et la protège juridiquement. Elle évite que quiconque doive renoncer à contribuer à la société dans laquelle il vit en raison de sa foi. Sans confondre le plan juridique avec le plan

0: morale. Il convient également de rappeler que la liberté a besoin d'une pleine compréhension d'elle-même. Être libre ne signifie pas seulement être exempt de contraintes ou disposer de nombreuses possibilités de choix. Cela signifie pouvoir reconnaître le bien et y adhérer de manière responsable. C'est pourquoi toute société véritablement libre exige également une juste délimitation du pouvoir public, afin que la liberté des personnes, des communautés et des associations ne soit pas indûment restreinte. Dans cette perspective, l'autonomie légitime de l'ordre temporel ne doit jamais être interprétée comme une hostilité envers le phénomène religieux. La foi ne prétend pas s'imposer par des privilèges ou des contraintes. Cependant, elle ne peut pas non plus être reléguée au silence comme si elle était sans importance pour la vie publique. Dans ce contexte, le secret sacramentel de la confession revêt une importance particulière pour l'Église catholique. Il s'inscrit dans le cadre plus large de la liberté religieuse qui garantit aux communautés croyantes un espace propre de vie, d'organisation et de discipline interne. Le protéger juridiquement, comme c'est le cas de manière analogue dans certaines professions, signifie préserver un espace sacré de liberté intérieure, où le croyant peut ouvrir son âme à Dieu sans craindre de pressions extérieures, comme le reconnaissent également les normes internationales. Mesdames et messieurs, permettez-moi de m'attarder un instant sur certaines images qui ornent cette assemblée. Dans cette salle des séances, la lumière naturelle pénètre par la verrière qui surplombe la salle. Cette lumière venue d'en haut peut nous rappeler que la politique doit, elle aussi, reconnaître une dimension qui la précède et la dépasse. De même, les peintures qui évoquent en haut du mur principal la réception de l'Évangile et du Décalogue rappellent quelque chose d'essentiel. Sans confondre l'ordre politique avec l'ordre religieux, ces signes invitent à reconnaître que la liberté moderne a également été préparée par une longue éducation de la conscience profondément marquée par la tradition chrétienne. Dans cette école intérieure, les peuples ont appris que le droit doit servir le bien, que la justice impose des limites à la force, que le pouvoir a besoin de légitimité, que les pauvres font pleinement partie de la communauté, que l'étranger doit être accueilli conformément à sa dignité et que la vie humaine ne peut jamais être traitée comme une marchandise. Une loi n'atteint pas sa véritable grandeur par le simple fait d'avoir été formellement approuvée. Elle l'atteint lorsqu'en plus d'être valide dans la forme, elle peut se présenter devant la dignité de la personne et sortir de cet examen sans honte. Que l'Espagne continue d'être une terre de rencontres, de culture, de solidarité et d'espoir. Et que sa vie publique sache toujours allier la fermeté des convictions à la noblesse du dialogue et à la grandeur du service. Que Dieu accorde la paix à toutes les nations de la terre, la concorde aux familles et la sérénité aux consciences. Et que sur le royaume d'Espagne, marqué par l'empreinte apostolique de Saint Jacques et par la présence maternelle de la Vierge del Pilar, descendent des jours de prospérité, de justice et de paix durable. Merci beaucoup.
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5: Madame, monsieur, bonjour et bienvenue sur Point d'Orgue, votre rendez-vous de musique sacrée. Je suis très heureux de vous retrouver pour un nouveau numéro consacré aux merveilles du répertoire. Et aujourd'hui, nous allons partir à la découverte d'une figure majeure, mais pourtant pas très connue, de l'orgue français du XXe siècle, un compositeur que j'aime beaucoup. Il s'agit de Jean Langlet. Il fut un organiste virtuose, un improvisateur absolument remarquable, un pédagogue très recherché et, vous allez l'entendre, un compositeur prolifique. Alors Jean Langlet occupe une place singulière dans l'histoire de la musique française. Il est très connu des organistes, mais un peu moins du grand public, ce qui est, je trouve, un petit peu dommage. Et c'est l'héritier de la grande tradition symphonique de l'orgue. Il a été profondément nourri dans son esthétique et dans la façon dont il a composé par le chant grégorien ainsi que la spiritualité catholique, et il a su développer à partir de cela un langage immédiatement reconnaissable. Vous allez l'entendre, où se côtoient des modalités anciennes, des harmonies modernes, des rythmes très incisifs et des couleurs orchestrales évidemment propres à cette façon de composer, et surtout sur les orgues Cavaillé-Coll dont je vous ai déjà parlé dans certaines émissions. Alors, durant ces prochaines minutes, nous allons découvrir plusieurs facettes de son œuvre. Alors, l'organiste, inspiré par le Moyen-Âge, le compositeur liturgique, mais aussi le musicien virtuose capable, vous allez l'entendre, de déployer toute la puissance et toute la joie de l'orgue. Mais alors, avant d'écouter sa musique, vous le savez, on va faire un petit point biographique pour que vous sachiez qui est cet homme. Alors, Jean Langlet, né en 1907 à La Fontenelle, en Bretagne, et très tôt, sa vie est marquée par une épreuve décisive. Il perd progressivement la vue et devient totalement aveugle dès l'enfance. En fait, à 2 ans, il devient aveugle. Et en fait, cette cécité, loin de freiner son développement artistique, au contraire, va contribuer à forger une personnalité musicale exceptionnelle. Il rentre à l'Institut National des Jeunes Aveugles à Paris. C'est un établissement prestigieux qui a déjà vu passer plusieurs grands musiciens français. Et il y reçoit une solide formation musicale avant d'intégrer le Conservatoire de Paris. Et c'est notamment à l'un de ses maîtres qu'il va dédier la première œuvre que nous allons écouter. Alors au Conservatoire de Paris, il étudie notamment avec 2 grands maîtres prestigieux, Paul Ducas pour la composition et surtout Marcel Dupré pour l'orgue. Mais il va y avoir une rencontre absolument déterminante, c'est celle de Charles Tournemire. Tournemire, je vous le rappelle, c'est alors le titulaire du grand orgue de la basilique Sainte-Clotilde à Paris. Vous savez, c'est une tribune qui est quand même extrêmement célèbre hein, depuis que César Franck a été l'un de ses organistes. Alors Tournemire, lui, c'est un mystique hein, dans sa façon de composer, un improvisateur génial, passionné par le chant grégorien. Vous savez, il a écrit cette œuvre pour orgue extraordinaire, l'orgue mystique, en se fondant sur les chants grégoriens. Et il y développe une esthétique profondément spirituelle qui va marquer durablement le jeune Langlet. Alors à la mort de Tournemire en 1939, Jean Langlet lui succède à cette fameuse tribune de Sainte-Clotilde et il va y rester plus de 40 ans, devenant l'une des figures emblématiques de l'orgue parisien. Et il faut également dire que, en parallèle à ses fonctions liturgiques, hein, qui sont quand même très prenantes, il réussit à mener une carrière internationale de concertiste. Alors, il donne des récitals partout, dans toute l'Europe, en Amérique du Nord, également en Asie. Et en parallèle de ça, comme si ça ne suffisait pas, eh bien, il compose. Et son activité de compositeur, faut le dire, est considérable. En plus d'être remarquable, plus de 200 œuvres voient le jour, pour orgue naturellement, mais également pour chœur, orchestre, musique de chambre et musique liturgique. Alors son langage musical demeure très personnel, hein, c'est effectivement une écriture extrêmement marquée, comme ce fut le cas avec Franck et comme ce fut le cas avec Tournemire. Donc il s'inscrit dans cette tradition des grands organistes qui ont leur propre identité à cette basilique Sainte-Clotilde, et on va y retrouver, vous allez l'entendre, l'influence du grégorien, de la modalité médiévale, mais aussi des harmonies modernes, héritées de Debussy, Ravel ou encore, bien sûr, Tournemire. Alors Jean Langlet s'éteint en 1991, il n'y a pas si longtemps, laissant derrière lui un héritage immense qui continue aujourd'hui d'être joué par les organistes du monde entier. Et alors pour entrer dans son univers, nous allons maintenant écouter 2 pages extraites de sa célèbre suite médiévale. Alors on commence par le prélude de l'entrée. C'est une œuvre qui est très célèbre hein, dans tout son catalogue. Alors composée en 1947, la suite médiévale s'inspire directement de l'univers du chant grégorien et de l'esthétique des cathédrales médiévales. Le premier mouvement est donc intitulé « Prélude de l'entrée » et il évoque immédiatement une procession solennelle. Dès les premières mesures, Jean Langlais utilise de larges quintes parallèles qui rappellent presque les sonneries des trompettes anciennes et le langage est volontairement archaïsant, vous allez entendre. Il ne cherche pas vraiment à reconstituer le Moyen-Âge historique, mais plutôt à en suggérer l'atmosphère. Et l'un des procédés les plus remarquables réside, vous allez l'entendre, dans le dialogue entre les trompettes du récit et celles du grand orgue, ces appels qui se répondent d'un clavier à l'autre comme des fanfares qui résonnent sous les voûtes d'une immense église. Alors l'effet d'écho est saisissant, l'orgue devient presque un ensemble de cuivres répartis dans l'espace. Alors je vous invite à découvrir ce prélude d'entrée, ici interprété par David Briggs.

Le prélude de l'incroyable suite médiévale de Jean Langlais sous les doigts de David Briggs à l'orgue de la cathédrale de New York, ça donne une belle entrée en matière et nous allons poursuivre toujours avec cette suite médiévale avec un mouvement tout à fait différent. Alors après la solennité de l'entrée, Jean Langlais nous conduit vers un univers beaucoup plus intérieur avec la méditation. Ici, l'influence de Charles Tournemire apparaît de manière beaucoup plus évidente. En vérité, on retrouve cette écriture très libre, presque improvisée, où les thèmes semblent émerger puis disparaître dans une sorte de halo sonore constamment renouvelé. Et la pièce repose sur deux mélodies grégoriennes particulièrement célèbres. La première, c'est l'antienne Ubi Caritas, traditionnellement chantée le jeudi saint. Et la seconde, c'est l'hymne Jesu Dulcis Memorial, un des grands textes de la tradition monastique. Alors, ces thèmes ne sont jamais présentés de manière rigide ou académique. Bon, il est vrai que le Ubi Caritas arrive presque un peu sur ses grands chevaux. Mais ils apparaissent comme des souvenirs lointains parce que, vous allez voir, ils vont être un petit peu entourés par cette évanescence musicale qui est absolument magnifique. Alors, vous avez ces harmonies flottantes, des registrations très délicates et un rythme très libre créant une atmosphère de contemplation profonde. Et on imagine aisément cette musique accompagnée un moment de communion ou de post-communion lorsque la liturgie invite au recueillement intérieur. Alors, sans plus attendre, je vous invite à écouter cette magnifique méditation de Jean Langlais, toujours sous les doigts de David Briggs.

Voilà pour cette magnifique méditation de Jean Langlais. Et en plus, si vous prêtez une oreille attentive à cet extrait, vous entendrez peut-être au fond une alarme de police. Effectivement, comme si l'effervescence de la ville de New York, bien continue à l'extérieur de cette cathédrale et était suspendue par la musique à l'intérieur grâce à la musique de Jean Langlais. Je trouve que c'est un clin d'œil qui est assez amusant, mais en même temps assez révélateur de ce qui peut se passer effectivement dans ces espaces et le rôle qu'a joué la musique dans notre société. Ça peut être effectivement un petit clin d'œil. Alors maintenant, nous avons parlé évidemment de cet aspect purement organistique et maintenant on va parler de quelque chose d'une autre partition qui est extrêmement célèbre. Il s'agit de sa messe solennelle, puisque ce compositeur fut également un compositeur choral particulièrement inspiré, et il a écrit cette messe solennelle en 1951. C'est sans doute l'œuvre chorale la plus connue de Jean Langlais. Elle a été écrite pour chœur mixte et deux orgues, et elle conjugue magnifiquement la tradition liturgique et les recherches harmoniques du XXe siècle. Vous allez entendre, là, c'est beaucoup plus moderne. Alors, le Kyrie qui ouvre la messe frappé immédiatement par un caractère très monumental, la supplication traditionnelle du Seigneur prend pitié prend ici une dimension presque architecturale avec ces grandes masses sonores qui se déploient avec une majesté impressionnante et une harmonie assez rutilante, il faut le dire. Et pourtant, malgré cette puissance, la musique conserve une chaleur très humaine, ici sublimée par les voix d'enfants, vous allez l'entendre. Les harmonies sont riches, parfois audacieuses, mais je trouve jamais froides ou abstraites. Et en fait, moi, c'est mon ressenti personnel, je trouve que Langlais parvient à unir la gravité de la prière et une remarquable intensité expressive. L'écriture chorale est particulièrement exigeante, alternant des vastes accords et des mouvements contrapuntiques, et également de longues et très belles lignes mélodiques, vous allez entendre. Alors, nous allons écouter maintenant ce Kyrie, interprété par le chœur du St. John's College de Cambridge.

Et voilà pour cette incroyable entrée de la messe solennelle de Jean Langlais, hein, qui riait tout en splendeur et qui commence avec beaucoup de délicatesse, beaucoup de rutilance et qui termine véritablement en apothéose, bien sûr. Je vous invite à écouter la messe dans son entièreté pour vous faire une idée de cette magnifique œuvre. Et alors pour conclure cette émission, j'aimerais que l'on retrouve Jean Langlais avec son instrument de prédilection, l'orgue seul, avec la présentation de cet extrait final qui est fait. C'est tout simplement une véritable incantation qui est là avec une énergie rythmique qui emporte l'auditeur, des motifs qui se répondent, qui se développent et qui s'amplifient. C'est quelque chose d'assez extraordinaire avec bien entendu une grande forme de virtuosité. Vous avez cet aspect festif de fête donc qui est là avec la rythmique, les claviers qui se répondent les uns les autres avec une forme de jubilation et on y retrouve dans ce morceau cette capacité très française à exploiter toutes les ressources de l'orgue. Les jeux de fond majestueux, les anges éclatantes, les contrastes des plans sonores et bien sûr les effets de couleurs. Ici en plus sous les doigts d'un grand interprète comme Christopher Young, cette musique révèle toute sa vitalité et toute sa force communicative. Voici donc notre extrait, Fête.

0: Et c'est sous les applaudissements que se conclut ce numéro de Point d'orgue consacré à Jean Langlais. À travers ces quelques œuvres, j'espère que vous avez découvert un grand musicien très attachant, profondément enraciné dans la tradition, évidemment, de tous ses prédécesseurs. C'est effectivement plus de 30 ans après sa disparition que nous pouvons constater que sa musique continue de résonner dans les tribunes et les grandes salles du monde entier. Merci de votre fidélité à Point d'orgue. Je vous donne rendez-vous la semaine prochaine pour un nouveau numéro. D'ici là, portez-vous bien.
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0: Le purgatoire. L'Église affirme l'existence du purgatoire, c'est même un dogme. Et pourtant, nous ne parlons pas, enfin, nous entendons pas parler beaucoup du purgatoire. Alors pourquoi? Et essayons de voir quelle est cette réalité du purgatoire avec le père Guibert, auteur du livre Contempler l'au-delà pour vivre pleinement l'ici-bas. Bonjour père.
1: Bonjour Anne.
0: Alors, en effet, le mot purgatoire n'est pas dans l'écriture. Alors, qu'est-ce qui a poussé l'Église à donner corps à l'idée d'une purification des défunts par-delà leur mort? Et n'est-ce pas plutôt une invention, comme certains le disent?
1: Vous êtes très moderne, hein, en disant que c'est une invention. Écoutez, on peut dire ceci, hein, en peu de mots. Effectivement, vous avez raison, le mot purgatoire n'est pas explicitement dans l'écriture, mais il l'est implicitement. Et comment on en est venu à la doctrine du purgatoire, au dogme du purgatoire? Eh bien, on trouve ça déjà dans l'écriture, on trouve ça dans le livre des Maccabées. Que s'est-il passé dans ce livre? Il raconte entre autres la démarche de Judas Maccabée en faveur de ses frères d'armes qui ont été découverts après leur mort en possession d'amulettes consacrées à des idoles. Et on s'est dit, mais attends, des saints défenseurs de la foi d'Israël et qui ont fait des péchés? On s'est dit, c'est pas possible qu'ils soient perdus définitivement. Et c'est là, on s'est dit, comment des justes, qui pourtant ont commis des péchés, ne seraient-ils pas malgré tout sauvés? Et prions pour leur purification.
0: Et est-ce que dans le Nouveau Testament, on ne parle pas du purgatoire, mais est-ce qu'on peut pressentir cette idée du purgatoire?
1: Il y est présent dans le purgatoire, hein, par exemple dans 1 Corinthiens 3,15. Mais attention, c'est pas explicite. N'oublions pas que notre foi chrétienne, notre foi catholique plus exactement, n'est pas fondée que sur la Bible seule, mais sur la Bible lue en Église. Les deux sources qui nous atteignent pour avoir la révélation sont l'Écriture et la tradition. Et je vous cite donc la parole de l'Écriture. Il est question dans 1 Corinthiens 3,15 d'un homme, si son œuvre est consumée, il en subira la perte. Quant à lui, il sera sauvé, mais comme à travers le feu. Et ça nous fait penser donc au feu du purgatoire.
0: Alors, il a fallu attendre le Moyen-Âge pour que soit défini formellement le purgatoire.
1: Vous avez l'air de choquer qu'on ait attendu le Moyen-Âge. En fait, faut bien voir une chose. On est dans une mentalité aujourd'hui moderne très légaliste. Vous savez, tout doit être écrit. Et en fait, l'Église pratique sa foi. Et ce qui l'a fait la définir, c'est qu'il y a eu des hérésies qui se sont développées. Mais s'il n'y avait pas d'hérésie, il n'y aurait pas quelque chose d'écrit, tout simplement parce que tout irait de soi, on pratiquerait. Et effectivement, il a fallu attendre le Moyen-Âge, pour que ce dogme du purgatoire qui a d'abord été cru soit ensuite défini. Par exemple, le Concile de Lyon, si vous voulez une citation. Donc ça nous situe vers Moyen-Âge, c'est-à-dire 1254. Il dit, c'est le pape Innocent IV, hein, ceux qui meurent sans péché mortel, mais avec des péchés véniels pour nos auditeurs, donc des péchés moins graves, péchés mortels, c'est-à-dire qui coupent la vie de Dieu, s'ils meurent donc avec des péchés véniels, péchés moins graves, eh bien ils sont purifiés après la mort et peuvent être aidés par les suffrages de l'Église. Suffrage, c'est donc la prière pour les défunts, pour les âmes du purgatoire. Et il parle d'un feu temporaire. Le Concile de Trente, qui est quand même la grande référence de cette époque, donc 1545-1563, au Moyen-Âge, et bien lui a exposé la doctrine du purgatoire. Et au cas où il y aurait nos auditeurs, vous, ça ne m'étonnerait...
0: Est-ce que le Concile Vatican II en a parlé?
1: C'est amusant, parce que cette question revient souvent, parce que les gens, ils se disent, ah ouais, avec Vatican II, tout
0: a changé.
1: Oui, c'est ça, non, rien n'a changé.
0: Alors tout s'est approfondi. Où est-ce qu'on trouve ça?
1: Eh bien, effectivement, on trouve ça dans Lumen Gentium, qui rappelle clairement la doctrine du purgatoire, si vous me permettez, je vais le citer pour ne pas le trahir. « Ainsi donc, en attendant que le Seigneur soit venu dans sa majesté, les uns parmi ses disciples continuent sur terre leur pèlerinage, l'Église pérégrinante, comme on dit, pendant que d'autres, ayant achevé leur vie, se purifient encore, Église qui se purifie, et puis l'Église dans la gloire, d'autres enfin sont dans la gloire. » Donc vous voyez, vous avez... la doctrine du purgatoire qui est rappelée par le Concile Vatican II. Et donc, un chrétien qui se veut, un catholique qui se veut vraiment moderne, il doit faire sien la doctrine du purgatoire.
0: Oui, mais alors maintenant, il faut rentrer justement, qu'est-ce que le purgatoire? Alors justement, d'abord, pourquoi le purgatoire est-il nécessaire à des âmes, est-ce que c'est une nécessité d'abord inscrite dans le cœur de l'homme ?
1: Effectivement, avant même d'aller voir du côté de la doctrine catholique, on sent que c'est une doctrine qui émane de l'homme. Et là, je voudrais faire un détour, si vous voulez, par la sagesse hindoue. C'est très intéressant parce que la sagesse hindoue vient apporter de l'eau à notre moulin pour confirmer la nécessité inscrite dans le cœur de l'homme de la purification. Et je voudrais faire un détour par un des grands spécialistes du dialogue interreligieux, René Giraud, qui était très, très en poste pendant il y a nombreuses années. Et on lui disait du côté des hindous, « Mais enfin, mon père, comment pouvez-vous croire que tant de gens qui vivent un peu comme des bêtes, et même sans doute vous et moi, nous serons au terme de notre vie, présente, parvenue au niveau de Dieu, capable de voir Dieu. Seuls les grands sages, disent les hindous, ceux que l'on dit réalisés, sont parvenus au niveau de Dieu. Ils vivent leur dernière existence humaine, ils sont Dieu sur la terre, et cela est évident dès qu'on l'aborde. » Et la conclusion de René Giraud est intéressante pour notre propos. Il dit « Je me demande si l'intuition fondamentale de l'Inde, avec cette expérience de transmigration des âmes, ne pourrait pas être interprétée comme une trouvaille du génie religieux hindou pour résoudre le problème de l'écart incommensurable entre la médiocrité des hommes et le mystère insondable de Dieu dans sa sainteté. Il faut nous interroger pour la pastorale. Et nous, prêtres, nous avons une responsabilité. Je pense à quoi ? Vous devinez, votre question, vous essayez de faire remonter, ma chère Anne, le public, la question du public, des catholiques, mais enfin, ça existe encore, cette doctrine du purgatoire ? Il est possible donc que nous, prêtres, nous soyons responsables de la disparition chez les gens de la doctrine, de la foi en la doctrine du purgatoire, et peut-être même que nous ayons favorisé le passage vers les sagesses hindoues par le fait que nous n'ayons pas eu enseigné pendant des années la doctrine du purgatoire pour pas paraître un peu destroy, un peu en retard, etc. Je vous dis, être moderne, c'est s'approprier la doctrine du purgatoire.
0: Mais alors n'est-ce pas pour les chrétiens une nécessité à cause du mystère de Dieu aussi et à cause du péché ?
1: Ben écoutez, la réflexion de René Giraud le laisse entendre effectivement. C'est une nécessité pas simplement à cause de l'homme, de l'exigence de purification qu'on sent pour peu qu'on soit un peu lucide sur soi-même. C'est une nécessité à cause du mystère de Dieu parce qu'en Dieu se marie à la fois la miséricorde et la justice. Pas simplement la miséricorde. D'ailleurs, rappelez-vous, notre pape François, quand il a introduit l'année de la miséricorde, il a dit « pas de miséricorde sans justice » et « pas de justice sans miséricorde ». Précisons, la justice de Dieu, c'est pas sa vengeance, c'est pas son côté pas très fin. La justice, c'est son amour-feu qui désire ajuster la créature à sa propre sainteté divine et donc à son propre bonheur. Si vous avez lu Le petit journal de Faustine. Il y a un passage très, très éclairant pour notre propos. Elle a un moment, une visite guidée, si on peut parler ainsi, du purgatoire. Et quand la visite est terminée, la personne céleste, à l'évidence c'est le Fils de Dieu qui lui parle, qui regarde le purgatoire en arrière et qui dit à Sainte Faustine, « Tu vois le purgatoire ?» C'est moi qui traduis, hein. Mais les paroles sont celles-ci. « Tu viens de voir le purgatoire, ma miséricorde divine ne le veut pas, mais ma justice l'exige. C'est pas Dieu qui se venge, le purgatoire, c'est l'amour-feu qui désire qu'on devienne amour-feu. » Et donc, si on balance la doctrine du purgatoire, on balance du même coup le mystère de Dieu.
0: Et alors, en perdant le sens de Dieu, nous avons perdu aussi le sens du péché.
1: Oui, c'est complètement lié. Le père Jean-Claude Sagne, qui est décédé, je crois, qui est une belle figure avec de beaux écrits, un bel enseignement, dit « Le sens que nous avons de la gravité du péché est en fait le revers, la réplique fidèle du sens que nous avons de l'amour infini de Dieu. » Votre question est importante parce que voyez-vous, regardez comment nous avons perdu le mystère de Dieu avec le mystère du péché. Regardez comment les gens vont, les fils sont énormes pour aller communier et les fils sont pingres, dérisoires pour aller se confesser. La perte du sacrement, du sens du sacrement du pardon est liée au sens du péché et donc elle est liée à la perte du sens de Dieu. Alors quand on dit aujourd'hui, ah vous comprenez avec Vatican II tout ça, Avec la modernité, on a redécouvert le vrai visage de Dieu. Ben non, non, non, je suis désolé. C'est simplement la politique du balancement. On est passé d'un Dieu de justice qui fait un peu peur à un Dieu de miséricorde, d'accord, mais un peu locum. Hein. Le sens du péché exige qu'il y ait une purification de ce péché pour entrer dans le monde de Dieu qui est le ciel, où il ne peut pas y avoir de péché. C'est pas possible.
0: Alors, parmi les catholiques, beaucoup sont persuadés que le sacrement de confession pardonne tout et donc enlève automatiquement toute peine.
1: Ils ont tort et ils ont raison. Ils ont raison. Le sacrement du pardon pardonne ce qu'on appelle la peine éternelle. Il faut comprendre que quand on fait un péché, quand on commet un péché, il y a une double peine. La peine éternelle, c'est-à-dire que si le péché est grave, il va nous faire perdre l'union éternelle avec Dieu. Mais il y a une autre peine qui est liée au péché, qui est la peine temporelle. La peine temporelle, pour essayer de le dire en peu de mots et le plus simplement possible, c'est une sorte de faiblesse qui est contractée par le péché et qui va faire qu'il va y avoir une fragilité dans notre âme, dans tout notre être, qui va demeurer dans le temps temporel. Et dans le sacrement du pardon, le prêtre, au nom de Dieu, efface la peine éternelle, s'il y a. Mais les peines temporelles demeurent. Si vous voulez, une comparaison. Je viens de me casser la jambe. Le médecin, je vais le voir, pour faire le parallèle avec le sacrement du pardon. Le médecin, je vais le voir, qu'est-ce qu'il va faire? Il va rabouter les deux os qui ont été brisés, qui sont passés. Il va mettre une broche et il va donc réunir, et voyez le parallèle, il va réunir l'âme et Dieu. Mais le médecin qui m'a, entre guillemets, réparé la brisure, il ne va pas faire à ma place le travail de rééducation que je vais devoir faire, et de convalescence et de rééducation. Et voilà pourquoi dans le sacrement du pardon, le prêtre nous donne une pénitence qui n'est pas une punition, mais qui est ô grandeur de Dieu et ô grandeur de notre vocation, il me donne de coopérer, de réparer le mal qui a été fait, et d'essayer d'estomper les peines temporelles. Et le purgatoire a à voir avec cela.

0: 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Mais alors, que peuvent faire les âmes du purgatoire dans leur attente de l'éternité d'amour du ciel?
1: Faudrait préciser, parce qu'en fait, au purgatoire, on ne peut plus faire, mais on peut se laisser faire. Je vais
0: On est
1: m'expliquer.
0: entièrement passif.
1: Oui et non. C'est pour ça qu'on va équilibrer, même si on n'a pas beaucoup de temps pour. En fait, sur la Terre, c'est le temps du faire. Ça va être trop simple ce que je vais dire, hein, mais tout de même, ça donnera une idée à nos chers auditeurs. Sur la Terre, c'est là où on accumule des mérites. On peut augmenter la charité. On travaille à aimer, à se laisser aimer. Bien sûr, il y a de la passivité, énormément de passivité sur la Terre. Mais on va travailler à aimer, à agrandir notre cœur. Quand on va arriver au ciel, on ne peut plus accumuler de mérite. C'est le temps du jugement et c'est le temps de l'amour. Et c'est là que Dieu va prendre les choses en main et c'est lui qui va opérer la purification et il va y avoir de la part de l'âme un consentement à cette purification et donc un laisser-faire. Et attention, quand je dis laisser-faire, je ne veux surtout pas dire que c'est une pure passivité, puisqu'il faut le consentement de l'âme. Donc on peut dire que dans ce laisser-faire, il y a un faire. D'ailleurs, M. Freud disait ça. Hein. Et Freud disait que le laisser-faire, la passivité, réclame tout de même de l'activité. Donc au ciel, le père Gustave Martelet, qui a pas mal travaillé ces questions, le jésuite, ces questions de l'au-delà, il dit ceci. Quand on va arriver dans l'au-delà, on va être confronté à ce que nous avons été, à la lumière de ce qui est vraiment, et voyant que nous sommes en fonction de ce que nous aurions dû être et incapables au surplus de rien faire désormais qui puisse réellement nous changer, parce que notre rapport au monde est terminé, eh bien, à défaut, il va nous être impossible d'agir, mais par contre, nous allons pouvoir pâtir, c'est-à-dire pas au sens négatif, purement négatif, mais au sens de se laisser faire par le feu de l'amour de Dieu qui, au purgatoire, va petit à petit, à la mesure de notre consentement, nous identifier à lui.
0: Donc seul Dieu peut purifier en profondeur.
1: Oui, pour deux raisons. Pour deux raisons, tout d'abord parce qu'on vient de le dire, les œuvres méritoires cessent, actives si vous voulez, cessent quand on passe dans le domaine de l'au-delà. Et donc c'est Dieu qui va prendre les âmes en main, si vous voulez dire. Il va purifier l'âme en l'absorbant de plus en plus dans son amour, mais à la mesure de la générosité de l'âme. Sainte Catherine de Gênes, il nous faut absolument parler d'elle, qui a écrit un traité du purgatoire. Elle dit « Les âmes du purgatoire ont un tel consentement d'être établis dans la condition voulue par Dieu, que Dieu accomplisse en elles tout ce qu'il veut, comme il veut, qu'elles ne peuvent penser à elles-mêmes, ni en ressentir quelque accroissement de peine. » Alors, je reprends, je viens de dire, Dieu prend les choses en main, et puis aussi, il faut comprendre une chose, c'est que seul Dieu peut me purifier en profondeur. Les racines du mal sont tellement profondes en nous, qu'il n'y peut y avoir que Dieu qui puisse purifier profondément mon âme. Et ceci vaut d'ailleurs pour la vie terrestre, et celui qui a bien défini ça, c'est Jean de la Croix, avec ce qu'on appelle les purifications passives. Le livre de Job dit « Qui extraira le pur de l'impur ? Personne. Seul Dieu peut, entre guillemets, nous sauver en profondeur. » Vous retrouvez ces accents-là dans l'Évangile, Matthieu 19, 26 par exemple. « Qui donc peut être sauvé ?» demandent les disciples à Jésus. Et Jésus leur répond « Pour les hommes, c'est impossible, mais pour Dieu, tout est possible. » Au purgatoire, Dieu vient, prend les choses en main, et avec leur raison,

0: parce que la personne avait beaucoup souffert, par exemple, d'une maladie très douloureuse, ah, elle a fait son purgatoire sur la terre.
1: Oui, on entend souvent ça.
0: Souvent ça. Ça demande à être précisé, parce que en arrière-fond, chez les gens, qu'est-ce qu'ils disent, qu'est-ce qu'ils pensent? Ils disent, c'est la souffrance qui purifie. Ben non, c'est pas la souffrance qui purifie. Ce qui purifie en profondeur, c'est l'amour qu'on y met. Pourquoi? On sait très bien qu'il y a des souffrances qui peuvent être terribles, qui conduisent à la révolte. C'est pas la souffrance en tant que telle, c'est donc le consentement. Le grand mot thérésien de Thérèse de Lisieux, consentir, ça va être la disposition de l'âme par excellence au purgatoire. L'âme va voir l'amour qui vient, qui va venir comme un feu.
1: Mais en même temps, elle n'y est pas dans cet amour encore.
0: Ben bien sûr, et c'est ce qui l'a fait souffrir. Et c'est ce qui l'a fait souffrir. Et ce qui, en même temps, la réjouit. Je dis cela, hein, on va sans doute y venir. Mais cela fait quelque chose de paradoxal au purgatoire, c'est que l'âme à la fois souffre et à la fois est très heureuse au purgatoire. Entre guillemets, le purgatoire, c'est les arts du ciel.
1: Alors, que peuvent faire les âmes du purgatoire? Est-ce qu'elles peuvent intercéder pour nous? Ça, c'est une question pas très facile.
0: Vous avez raison, Anne. C'est une question qui est discutée. L'Église n'a pas arrêté sa position là-dessus. Donc, on peut en parler, mais ce que je veux dire n'est pas strictement de foi. Hein. Certains sont pour que les âmes du purgatoire puissent intervenir pour ceux qui sont encore sur la terre, et d'autres ne le pensent pas. Mais il y a une citation du catéchisme de l'Église catholique, qui est quand même une référence pour nous, pour notre foi. Je crois que c'est au numéro 958, qui ouvre quand même une perspective. Il dit « Notre prière pour les morts qui sont au purgatoire peut non seulement les aider, mais aussi rendre efficace leur intercession en notre faveur. » Donc on voit que la question est ouverte. Saint Thomas d'Aquin, dans ses écrits, à certains moments dit « non, ils n'interviennent pas », et à certains moments, il va dire « si, si, il peut y avoir quelque chose ». Donc je ne vais pas entrer dans cette querelle d'école. Je voudrais citer par exemple Saint Curé d'Ars. Dans ses catéchèses, ses homélies sur la commémoration des défunts, il dit « au sein de leur souffrance, elles ne peuvent rien pour elles-mêmes, mais ces âmes peuvent beaucoup pour nous ». Donc on peut dire que, moi il me semble, je serais plutôt partisan que les âmes du purgatoire peuvent faire quelque chose pour nous. Pourquoi? Parce qu'elles sont plongées dans la charité de Dieu, et si vous avez lu Marguerite Marie, elle dit « jamais l'ingratitude n'est entrée au purgatoire ». Et donc, si les gens sont plongés dans le feu de l'amour de Dieu, comment pourraient-ils demeurer en ingratitude avec ceux qui sont éventuellement encore restés sur la terre? Un petit détour par Padre Pio. Je sais bien que les saints, ce n'est pas là-dessus que se fonde la foi de l'Église, mais ce sont des révélations privées. Mais tout de même, il y avait une fille spirituelle qui s'appelle Cléonice Morcaldi, et elle venait de perdre sa maman, et elle souffrait douloureusement de la perte de sa maman, et elle n'en s'en sortait pas. Et le Padre Pio, qui avait quelques grâces avec le ciel, je ne sais pas s'il avait un téléphone portable directement branché sur le ciel, mais c'est vrai qu'il avait des charismes, bah parce qu'il avait laissé la porte toute ouverte à Dieu, et Dieu pouvait se permettre chez lui d'intervenir. Et à un moment, il a eu une manifestation de la maman, par grâce de Dieu, je dis bien, hein, pas en faisant tourner les tables, surtout pas. Il a eu une manifestation de comme quoi sa maman était toujours vivante. Et voici ce qu'il dit à Cléonice Morcaldi. Je le dis pour tous nos éditeurs, auditrices qui nous entendent et qui souffrent d'un deuil. Il n'y en a pas un parmi nous. Voici ce que dit le Padre Pio. « Ma fille bien-aimée, dit-il à Cléonice, ta maman te fait savoir à travers moi qu'elle est tout à toi et que son affection est immuable pour toi et qu'elle ne s'éteindra jamais. Ce que le Seigneur sait plus à unir en son divin amour ne disparaîtra jamais. Ta maman t'envoie à chaque instant un flot de bénédictions et de baisers dans notre doux Seigneur. Ta maman te regarde, te guide et t'assiste du haut du ciel plus qu'elle ne pouvait te guider et t'assister ici-bas. Je souhaite beaucoup à nos chers auditeurs, je leur souhaite beaucoup d'entendre cela, car c'est la vérité. Il y a juste un écran, il y a juste un voile entre le ciel et nos défunts. Ah, s'ils pouvaient parler.
1: Et alors, que pouvons-nous faire pour les défunts?
0: Énormément de choses.
1: Qui sont au purgatoire.
0: Qui sont au purgatoire. Alors, tout d'abord, il nous faut retrouver notre mission qui sommes sur la terre. Vous voyez, ce qui est dramatique, c'est qu'en n'annonçant plus le purgatoire, quand vous écoutez les gens, très peu maintenant croient aux âmes du purgatoire. Même chez les catholiques, c'est catastrophique. Hein. Et c'est que les purgatoires, ils ont besoin de nous. Il y a

0: une parole très forte de la très sainte Vierge Marie à sainte Faustine. Sainte Faustine vient donc, par grâce de Dieu, être conduite au purgatoire, certainement pour rappeler à notre siècle qui ne croit plus au purgatoire que le purgatoire, ça existe. Et la Sainte Vierge dit, ou le Seigneur Jésus, je ne sais plus exactement, non, c'est le Christ, pardonnez-moi. Faustine, entre souvent au purgatoire, car on a besoin de toi. Qu'est-ce qu'on peut faire pour eux? La prière. Et là, si vous lisez Faustine, c'est énorme, énorme ce que Jésus lui propose pour elle. Il y a aussi la messe. La messe est le sacrifice le plus puissant, la prière la plus puissante, parce que c'est le sang de Jésus. Et quand il y a le memento des défunts, c'est vraiment là qu'il nous faut intercéder. Moi, je vous avoue, en tant que prêtre, donc j'ai perdu mon papa, et quand on a perdu ses racines, c'est marrant, le memento des défunts, alors bien sûr, je prie pour les personnes, pour les intentions de messe pour lesquelles on me demande, hein, mais je joins chaque jour mon papa et je le fais d'une manière totalement différente. Ça me fait penser, vous savez, à Sainte Monique. Sainte Monique va mourir, elle appelle ses deux enfants, et donc il y a Saint Augustin et puis son frère Navigius. Parole extraordinaire de la maman. « Tout ce que je vous demande, mes chers enfants, c'est de vous souvenir de moi à l'autel du Seigneur. »
1: Alors merci beaucoup Père de nous avoir parlé du purgatoire, c'était l'émission Au Puits de Jacob, le purgatoire, avec le Père Joël Guibert, auteur du livre « Contempler l'au-delà pour vivre pleinement l'ici-bas » aux éditions Pierre Tecky. Merci.

Lecture de la lettre de Saint Paul apôtre aux Romains. Frères, alors que nous n'étions encore capables de rien, le Christ, au temps fixé par Dieu, est mort pour les impies que nous étions. Accepter de mourir pour un homme juste, c'est déjà difficile. Peut-être quelqu'un s'exposerait-il à mourir pour un homme de bien. Or, la preuve que Dieu nous aime, c'est que le Christ est mort pour nous, alors que nous étions encore pécheurs. À plus forte raison, maintenant que le sang du Christ nous a fait devenir des justes, serons-nous sauvés par lui de la colère de Dieu ? En effet, si nous avons été réconciliés avec Dieu par la mort de son Fils, alors que nous étions ses ennemis, à plus forte raison, maintenant que nous sommes réconciliés, serons-nous sauvés en ayant part à sa vie. Bien plus, nous mettons notre fierté en Dieu par notre Seigneur Jésus-Christ, par qui maintenant nous avons la réconciliation. Parole du Seigneur.

En ce temps-là, Jésus parcourait toutes les villes et les villages, enseignant dans leurs synagogues, proclamant la bonne nouvelle du royaume et guérissant toute maladie et toute langueur. À la vue des foules, il en eut pitié, car ces gens étaient las et prostrés, comme des brebis qui n'ont pas de berger. Alors il dit à ses disciples : La moisson est abondante, mais les ouvriers peu nombreux. Priez donc le maître de la moisson d'envoyer des ouvriers à sa moisson. Ayant appelé à lui ses 12 disciples, Jésus leur donna pouvoir sur les esprits impurs de façon à les expulser et à guérir toute maladie et toute langueur. Les noms des 12 apôtres sont les suivants. Le premier, Simon appelé Pierre, et André son frère, puis Jacques, le fils de Zébédée, et Jean son frère, Philippe et Barthélemy, Thomas et Matthieu le publicain, Jacques, le fils d'Alphée et Thaddée, Simon le zélé, et Judas l'Iscariote, celui-là même qui l'a livré. Ces 12, Jésus les envoya en mission avec les prescriptions suivantes. Ne prenez pas le chemin des païens et n'entrez pas dans une ville de Samaritains. Allez plutôt vers les brebis perdues de la maison d'Israël. Chemin faisant, proclamez que le royaume des cieux est tout proche. Guérissez les malades, ressuscitez les morts, purifiez les lépreux, expulsez les démons. Vous avez reçu gratuitement, donné gratuitement.

Arrivant au Siam, la Thaïlande actuelle, en septembre 1663, François Palu, un des fondateurs des missions étrangères de Paris, écrivait en rejoignant les images de cet évangile. Voilà le pont commencé. Trop heureux si nos carcasses et nos os, aussi bien que ceux de nos chers frères, pouvaient servir de pilotis pour l'affermir et faire un chemin plein et ouvert à de braves missionnaires et moissonneurs pour venir faire une ample récolte en ces champs si fertiles et qui promettent une si grande abondance. Trop heureux si. Et voilà qui consonne avec le désir et le regret qui alimentaient la confession de Jésus. La moisson est abondante, mais les ouvriers peu nombreux. Voilà qui consonne avec la vigoureuse supplique de Jésus, oui, priez le maître de la moisson et priez dans cet évangile, c'est en réalité implorer. L'enjeu est alors immense et il dure. L'ardeur du cœur de Dieu est là, comme un impératif, mais comment l'entendre? Aussi nous faut-il répondre tout de suite à un éventuel étonnement survenu à l'écoute de la parole du Seigneur. Rappelez-vous, ces 12, Jésus les envoya en mission avec les prescriptions suivantes. Ne prenez pas le chemin des païens et n'entrez pas dans une ville de Samaritains. Allez plutôt vers les brebis perdues de la maison d'Israël. Certes, pourquoi ne pas aller aussi vers ces brebis-là? Mais surtout, pourquoi Jésus limiterait-il sa mission? Simplement, il y a un temps pour toute chose sous le soleil. Allez venir après la descente de l'Esprit de Pentecôte, le temps d'élargir cette mission. Son salut dans la force de l'Esprit sanctifiant. Et bientôt, il n'y aura plus cette étape respectueuse pour le seul peuple de la promesse dans lequel Jésus s'incarna et se déplaçait alors, enseignant dans leur synagogue, proclamant la bonne nouvelle et guérissant. Et c'est pourquoi Jésus, désormais, convoque. Il parle avec autorité. Lui seul est source, lumière, vie. Lui seul peut faire vraiment grandir et transfigurer. Ses paroles proclament un programme auquel sa grâce donnera corps. Son appel a réuni les disciples, ou plus précisément, il les a convoqués. Ils furent choisis dans la prière nocturne de Jésus, dira saint Luc. Et la voix du Seigneur a retenti jusqu'au fond de leur cœur comme un instant unique, inouï jusque-là, ouvrant sur une voie nouvelle par la grâce de la douce pitié du Seigneur, de celui qui, à la vue des foules, en eut pitié. Son autorité inégalée, il l'accorde désormais en partage aux 12. Toute puissance du Seigneur est ici communiquée aux apôtres, écrira Rupert de Deutz. En Adam, ils avaient été créés à son image et ressemblance de Dieu. Maintenant, ils reçoivent l'image et ressemblance du Christ. Et dans le pouvoir des miracles, ils ne diffèrent en rien de lui.
sous le mal dont l'impulsion de Satan avait accablé le corps d'Adam, les apôtres vont l'en purifier parce qu'il communie à la puissance de leur maître. Et pour qu'il ressemble pleinement à Dieu, suivant la prophétie de la Genèse, le Christ leur ordonne de donner gratuitement ce qu'ils ont reçu gratuitement. Combien grand est ce qui s'accomplit en cet envoi. D'où chez saint Matthieu un vocabulaire ferme. Jésus, remué jusqu'aux entrailles, foule prostrée, l'impératif implorer Dieu. Jésus donnant aux disciples autorité sur les esprits impurs pour les jeter dehors et envoyant ses disciples comme apôtres. Seul lieu dans l'évangile selon saint Matthieu où le mot d'apôtre est écrit. Avec la grâce du Seigneur, cette vigueur apostolique ne se déploie-t-elle pas encore ? Avec la joie du Seigneur qui relève tout homme, comme jadis précisément les Samaritains, parmi lesquels Jésus passera 2 jours, comme précédemment il enseigna l'adoration en esprit et vérité à une Samaritaine. Il s'agira toujours de transmettre Dieu, d'évangéliser, d'accueillir en notre temps cette autorité apostolique. La voix de Jésus appelle, elle nous relève chaque matin. Écoutez-la. Ne manquez pas de faire silence. Un instant, aujourd'hui, ce soir, demain matin, indépendamment de toutes les prévisions de succès confiées le défunt pape Benoît XVI, il est absolument indispensable d'annoncer cette parole qui porte en elle la force de construire l'avenir et de donner du sens à la vie des hommes. Les apôtres ne pouvaient se fier qu'à la force intérieure de cette parole. Bientôt, cet été qui pourrait déjà presque être là, vu la chaleur, cet été, pour la plupart d'entre vous, vous aurez un peu plus de temps. Profitez-en, posez-vous, écoutez, car Dieu appelle chacun de nous, par son propre nom. Il nous connaît par notre nom, il nous regarde, il nous attend, il nous pardonne, il a de la patience pour nous, nous le croyons. Et saint Paul nous l'a rappelé, si nous avons été réconciliés avec Dieu par la mort de son Fils, à plus forte raison, maintenant que nous sommes réconciliés, serons-nous sauvés en ayant part à sa vie. Comme la plupart d'entre nous ici qui avons déjà part à cette vie par le baptême, ce matin, Noah et Hortense vont communier à cette grâce par le baptême. Du cœur de Dieu, du cœur de Jésus, vient sourdre la vie de Dieu, qui nous marque à jamais et qui jaillit de la miséricorde du Seigneur. Accueillons-la. Ainsi, Dieu pourra nous confier sa mission, toute mission, et nous renouveler en elle et pour le bien de tous.

les parents, parrains, marraines à venir auprès de la cuve baptismale. Les petits-enfants de l'Assemblée peuvent aussi se joindre à nous au pied des marches.

Les premiers rites ont été accomplis précédemment à cette messe. Je vous invite. Je vous invite. Rapprochez-vous.

Nous allons bénir cette eau. Prions le Seigneur notre Dieu, qu'il fasse jaillir en ses enfants la grâce de la vie nouvelle. Dieu, dans la puissance invisible, accomplit ses merveilles par les sacrements. Tu as voulu au cours des temps que l'eau, ta créature, révèle ce que serait la grâce du baptême. Dès les commencements du monde, c'est ton esprit qui planait sur les eaux pour qu'elles reçoivent en germe la force de sanctifier.

Maintenant, je m'adresse à vous, parents, parrains, marraines. Par le sacrement de baptême, les enfants que vous présentez vont recevoir de l'amour de Dieu une vie nouvelle. Ils vont naître de l'eau et de l'Esprit Saint. Cette vie de Dieu rencontrera bien des obstacles. Pour lutter contre le péché, pour grandir dans la foi, ils auront besoin de vous. Si donc vous êtes conduits par la foi, et si vous prenez la responsabilité de les aider, je vous invite aujourd'hui, en vous rappelant votre baptême, à renoncer au péché et à proclamer la foi en Jésus-Christ, la foi de l'Église dans laquelle tout enfant est baptisé. Renoncez-vous à Satan. Renoncez-vous à toutes ses œuvres. Renoncez-vous à toutes ses séductions. Croyez-vous en Dieu, le Père Tout-Puissant, Créateur du ciel et de la terre. Croyez-vous en Jésus-Christ, son Fils unique, notre Seigneur, qui est né de la Vierge Marie, a souffert la passion, a été enseveli et ressuscité d'entre les morts, et qui est assis à la droite du Père. Croyez-vous en l'Esprit Saint, à la Sainte Église catholique, à la communion des saints, au pardon des péchés, à la résurrection de la chair et à la vie éternelle. Telle est notre foi, telle est la foi de l'Église, que nous sommes fiers de proclamer dans le Christ Jésus, notre Seigneur. Et vous tous ici rassemblés, professez-vous la même foi. Voulez-vous que Hortense soit baptisée dans cette foi que l'Église, de cette même foi de l'Église que tous ensemble nous venons d'exprimer ?

voulez-vous que Noah soit baptisé dans cette foi de l'Église que tous ensemble nous venons d'exprimer ?

baptême, le chrétien renaît de l'eau et de l'esprit selon la parole de Jean de Jésus. L'onction du Saint-Crème, l'huile parfumée bénite par l'évêque, signifie le don de l'Esprit Saint et annonce la confirmation. Hortense et Noah, vous êtes maintenant baptisés. Le Dieu Tout-Puissant, Père de Jésus le Christ, notre Seigneur, vous a libérés du péché et vous a fait renaître de l'eau et de l'Esprit Saint. Désormais, vous faites partie de son peuple. Vous êtes membre du corps du Christ et vous participez à sa dignité de prêtre, de prophète et de roi. Dieu vous marque de l'huile du salut, afin que vous demeuriez dans le Christ pour la vie éternelle.

Saint Paul déclare aux chrétiens, vous tous qui avez été baptisés dans le Christ, vous avez revêtu le Christ. Le vêtement blanc que vous portez signifie la transfiguration du Christ. Elle est comme celle des élus dans le ciel selon l'Apocalypse. Hortense, Noah, vous êtes une création nouvelle dans le Christ. Vous avez revêtu le Christ. Ce vêtement blanc est le signe que vos parents et amis vous aident par leurs paroles et leur exemple à garder intacte la dignité des fils de Dieu pour la vie éternelle.

Recevez la lumière du Christ. C'est à vous, parents, parrains, marraines, que cette lumière est confiée. Veillez à l'entretenir. Que ces enfants, illuminés par le Christ, avancent dans la vie en enfants de lumière et demeurent fidèles à la foi de leur baptême. Ainsi, quand le Seigneur viendra, ils pourront aller à sa rencontre dans son royaume avec tous les saints du ciel.

pour tous ceux qui, quel que soit leur âge, sont appelés par le Seigneur à bénéficier de la vie sacramentelle dans l'initiation chrétienne, et pour leur famille, Seigneur, nous te prions.

pour les nombreux couples qui célèbrent en ces semaines leur mariage, afin qu'ils le vivent dans la grâce de ce sacrement et le cultivent, prions le Seigneur.

Alors que notre Parlement et certaines commissions sont saisies de la question de l'euthanasie et du suicide assisté, prions le Seigneur de la vie pour notre société, pour le respect de ses membres les plus faibles, de leurs familles et pour le respect du personnel de santé. Prions le Seigneur.

pour notre paroisse, que ceux qui se dévouent au long de l'année pour la vie de tous soient comblés de la grâce. Que la ferveur chrétienne soit son quotidien et sa prière, que la charité soit la lumière dans ses choix de formation, dans les groupes qui se constituent, dans les services auprès des plus faibles qu'elle doit promouvoir. Prions le Seigneur.

0: Priez, frères et sœurs, que mon sacrifice, qui est aussi le vôtre, soit agréable à Dieu, le Père Tout-Puissant.
1: Que le Seigneur

t'offrir notre action de grâce toujours et en tout lieu. Seigneur, Père très saint, Dieu éternel et tout-puissant, par le Christ notre Seigneur. Par sa naissance, il a renouvelé la condition humaine destinée à vieillir. Par sa passion, il a effacé nos fautes. Par sa résurrection d'entre les morts, il a donné accès à la vie éternelle. Et par son ascension auprès de toi, notre Père, il a ouvert les portes du ciel. C'est pourquoi...

Tu es vraiment saint, Dieu de l'univers. Et il est juste que toute la création proclame ta louange, car c'est toi qui donnes la vie, c'est toi qui sanctifies toutes choses par ton Fils Jésus-Christ, notre Seigneur, avec la puissance de l'Esprit Saint. Et tu ne cesses de rassembler ton peuple, afin que du levant au couchant du soleil, une offrande pure soit présentée à ton nom. C'est pourquoi nous voici rassemblés devant toi, Dieu notre Père, et dans la communion de toute l'Église, nous célébrons le jour où le Christ est ressuscité d'entre les morts. Par lui, que tu as élevé à ta droite, nous te supplions de consacrer toi-même les offrandes que nous apportons. Sanctifie-les par ton Esprit pour qu'elles deviennent le corps et le sang de ton Fils, Jésus-Christ notre Seigneur, qui nous a dit de célébrer ce mystère. La nuit même où il fut livré, il prit le pain. En te rendant grâce, il dit la bénédiction. Il rompit le pain et le donna à ses disciples en disant « Prenez et mangez-en tous, ceci est mon corps qui vous est donné. »

De même. Après le repas, il prit la coupe. En te rendant grâce, il dit la bénédiction. Il donna la coupe à ses disciples en disant, prenez et buvez-en tous, car ceci est la coupe de mon sang, le sang de l'alliance nouvelle et éternelle, qui sera versé pour vous et pour la multitude en rémission des péchés. Vous ferez cela en mémoire de moi.

0: en faisant ainsi mémoire de ton Fils, de sa passion qui nous sauve, de sa glorieuse résurrection et de son ascension dans le ciel, alors que nous attendons son dernier avènement, nous t'offrons, Seigneur, en action de grâce, ce sacrifice vivant et saint. Regarde, nous t'en prions, l'oblation de ton Église, et daigne y reconnaître ton Fils qui, selon ta volonté, s'est offert en sacrifice pour nous réconcilier avec toi. Quand nous serons nourris de son corps et de son sang, et remplis de l'Esprit Saint, accorde-nous d'être un seul corps et un seul esprit dans le Christ.
1: Que l'Esprit Saint fasse de nous une éternelle offrande à ta gloire, pour que nous obtenions un jour l'héritage promis avec tes élus. En premier lieu, la bienheureuse Vierge Marie, Mère de Dieu, avec Saint Joseph, son époux, les bienheureux apôtres, les glorieux martyrs, Saint Dominique et tous les saints qui ne cessent d'intercéder auprès de toi et nous assurent de ton secours.
2: Et maintenant, nous te supplions, Seigneur, par le sacrifice qui nous réconcilie avec toi. Étends au monde entier le salut et la paix. Affermis ton Église en pèlerinage sur la terre, dans la foi et la charité. En union avec ton serviteur, notre pape Léon, et notre évêque Guy, l'ensemble des évêques, les prêtres, les diacres et tout le peuple que tu as racheté. Nous te prions en particulier pour Patrice et Elisabeth Lannes, pour Sabine Baudelot, pour Marie-Madeleine, Victoire et Gauthier Parvin, Hortense et Noah. Écoute en ta bonté les prières de ta famille que tu as voulu rassembler devant toi et dans ta miséricorde ramène à toi, Père très aimant, tous tes enfants dispersés.
3: Pour nos frères et sœurs défunts et pour tous ceux qui ont quitté ce monde et trouvent grâce devant toi, nous te prions. Nous te confions tout spécialement aujourd'hui Louis Baudelot, Bernard et Michel Elliott. Dans ta bienveillance, accueille-les dans ton royaume où nous espérons être comblés de ta gloire, tous ensemble et pour l'éternité, par le Christ notre Seigneur, par qui tu donnes au monde toute grâce et tout bien.

0: Comme nous l'avons appris du Sauveur et selon son commandement, nous osons dire, Notre Père qui es aux cieux, que ton nom soit sanctifié, que ton règne vienne, que ta volonté soit faite sur la terre comme au ciel. Donne-nous aujourd'hui notre pain de ce jour. Pardonne-nous nos offenses, comme nous pardonnons aussi à ceux qui nous ont offensés. Et ne nous laisse pas entrer en tentation, mais délivre-nous de tout mal.
1: Délivre-nous de tout mal, Seigneur, et donne la paix à notre temps. Soutenus par ta miséricorde, nous serons libérés de tout péché, à l'abri de toute épreuve. Nous qui attendons que se réalise cette bienheureuse espérance, l'avènement de Jésus-Christ, notre Sauveur. Seigneur Jésus-Christ, tu as dit à tes apôtres, je vous laisse la paix, je vous donne ma paix. Ne regarde pas nos péchés, mais la foi de ton Église. Pour que ta volonté s'accomplisse, donne-lui toujours cette paix et conduis-la vers l'unité parfaite, toi qui vis et règnes pour les siècles des siècles.
2: Amen.
1: Que la paix du Seigneur soit toujours avec vous.
3: Dans la charité du Christ, donnez-vous la paix.

0: Voici l'agneau de Dieu. Voici celui qui enlève les péchés du monde. Heureux les invités au festin des noces de l'agneau.
1: C'est-à-dire.

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3: Ô bienheureuse Vierge Marie, nous te confions cette journée. Que mes pensées soient tes pensées, que mes mains soient tes mains, et que mes paroles soient tes paroles.
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0: Parmi les temps forts qui marquaient la venue des reliques de Saint-Louis et Zélie Martin dans notre diocèse était organisée le 29 mai dernier une veillée de prière et d'adoration en l'église Saint-André de Bayonne. Après 2 ans d'attente et de préparation, les reliques des époux qui ont éduqué Sainte-Thérèse de Lisieux ont enfin pu être accueillies lors d'une veillée priante et fervente animée par la communauté de l'Emmanuel. Laissons la parole à l'abbé Vincent Pinilla qui a tenu à rappeler à l'assistance nombreuse que Saint-Louis et Zélie sont l'exemple, que le mariage et la vie de famille peuvent être un chemin de sainteté.
1: Chers frères et sœurs, c'est pour nous un honneur, c'est pour nous une joie d'accueillir en cette église Saint-André de Bayonne les reliques de Saint-Louis et Sainte Zélie Martin, qui ont été canonisées d'abord, comme nous l'avons entendu, par leur propre fille, disant que le bon Dieu m'a donné un père et une mère plus dignes du ciel que de la terre, mais dont le rayonnement a pu éclater lorsqu'on a étudié la vie de la petite Thérèse, si bien qu'en finissant la canonisation, on s'est dit « maintenant on va s'occuper des parents ». Ça a pris quelques décennies, mais ainsi en 2015, il y a pu avoir pour la première fois dans l'histoire de l'Église la canonisation d'un couple en tant que couple, avec la fête de ces deux personnes le même jour, c'est-à-dire celui de leur mariage, 12 juillet. Et puis ensuite, on s'est dit, mais en fait, dans cette famille, ils sont très très forts. Et on s'est rendu compte que celle qui était un peu la plus compliquée, Léonie, était aussi celle qui avait pu, par les ailes de l'amour, par le don de la grâce, vivre elle aussi un grand chemin de sainteté, si bien que la cause de Léonie est devenue aussi une cause de joie. Elle a été ouverte en 2015. Alors on pourrait se demander ce qu'ils prenaient au petit déjeuner pour être tous saints ainsi. Mais nous avons d'abord une grande leçon, nous en tirerons 3, mais la première, la principale pourrait-on dire, c'est que le mariage est une authentique voie de sainteté et que les 19 ans de vie conjugale ont été 19 ans où ils ont pu, en touchant l'amour humain, toucher l'amour divin. Et on pense aussi à tous les autres couples qui ont aussi réalisé par cette expérience conjugale une expérience d'amour qui les dépasse et qui leur fait toucher Dieu. Souvenons-nous par exemple de Charles et Zita de Habsbourg disant la veille de leur noces « Maintenant, nous devons nous aider les uns les autres à aller au ciel ». Un amour qui a été un amour authentique. Nous avons des paroles qui ne laissent pas de doute. « Je ne puis vivre sans toi, mon cher Louis. Louis, je t'aime plus que ma vie », disait Zélie. Et lui répondait « Je suis ton mari et ami qui t'aime pour la vie ». Et donc ils ont vécu les promesses du mariage, une seule personne pour toute la vie, avec l'ouverture aux enfants, le tout de façon libre, les 4 fameux piliers que l'on aborde lorsqu'on prépare des fiancés au mariage, ils l'ont vécu intensément. Et ils ont vécu aussi ce que vivent habituellement les couples, à savoir des tensions, puisque dès qu'on est plus qu'un, ça peut être compliqué, et être tout seul, c'est encore plus compliqué parfois, bref. Et donc nous avons aussi, par exemple, cet extrait d'une lettre de Zélie. « Quand tu recevras cette lettre, je serai occupé à ranger ton établi. Il ne faudra pas te fâcher, je ne perdrai rien. » Ça laisse entrevoir qu'il y a pu avoir dans ces soins mutuels aussi quelques petites tensions. Et on a d'autres échos d'une petite dispute que tel enfant avait mal vécu. Et puis Zélie va dire à sa fille, non, laisse tomber, on s'aime, hein, t'inquiète pas. Donc nous voyons aussi un réalisme. Hein, il est évident que tout ne peut pas être sans nuages chaque jour. Et cette vie matrimoniale qui est faite aussi pour l'ouverture aux enfants, elle a été intégralement expérimentée. Zélie disait à son mari qu'elle aimait ses enfants à la folie et qu'elle était née pour en avoir. Et donc les légitimes affections, ce qui correspond véritablement au désir de notre nature humaine, a été là encore pleinement assumé. Donc mariage comme épousaille et comme lieu pour faire naître de nouvelles vies, ça a été le lieu pour que la vie divine puisse venir et que nous devenions aussi époux de celui qui s'est fait homme. Notre chemin vers le ciel porte un nom, celui de notre conjoint, disait Saint José Maria Escriva de Balaguer. Première grande leçon, la sainteté pour le mariage. Deuxième grande leçon, il est étonnant de voir que ce mariage qui réalise les promesses de Dieu, qui finalement accomplit pleinement ce que Jésus a dit dans l'évangile entendu il y a un instant, ce mariage a été comme entouré de vocations religieuses. Chez Louis d'abord, puisqu'il avait la volonté de rentrer dans un monastère. Et puis, finalement, ça ne s'est pas passé. On lui a dit qu'il n'était pas, il ne pouvait pas, etc. Et puis, Zélie, pareil, elle voulait la vie religieuse. Et puis, finalement, on lui a dit, laisse tomber. Et donc, voilà, elle n'a pas fait. Et puis, ensuite, parmi les enfants, il y a 5 enfants vivants. Et les 5 ont été donnés, consacrés, dans le cadre du Carmel, essentiellement. Et donc nous voyons que cette vie matrimoniale a eu une sorte d'écosystème qui était celui de la vie religieuse. Non pas, on dit ça non pas pour que tout le monde devienne religieux, religieuse, consacré, mais plutôt pour montrer que cette complémentarité, cette fécondation mutuelle va être quelque chose d'extrêmement riche. Et on peut en tirer une leçon extrêmement concrète, et on pense notamment aux jeunes. Si tu ne peux pas estimer la vocation consacrée, le fait de faire en sorte que toutes tes énergies, toutes tes affections soient directement et immédiatement orientées vers le royaume de Dieu, si tu trouves que être prêtre ou religieux ou religieuse, c'est quelque chose qui en soi, pas pour toi, mais en soi, n'est pas intéressant, ne devrait pas être vécu, si tu mésestimes cette vocation, à ce moment-là, tu n'arriveras pas à vivre pleinement la vocation mariage, parce qu'en réalité, c'est la même mission qui consiste à donner notre vie, et que ce soit bien sûr dans cette vie consacrée ou dans cette vie d'époux. Et donc cette complémentarité des vocations apparaît de façon particulière, et l'estime mutuelle que chacun, selon son état de vie, doit porter à l'égard des autres états de vie est vraiment un enseignement que nous voyons dans la famille Martin. Et puis, troisième leçon, c'est que la sainteté, c'est maintenant. La sainteté, c'est mettre sur le GPS notre point d'arrivée, le ciel. Il y a évidemment des étapes intermédiaires, légitimes, importantes, incontournables parfois. Mais en même temps, nous voyons que ce désir du ciel doit nous prendre, il doit nous faire vibrer. Citons Sainte Thérèse de Lisieux. « De maman, j'aimais le sourire. Son regard profond semblait dire « L'éternité me ravit et m'attire. Je vais aller dans le ciel bleu voir Dieu. » Et donc, cette course quotidienne qui nous mange ne doit pas nous faire oublier l'objectif, mais aussi, nous voyons dans la vie de la famille Martin à quel point cette tension vers l'éternité n'était pas un oubli des réalités quotidiennes qui, bien sûr, sont le lieu de la sainteté, lieu incontournable. Et Sainte Zélie a pu montrer par son atelier de Pointe d'Alençon, qui était réputé pour sa qualité, qu'en réalité, il ne s'agit pas, en étant saint, d'oublier tout ce qui fait notre humus humain. Et elle a pu, comme chef d'entreprise, se montrer également d'une grande délicatesse envers ses ouvrières. Ce n'est pas un amour de Dieu qui négligerait l'amour du prochain. Ce n'est pas une tension vers l'éternité qui nous ferait oublier le temps présent. Tout cela est profondément harmonisé. L'éternité entre dans le temps. Et ça fait 2000 ans que ça dure. Écoutant, soignant ses ouvrières, étant délicate envers ses ouvrières, elle nous montre à quel point la sainteté sera quelque chose qui fera vivre les autres. La vie de Dieu fera vivre les autres autour de nous. La tête est au ciel, mais les pieds sont bien sur la terre. Alors en ce soir, dont nous nous souviendrons peut-être toute notre vie, prions pour les époux, ceux qui sont dans une saison de joie, ceux qui sont dans une saison d'épreuve. Prions pour les jeunes, et notamment ceux qui peinent à trouver leur voie. Prions pour les jeunes qui se préparent au mariage. Prions pour ceux qui ont été éprouvés par la mort d'un enfant. Et Louis et Zélie ont dû conduire au tombeau 4 enfants. Pour ceux qui vivent le veuvage, car Louis, bien sûr, est aussi une figure de veuf. Pour ceux également, bien sûr, qui veulent devenir saints, afin qu'ils sachent incarner dans l'aujourd'hui de Dieu quelque chose qui ressemblera à un cœur aux dimensions de la charité. Cette soirée n'aurait pas été possible sans le travail important de M. Bertrand Écomard, de son épouse, qui ont donc organisé cela depuis 2 ans. Merci à la communauté de l'Emmanuel pour l'accompagnement de cette veillée. Durant celle-ci, vous êtes invités, bien sûr, à vénérer les reliques, à adorer Jésus, puisque les saints nous parlent de celui qui est le seul saint. Mais vous avez toute une série de choses qui vous sont proposées, des signets avec des paroles des époux Martin, des signets avec des paroles de Dieu, et puis des prières du sanctuaire d'Alençon, et puis des prières confectionnées spécialement pour le diocèse. Il y en a deux, une sur la petite image bleue, et puis une deuxième également qui se trouve dans vos livrets que nous allons prendre ensemble dans un instant. Vous pouvez également faire un don, et puis bien sûr, puisque la sainteté consiste à se connecter au Seigneur par l'Eucharistie, mais aussi à faire un peu le vide de ce qui est scorie, péchés. Nous avons la possibilité de nous confesser ce soir. Vous avez l'abbé Charles Jorelli qui se trouve au confessionnal ici. Et je me joindrai également à lui un peu plus loin pour proposer le sacrement de réconciliation. Que le Seigneur nous bénisse, que l'exemple des époux Martins nous aide à vivre nous-mêmes, chacun selon notre état de vie, cette connexion intense au Christ, non pas pour imiter tout, mais pour admirer tout et vivre nous-mêmes le chemin unique que Dieu nous réserve et dont il rêve pour chacun d'entre nous. Amen. Alléluia.
2: Saint Louis et Zélie, par la grâce de votre baptême et de votre sacrement du mariage, vous avez donné un bel exemple de vie chrétienne, vous appuyant l'un sur l'autre. Dans votre vie d'époux, de parents d'une famille nombreuse, dans vos activités professionnelles, dans votre attention aux autres, Dieu a toujours été à la première place. Nous vous demandons d'aider les couples chrétiens à avoir cette même joie et cette même confiance inébranlable en Dieu, à vivre avec le Seigneur tout ce qui fait leur vie, comme vous l'avez fait dans votre amour, dans les joies et les bons moments familiaux, mais aussi les épreuves, les soucis de travail, les deuils, la maladie. Soutenez les parents dans l'éducation de leurs enfants. Vous avez eu des difficultés à accompagner votre fille Léonie. Aussi, nous vous confions les parents qui peinent avec leurs enfants. Aidez-les à exprimer par leur affection la tendresse de Dieu pour chacun, à faire grandir dans leur cœur le désir de s'engager sur un chemin d'amour et de service. Vos enfants ont répondu généreusement à l'appel du Seigneur. Aidez nos jeunes à réaliser leur propre vocation au don de soi. Dans leur présence rayonnante auprès de leur entourage et dans la société, dans la beauté du mariage, la vie de famille et l'engagement pour le bien commun, dans la réponse joyeuse à un appel spécifique au sacerdoce, à la vie de religieuse ou consacrée, Saint Louis et Zélie Martin, nous vous confions les personnes qui souffrent de solitude, les couples en difficulté, les époux en manque d'enfants, les parents découragés, les familles divisées, les jeunes qui ne trouvent pas de sens à leur vie, les enfants difficiles ou meurtris. Avec vous, nous prions pour cette intention particulière.

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2: Chers auditeurs de Radio Lapourdi, bonjour. Pour cette chronique missionnaire, cette fois, je voudrais vous amener du côté du Sénégal. Voici en effet l'histoire d'un projet éducatif à Dakar, au Sénégal. L'association Djarama et l'école du Diallo montre que l'écologie peut être pensée de manière beaucoup plus large qu'une simple question environnementale. Là-bas, l'engagement écologique est intimement lié à l'éducation, à la culture et à la solidarité locale. Fondée en 2005 par Mambi Mawin, une comédienne de théâtre pour jeunes publics, l'association utilise l'art, notamment la marionnette, comme outil d'émancipation et de sensibilisation. Ce choix est important. Transmettre une conscience collective passe aussi par l'imaginaire, la créativité et l'accès à la culture. En construisant un théâtre en 2014, puis en ouvrant l'école en 2015, l'association Djarama ne crée pas seulement un lieu d'apprentissage scolaire, mais un espace vivant où les enfants peuvent développer leur confiance, leur expression et leur rapport aux autres. L'aspect écologique apparaît concrètement dans le jardin pédagogique de l'école. Avec 430 m² de surface cultivée, ce site contribue à l'autonomie alimentaire de l'association à travers la consommation et la transformation des productions. Il comprend notamment deux serres-tunnels de 48 m², un potager lunaire de 80 m², un jardin mandala entouré d'agrumes de 180 m², ainsi qu'une zone d'agroforesterie de 200 m² plantée d'arbres fruitiers et fertilitaires. Ce jardin permet également de vendre une partie des récoltes. On retrouve ici une véritable logique d'agroécologie. Produire localement, valoriser les savoir-faire, limiter la dépendance extérieure et transmettre des pratiques durables aux enfants comme aux adultes. Le fait que ce jardin soit géré collectivement par une équipe de 5 personnes, sous la responsabilité d'une des salariées qui s'appelle Tenning, montre aussi que l'écologie est pensée comme une responsabilité partagée et non comme une initiative individuelle. La transmission joue un rôle central. Grâce à l'accompagnement de Joanne, 35 ans, et Sylvie, 47 ans, deux volontaires formés à l'agroécologie, des compétences sont transmises localement. Cela donne au projet une dimension durable. L'objectif n'est pas seulement d'aider ponctuellement, mais de permettre à la communauté de devenir autonome. L'école défend également une pédagogie participative et bienveillante, en rupture avec les classes surchargées et la discipline punitive encore fréquente au Sénégal. Cette approche rejoint une certaine idée de l'écologie humaine, prendre soin des relations, du développement des enfants et de la dignité de chacun. L'éducation devient alors un levier de transformation sociale autant qu'environnementale. Enfin, le système de parrainage illustre une écologie de la solidarité. Les familles qui ne peuvent pas financer la scolarité sont soutenues, mais elles restent pleinement impliquées dans la vie de l'école. L'exemple d'un papa maçon ayant rénové bénévolement les murs du bâtiment montre que le projet repose sur une dynamique collective où chacun apporte ce qu'il peut. Cela crée du lien social, de l'entraide et un sentiment d'appartenance essentiel pour construire un développement durable à l'échelle locale. L'expérience de Dharma montre aussi que l'écologie ne concerne pas seulement la protection de la nature, elle touche aussi à l'éducation, à la culture, à la transmission des savoirs et à la coopération entre les personnes. Voilà, et pour ce beau projet d'écologie à Dakar, je vous propose cette prière. Marie, reine de l'Afrique, toi qui es toute tendue vers Jésus, source unique de salut, aide tes fils missionnaires à vivre du Christ sous le regard du Père, unis dans le même esprit. Toi qui, à Cana, eus le souci des autres, aide-nous à discerner les misères humaines, à venir au secours des hommes les plus démunis, à l'image de ton Fils qui est venu pour servir. Toi qui as su méditer en ton cœur les merveilles divines, aide-nous à comprendre la bonne nouvelle, à en être les témoins auprès de toute nation, comme ton Fils nous a demandé de le faire. Voilà pour cette fois, et je vous dis à bientôt.
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0: Vendredi 19 juin à partir de 18h, le Carmel de Bayonne propose une quatrième rencontre à partir de l'histoire d'une âme de Sainte Thérèse. Cette rencontre animée par le père Pierre Aramburu, prêtre diocésain de l'Institut Notre-Dame de Vie, est organisée vendredi 19 juin à 18h au Carmel de Bayonne, 2 chemin d'Arancette. Une rencontre ouverte à tous. Samedi 27 juin qu'aura lieu l'ordination sacerdotale d'Abel Santiago Muigaman par Mgr Marc Ayé, évêque du diocèse, en la cathédrale Sainte-Marie de Bayonne à partir de 10h. Tous les diocésains sont invités à venir partager cette joie et le soutenir par la prière. Cette messe d'ordination sacerdotale d'Abel Santiago Muigaman sera célébrée samedi 27 juin à 10h en la cathédrale Sainte-Marie de Bayonne.
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1: Faut-il fréquenter les paroisses ? La question vous semble peut-être saugrenue. On pourrait encore la poser différemment. Faut-il fréquenter une paroisse ? Faut-il fréquenter la paroisse dont je dépends, étant donné mon lieu de résidence ? Pourquoi poser cette question ? Eh bien, à l'heure où les nouveaux convertis, notamment les nouveaux baptisés, frappent à la porte de l'Église, la question de la suite de leur cheminement spirituel se pose. Il ne faudrait pas, bien entendu, que le baptême soit le point d'aboutissement de leur démarche et ne soit suivi de rien. Faut-il que ces nouveaux baptisés intègrent les paroisses telles qu'elles sont ? Vont-ils y trouver leur place ? Faut-il que les paroisses se remettent en cause et opèrent un certain nombre de changements dans leurs habitudes ? Doivent-ils, ces nouveaux convertis, s'inscrire dans la vie d'une paroisse et pas simplement aller à la messe le dimanche ? Peuvent-ils s'inscrire dans la vie et les activités de plusieurs paroisses ou d'aucune ? Peuvent-ils simplement rester chez eux et poursuivre leur cheminement spirituel, tout seul, je dirais, ou peut-être accompagné de quelques-uns, mais sans forcément se greffer, s'inclure dans la paroisse locale. Cette question, ou plutôt ces questions, me semblent très importantes pour ces nouveaux convertis et l'avenir de leur cheminement spirituel, mais aussi pour les paroisses qui, si elles ne sont pas capables d'intégrer ces nouveaux venus, de leur donner une place et pas simplement de vouloir les mettre dans des cases qui existent, mais de profiter de la venue de ces nouveaux baptisés pour avoir un coup de jeunesse, pour remettre un certain nombre de choses en cause. Vous voyez, cette question est aussi importante pour l'Église que pour les nouveaux baptisés. Je me souviens que dans les années 73, et puis les décennies qui ont suivi, les nouveaux convertis étaient nombreux dans le courant du renouveau charismatique. On l'a mis un peu sous l'été noir, il faut bien le dire. Les Églises historique, conventionnel, comme l'Église catholique, voire les églises de la Réforme, ont largement minimisé, voire parfois même marginalisé, ce renouveau spirituel qui, par certains aspects, pouvait faire peur. On y parlait de charisme, la grande frayeur, on y parlait de prière de guérison, mon Dieu, que va-t-il se passer ? Et il y a eu une frilosité de la part des églises traditionnelles. Il faut le reconnaître aujourd'hui. Même si, dès le 19 mai 1975, le pape Paul VI, s'adressant aux participants du 3e congrès international du renouveau charismatique catholique, déclara « Comment ce renouveau spirituel ne pourrait-il pas être une chance pour l'Église et pour le monde ? Et comment, en ce cas, ne pas prendre tous les moyens pour qu'il le demeure ? Ce renouveau a engendré, au fil des années, tant et tant de groupes de prière, plusieurs centaines en France. Il a rassemblé dans des pèlerinages, dans des sessions, des dizaines de milliers de personnes. Alors, ces nouveaux convertis n'étaient pas ceux d'aujourd'hui. En général, ils étaient déjà baptisés depuis fort longtemps, souvent la petite enfance, mais ils n'avaient jamais donné suite. Et voilà que, par l'intermédiaire du renouveau charismatique, ils font une expérience spirituelle forte. Ils font une rencontre personnelle avec Jésus le Christ. Et leur vie change. Car cette fois, la dimension spirituelle devient première. Comment, après une telle rencontre avec Jésus, lui donner la troisième, quatrième, 25e place dans notre vie? Il va avoir la première place. Et donc, ces nouveaux convertis, tout feu, tout flamme, voulaient poursuivre, bien sûr, cette vie spirituelle qu'ils venaient de découvrir. Le mot d'ordre à l'époque des leaders du renouveau charismatique. Vous savez que le renouveau charismatique n'a jamais été un mouvement structuré avec des personnes élues à sa tête pour diriger. Il y a toujours eu une grande spontanéité, un grand flou aussi, du même coup, mais toute médaille a son revers. Il y avait néanmoins quelques têtes, quelques leaders, et ces leaders charismatiques, qu'ils soient protestants ou qu'ils soient catholiques, avaient donné ce mot d'ordre, que chacun reste dans son église. Nous n'allons pas créer une église nouvelle, l'église des charismatiques, qui rassemblerait des protestants, des catholiques, voire des orthodoxes, dans une seule et même église. Chacun était donc invité à s'enraciner dans son église d'origine. Oui, mais voilà, c'était plus facile à dire qu'à faire.

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1: Pourquoi dire que c'était plus facile à dire qu'à faire? Eh bien parce que j'ai vu bon nombre de cas difficiles où ces jeunes recommençants, arrivant avec la flamme de leur conversion, ont été assez vite échaudés de ci, de là. Oh, on ne les a pas refusés, mais on a parfois contesté leur expérience. On a aussi souvent tenté parfois d'éteindre, mais souvent de diminuer cette flamme intérieure dont ils étaient porteurs. En fait, il était très difficile, et je le comprends, pour les églises traditionnelles, d'accepter de manière ouverte et heureuse la venue de ces nouveaux convertis. Pourquoi difficile? Parce qu'ils n'avaient pas vraiment vécu cette nouvelle conversion dans le cadre de l'Église, mais ailleurs, dans un mouvement un peu bizarre. Parce qu'il y avait aussi parfois une méfiance, voire une sorte de jalousie. J'ai entendu souvent des chrétiens fidèles à la foi chrétienne depuis leur enfance dire « Mais enfin, moi, je n'ai jamais eu la chance de vivre cela. C'est pas juste. » Alors qu'eux, ils ont tout délaissé, ils vivaient loin de tout cela, et puis, voilà qu'apparemment, le Seigneur leur donne de vivre quelque chose qui est extraordinaire. Bref, les réactions ont été différentes et je pourrais dire que majoritairement, elles n'ont pas été très positives. Je me souviens d'avoir passé des heures de discussion avec certains jeunes que j'accompagnais, que j'avais encouragés à aller à la paroisse, à s'y installer, à s'y inscrire, à s'engager, et puis qui, au bout de quelque temps, sont venus me voir en me disant « Non mais c'est pas possible, c'est un tout autre monde et nous ne nous sentons absolument pas de plein pied avec ce qui s'y vit ». Mais il y a eu aussi des enracinements réussis, si l'on peut dire. Je suis peut-être un exemple parmi tant d'autres de ce recommençant dans la foi, qui plus est venant d'une église de la Réforme, qui a pu être accueilli au sein de l'église, qui a trouvé une chaleur, une fraternité, au point d'y être resté et d'être aujourd'hui diacre permanent. Mon souhait le plus cher serait que aujourd'hui ces nouveaux baptisés puissent réellement être accueillis au sein de communautés chrétiennes, qu'ils se sentent chez eux, dans leur famille, au cœur même de nos paroisses. Dans notre premier rendez-vous, nous avons posé les questions. Faut-il que les nouveaux baptisés aillent dans les paroisses, s'inscrivent dans les paroisses, prennent leur place et y soient à l'aise pour devenir, à leur tour, membres de ces paroisses, membres de l'Église et être, bien sûr, missionnaires? La question est sans doute moins évidente qu'elle n'y paraît, car il peut y avoir un décalage important entre des nouveaux baptisés qui découvrent la foi, qui manquent encore sans doute beaucoup de base et en tout cas d'expérience. Comment vont-ils pouvoir s'insérer dans un milieu, j'allais dire, qui parfois tourne tout seul, qui ronronne, qui a ses habitudes, ses traditions, ses coutumes, où il n'est impossible de changer quoi que ce soit. Alors avant de nous demander ce que les paroisses pourraient faire, en tout cas en s'interrogeant au moins sur ce qu'elles pourraient faire, nous allons revenir à la base. Qu'est-ce qu'une paroisse? Et pourquoi il semble important pour un chrétien catholique de fréquenter une paroisse? Nous pensons à quoi quand nous parlons de paroisse? Eh bien, souvent nous pensons à deux choses à la fois. Nous pensons à une église, c'est-à-dire un bâtiment, lieu de culte, où se déroulent les offices religieux, les messes, les cérémonies, les mariages, les obsèques, etc. Et cette église, elle est comme le cœur de la paroisse. Encore que nous savons qu'aujourd'hui, certaines paroisses, beaucoup même, possèdent plusieurs églises, plusieurs lieux de culte différents. Et puis, nous pensons aussi à cette entité humaine qui anime cette communauté chrétienne locale sous la direction d'un curé. Et ici, la différence est importante entre ce que l'on peut rencontrer dans certaines églises évangéliques. La paroisse de tel endroit n'est pas l'église de cet endroit, et encore moins l'église du Père un tel. En tout cas, elle est l'église du diocèse. Et le diocèse est l'église du Christ qui réside dans un département particulier. C'est-à-dire que la paroisse a un lien vital, nécessaire, avec le diocèse. De la même manière que le curé de la paroisse n'est pas le maître de la paroisse, il ne va pas mener sa paroisse selon ses options, ses préférences, ses idéologies, mais il est envoyé par l'évêque pour un temps déterminé afin d'être celui qui va diriger le peuple chrétien qui réside en ce lieu. Il est important de saisir cela. Un diocèse, ça n'est pas une espèce de puzzle composé d'églises locales autonomes, mais un diocèse est un tout, c'est une communauté de communautés. Alors qu'est-ce qu'un diocèse? Eh bien, aujourd'hui, on peut dire que pratiquement les diocèses correspondent au découpage des départements. C'est tout de même plus facile. Il y a des exceptions. Je pense par exemple que le département des Bouches-du-Rhône contient deux diocèses, celui de Marseille et celui d'Aix-en-Provence. Pourquoi ? Eh bien parce que Marseille est déjà une ville tellement importante par sa population qu'elle se suffit à elle-même, si j'ose dire, pour être un diocèse. À la tête de chaque diocèse, nous trouvons donc un évêque. L'évêque, c'est un prêtre qui a été choisi par le Vatican, par le Saint-Siège, pour être à la tête de ce diocèse, en être en quelque sorte le pasteur. Nous voyons d'ailleurs que cette signification est très présente, par exemple dans la crosse de l'évêque. La crosse de l'évêque, elle n'est pas faite pour taper sur la tête de ceux qui se comporteraient mal, elle rappelle la houlette du berger qui dirige son troupeau. Et avec ce rappel, nous comprenons fort bien que le curé d'une paroisse n'est pas un petit évêque qui règne sur son territoire, encore moins un petit pape, mais qu'il est un collaborateur de l'évêque, qu'il assume ses responsabilités au nom même de l'évêque par délégation, et qu'il doit rendre compte régulièrement à l'évêque de ce qui se vit dans sa communauté locale. Je pense qu'il était nécessaire de rappeler ces notions très basiques en soulignant encore que l'évêque est entouré d'un conseil pour prendre les décisions importantes qu'on appelle conseil épiscopal, qu'il a lui-même nommé et qui comprend des prêtres, parfois des diacres, parfois des religieuses, parfois des laïcs. Et de la même manière, le curé de la paroisse est entouré de plusieurs organes de laïcs comme le conseil de pastoral ou le conseil économique.

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1: Si vous suivez régulièrement mes émissions, vous devez commencer à me connaître et à savoir que j'ai quelques dadas, dont l'un est l'étymologie. Parce que souvent, l'étymologie est très riche et nous donne des pistes de compréhension sur la nature même de l'objet ou de la pensée que nous voulons étudier. Alors, d'où vient le mot « paroisse » ? L'étymologie est un peu compliquée car il y a deux sources différentes qui vont un beau jour se rencontrer et certaines fois prendre le pas l'une sur l'autre. Au point de départ, la première source vient du grec ancien paroikia. Paroikia est composé lui-même de deux mots, oikia, qui désigne un lieu, la maison où la famille se rassemble. Oikia a donné écologie, économie, œcuménisme, etc. Premier mot, donc, dans paroikia, le lieu, la maison. Et kappa, qui veut dire auprès d'eux, à côté d'eux. Eh bien, voilà déjà des données qui nous semblent très importantes. Ça veut dire que, originellement, le terme paroisse est lié à un territoire, un lieu. Ça n'est pas une notion abstraite. Ce lieu semble être comparable à la maison où la famille se rassemble. Ici, nous sommes tout à fait aux origines de l'Église, qui était désignée comme l'assemblée, le rassemblement, qui a donné le mot ecclésia. Donc, la paroisse, c'est le lieu où se rassemble l'ecclésia, l'Église, c'est-à-dire l'ensemble des croyants. Mais vous voyez que nous avons déjà des termes qui sont familiers, j'allais dire, la maison où se rassemble la famille. De fait, nous savons que dans les premiers temps de l'Église, il n'y avait pas de lieu spécifique où les chrétiens pouvaient se rassembler. Déjà parce qu'ils n'en avaient pas forcément les moyens, mais aussi parce qu'il y avait les persécutions. Donc on se rassemblait dans la maison de l'un ou de l'autre et on rassemblait la famille des chrétiens. L'Église était donc perçue d'emblée comme une grande famille. Ce qui signifie profondément que les membres de cette famille sont frères et sœurs. Et nous allons glaner bien d'autres données intéressantes en poursuivant notre étude étymologique dans notre prochain rendez-vous.
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1: Nous avons commencé dans notre dernier rendez-vous à décortiquer l'étymologie du mot « paroisse ». Et nous avons déjà découvert un premier mot, mais il y en a d'autres. Et cette étymologie, je vous ai prévenu, était un petit peu compliquée. Le premier mot, c'est le grec ancien « paroikia ». Et nous avons vu que ce « paroikia » est composé de « oikia », qui désigne un lieu, la maison où la famille se rassemble, et du mot « kappa », qui veut dire « auprès d'eux, à côté d'eux ». Nous avons donc déjà là une figure intéressante de ce qu'est une paroisse. En tout premier, c'est un lieu où la famille, et donc l'Église est considérée à cette époque-là comme une famille, qui se rassemble, d'où le mot ecclésia, qui signifie rassemblement.

les synagogues du 1er siècle étaient conçues de cette manière. Il y avait un lieu pour le culte, la prière, tourné vers Jérusalem, et puis, juste à côté, quelquefois adjacent à ce bâtiment, il y avait parfois une sorte de cloître qui distribuait sur une ou plusieurs autres pièces. Ces pièces servaient à la vie de la communauté. Lorsqu'il y avait une fête, un mariage, une bar mitzvah, on pouvait avoir un lieu où se rassembler. Ce n'est pas le cas, bien sûr, dans les tout premiers temps de l'Église. On ne peut même pas imaginer que l'on va construire, même si on en avait les moyens financiers, un lieu de culte, car nous sommes dans une période de persécution. Persécution plus ou moins vive selon les empereurs qui se succèdent. C'est aussi le cas, par exemple, des Juifs. Lorsque Paul se rend à Philippe, en Macédoine, et qu'il cherche la synagogue comme il avait l'habitude de le faire, eh bien, il n'en trouve pas. Il a compris que la petite communauté juive de Philippe était si restreinte qu'elle ne possédait même pas un lieu pour se réunir. Il a donc l'idée de sortir de la ville, et il va trouver la petite communauté juive rassemblée près d'une rivière à l'ombre d'un arbre. Ça nous montre bien les situations qui étaient celles des croyants, qu'ils soient juifs et plus tard chrétiens, qui n'avaient pas toujours la possibilité de se réunir dans un lieu particulier. Alors quand il n'y a pas de lieu église, que se passe-t-il? Eh bien, les rassemblements de la communauté vont avoir lieu dans la maison d'un des membres de la communauté. On appelle ça l'église domestique, c'est-à-dire l'église qui se réunit dans la maison. Nous avons un exemple de cette église domestique qui se réunit donc chez un particulier qui fait partie du groupe des chrétiens. C'est au chapitre 20 des Actes des Apôtres qui nous dit « Le premier jour de la semaine, nous étions rassemblés pour rompre le pain, et Paul, qui devait partir le lendemain, s'entretenait avec ceux qui étaient là. Il continua de parler jusqu'au milieu de la nuit, car dans la salle du haut où nous étions rassemblés, il y avait suffisamment de lampes. Un jeune garçon nommé Eutyque, assis sur le rebord de la fenêtre, fut gagné par un profond sommeil, tandis que Paul prolongeait l'entretien. » Pris par le sommeil, il tomba du troisième étage, et quand on le souleva, il était mort. Paul descendit, se précipita sur lui, et le prit dans ses bras, en disant « Ne vous agitez pas, le souffle de vie est en lui. » Il remonta, rompit le pain, et mangea. Il est clair que nous sommes ici dans le cadre d'une église domestique qui se réunit dans la maison de l'un des chrétiens, dont on ignore le nom d'ailleurs, et que cette scène, nous l'imaginons tout à fait, dans une grande maison, puisqu'il y a 3 étages, dans un quartier de la ville de Troas. Voilà ce que nous révèle donc le mot « oikia ».

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1: Mais, nous l'avons vu, à ce mot oikia vient s'attacher le mot kappa. Et lui signifie auprès de, à côté de. Voilà donc encore un détail intéressant. La paroisse est toujours un lieu de rassemblement des chrétiens, mais le lieu de la maison d'à côté, de ceux qui vivent auprès de ce lieu de rassemblement. Et nous avons déjà une notion ici, en quelque sorte, de territoire. On peut imaginer que dans des grandes villes,

où les chrétiens étaient peut-être un peu nombreux, il y avait plusieurs territoires, plusieurs paroisses, plusieurs lieux de rassemblement qui pouvaient servir aux chrétiens. À l'inverse, lorsque la ville est petite, et qui plus est encore lorsqu'il s'agit de villages, il y aura sans doute un lieu unique où se rassemblent tous ceux qui vivent auprès d'eux. Nous avons donc ici des éléments intéressants en ce qui concerne l'origine et le fonctionnement de ces toutes premières paroisses. Mais les choses se compliquent un peu, ou plutôt s'enrichissent davantage. Lorsque l'on apprend que de ce paroikia est dérivé un verbe paroikei, qui signifie demeurer auprès d'eux, séjourner dans un pays où on est étranger. Voilà une notion tout à fait nouvelle. Ce terme a été d'ailleurs employé dans la Septante qui a traduit l'Ancien Testament de l'hébreu au grec, lorsque le texte désigne le fait qu'Abraham séjournait en Égypte. Il est proprement celui qui habite à côté, un étranger résident ici, un voisin, mais qui, justement, même dans une cité, n'a pas droit de cité. Ainsi, à tout ce que nous avons déjà dit de paroikia, il faut ajouter cette signification de résidence d'une durée plus ou moins longue dans un pays étranger. Et pourquoi cela? La première épître de Pierre va nous le révéler. L'auteur va choisir la dimension symbolique des deux termes dont nous avons parlé pour signifier la situation particulière du chrétien. Certes, les chrétiens ont leur maison dans leur peuple, mais leur maison la plus essentielle n'est pas celle-ci. Pierre s'adresse à des gens qui avaient tous les droits de vivre dans le monde et ont décidé de devenir membres d'un autre royaume vers lequel ils choisissent d'avancer. Il leur montre désormais qu'à cause de ce choix, ils sont comme des étrangers et déclare « Je vous exhorte, bien-aimés, vous comme des résidents étrangers et des étrangers de passage, à vous tenir loin des désirs charnels qui combattent l'âme en conservant belle conduite parmi les païens. » Nous sommes donc ici en face d'une définition spirituelle de ce qu'est la paroisse, notion sur laquelle il nous faudra revenir dans notre prochain rendez-vous. Poursuivant notre étude de l'étymologie du mot paroisse, nous sommes tombés sur une notion importante, à savoir que ce terme signifiait certes rassembler dans une maison qui se situe non loin, à côté, donc une notion de proximité, de territoire en quelque sorte, mais aussi développer notamment dans l'épître de Pierre, la première, une notion spirituelle, à savoir que ceux qui fréquentent la paroisse, ce centre où l'on se réunit, sont comme des étrangers. C'est-à-dire que la paroisse n'a pas pour vocation d'être, je dirais, une structure, une administration bien enracinée dans le monde, bien organisée, qui va gérer ses affaires. Elle reste une réalité, excusez-moi d'utiliser un mot un peu bizarre, eschatologique, c'est-à-dire dont le sens profond est lié à la venue en gloire du Christ et à l'établissement de son royaume. C'est une réalité dans le monde, certes, mais pas du monde. Les disciples du Christ se sentent donc à la fois comme appartenant à leur milieu, mais en même temps à côté. Ils se sentent comme en séjour en pays étranger,
car leur patrie de cœur est ailleurs, ils ambitionnent d'être d'un autre royaume et de le mériter, ou en tout cas de le faire advenir. Mais voilà, les choses vont évoluer, comme nous allons le voir. Au fil des siècles, le nombre de ceux qui rallient la foi chrétienne s'agrandit. Et voilà que le christianisme s'est implanté si solidement que son influence va se renforcer avec notamment son alliance avec le pouvoir civil. Il faut bien sûr évoquer ici la conversion de l'empereur Constantin qui va décréter que le christianisme devient la religion officielle de l'Empire. Le nombre des chrétiens s'accroît, bien entendu, parce que il n'est plus dangereux d'être chrétien. Je dirais même que c'est un peu dans l'air du temps. Le nombre des chrétiens donc s'accroît, y compris des chrétiens fortunés. L'organisation de l'Église devient plus importante. Elle demande une organisation matérielle, une organisation administrative. Et nous allons assister, ce qui est très intéressant, à un changement dans le vocabulaire, dans les mots utilisés pour désigner les mêmes réalités, mais qui ont évolué. L'Ecclésia, l'Église au départ, était tout simplement l'assemblée de ceux qui croyaient, la communauté de ceux qui construisent le royaume spirituel. Mais vu l'ampleur du développement de l'Église, elle n'est plus une réalité précaire, éphémère et en quelque sorte un peu floue. Désormais, elle est enracinée dans le monde. Des nouveaux concepts, des mots nouveaux vont donc apparaître pour distinguer ce qui relevait de cette assemblée, l'Ecclésia, mais sur un autre plan, à savoir un endroit de vie concret des chrétiens sur terre avec tout ce que cela engendre au niveau de la possession et de la gestion de biens. À cette époque, le grec, qui était la langue commune de l'Empire romain, n'oublions pas que ça n'était pas le latin la langue commune de l'Empire romain que le peuple parlait, mais bien le grec, pendant des siècles, après même le début de l'Église. Mais peu à peu, le latin va se répandre, il va gagner sur le grec et les mots vont aussi changer. Le grec paroikia, dont nous avons suffisamment parlé, fut transcrit en latin paroetia, qui fut peu à peu francisé avec des variantes à partir du IVe siècle. À cette époque, des textes nous montrent que le latin paroetia, sous diverses formes, signifie communauté, église particulière. Il va, dans la deuxième moitié du IVe siècle, en référence à l'évêque, désigner le territoire qui ressort de son église épiscopale, c'est-à-dire de ce qu'on appelle aujourd'hui son diocèse ou encore évêché. Or, dans les zones urbaines, ayant généralement adopté en premier l'évangile, l'église de l'évêque, avec son conseil, appelé presbytérium, était souvent située dans une cité épiscopale. Et tout au début, le baptistère même se trouvait près de cet évêché. Mais le diocèse ou la paroichéa était bien plus vaste que la cité elle-même, puisqu'il comprenait aussi les campagnes qui se convertirent plus tard. Ce terme, paroichéa, est donc employé presque en concurrence avec le terme diocèse, et cela pendant au moins 6 siècles. Le dernier emploi connu de paroichia en sens d'évêché date de 1076.

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1: Si vous m'avez bien suivi, ce qui, je reconnais, n'est pas tout à fait facile. Il y avait en réalité donc deux sens forts de ce que l'on appelle aujourd'hui paroisse, un sens administratif et un sens spirituel et religieux. Qui allait l'emporter ? Eh bien, c'est le sens administratif, parochus, qui l'a finalement emporté aux environs du 7e siècle. Et c'est le mot latin parochus qui va prendre la première place. Or, ce parochus contient la notion, bien sûr, de proximité, mais une nouvelle notion que nous n'avions pas vue jusque-là apparaître, celle d'avoir. Le parochus désigne le régisseur en général. C'est-à-dire que nous voyons l'évolution, les responsables de la gestion de l'Église qui sont désormais à une certaine distance de l'évêché, doivent prendre les choses en main et gérer localement les paroisses. Pour résumer l'évolution des mots, mais qui traduit une évolution aussi de la pensée, nous sommes partis de parochia en grec vers la paroetia des fidèles dont l'évêque avait la charge spirituelle pour aboutir à un parochus qui est celui qui administre et régit le territoire matériel de l'évêque. Au Moyen-Âge, la paroisse est bien plus qu'un simple lieu de culte. Elle constitue un centre religieux, certes, mais aussi social et administratif. C'est ainsi que les assemblées paroissiales jouaient un rôle dans la répartition des impôts, dans la défense contre l'arbitraire du seigneur local. Et le curé ou recteur, qui avait la charge des âmes de ses paroissiens, assurant les sacrements, possédait donc une certaine autorité, y compris sur la vie quotidienne des chrétiens. Il joue un rôle central dans leur vie spirituelle et quotidienne, sous l'autorité de l'évêque et en interaction avec les seigneurs locaux. Cette structure a posé les bases des structures territoriales et communautaires qui perdureront jusqu'à l'époque moderne. Dans notre prochain rendez-vous, nous reviendrons à notre question initiale. Lorsque l'on est chrétien, que l'on veut vivre sa foi, ou bien qu'on le devient par le baptême, doit-on s'inscrire dans une paroisse ? La question première de notre réflexion était la suivante. Lorsque l'on est chrétien, ou qu'on le devient par le baptême, faut-il intégrer les paroisses ? Est-ce dans le milieu paroissial que nous allons vivre notre foi chrétienne ? La réponse première peut sembler une évidence. Oui, il faut rejoindre cette communauté des chrétiens à laquelle j'appartiens. Oui, il faut que je sois membre de cette communauté, de cette église locale qui est formée par ceux qui habitent le même village ou le même quartier que moi. Et la logique voudrait que, de la même manière que je n'ai pas choisi les gens du quartier dans lequel j'habite, ou les gens du village dans lequel je réside, de la même manière, je n'ai pas à choisir ma paroisse. Elle est là, elle existe. Elle existe souvent depuis des siècles, voire davantage. Je suis sur son territoire. Vous voyez, on retrouve des notions que nous avons étudiées au fur et à mesure de notre raisonnement. Je suis sur son territoire. Eh bien, il est tout à fait logique et bénéfique que je m'attache à cette église locale dont je suis membre. cette dernière phrase est très importante. Par mon baptême, je dois me sentir membre de cette paroisse qui est sur le territoire où je réside. C'est-à-dire que je ne vais pas aller à la paroisse comme un consommateur en me disant « c'est le lieu le plus proche, par exemple, pour aller à la messe le dimanche, je vais à la messe le dimanche, je communie, je rentre chez moi, et finalement, si je me situe de cette manière, je suis un consommateur, comme j'irai au supermarché le plus près pour faire mes courses. » Je n'ai pas, en agissant ainsi, la notion d'un corps qui est le corps du Christ, qui réside en ce lieu et dont je suis membre à part entière. Le but de la vie chrétienne, le but des nouveaux baptisés, n'est pas d'aller à la messe tous les dimanches. C'est bien, c'est sûr, mais ça ne suffit pas. Il y a d'autres dimensions qui doivent jouer un rôle important dans notre vie, d'autres dimensions qui vont faire de moi véritablement un membre du corps du Christ qui, certes, participe au culte de la communauté locale, mais qui va aussi participer à ses œuvres, je dirais, qui va s'inscrire dans un certain nombre d'activités, de mouvements organisés par les chrétiens pour non seulement être eux-mêmes fidèles au Christ, mais aussi pour proclamer la bonne nouvelle. Et cela ne peut se faire que si nous nous enracinons quelque part. Si vous faites du jardinage, vous avez remarqué que transplanter une plante une fois, c'est bien pour elle. En général, elle se fortifie. Mais si vous passez votre temps à la transplanter, elle va mourir. Donc, il faut éviter d'être un gyrovague des paroisses. Qu'est-ce que ça signifie ? Historiquement, le gyrovague, c'était un moine chrétien, mais qui, au lieu d'entrer dans un monastère, d'épouser sa règle de vie, de partager en communauté la vie des autres moines, et donc d'être lié à ce monastère particulier, eh bien, c'était un moine vivant seul, dans l'errance, dans l'itinérance perpétuelle, passant d'un monastère à un autre, sans jamais devenir membre d'aucun monastère. Plusieurs conciles ont condamné ce mode de monachisme qu'on appelait donc le gyrovaguisme. Dès la fin du IVe siècle, un concile qui s'est réuni à Nîmes va condamner ces moines gyrovagues, car, dit ce concile, ils viennent sous les apparences de pèlerins pour vivre au crochet des églises et abuser des crédules. Et en 451, le concile de Chalcédoine va imposer aux moines la stabilité. Stabilité qui sera confirmée d'ailleurs en 787 par le deuxième concile de Nicée. Il est vrai aussi que le moine gyrovague échappait à toute autorité. Or, l'obéissance est un des trois piliers de la vie monastique. N'obéir qu'à soi-même, qu'à ses propres pulsions, qu'à ses propres envies, ne peut pas, en réalité, construire en soi une véritable vie chrétienne qui contient cette notion importante d'obéir à Dieu.

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1: Eh bien, il pourrait nous prendre l'envie d'être des gyrovagues de la paroisse. C'est-à-dire, tel dimanche, d'aller à la messe dans tel lieu. Et puis, le dimanche suivant, eh bien, je vais changer. J'irai dans un autre lieu. Et ainsi de suite. Là, je suis dans une attitude typiquement de consommation. Je cherche à être tranquille, car si je ne fais que passer une fois, personne ne va rien me demander, et j'évite de m'enraciner. Parce que j'ai l'impression que m'enraciner quelque part va me faire mettre le doigt dans un engrenage que je n'ai pas envie de subir. Je veux garder ma liberté. Et puis, il est vrai que dans telle paroisse, je préfère cette liturgie qui est plus belle, qui est plus soignée. Peut-être y a-t-il dans cette paroisse une chorale, un organiste, que sais-je. Et donc je vais avoir des préférences, mais sans m'attacher nulle part à aucune paroisse. Il faut revenir sur cette notion d'élection ou de choix de paroisse parce que cela existe et cela peut tout à fait se comprendre. Quand on habite dans une grande ville, il y a donc plusieurs paroisses, même au centre-ville. Et certaines ont une spécificité. Par exemple, certaines ont été confiées à une communauté, comme les dominicains ou comme les pères de telle ou telle congrégation, qui y développent une liturgie particulière, une pastorale particulière. Et je peux être tout à fait plus attiré par cette paroisse que par peut-être celle dont je devrais dépendre. Si ma sensibilité y trouve son content, rien ne m'empêche de fréquenter plutôt cette paroisse que je vais appeler d'élection, parce que normalement je ne suis pas sur son territoire, mais l'essentiel est de m'y enraciner. La pire chose est de butiner d'une paroisse à une autre. Nous avons déjà dit pourquoi. Maintenant, il reste de fait. Aujourd'hui, avec l'arrivée de nombreux nouveaux baptisés, il reste aux paroisses à se remettre en cause. Vivons-nous de telle manière notre vie communautaire chrétienne qu'elle est attirante, accueillante, et que ces nouveaux baptisés vont pouvoir alors s'y sentir bien, y prendre leur place et y tenir toute leur dimension chrétienne. L'arrivée de nouveaux venus peut être ainsi l'occasion pour nos paroisses de revenir à l'essentiel, de revenir à la source et d'en tirer un nouveau dynamisme.
0: Au ras des pâquerettes, Étienne Dallaire.

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1: Je demande à Notre-Dame de Lourdes des grâces pour ma fille Véronique qui a des difficultés financières, morales, physiques. Merci à Notre-Dame de Lourdes.
2: Nous te confions Arnaud, notre fils, alors que les médecins ne savent plus le soigner. Aide-le à sortir de ses douleurs. Merci d'avance.
3: Sainte Vierge Marie, je te confie Louise, qui va passer son bac. Merci Sainte Vierge Marie de protéger Louise.
4: Au nom du Père et du Fils et du Saint-Esprit,
5: amen.
4: Proclamons ensemble notre foi. Je crois en Dieu,
5: le Père tout-puissant, créateur du ciel et de la terre, et en Jésus-Christ, son Fils unique, notre Seigneur, qui a été conçu du Saint-Esprit, est né de la Vierge Marie, a souffert sous Ponce Pilate, a été crucifié et mort, a été enseveli, est descendu aux enfers. Le troisième jour, il est ressuscité des morts, et monté aux cieux. Est assis à la droite de Dieu, le Père Tout-Puissant, où il viendra juger les vivants et les morts. Je crois en l'Esprit Saint, à la Sainte Église catholique,
6: à la communion des saints, à la rémission des péchés, à la résurrection de la chair, à la vie éternelle.
4: Prions pour notre pape Léon. Notre Père qui es aux cieux, que ton nom soit sanctifié, que ton règne vienne, que ta volonté soit faite sur la terre comme au ciel.
7: Donne-nous aujourd'hui notre pain de ce jour. Pardonne-nous nos offenses, comme nous pardonnons aussi à ceux qui nous ont offensés. Et ne nous laisse pas entrer en tentation, mais délivre-nous du mal.
4: Je vous salue Marie, pleine de grâce, le Seigneur est avec vous. Vous êtes bénie entre toutes les femmes. Et Jésus, le fruit de vos entrailles, est béni.
8: Sainte Marie, Mère de Dieu, priez pour nous pauvres pécheurs, maintenant et à l'heure de notre mort. Amen.
4: Je vous salue, Marie, pleine de grâce. Le Seigneur est avec vous. Vous êtes bénie entre toutes les femmes. Et Jésus, le fruit de vos entrailles, est béni.
8: Sainte Marie, Mère de Dieu, priez pour nous pauvres pécheurs, maintenant et à l'heure de notre mort. Amen.
4: Je vous salue, Marie, pleine de grâce. Le Seigneur est avec vous. Vous êtes bénie entre toutes les femmes, et Jésus, le fruit de vos entrailles, est béni.
8: Sainte Marie, Mère de Dieu, priez pour nous pauvres pécheurs, maintenant et à l'heure de notre mort. Amen.

0: premier mystère glorieux, la résurrection. Si tu crois, tu verras la gloire de Dieu. Prions pour l'Église, peuple de prêtres et nation sainte, qu'elle proclame sans relâche que le royaume des cieux est arrivé.
1: Notre Père qui es aux cieux, que ton nom soit sanctifié, que ton règne vienne, que ta volonté soit faite sur la terre comme au ciel.
2: Donne-nous aujourd'hui notre pain de ce jour. Pardonne-nous nos offenses, comme nous pardonnons aussi à ceux qui nous ont offensés. Et ne nous laisse pas entrer en tentation, mais délivre-nous du mal.
3: Je vous salue, Marie, pleine de grâce. Le Seigneur est avec vous. Vous êtes bénie entre toutes les femmes, et Jésus, le fruit de vos entrailles, est béni.
2: Sainte Marie, Mère de Dieu, priez pour nous pauvres pécheurs, maintenant et à l'heure de notre mort. Amen.
3: Je vous salue, Marie, pleine de grâce. Le Seigneur est avec vous. Vous êtes bénie entre toutes les femmes, et Jésus, le fruit de vos entrailles, est béni.
2: Sainte Marie, Mère de Dieu, priez pour nous pauvres pécheurs, maintenant et à l'heure de notre mort. Amen.
3: Je vous salue, Marie, pleine de grâce. Le Seigneur est avec vous. Vous êtes bénie entre toutes les femmes, et Jésus, le fruit de vos entrailles, est béni.
2: Sainte Marie, Mère de Dieu, priez pour nous pauvres pécheurs, maintenant et à l'heure de notre mort. Amen.
3: Je vous salue, Marie, pleine de grâce. Le Seigneur est avec vous. Vous êtes bénie entre toutes les femmes, et Jésus, le fruit de vos entrailles, est béni.
2: Sainte Marie, Mère de Dieu, priez pour nous pauvres pécheurs, maintenant et à l'heure de notre mort. Amen.
3: Je vous salue, Marie, pleine de grâce. Le Seigneur est avec vous. Vous êtes bénie entre toutes les femmes, et Jésus, le fruit de vos entrailles, est béni.
2: Sainte Marie, Mère de Dieu, priez pour nous pauvres pécheurs, maintenant et à l'heure de notre mort. Amen.
3: Je vous salue, Marie, pleine de grâce. Le Seigneur est avec vous. Vous êtes bénie entre toutes les femmes, et Jésus, le fruit de vos entrailles, est béni.
2: Sainte Marie, Mère de Dieu, priez pour nous pauvres pécheurs, maintenant et à l'heure de notre mort. Amen.
3: Je vous salue, Marie, pleine de grâce. Le Seigneur est avec vous. Vous êtes bénie entre toutes les femmes, et Jésus, le fruit de vos entrailles, est béni.
2: Sainte Marie, Mère de Dieu, priez pour nous pauvres pécheurs, maintenant et à l'heure de notre mort. Amen.
3: Je vous salue, Marie, pleine de grâce. Le Seigneur est avec vous. Vous êtes bénie entre toutes les femmes, et Jésus, le fruit de vos entrailles, est béni.
2: Sainte Marie, Mère de Dieu, priez pour nous pauvres pécheurs, maintenant et à l'heure de notre mort. Amen.
3: Je vous salue, Marie, pleine de grâce. Le Seigneur est avec vous. Vous êtes bénie entre toutes les femmes, et Jésus, le fruit de vos entrailles, est béni.
2: Sainte Marie, Mère de Dieu, priez pour nous pauvres pécheurs, maintenant et à l'heure de notre mort. Amen.
3: Je vous salue, Marie, pleine de grâce. Le Seigneur est avec vous. Vous êtes bénie entre toutes les femmes, et Jésus, le fruit de vos entrailles, est béni.
2: Sainte Marie, Mère de Dieu, priez pour nous pauvres pécheurs, maintenant et à l'heure de notre mort. Amen.
4: Gloria Patri et Filio et Spiritui Sancto.
2: Sic ut erat in principio, et nunc et semper, et in saecula saeculorum. Amen.
0: Ô Marie conçue sans péché,
2: priez pour nous qui avons recours.
0: Deuxième mystère glorieux, l'Ascension. Jésus s'adresse aux disciples, à l'Église missionnaire, à l'Église qui continue son œuvre. Je suis avec vous tous les jours jusqu'à la fin du monde. Prions pour tous ceux qui, après avoir quitté leur pays, annoncent à ceux qui ne la connaissent pas encore la bonne nouvelle du salut.
1: Notre Père qui es aux cieux, que ton nom soit sanctifié, que ton règne vienne. Que ta volonté soit faite sur la terre comme au ciel.
2: Donne-nous aujourd'hui notre pain de ce jour. Pardonne-nous nos offenses,
5: comme nous pardonnons aussi à ceux qui nous ont offensés. Et ne nous laisse pas entrer en tentation, mais délivre-nous du mal.
6: Je vous salue, Marie, pleine de grâce. Le Seigneur est avec vous. Vous êtes bénie entre toutes les femmes, et Jésus, le fruit de vos entrailles, est béni. Je vous salue, Marie, pleine de grâce. Le Seigneur est avec vous. Vous êtes bénie entre toutes les femmes, et Jésus, le fruit de vos entrailles, est béni.
5: Sainte Marie, Mère de Dieu, priez pour nous pauvres pécheurs, maintenant et à l'heure de notre
6: Je vous salue Marie, pleine de grâce, le Seigneur est avec vous. Vous êtes bénie entre toutes les femmes et Jésus, le fruit de vos entrailles, est béni.
5: Sainte Marie, Mère de Dieu, priez pour nous pauvres pécheurs, maintenant et à l'heure de notre mort. Amen.
6: Je vous salue Marie, pleine de grâce, le Seigneur est avec vous. Vous êtes bénie entre toutes les femmes et Jésus, le fruit de vos entrailles, est béni.
5: Sainte Marie,
6: je vous salue Marie, pleine de grâce, le Seigneur est avec vous. Vous êtes bénie entre toutes les femmes et Jésus, le fruit de vos entrailles, est béni.
5: Sainte Marie, Mère de Dieu, priez pour nous pauvres pécheurs, maintenant et à l'heure de notre mort.
6: Je vous salue Marie, pleine de grâce, le Seigneur est avec vous. Vous êtes bénie entre toutes les femmes et Jésus, le fruit de vos entrailles, est béni.
5: Sainte Marie,
6: je vous salue Marie, pleine de grâce, le Seigneur est avec vous. Vous êtes bénie entre toutes les femmes et Jésus, le fruit de vos entrailles, est béni.
5: Sainte Marie, Mère de Dieu, priez pour nous pauvres pécheurs, maintenant et à l'heure de notre mort.
6: Je vous salue Marie, pleine de grâce, le Seigneur est avec vous. Vous êtes bénie entre toutes les femmes et Jésus, le fruit de vos entrailles, est béni.
5: Sainte Marie,
6: je vous salue Marie, pleine de grâce, le Seigneur est avec vous. Vous êtes bénie entre toutes les femmes et Jésus, le fruit de vos entrailles, est béni.
5: Sainte Marie, Mère de Dieu, priez pour nous pauvres pécheurs, maintenant et à l'heure de notre mort. Amen.
6: Je vous salue Marie, pleine de grâce, le Seigneur est avec vous. Vous êtes bénie entre toutes les femmes et Jésus, le fruit de vos entrailles, est béni.
5: Sainte Marie, Glory.

0: Ô Marie conçue sans péché.
1: Priez pour nous qui avons recours à vous.
0: Troisième mystère glorieux, la Pentecôte. Prions pour les parents désolés de voir leurs enfants s'éloigner d'eux et de la foi. Prions pour les enfants blessés par la séparation ou le divorce de leurs parents. Que la douleur ne ferme aucun cœur à l'amour de Dieu.

0: Que la terre comme au ciel.
1: Donne-nous aujourd'hui notre pain de ce jour. Pardonne-nous nos offenses, comme nous pardonnons aussi à ceux qui nous ont offensés. Et ne nous laisse pas entrer en tentation, mais délivre-nous du mal.
2: Je vous salue Marie, pleine de grâce, le Seigneur est avec vous. Vous êtes bénie entre toutes les femmes, et Jésus, le fruit de vos entrailles, est béni.
1: Sainte Marie, Mère de Dieu, priez pour nous pauvres pécheurs, maintenant et à l'heure de notre mort. Amen.
2: Je vous salue Marie, pleine de grâce, le Seigneur est avec vous. Vous êtes bénie entre toutes les femmes, et Jésus, le fruit de vos entrailles, est béni.
1: Sainte Marie, Mère de Dieu, priez pour nous pauvres pécheurs, maintenant et à l'heure de notre mort. Amen.
2: Je vous salue Marie, pleine de grâce, le Seigneur est avec vous. Vous êtes bénie entre toutes les femmes, et Jésus, le fruit de vos entrailles, est béni.
1: Sainte Marie, Mère de Dieu, priez pour nous pauvres pécheurs, maintenant et à l'heure de notre mort. Amen.
2: Je vous salue Marie, pleine de grâce, le Seigneur est avec vous. Vous êtes bénie entre toutes les femmes, et Jésus, le fruit de vos entrailles, est béni.
1: Sainte Marie, Mère de Dieu, priez pour nous pauvres pécheurs, maintenant et à l'heure de notre mort. Amen.
2: Je vous salue, Marie, pleine de grâce, le Seigneur est avec vous. Vous êtes bénie entre toutes les femmes, et Jésus, le fruit de vos entrailles, est béni.
1: Sainte Marie, Mère de Dieu, priez pour nous pauvres pécheurs, maintenant et à l'heure de notre mort.
2: Je vous salue Marie, pleine de grâce, le Seigneur est avec vous. Vous êtes bénie entre toutes les femmes, et Jésus, le fruit de vos entrailles, est béni.
1: Sainte Marie, Mère de Dieu, priez pour nous pauvres pécheurs, maintenant et à l'heure de notre mort. Amen.
2: Je vous salue Marie, pleine de grâce, le Seigneur est avec vous. Vous êtes bénie entre toutes les femmes, et Jésus, le fruit de vos entrailles, est béni.
1: Sainte Marie, Mère de Dieu, priez pour nous pauvres pécheurs, maintenant et à l'heure de notre mort. Amen.
2: Je vous salue, Marie, pleine de grâce, le Seigneur est avec vous. Vous êtes bénie entre toutes les femmes, et Jésus, le fruit de vos entrailles, est béni.
1: Sainte Marie, Mère de Dieu, priez pour nous pauvres pécheurs, maintenant et à l'heure de notre mort. Amen.
2: Je vous salue Marie, pleine de grâce, le Seigneur est avec vous. Vous êtes bénie entre toutes les femmes, et Jésus, le fruit de vos entrailles, est béni.
1: Sainte Marie, Mère de Dieu, priez pour nous pauvres pécheurs, maintenant et à l'heure de notre mort. Amen.
2: Je vous salue Marie, pleine de grâce, le Seigneur est avec vous. Vous êtes bénie entre toutes les femmes, et Jésus, le fruit de vos entrailles, est béni.
1: Sainte Marie, Mère de Dieu, priez pour nous pauvres pécheurs, maintenant et à l'heure de notre mort. Amen.

Marie conçue sans péché. Quatrième mystère glorieux, l'Assomption. Prions pour les prêtres et ceux qui vont prochainement le devenir. Que par leurs paroles, leurs prières, leur vie donnée avec le Christ, ils enseignent la louange de Dieu.

0: comme au ciel.
1: Pardonne-nous nos offenses, comme nous pardonnons aussi à ceux qui nous ont offensés. Et ne nous laisse pas entrer en tentation, mais délivre-nous du mal.
2: Je vous salue, Marie, pleine de grâce. Le Seigneur est avec vous. Vous êtes bénie entre toutes les femmes, et Jésus, le fruit de vos entrailles, est béni.
1: Sainte Marie, Mère de Dieu, priez pour nous pauvres pécheurs, maintenant et à l'heure de notre mort. Amen.
2: Je vous salue, Marie, pleine de grâce. Le Seigneur est avec vous. Vous êtes bénie entre toutes les femmes, et Jésus, le fruit de vos entrailles, est béni.
1: Sainte Marie, Mère de Dieu, priez pour nous pauvres pécheurs, maintenant et à l'heure de notre mort. Amen.
2: Je vous salue, Marie, pleine de grâce. Le Seigneur est avec vous. Vous êtes bénie entre toutes les femmes, et Jésus, le fruit de vos entrailles, est béni.
1: Sainte Marie, Mère de Dieu, priez pour nous pauvres pécheurs, maintenant et à l'heure de notre mort. Amen.
2: Je vous salue, Marie, pleine de grâce. Le Seigneur est avec vous. Vous êtes bénie entre toutes les femmes, et Jésus, le fruit de vos entrailles, est béni.
1: Sainte Marie, Mère de Dieu, priez pour nous pauvres pécheurs, maintenant et à l'heure de notre mort.
2: Je vous salue, Marie, pleine de grâce. Le Seigneur est avec vous. Vous êtes bénie entre toutes les femmes, et Jésus, le fruit de vos entrailles, est béni.
1: Sainte Marie, Mère de Dieu, priez pour nous pauvres pécheurs, maintenant et à l'heure de notre mort. Amen.
2: Je vous salue, Marie, pleine de grâce. Le Seigneur est avec vous. Vous êtes bénie entre toutes les femmes, et Jésus, le fruit de vos entrailles, est béni.
1: Sainte Marie, Mère de Dieu, priez pour nous pauvres pécheurs, maintenant et à l'heure de notre mort. Amen.
2: Je vous salue, Marie, pleine de grâce. Le Seigneur est avec vous. Vous êtes bénie entre toutes les femmes, et Jésus, le fruit de vos entrailles, est béni.
1: Sainte Marie, Mère de Dieu, priez pour nous pauvres pécheurs, maintenant et à l'heure de notre mort. Amen.
2: Je vous salue, Marie, pleine de grâce. Le Seigneur est avec vous. Vous êtes bénie entre toutes les femmes, et Jésus, le fruit de vos entrailles, est béni.
1: Sainte Marie, Mère de Dieu, priez pour nous pauvres pécheurs, maintenant et à l'heure de notre mort. Amen.
2: Je vous salue, Marie, pleine de grâce. Le Seigneur est avec vous. Vous êtes bénie entre toutes les femmes, et Jésus, le fruit de vos entrailles, est béni.
1: Sainte Marie, Mère de Dieu, priez pour nous pauvres pécheurs, maintenant et à l'heure de notre mort. Amen.
2: Je vous salue, Marie, pleine de grâce. Le Seigneur est avec vous. Vous êtes bénie entre toutes les femmes, et Jésus, le fruit de vos entrailles, est béni.
1: Sainte Marie, Mère de Dieu, priez pour nous pauvres pécheurs, maintenant et à l'heure de notre mort. Amen.
2: Gloria.

Ô Marie conçue sans péché. Cinquième mystère glorieux, le couronnement de la Vierge Marie. À l'union avec le pape Léon, prions pour que le sport soit un instrument de paix, de rencontre et de dialogue entre les cultures et les nations, et que par lui soient promues des valeurs telles que le respect, la solidarité et le dépassement personnel.

0: la terre comme au ciel.
1: Donne-nous aujourd'hui notre pain de ce jour. Pardonne-nous nos offenses, comme nous pardonnons aussi à ceux qui nous ont offensés.
2: Et ne nous laisse pas entrer en tentation, mais délivre-nous du mal.
3: Je vous salue Marie, pleine de grâce, le Seigneur est avec vous. Vous êtes bénie entre toutes les femmes, et Jésus, le fruit de vos entrailles, est béni.
4: Sainte Marie, Mère de Dieu,
3: Je vous salue Marie, pleine de grâce, le Seigneur est avec vous. Vous êtes bénie entre toutes les femmes, et Jésus, le fruit de vos entrailles, est béni.
4: Sainte Marie, Mère de Dieu, priez pour nous pauvres pécheurs, maintenant et à l'heure de notre mort. Amen.
3: Je vous salue Marie, pleine de grâce, le Seigneur est avec vous. Vous êtes bénie entre toutes les femmes, et Jésus, le fruit de vos entrailles, est béni.
4: Sainte Marie,
3: Je vous salue Marie, pleine de grâce, le Seigneur est avec vous. Vous êtes bénie entre toutes les femmes, et Jésus, le fruit de vos entrailles, est béni.
4: Sainte Marie, Mère de Dieu, priez pour nous pauvres pécheurs, maintenant et à l'heure de notre mort. Amen.
3: Je vous salue Marie, pleine de grâce, le Seigneur est avec vous. Vous êtes bénie entre toutes les femmes, et Jésus, le fruit de vos entrailles, est béni.
4: Sainte Marie, Mère de Dieu, priez pour nous pauvres pécheurs,
3: Je vous salue Marie, pleine de grâce, le Seigneur est avec vous. Vous êtes bénie entre toutes les femmes et Jésus, le fruit de vos entrailles, est béni.
4: Sainte Marie, Mère de Dieu, priez pour nous pauvres pécheurs, maintenant et à l'heure de notre mort. Amen.
3: Je vous salue Marie, pleine de grâce, le Seigneur est avec vous. Vous êtes bénie entre toutes les femmes et Jésus, le fruit de vos entrailles, est béni.
4: Sainte Marie, Mère de Dieu, priez pour nous pauvres pécheurs,
3: Je vous salue Marie, pleine de grâce, le Seigneur est avec vous. Vous êtes bénie entre toutes les femmes et Jésus, le fruit de vos entrailles, est béni.
4: Sainte Marie, Mère de Dieu, priez pour nous pauvres pécheurs, maintenant et à l'heure de notre mort. Amen.
3: Je vous salue Marie, pleine de grâce, le Seigneur est avec vous. Vous êtes bénie entre toutes les femmes et Jésus, le fruit de vos entrailles, est béni.
4: Sainte Marie, Mère de Dieu, priez pour nous pauvres pécheurs, maintenant et à l'heure de notre mort.
3: Je vous salue Marie, pleine de grâce, le Seigneur est avec vous. Vous êtes bénie entre toutes les femmes, et Jésus, le fruit de vos entrailles, est béni.
4: Sainte Marie, Mère de Dieu, priez pour nous pauvres pécheurs,

0: au mari conçu sans péché. Oui, le Seigneur est bon, éternel est son amour. Frères et sœurs, consolante image de Dieu que célèbre le psalmiste. Quelle joie de savoir que dans sa bonté, le Seigneur ne retient que le meilleur de nos vies. Il n'y a pas de Dieu là où manque la bonté, disait saint Irénée. Ubi caritas et amor Deus ibi est, là où est la bonté et l'amour, là est Dieu, chante l'antienne de la messe du jeudi saint au moment du rite du lavement des pieds. La bonté est le langage de Dieu, elle lui est connaturelle. Cette bonté transparaît dans les paroles que le Seigneur adresse au peuple d'Israël arrivant au désert du Sinaï. C'est la première lecture de ce jour. Un peuple dont la dignité avait été bafouée et l'avenir réduit à néant. Or, à peine libéré de l'Égypte, le voilà privé de repères, replié sur lui-même, fermé à toute altérité. Libre, mais pas encore libéré d'une mentalité d'esclave qui lui colle la peau. La bonté du Seigneur transparaît dans la mort de son Fils, mort pour nous, alors que nous étions encore pécheurs, écrit Paul aux Romains. C'est la seconde lecture de ce jour. L'amour de Dieu est un amour gratuit. La gratuité n'est pas l'arbitraire, elle procède de l'amour qui se donne sans autre raison que celle d'aimer. La bonté du Seigneur transparaît dans la compassion du berger envers ses brebis désemparées et abattues. C'est l'évangile de ce dimanche. Compassion envers une humanité défigurée par les haines et les violences. Humanité souffrante qui cherche un lieu de repos et de paix. Humanité en attente d'une parole qui ne soit ni bavardage, ni futilité. Une parole qui allège les consciences, réchauffe les cœurs, soigne les blessures, guérit. Frères et sœurs, telle est la bonne nouvelle qu'il nous faut annoncer. La folle aventure des apôtres qu'il nous faut continuer. Saint Grégoire de Nice disait qu'en nous créant, Dieu a enfermé en nous l'ombre de sa propre bonté. Comme on imprime le dessin d'un cachet dans la cire, qu'en avons-nous fait? Nous sentons-nous membres d'une église envoyée pour instruire et guérir. Face au dictat des maîtres de morale, embourbés dans le maquis des règlements et des commandements, ayons le souci de révéler le Seigneur sous les traits de la bonté, de la tendresse, de la miséricorde. Nous possédons une partie du bonheur des autres, disait l'abbé Huvelin, le confesseur et ami de Saint-Charles de Foucault. Nous avons de quoi les rendre heureux en leur témoignant la bonté, la charité que Dieu a mise en nous pour eux. Quelle responsabilité! Celle de ne jamais faire tenir à Dieu le langage de la rigueur, de la discipline, de l'ordre. Le langage d'un juge rigoureux, celui que les pharisiens, infatués d'eux-mêmes, prenaient à témoin de leur vanité et de leur gloriole. Frères et sœurs, laissons-nous inspirer par la bonté d'un Dieu qui ne met jamais le grappin sur nous. Le grappin, disait le curé d'Ars, c'est le diable qui capture celui qui s'agrippe à lui. Appliquons-nous à ce que le héros d'un roman de Vassili Grossman appelait les petites bontés. Ce personnage, un russe interné dans un camp de concentration en Allemagne, mettait en regard la petite bonté d'une vieille dame qui donne un morceau de pain à un bagnard. Et le tapage d'une politique de bien partagé promis par des faiseurs de chimères. Ô bienheureuse petite bonté, spontanée, personnelle, dépourvue de toute contamination idéologique, elles sont une bonté éternelle. Frères et sœurs, l'annonce de la bonne nouvelle mobilise tous les brassiers de l'Église. Retroussons les manches. Nous sommes des chargés de mission, une mission gigantesque que le Seigneur nous a confiée. Certes, souffrons-nous de l'effritement des valeurs chrétiennes, d'une société où l'engagement nourrit, des valeurs évangéliques n'intéressent plus. Tant de difficultés, tant d'obstacles peuvent induire à la résignation, éteindre une ardeur missionnaire par ailleurs plutôt tiède, nous faire perdre pied. Mais Dieu est là, toujours prêt à nous retrouver dans nos déserts spirituels. En nous enjoignant de ne perdre aucune des brebis désemparées et abattues, Jésus nous a montré le mode approprié d'agir au nom des solidarités et des engagements qui nous lient les uns aux autres. Sa bonté n'a pas de limite, sa compassion ignore l'interdit. Frères et sœurs, inventons les gestes qui rendront désirable une parole fortifiante, consolante, respectueuse. Retrouvons la joie des petites bontés. Elles rajeunissent le cœur, réveillent la vie. Aidons nos frères et sœurs à découvrir le visage du Tout-Puissant, chanté par le psalmiste. Oui, le Seigneur est bon, éternel est son amour. Amen. Prions le Seigneur. Dieu notre Père, tu nous appelles à annoncer au monde la bonne nouvelle du salut. Donne-nous part à ton Esprit Saint, afin que nous ayons l'audace de proposer l'Évangile jusqu'aux lointains confins de la terre. Mais en nous un ardent désir de nous engager pour hâter l'avènement de ton royaume. Nous te le demandons par Jésus-Christ, ton Fils, notre Seigneur, qui vit et règne avec toi et le Saint-Esprit, maintenant et pour les siècles des siècles. Amen. Le Seigneur soit avec vous.
1: Et avec votre esprit.
0: Que Dieu Tout-Puissant vous bénisse, le Père, le Fils et le Saint-Esprit.
1: Amen.
0: Notre-Dame de Lourdes, Sainte Bernadette, ô Marie conçue sans péché. Seigneur Prince de la paix, écoute notre prière. Nous nous tournons vers toi alors que des bruits de guerre résonnent en Europe. Nous te prions pour l'Ukraine, nous te prions pour la Russie, nous te prions pour le Moyen-Orient. Sois le soutien de tous ceux qui sont secoués, ébranlés par la peur, l'angoisse et la violence. Brise l'orgueil des puissants, inspire la sagesse aux gouvernants, change les cœurs de pierre en cœurs de chair. Maintiens en chacun de nous l'esprit d'amour qui distingue en l'autre un frère, une sœur et non un ennemi. Seigneur, fais de nous des...
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0: Parmi les temps forts qui marquaient la venue des reliques de Saint-Louis et Zélie Martin dans notre diocèse était organisée le 29 mai dernier une veillée de prière et d'adoration en l'église Saint-André de Bayonne. Après 2 ans d'attente et de préparation, les reliques des époux qui ont éduqué Sainte Thérèse de Lisieux ont enfin pu être accueillies lors d'une veillée priante et fervente animée par la communauté de l'Emmanuel. Laissons la parole à l'abbé Vincent Pinilla qui a tenu à rappeler à l'assistance nombreuse que Saint-Louis et Zélie sont l'exemple, que le mariage et la vie de famille peuvent être un chemin de sainteté.
1: Chers frères et sœurs, c'est pour nous un honneur, c'est pour nous une joie d'accueillir en cette église Saint-André de Bayonne les reliques de Saint-Louis et Sainte Zélie Martin, qui ont été canonisées d'abord, comme nous l'avons entendu, par leur propre fille, disant que le bon Dieu m'a donné un père et une mère plus dignes du ciel que de la terre, mais dont le rayonnement a pu éclater lorsqu'on a étudié la vie de la petite Thérèse, si bien qu'en finissant la canonisation, on s'est dit « maintenant on va s'occuper des parents ». Ça a pris quelques décennies, mais ainsi en 2015, il y a pu avoir pour la première fois dans l'histoire de l'Église la canonisation d'un couple en tant que couple, avec la fête de ces deux personnes le même jour, c'est-à-dire celui de leur mariage, 12 juillet. Et puis ensuite, on s'est dit, mais en fait, dans cette famille, ils sont très très forts. Et on s'est rendu compte que celle qui était un peu la plus compliquée, Léonie, était aussi celle qui avait pu, par les ailes de l'amour, par le don de la grâce, vivre elle aussi un grand chemin de sainteté, si bien que la cause de Léonie est devenue aussi une cause de joie. Elle a été ouverte en 2015. On pourrait se demander ce qu'ils prenaient au petit déjeuner pour être tous saints ainsi. Mais nous avons d'abord une grande leçon, nous en tirerons 3, mais la première, la principale pourrait-on dire, c'est que le mariage est une authentique voie de sainteté et que les 19 ans de vie conjugale ont été 19 ans où ils ont pu, en touchant l'amour humain, toucher l'amour divin. Et on pense aussi à tous les autres couples qui ont aussi réalisé par cette expérience conjugale une expérience d'amour qui les dépasse et qui leur fait toucher Dieu. Souvenons-nous par exemple de Charles et Zita de Habsbourg disant la veille de leur noces « Maintenant, nous devons nous aider les uns les autres à aller au ciel ». Un amour qui a été un amour authentique. Nous avons des paroles qui ne laissent pas de doute. « Je ne puis vivre sans toi, mon cher Louis. Louis, je t'aime plus que ma vie », disait Zélie. Et lui répondait « Je suis ton mari et ami qui t'aime pour la vie ». Et donc ils ont vécu les promesses du mariage, une seule personne pour toute la vie, avec l'ouverture aux enfants, le tout de façon libre, les 4 fameux piliers que l'on aborde lorsqu'on prépare des fiancés au mariage, ils l'ont vécu intensément. Et ils ont vécu aussi ce que vivent habituellement les couples, à savoir des tensions, puisque dès qu'on est plus qu'un, ça peut être compliqué, et être tout seul, c'est encore plus compliqué parfois, bref. Et donc nous avons aussi, par exemple, cet extrait d'une lettre de Zélie. « Quand tu recevras cette lettre, je serai occupé à ranger ton établi. Il ne faudra pas te fâcher, je ne perdrai rien. » Ça laisse entrevoir qu'il y a pu avoir dans ces soins mutuels aussi quelques petites tensions. Et on a d'autres échos d'une petite dispute que tel enfant avait mal vécu. Et puis Zélie va dire à sa fille, non, laisse tomber, on s'aime, hein, t'inquiète pas. Donc nous voyons aussi un réalisme. Hein, il est évident que tout ne peut pas être sans nuages chaque jour. Et cette vie matrimoniale qui est faite aussi pour l'ouverture aux enfants, elle a été intégralement expérimentée. Zélie disait à son mari qu'elle aimait ses enfants à la folie et qu'elle était née pour en avoir. Et donc les légitimes affections, ce qui correspond véritablement au désir de notre nature humaine, a été là encore pleinement assumé. Donc mariage comme épousailles et comme lieu pour faire naître de nouvelles vies, ça a été le lieu pour que la vie divine puisse venir et que nous devenions aussi époux de celui qui s'est fait homme. Notre chemin vers le ciel porte un nom, celui de notre conjoint, disait Saint José Maria Escriva de Balaguer. Première grande leçon, la sainteté pour le mariage. Deuxième grande leçon, il est étonnant de voir que ce mariage qui réalise les promesses de Dieu, qui finalement accomplit pleinement ce que Jésus a dit dans l'évangile entendu il y a un instant, ce mariage a été comme entouré de vocations religieuses. Chez Louis d'abord, puisqu'il avait la volonté de rentrer dans un monastère, et puis finalement ça ne s'est pas passé, on lui a dit qu'il n'était pas, il ne pouvait pas, etc. Et puis Zélie, pareil, elle voulait la vie religieuse, et puis finalement on lui a dit laisse tomber. Et donc, bah, voilà, elle n'a Parfait. Et puis ensuite, ben, parmi les enfants, il y a 5 enfants vivants et les 5 ont été donnés, consacrés dans le cadre du Carmel essentiellement. Et donc nous voyons que cette vie matrimoniale a eu une sorte d'écosystème qui était celui de la vie religieuse. Non pas, on dit ça non pas pour que tout le monde devienne religieux, religieuse, consacré, mais plutôt pour montrer que cette complémentarité, cette fécondation mutuelle va être quelque chose d'extrêmement riche. Et on peut en tirer une leçon extrêmement concrète, et on pense notamment aux jeunes. Si tu ne peux pas estimer la vocation consacrée, le fait de faire en sorte que toutes tes énergies, toutes tes affections soient directement et immédiatement orientées vers le royaume de Dieu, si tu trouves que être prêtre ou religieux ou religieuse, c'est quelque chose qui en soi, pas pour toi, mais en soi, n'est pas intéressant, ne devrait pas être vécu, si tu mésestimes cette vocation, à ce moment-là, tu n'arriveras pas à vivre pleinement la vocation mariage, parce qu'en réalité, c'est la même mission qui consiste à donner notre vie, et que ce soit bien sûr dans cette vie consacrée ou dans cette vie d'époux. Et donc cette complémentarité des vocations apparaît de façon particulière, et l'estime mutuelle que chacun, selon son état de vie, doit porter à l'égard des autres états de vie est vraiment un enseignement que nous voyons dans la famille Martin. Et puis, troisième leçon, c'est que la sainteté, c'est maintenant. La sainteté, c'est mettre sur le GPS notre point d'arrivée, le ciel. Il y a évidemment des étapes intermédiaires, légitimes, importantes, incontournables parfois, mais en même temps, nous voyons que ce désir du ciel doit nous prendre et doit nous faire vibrer. Citons Sainte Thérèse de Lisieux. De maman, j'aimais le sourire, son regard profond semblait dire « L'éternité me ravit et m'attire, je vais aller dans le ciel bleu voir Dieu ». Et donc, cette course quotidienne qui nous mange ne doit pas nous faire oublier l'objectif, mais aussi, nous voyons dans la vie de la famille Martin à quel point cette tension vers l'éternité n'était pas un oubli des réalités quotidiennes qui, bien sûr, sont le lieu de la sainteté, lieu incontournable. Et Sainte Zélie a pu montrer par son atelier de Point d'Alençon, qui était réputé pour sa qualité, qu'en réalité, il ne s'agit pas, en étant saint, d'oublier tout ce qui fait notre humus humain. Et elle a pu, comme chef d'entreprise, se montrer également d'une grande délicatesse envers ses ouvrières. Ce n'est pas un amour de Dieu qui négligerait l'amour du prochain, ce n'est pas une tension vers l'éternité qui nous ferait oublier le temps présent. Tout cela est profondément harmonisé. L'éternité entre dans le temps, et ça fait 2000 ans que ça dure. Écoutant, soignant ses ouvrières, étant délicate envers ses ouvrières, elle nous montre à quel point la sainteté sera quelque chose qui fera vivre les autres. La vie de Dieu fera vivre les autres autour de nous. La tête est au ciel, mais les pieds sont bien sur la terre. Alors en ce soir, dont nous nous souviendrons peut-être toute notre vie, prions pour les époux, ceux qui sont dans une saison de joie, ceux qui sont dans une saison d'épreuve. Prions pour les jeunes, et notamment ceux qui peinent à trouver leur voie. Prions pour les jeunes qui se préparent au mariage. Prions pour ceux qui ont été éprouvés par la mort d'un enfant. Et Louis et Zélie ont dû conduire au tombeau 4 enfants. Pour ceux qui vivent le veuvage, car Louis, bien sûr, est aussi une figure de veuf. Pour ceux également, bien sûr, qui veulent devenir saints, afin qu'ils sachent incarner dans l'aujourd'hui de Dieu quelque chose qui ressemblera à un cœur aux dimensions de la charité. Cette soirée n'aurait pas été possible sans le travail important de Monsieur Bertrand Écomard, de son épouse, qui ont donc organisé cela depuis 2 ans. Merci à la communauté de l'Emmanuel pour l'accompagnement de cette veillée. Durant celle-ci, vous êtes invités, bien sûr, à vénérer les reliques, à adorer Jésus, puisque les saints nous parlent de celui qui est le seul saint. Mais vous avez toute une série de choses qui vous sont proposées, des signets avec des paroles des époux Martin, des signets avec des paroles de Dieu, et puis des prières du sanctuaire d'Alençon, et puis des prières confectionnées spécialement pour le diocèse. Il y en a deux, une sur la petite image bleue, et puis une deuxième également qui se trouve dans vos livrets que nous allons prendre ensemble dans un instant. Vous pouvez également faire un don, et puis bien sûr, puisque la sainteté consiste à se connecter au Seigneur par l'Eucharistie, mais aussi à faire un peu le vide de ce qui est scorie, péché. Nous avons la possibilité de nous confesser ce soir. Vous avez l'abbé Charles Jorelli qui se trouve au confessionnal ici. Je me joindrai également à lui un peu plus loin pour proposer le sacrement de réconciliation. Que le Seigneur nous bénisse, que l'exemple des époux Martin nous aide à vivre nous-mêmes, chacun selon notre état de vie, cette connexion intense au Christ, non pas pour imiter tout, mais pour admirer tout et vivre nous-mêmes le chemin unique que Dieu nous réserve et dont il rêve pour chacun d'entre nous. Amen. Alléluia.
2: Saint Louis et Zélie, par la grâce de votre baptême et de votre sacrement du mariage, vous avez donné un bel exemple de vie chrétienne, vous appuyant l'un sur l'autre. Dans votre vie d'époux, de parents d'une famille nombreuse, dans vos activités professionnelles, dans votre attention aux autres, Dieu a toujours été à la première place. Nous vous demandons d'aider les couples chrétiens à avoir cette même joie et cette même confiance inébranlable en Dieu, à vivre avec le Seigneur tout ce qui fait leur vie, comme vous l'avez fait dans votre amour, dans les joies et les bons moments familiaux, mais aussi les épreuves, les soucis de travail, les deuils, la maladie. Soutenez les parents dans l'éducation de leurs enfants. Vous avez eu des difficultés à accompagner votre fille Léonie. Aussi, nous vous confions les parents qui peinent avec leurs enfants. Aidez-les à exprimer par leur affection la tendresse de Dieu pour chacun, à faire grandir dans leur cœur le désir de s'engager sur un chemin d'amour et de service. Vos enfants ont répondu généreusement à l'appel du Seigneur. Aidez nos jeunes à réaliser leur propre vocation au don de soi. Dans leur présence rayonnante auprès de leur entourage et dans la société, dans la beauté du mariage, la vie de famille et l'engagement pour le bien commun, dans la réponse joyeuse à un appel spécifique au sacerdoce, à la vie de religieuse ou consacrée. Saint Louis et Zélie Martin, nous vous confions les personnes qui souffrent de solitude, les couples en difficulté, les époux en manque d'enfants, les parents découragés, les familles divisées, les jeunes qui ne trouvent pas de sens à leur vie, les enfants difficiles ou meurtris. Avec vous, nous prions pour cette intention particulière.

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1: Chers auditeurs de Radio Lapourdi, bonjour. Pour cette chronique missionnaire, cette fois, je voudrais vous amener du côté du Sénégal. Voici en effet l'histoire d'un projet éducatif à Dakar, au Sénégal. L'association Djarama et l'école du Dialao montre que l'écologie peut être pensée de manière beaucoup plus large qu'une simple question environnementale. Là-bas, l'engagement écologique est intimement lié à l'éducation, à la culture et à la solidarité locale. Fondée en 2005 par Mambi Mawin, une comédienne de théâtre pour jeunes publics, l'association utilise l'art, notamment la marionnette, comme outil d'émancipation et de sensibilisation. Ce choix est important. Transmettre une conscience collective passe aussi par l'imaginaire, la créativité et l'accès à la culture. En construisant un théâtre en 2014, puis en ouvrant l'école en 2015, l'association Djarama ne crée pas seulement un lieu d'apprentissage scolaire, mais un espace vivant où les enfants peuvent développer leur confiance, leur expression et leur rapport aux autres. L'aspect écologique apparaît concrètement dans le jardin pédagogique de l'école. Avec 430 mètres carrés de surface cultivée, ce site contribue à l'autonomie alimentaire de l'association à travers la consommation et la transformation des productions. Il comprend notamment deux serres-tunnels de 48 mètres carrés, un potager lunaire de 80 mètres carrés, un jardin mandala entouré d'agrumes de 180 mètres carrés, ainsi qu'une zone d'agroforesterie de 200 mètres carrés plantée d'arbres fruitiers et fertilitaires. Ce jardin permet également de vendre une partie des récoltes. On retrouve ici une véritable logique d'agroécologie. Produire localement, valoriser les savoir-faire, limiter la dépendance extérieure et transmettre des pratiques durables aux enfants comme aux adultes. Le fait que ce jardin soit géré collectivement par une équipe de 5 personnes, sous la responsabilité d'une des salariées qui s'appelle Tenning, montre aussi que l'écologie est pensée comme une responsabilité partagée et non comme une initiative individuelle. La transmission joue un rôle central. Grâce à l'accompagnement de Joanne, 35 ans, et Sylvie, 47 ans, deux volontaires formés à l'agroécologie, des compétences sont transmises localement. Cela donne au projet une dimension durable. L'objectif n'est pas seulement d'aider ponctuellement, mais de permettre à la communauté de devenir autonome. L'école défend également une pédagogie participative et bienveillante, en rupture avec les classes surchargées et la discipline punitive encore fréquente au Sénégal. Cette approche rejoint une certaine idée de l'écologie humaine, prendre soin des relations, du développement des enfants et de la dignité de chacun. L'éducation devient alors un levier de transformation sociale autant qu'environnementale. Enfin, le système de parrainage illustre une écologie de la solidarité. Les familles qui ne peuvent pas financer la scolarité sont soutenues, mais elles restent pleinement impliquées dans la vie de l'école. L'exemple d'un papa maçon ayant rénové bénévolement les murs du bâtiment montre que le projet repose sur une dynamique collective où chacun apporte ce qu'il peut. Cela crée du lien social, de l'entraide et un sentiment d'appartenance essentiel pour construire un développement durable à l'échelle locale. L'expérience de Djarama montre aussi que l'écologie ne concerne pas seulement la protection de la nature, elle touche aussi à l'éducation, à la culture, à la transmission des savoirs et à la coopération entre les personnes. Voilà. Et pour ce beau projet d'écologie à Dakar, je vous propose cette prière. Marie, reine de l'Afrique, toi qui es toute tendue vers Jésus, source unique de salut, aide tes fils missionnaires à vivre du Christ sous le regard du Père, unis dans le même esprit. Toi qui, à Cana, eus le souci des autres, aide-nous à discerner les misères humaines, à venir au secours des hommes les plus démunis, à l'image de ton Fils qui est venu pour servir. Toi qui as su méditer en ton cœur les merveilles divines, aide-nous à comprendre la bonne nouvelle, à en être les témoins auprès de toute nation, comme ton Fils nous a demandé de le faire. Voilà pour cette fois, et je vous dis à bientôt.
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3: Madame, Monsieur, bonjour et bienvenue sur Point d'Orgue, votre rendez-vous de musique sacrée. Je suis très heureux de vous retrouver pour un nouveau numéro consacré aux merveilles du répertoire. Et aujourd'hui, nous allons partir à la découverte d'une figure majeure, mais pourtant pas très connue, de l'orgue français du XXe siècle, un compositeur que j'aime beaucoup. Il s'agit de Jean Langlet. Il fut un organiste virtuose, un improvisateur absolument remarquable, un pédagogue très recherché et, vous allez l'entendre, un compositeur prolifique. Alors Jean Langlet occupe une place singulière dans l'histoire de la musique française. Il est très connu des organistes, mais un peu moins du grand public, ce qui est, je trouve, un petit peu dommage. Et c'est l'héritier de la grande tradition symphonique de l'orgue. Il a été profondément nourri dans son esthétique et dans la façon dont il a composé par le chant grégorien ainsi que la spiritualité catholique, et il a su développer à partir de cela un langage immédiatement reconnaissable. Vous allez l'entendre, où se côtoient des modalités anciennes, des harmonies modernes, des rythmes très incisifs et des couleurs orchestrales évidemment propres à cette façon de composer, et surtout sur les orgues Cavaillé-Coll dont je vous ai déjà parlé dans certaines émissions. Alors, durant ces prochaines minutes, nous allons découvrir plusieurs facettes de son œuvre. Alors, l'organiste, inspiré par le Moyen-Âge, le compositeur liturgique, mais aussi le musicien virtuose capable, vous allez l'entendre, de déployer toute la puissance et toute la joie de l'orgue. Mais alors, avant d'écouter sa musique, vous le savez, on va faire un petit point biographique pour que vous sachiez qui est cet homme. Alors, Jean Langlet, né en 1907 à La Fontenelle, en Bretagne, et très tôt, sa vie est marquée par une épreuve décisive. Il perd progressivement la vue et devient totalement aveugle dès l'enfance. En fait, à 2 ans, il devient aveugle. Et en fait, cette cécité, loin de freiner son développement artistique, au contraire, va contribuer à forger une personnalité musicale exceptionnelle. Il rentre à l'Institut National des Jeunes Aveugles à Paris. C'est un établissement prestigieux qui a déjà vu passer plusieurs grands musiciens français. Et il y reçoit une solide formation musicale avant d'intégrer le Conservatoire de Paris. Et c'est notamment à l'un de ses maîtres qu'il va dédier la première œuvre que nous allons écouter. Alors au Conservatoire de Paris, il étudie notamment avec 2 grands maîtres prestigieux, Paul Ducas pour la composition et surtout Marcel Dupré pour l'orgue. Mais il va y avoir une rencontre absolument déterminante, c'est celle de Charles Tournemire. Tournemire, je vous le rappelle, c'est alors le titulaire du grand orgue de la basilique Sainte-Clotilde à Paris. Vous savez, c'est une tribune qui est quand même extrêmement célèbre hein, depuis que César Franck a été l'un de ses organistes. Alors Tournemire, lui, c'est un mystique hein, dans sa façon de composer, un improvisateur génial, passionné par le chant grégorien. Vous savez, il a écrit cette œuvre pour orgue extraordinaire, l'orgue mystique, en se fondant sur les chants grégoriens. Et il y développe une esthétique profondément spirituelle qui va marquer durablement le jeune Langlet. Alors à la mort de Tournemire en 1939, Jean Langlet lui succède à cette fameuse tribune de Sainte-Clotilde et il va y rester plus de 40 ans, devenant l'une des figures emblématiques de l'orgue parisien. Et il faut également dire que, en parallèle à ses fonctions liturgiques, hein, qui sont quand même très prenantes, il mène et il réussit à mener une carrière internationale de concertiste. Alors, il donne des récitals partout, dans toute l'Europe, en Amérique du Nord, également en Asie. Et en parallèle de ça, comme si ça ne suffisait pas, eh bien, il compose. Et son activité de compositeur, faut le dire, est considérable. En plus d'être remarquable, plus de 200 œuvres voient le jour, pour orgue naturellement, mais également pour chœur, orchestre, musique de chambre et musique liturgique. Alors son langage musical demeure très personnel, hein, c'est effectivement une écriture extrêmement marquée, comme ce fut le cas avec Franck et comme ce fut le cas avec Tournemire. Donc il s'inscrit dans cette tradition des grands organistes qui ont leur propre identité à à cette basilique Sainte-Clotilde, et on va y retrouver, vous allez l'entendre, l'influence du grégorien, de la modalité médiévale, mais aussi des harmonies modernes, héritées de Debussy, Ravel ou encore, bien sûr, Tournemire. Alors Jean Langlais s'éteint en 1991, il n'y a pas si longtemps, laissant derrière lui un héritage immense qui continue aujourd'hui d'être joué par les organistes du monde entier. Et alors pour entrer dans son univers, nous allons maintenant écouter deux pages extraites de sa célèbre suite médiévale. Alors on commence par le prélude de l'entrée, c'est une œuvre qui est très célèbre hein, dans tout son catalogue. Alors composée en 1947, la suite médiévale s'inspire directement de l'univers du chant grégorien et de l'esthétique des cathédrales médiévales. Le premier mouvement est donc intitulé « Prélude de l'entrée » et il évoque immédiatement une procession solennelle. Dès les premières mesures, Jean Langlais utilise de larges quintes parallèles qui rappellent presque les sonneries des trompettes anciennes et le langage est volontairement archaïsant, vous allez entendre. Il ne cherche pas vraiment à reconstituer le Moyen-Âge historique, mais plutôt à en suggérer l'atmosphère. Et l'un des procédés les plus remarquables réside, vous allez l'entendre, dans le dialogue entre les trompettes du récit et celles du grand orgue, ces appels qui se répondent d'un clavier à l'autre comme des fanfares qui résonnent sous les voûtes d'une immense église. Alors l'effet d'écho est saisissant. L'orgue devient presque un ensemble de cuivres répartis dans l'espace. Alors je vous invite à découvrir ce prélude d'entrée, ici interprété par David Briggs.

Le prélude de l'incroyable suite médiévale de Jean Langlais sous les doigts de David Briggs à l'orgue de la cathédrale de New York, ça donne une belle entrée en matière et nous allons poursuivre toujours avec cette suite médiévale avec un mouvement tout à fait différent. Alors après la solennité de l'entrée, Jean Langlais nous conduit vers un univers beaucoup plus intérieur avec la méditation. Ici, l'influence de Charles Tournemire apparaît de manière beaucoup plus évidente. En vérité, on retrouve cette écriture très libre, presque improvisée, où les thèmes semblent émerger puis disparaître dans une sorte de halo sonore constamment renouvelé. Et la pièce repose sur deux mélodies grégoriennes particulièrement célèbres. La première, c'est l'antienne Ubi Caritas, traditionnellement chantée le jeudi saint, et la seconde, c'est l'hymne Jesu Dulcis Memorial, un des grands textes de la tradition monastique. Alors, ces thèmes ne sont jamais présentés de manière rigide ou académique. Bon, il est vrai que le Ubi Caritas arrive presque un peu sur ses grands chevaux, mais ils apparaissent comme des souvenirs lointains parce que vous allez voir, ils vont être un petit peu entourés par cette évanescence musicale qui est absolument magnifique. Alors, vous avez ces harmonies flottantes, des registrations très délicates et un rythme très libre, créant une atmosphère de contemplation profonde. Et on imagine aisément cette musique accompagnée un moment de communion ou de post-communion lorsque la liturgie invite au recueillement intérieur. Alors, sans plus attendre, je vous invite à écouter cette magnifique méditation de Jean Langlais, toujours sous les doigts de David Briggs.

Voilà pour cette magnifique méditation de Jean Langlais. Et en plus, si vous prêtez une oreille attentive à cet extrait, vous entendrez peut-être au fond une alarme de police. Effectivement, comme si l'effervescence de la ville de New York, bien continue à l'extérieur de cette cathédrale et était suspendue par la musique à l'intérieur grâce à la musique de Jean Langlais. Je trouve que c'est un clin d'œil qui est assez amusant, mais en même temps assez révélateur de ce qui peut se passer effectivement dans ces espaces et le rôle qu'a joué la musique dans notre société. Ça peut être effectivement un petit clin d'œil. Alors maintenant, nous avons parlé évidemment de cet aspect purement organistique et maintenant on va parler de quelque chose d'une autre partition qui est extrêmement célèbre. Il s'agit de sa messe solennelle, puisque ce compositeur fut également un compositeur choral particulièrement inspiré, et il a écrit cette messe solennelle en 1951. C'est sans doute l'œuvre chorale la plus connue de Jean Langlais. Elle a été écrite pour chœur mixte et deux orgues, et elle conjugue magnifiquement la tradition liturgique et les recherches harmoniques du XXe siècle. Vous allez entendre, là, c'est beaucoup plus moderne. Alors, le Kyrie qui ouvre la messe frappé immédiatement par un caractère très monumental, la supplication traditionnelle du Seigneur prend pitié prend ici une dimension presque architecturale avec ses grandes masses sonores qui se déploient avec une majesté impressionnante et une harmonie assez rutilante, il faut le dire. Et pourtant, malgré cette puissance, la musique conserve une chaleur très humaine, ici sublimée par les voix d'enfants, vous allez l'entendre. Les harmonies sont riches, parfois audacieuses, mais je trouve jamais froides ou abstraites. Et en fait, moi, c'est mon ressenti personnel, je trouve que Langlais parvient à unir la gravité de la prière et une remarquable intensité expressive. L'écriture chorale est particulièrement exigeante, alternant des vastes accords et des mouvements contrapuntiques, et également de longues et très belles lignes mélodiques, vous allez entendre. Alors, nous allons écouter maintenant ce Kyrie, interprété par le chœur du St. John's College de Cambridge.

Et voilà pour cette incroyable entrée de la messe solennelle de Jean Langlais, un kyrie tout en splendeur et qui commence avec beaucoup de délicatesse, beaucoup de rutilance et qui termine véritablement en apothéose, bien sûr. Je vous invite à écouter la messe dans son entièreté pour vous faire une idée de cette magnifique œuvre. Et alors pour conclure cette émission, j'aimerais que l'on retrouve Jean Langlais avec son instrument de prédilection, l'orgue seul, avec la présentation de cet extrait final qui est faite. C'est tout simplement une véritable incantation qui est là avec une énergie rythmique qui emporte l'auditeur, des motifs qui se répondent, qui se développent et qui s'amplifient. C'est quelque chose d'assez extraordinaire avec bien entendu une grande forme de virtuosité. Vous avez cet aspect festif de fête donc qui est là avec la rythmique, les claviers qui se répondent les uns les autres avec une forme de jubilation et on y retrouve dans ce morceau cette capacité très française à exploiter toutes les ressources de l'orgue. Les jeux de fond majestueux, les anges éclatantes, les contrastes des plans sonores et bien sûr les effets de couleurs. Ici en plus sous les doigts d'un grand interprète comme Christopher Young, cette musique révèle toute sa vitalité et toute sa force communicative. Voici donc notre extrait, Fête.

0: Et c'est sous les applaudissements que se conclut ce numéro de Point d'orgue consacré à Jean Langlais. À travers ces quelques œuvres, j'espère que vous avez découvert un grand musicien très attachant, profondément enraciné dans la tradition, évidemment, de tous ses prédécesseurs. C'est effectivement plus de 30 ans après sa disparition que nous pouvons constater que sa musique continue de résonner dans les tribunes et les grandes salles du monde entier. Merci de votre fidélité à Point d'orgue. Je vous donne rendez-vous la semaine prochaine pour un nouveau numéro. D'ici là, portez-vous bien.
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3: Bonjour, vous êtes sur votre radio chrétienne pour votre émission Grand Format.
4: Aujourd'hui, vous entendrez une conférence débat organisée le 7 octobre 2025 par le Passage Sainte-Croix dans le cadre des conférences Un livre, un débat qui ont lieu une fois par mois à Nantes. Francis Wolff est professeur émérite à l'École normale supérieure. Il est un philosophe humaniste. La conférence s'articule autour de son livre « La vie a-t-elle une valeur ?» paru chez Philosophie Magazine Éditeur en mars 2025. Nous l'écoutons.
5: Alors, quand on voit le titre, on est forcément un peu surpris. « La vie a-t-elle une valeur ?» Oui, bien sûr, et évidemment, on serait même tenté de dire que rien ne vaut la vie. Alors, pour aller un petit peu plus loin, je propose que vous commenciez à nous parler de l'exemple que vous avez choisi pour démarrer le livre, qui est tiré du beau roman de Maïlys de Kerangal, Réparer les vivants.
6: Oui, merci de cette introduction généreuse. Je suis en effet, je garde un très bon souvenir de ma dernière visite dans ces lieux, qui doit dater de février. Je viens de le vérifier, 2020, et où je crois, une partie des discussions d'ailleurs avait porté sur cet aspect de mon travail qui n'avait pas encore fait l'objet d'un livre. La vie a-t-elle une valeur ? En effet, ça a l'air un peu de la provoque, hein, pour être bien honnête. Qu'est-ce qui a de la valeur, sinon la vie ?
5: Alors, vous avez voulu provoquer les lecteurs.
6: Alors, j'ai voulu provoquer les lecteurs, mais en réalité, je me suis dit, au fond, c'est de cela que je veux parler. C'est-à-dire, je veux opposer, distinguer la vie nue, autrement dit, la vie du vivant en tant que tel, avec ce qui fait la valeur de la vie humaine. Et en effet, je prends l'exemple de ce beau roman qui s'appelle « Réparer les vivants ». C'est un très, très beau livre, on a tiré un très beau film. Mais je discute un peu le titre, parce qu'en fait, il ne s'agit pas de réparer les vivants. Vous savez, c'est l'histoire d'une transplantation cardiaque. C'est un jeune adolescent qui a eu un accident grave, et on s'aperçoit en effet que le cerveau est détruit. Et selon la nouvelle définition, enfin nouvelle, elle date de 1968, je crois, la définition de la mort, c'est l'arrêt de toute fonction cérébrale. Il n'y a plus, il y a un corps, mais il n'y a personne. Il n'y a plus personne.
5: Et donc, alors que le cœur continue à battre.
6: Alors que le cœur continue à battre et un certain nombre de fonctions sont... demeurent des fonctions purement mécaniques, purement biologiques, on devrait dire, continuent de fonctionner. Et évidemment, c'est l'histoire du cœur de cet adolescent. Les parents, vous savez, sont évidemment terrassés. Les médecins ont les plus grandes peines du monde à expliquer que cet enfant, leur enfant, est mort, mais que... il peut sauver une vie humaine. Comment ? Et c'est toute l'histoire de cette transplantation, du fait qu'on va retirer le cœur qui fonctionne d'un être qui est simplement en vie, d'une certaine manière, mais en vie biologique, pour sauver une personne humaine qui, elle, est menacée de mort parce que son corps ne fonctionne plus. Et je dis que ça, c'est l'illustration, au fond, de ce que j'ai voulu montrer dans ce livre. La vie nue, la vie biologique est sans valeur et la seule valeur qu'elle peut avoir, et c'est cela que raconte ce très beau roman, c'est si elle peut aider à vivre sa vie, une personne.
5: Alors, il me semble quand même qu'on peut, donc on comprend bien la différence que vous faites entre vie proprement humaine et ce que vous appelez la vie nue. Il me semble quand même qu'on peut vous objecter que la vie nue est quand même d'abord un phénomène rare. On sait qu'il y a de la vie sur Terre, on ne sait pas s'il y en a ailleurs. Bien rare, précieux, et que c'est quand même ce qui fait le commun des êtres vivants, des plantes jusqu'aux hommes, en passant par les animaux, et que, en quelque sorte, la vie fonde peut-être une communauté de destin, des vivants.
6: Alors, vous commencez aux plantes, mais il faut aller bien en deçà. La vie biologique commence au moins aux bactéries, certains disent commence aux virus, puisqu'il y a une discussion pour savoir si les virus sont des êtres vivants ou non, en tout cas le domaine immense des bactéries, et puis le domaine des archées, etc., et parmi lesquels les eucaryotes constituent une toute petite partie. Les eucaryotes, alors en effet, on rentre dans le domaine des plantes, des animaux, et dans les animaux dans lesquels 80% sont des insectes, etc. Donc, quand on se représente la vie en général, on pense peut-être aux chiens et aux chats, mais la vie est infiniment plus riche et plus diversifiée que cela. En effet, nous savons, nous l'avons d'une certaine manière toujours su, mais nous le savons chaque jour davantage, il y a en effet une communauté biotique. C'est indiscutable. Sans la production de biomasse par les plantes ou les êtres vivants chlorophylliens qui transforment directement les rayons du soleil, si je puis dire, qui transforment en produits biologiques, eh bien sans ces producteurs primaires, il n'y aurait pas de consommateurs primaires, c'est-à-dire des herbivores, et sans les herbivores, il n'y aurait pas de carnivores, et sans les carnivores, il n'y aurait pas d'êtres humains. Donc, si on peut se représenter de façon un peu naïve l'être humain comme au sommet de cette pyramide, non pas du tout sur le plan hiérarchique, mais parce qu'il dépend de toute cette production de biomasse inférieure, il y a une communauté biotique. C'est-à-dire que la biosphère est constituée par l'ensemble de ces relations entre êtres vivants. La question n'est pas là, pour moi. La question est de savoir si la communauté biotique est aussi une communauté morale. Et c'est là où je dis qu'il y a une grave confusion. Si je dois résumer le propos du livre en quelques phrases, je dirais que je m'efforce de montrer en quoi la vie est le trait commun de cette communauté biotique commune à tous les êtres vivants et en quoi elle ne peut pas être considérée comme une communauté morale, car seule l'humanité est une communauté morale, ce qui ne signifie pas que nous ayons des devoirs simplement vis-à-vis des autres humains. Nous avons aussi des devoirs vis-à-vis de tous les autres vivants, vis-à-vis des animaux en particulier, vis-à-vis de la biosphère en général. Et il y a de quoi fonder les différents aspects d'une morale écologique que je défends. Et je dis qu'on ne peut défendre cette morale écologique complète à condition de ne pas confondre la communauté morale que nous formons, nous, entre êtres humains, et la communauté biotique qui fait que tout être vivant dépend au moins d'une chaîne alimentaire, par exemple, et d'une chaîne de production de biomasse dans lesquelles nous sommes nous aussi impliqués.
5: Vous écrivez la vie, donc toujours là, la vie nue est amorale. Qu'entendez-vous par là ?
6: Alors, elle n'est ni morale ni immorale. Le loup et l'agneau, ça n'est ni morale ni immorale. Le loup a besoin, pour préserver sa vie, de dévorer l'agneau. Et l'agneau a besoin, pour préserver sa vie, de dévorer la salade, par exemple. C'est ça, la vie. La vie, c'est parfois une communauté d'entraide, mais assez rarement dans la jungle ou dans la vie naturelle, c'est le plus souvent les chaînes alimentaires, ce qu'on appelle les chaînes trophiques, pour employer un mot plus savant, et c'est la nécessité pour le vivant de se maintenir en vie au détriment d'autres êtres vivants. Si nous projetions ce mode de maintien de la vie à l'intérieur de notre communauté morale, ce serait profondément immoral. Si nous ne pouvions avoir de relations entre êtres humains que des relations entre qui existent dans l'état naturel entre êtres vivants, lutte pour la vie, etc., ce serait profondément immoral. Mais en un autre sens, c'est la condition même de la vie. Donc ça n'est ni immoral, que le loup mange l'agneau n'est pas immoral, car s'il ne mange pas l'agneau, eh bien il meurt de faim, et il paraît que c'est d'ailleurs la pire des souffrances, la mort de faim. Et donc, même si, évidemment, nous pensons que c'est regrettable qu'il y ait ces relations, c'est la condition même du maintien de la vie.
5: Et il y a aussi, quand même, dans la vie naturelle, des exemples de coopération.
6: Tout à fait. Il y a des exemples de coopération. D'ailleurs, très souvent, on peut montrer que ce sont des exemples qui sont des formes souvent d'utilisation différée. Il y a toutes les formes, j'en cite un certain nombre d'exemples, il y a des formes de coopération intraspécifiques, mais de la même façon, il y a des coopérations interspécifiques. Mais à l'intérieur de l'espèce, il y a des cas extrêmement banals de meurtre. Le lion a besoin de tuer les mâles de la portée de la lionne, etc. Il n'y a pas... La nature n'est pas morale et elle n'est pas immorale. Elle est amorale. Pourquoi ? Parce qu'elle n'a qu'une valeur. Elle a une valeur interne qui est le maintien de soi-même. Un être vivant, par définition, vise à se maintenir en vie, ou lui, ou son espèce, ou de transmettre ses gènes. Dans certaines espèces, une fois qu'il a transmis ses gènes, il meurt. Parce que ce que cherche la vie, c'est quoi ? C'est elle-même. C'est se maintenir. C'est se maintenir à tout prix. Quand je dis à tout prix, c'est quel que soit le prix à payer pour le vivant lui-même, pour l'être vivant. L'être vivant, dans certains cas, n'est rien par rapport à la valeur de la vie elle-même qui cherche à se maintenir à tout prix. On en a un exemple, on a des exemples tous les jours. Une épidémie, qu'est-ce que c'est ? C'est un être vivant, une bactérie par exemple, ou un virus, mais enfin une bactérie, qui cherche à se maintenir à tout prix et donc qui s'adapte au corps qu'elle infeste et qui s'adapte aux luttes que l'on peut mener contre elle, qui s'adapte aux antibiotiques. Antibiotiques, ça signifie bien contre les êtres vivants. Hein. Et donc, c'est en permanence. Pourquoi ? J'allais dire, pour rien. Pour rien, parce que ça ne cherche que le maintien de soi à tout prix. Et il y a une force vitale là, qui crée à la fois, d'une certaine manière, du désordre du point de vue de l'être vivant individuel, mais qui crée de l'ordre en ce sens que c'est une évolution que Bergson appelait créatrice. Autrement dit, ça c'est la force de la vie. La force de la vie, c'est de se maintenir soi-même, quel qu'en soit le prix. Et ça ne fait pas une morale. Une morale commence à partir du moment où il y a relation de réciprocité entre les individus et à partir du moment où on obéit à quelques principes qui ne sont pas, évidemment, simplement le principe, j'allais dire, égocentrique de la vie, qui est se maintenir soi-même à tout prix.
4: 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Aujourd'hui, une conférence débat enregistrée le 7 octobre 2025 au Passage Sainte-Croix dans le cadre de Un livre, un débat. Le livre aujourd'hui est « La vie a-t-elle une valeur ?» écrit par Francis Wolff, un philosophe humaniste.
5: Vous l'écrivez dans plusieurs passages du livre, la notion de soi-même, la notion d'individu est en elle-même discutable. C'est la ruche ou c'est l'abeille ?
6: Alors vous avez raison, si on en croit les recherches les plus récentes en biologie, en philosophie de la biologie, on remet en question une idée qui était au fond extrêmement ancrée dans notre système de pensée, c'est que l'individu par excellence, c'est l'individu vivant. Pourquoi ? Parce qu'en général, un individu vivant, il a un intérieur, il a un extérieur. Entre les deux, il y a une membrane qui sépare le dedans du dehors. Il est et il se préserve lui-même à travers le temps. Donc, il a tous les principes de l'individuation. C'est beaucoup demandé pendant toute la philosophie médiévale quel était le principe d'individuation, si c'était par la forme ou par la matière. Et on avait toujours en tête que, au fond, l'individu par excellence, c'est l'être vivant, c'est-à-dire l'organisme. Pourquoi ? Parce que l'organisme, c'est quelque chose qui a une unité, qui est organisée, dans lequel chaque partie est au service du tout, et d'un tout qui se maintient. Par exemple, l'alimentation est une... Si un être vivant s'alimente, c'est qu'il est capable de transformer une substance hors de lui-même en lui-même. J'ai l'habitude de dire que qu'est-ce que fait le chat avec du lait ? Ben, il en fait du chat. Voilà. Un être vivant transforme en soi-même, en sa propre substance, quelque chose d'extérieur. Et ce qui ne peut pas être transformé en lui-même est évacué dans des toilettes. Et si c'est un chat, ben, dans ce qu'on lui a préparé comme toilette. Bon. Alors... C'est cela qui a fait que pendant longtemps, on a cru que l'individu par excellence, c'était l'organisme. Aujourd'hui, on s'aperçoit qu'il y a des cas qui sont beaucoup plus compliqués. Alors, il y a des cas que j'analyse un petit peu, la galère portugaise, dans laquelle on a différents organismes qui n'en forment en un sens qu'un seul. Ou il y a ce qu'on appelle des super-organismes, par exemple, en effet... une fourmilière, elle a une existence en tant que telle, et ce ne sont pas chacune des fourmis qui tentent à se maintenir en vie, c'est plutôt la fourmilière en tant que telle qui a une histoire et qui a une unité. Donc, ça n'est pas forcément un critère du vivant d'être une individualité.
5: Avançons, il y a tout un chapitre qui porte le titre suivant, « Quelle éthique vis-à-vis des êtres vivants ?» Et vous y posez notamment, pas exclusivement, notamment la question des rapports entre les hommes et les animaux. Je voudrais lire un court passage. « Au nom du fait légitime qu'il ne faudrait pas réduire les animaux à des objets sans valeur, dans les usines à viande par exemple, l'antispéciste, et vous allez préciser ce que ça signifie, l'antispéciste les assimile à des personnes. Cette identification est dangereuse car lorsqu'on traite les animaux comme des personnes, comment justifier qu'on ne doive pas traiter les personnes comme des animaux ?
6: Alors, quelques remarques. Une des préoccupations que j'ai dans ce livre est de distinguer plusieurs types d'éthique. Il y a, je dirais d'abord et avant tout, l'éthique qui est celle que j'appelle humaniste, qui est celle que nous avons, que nous devons avoir, cette éthique de la réciprocité entre les êtres humains. J'y reviendrai. Mais ça ne signifie pas que les êtres non humains ne méritent pas aussi une forme d'attention morale, à condition de bien les distinguer et de bien distinguer l'attention morale que nous avons vis-à-vis des animaux, par exemple, vis-à-vis des êtres vivants en général et vis-à-vis des êtres humains. Alors, un de mes premiers objectifs dans ce livre est de bien distinguer l'éthique animale et l'éthique environnementale, qui sont très souvent confondues. Et d'ailleurs, dans cette inflation à laquelle nous assistons depuis quelques années, où on parle du vivant, etc., et pour lesquels, très souvent, nos jeunes amis ou enfants ou adolescents sont extrêmement sensibles, il y a cette confusion entre l'éthique environnementale, souci de la planète, de la biosphère, de la nature en général, et de la défense, évidemment, écologique, et de l'autre côté, l'éthique animale. Or, il faut bien voir que le concept de vivant tend à unifier ces deux éthiques qui sont strictement opposées dans leurs principes comme dans leurs conséquences. Une éthique animale s'inquiète essentiellement du bien-être des animaux individuels. Pour elle, pour cette éthique, le plus grand mal, c'est la souffrance animale, c'est évidemment l'abattage animal, ce sont les conditions de vie des animaux, et particulièrement des animaux qui sont sous notre bonne garde, c'est-à-dire des animaux d'élevage. La deuxième considération, n'est-ce pas, c'est donc les individus et le mal, pour ces individus, c'est la souffrance et la mort. L'éthique environnementale n'est absolument pas fondée là-dessus. L'éthique environnementale ne s'intéresse pas aux individus, mais à des totalités. Elle s'intéresse aux relations qui existent entre, par exemple, à l'intérieur d'un écosystème, entre les différentes espèces. Elle s'intéresse à l'équilibre entre ces différentes espèces. Le fait qu'il y ait un déséquilibre en faveur de telle et telle espèce et qui menace l'écosystème, voire qui menace tout un environnement, est au centre de la préoccupation des éthiques environnementales. Donc elle ne s'intéresse pas aux individus, elle s'intéresse aux groupes, et particulièrement aux espèces et à leurs relations. Et deuxièmement, elle ne s'intéresse pas à la souffrance ou à la mort des individus, parce que pour elle, la mort des individus est la condition du maintien ou de l'espèce ou de l'équilibre entre les différentes espèces dans un écosystème. Donc les principes de ces deux éthiques sont tout à fait opposés, et d'ailleurs leurs conséquences aussi. Quand il faut préserver tel ou tel écosystème, il faut parfois sacrifier tels et tels individus. Par exemple, dans certaines grandes réserves africaines, il faut parfois rajouter quelques dizaines ou quelques centaines ou quelques milliers de prédateurs.

0: qui menaçait non seulement l'équilibre écologique, mais même la santé et le maintien de la vie, et de la vie humaine, en Australie. Et que les abattages n'ont pas du tout suffi, il a fallu recourir à, si je puis dire, la bombe atomique, c'est-à-dire à l'éradication biologique, car voilà, il s'agissait de savoir comment sauver cet écosystème au détriment, et on a dû sacrifier des millions d'individus. Donc, vous voyez, il y a un conflit, et on pourrait en citer énormément, j'en cite un certain nombre d'exemples, d'un conflit entre éthique animale et éthique environnementale. Donc voilà deux choses à ne pas confondre. Mais à l'intérieur des éthiques animales, vous avez encore deux choses à ne pas confondre. Vous avez les éthiques animales qui sont ce qu'on appelle les éthiques welfaristes. C'est un mot anglais, disons, des éthiques qui prônent le bien-être des animaux d'élevage et qui défendent ce bien-être. Par exemple, défendre ce qu'on appelle les cinq libertés que j'analyse au passage, c'est-à-dire la liberté de ces animaux de ne pas souffrir, ne pas souffrir de faim, de froid, de pas être blessé, etc. Et surtout de pouvoir exprimer les comportements naturels de leur espèce. Par exemple, la poule doit pouvoir gratter, n'est-ce pas, et le lapin bondir. Voilà les conditions que nous attendons d'une éthique welfariste, parmi lesquelles je me range. Par opposition à ça, vous avez des éthiques animalistes ou animales qui sont abolitionnistes, c'est-à-dire pour lesquelles le mal réside dans le simple élevage des animaux.
1: Le véganisme, par exemple.
0: Le véganisme est une forme particulière, plus exactement, c'est une forme de vie, hein, la vie végane, qui en effet suppose, implique que nous devons nous défaire de toute forme d'exploitation animale et donc que toutes les formes d'élevage qui ont été inventées par les hommes depuis 10 000 ans, depuis ce qu'on appelle la révolution néolithique, dans lesquelles on a domestiqué un certain nombre d'espèces pour bien l'utilité humaine, que ce soit pour l'alimentation, pour l'habillement, que ce soit pour l'énergie, etc. Ce sont des formes d'exploitation indues, et donc il faut abolir toute relation avec les animaux. Il ne peut pas y en avoir de bon. Donc complètement opposé du welfarisme qui dit l'exploitation, enfin l'exploitation, l'élevage peut être une bonne chose à condition qu'on respecte les conditions de vie. Autrement dit, j'explique le welfarisme de la façon suivante. On a permis à certains animaux, certaines espèces animales, de vivre indépendamment des risques de la vie sauvage. Voilà. Et c'est une espèce de donnant-donnant. En échange de quoi? Eh bien, ils nous donnent leur énergie, leur viande, etc., etc. Mais à condition, évidemment, qu'on les ait protégés, eh bien, de tout ce. La faim, la soif, la blessure, les agressions dans lesquelles ils seraient amenés à souffrir dans le monde sauvage. Et à l'intérieur maintenant de cette dernière catégorie, les abolitionnistes, c'est-à-dire qui a pour conséquence la vie végane, par exemple, vous avez encore deux groupes. Vous avez ceux qui sont. Alors, les uns et les autres sont antispécistes. Antispéciste, je rappelle que c'est une formule qui a été popularisée par Peter Singer il y a déjà 50 ans, en 1975, dans son livre.
1: Et qui est une sorte d'équivalent de l'antiracisme.
0: Voilà, et qui l'a présenté comme étant l'équivalent de l'antiracisme en disant que, il est aussi illégitime et injuste de discriminer entre les espèces que de discriminer entre les races. Sauf que, un, les races, naturellement, n'existent pas, et c'est pourquoi que le racisme est injuste et illégitime, et que d'autre part, les espèces, elles, existent, et que c'est leur condition de leur vie. Si une espèce n'existait pas, elle ne pourrait pas se maintenir en vie, puisque le principe même de la vie exige que l'espèce se reproduise en permanence. Si les espèces animales n'étaient pas spécistes, c'est-à-dire ne favorisaient pas leur propre espèce, eh bien, il n'y aurait plus d'espèce animale.

0: Le principe même de la vie animale, c'est le spécisme. Dans l'espèce humaine, le spécisme, c'est ce qu'on appelle l'humanisme. L'humanisme consiste à, si je puis dire, considérer tous les êtres humains d'une façon égale et considérer que les devoirs que nous avons vis-à-vis des êtres humains ne sont pas du même type que les devoirs que nous avons vis-à-vis des autres vivants. Même si, et j'y reviens pour la dernière fois, nous avons en effet des devoirs vis-à-vis des animaux. Et j'en distingue plusieurs. Nous avons des devoirs par rapport à nos animaux de compagnie, par exemple nos chiens, nos chats, etc. Comment allons-nous définir l'idée de devoir ? L'idée de devoir en français est dérivée de l'idée de dette. Nous avons une dette. Quelle dette avons-nous vis-à-vis de nos animaux de compagnie ? Ils nous donnent leur affection, nous leur donnons la nôtre. Et il y a par conséquent un contrat affectif implicite. Évidemment, ils n'ont pas signé de contrat, nous n'avons pas signé de contrat, mais il y a un contrat implicite, leur affection contre la nôtre. Par conséquent, il y a quelque chose comme une rupture de contrat si j'abandonne mon chien sur une aire d'autoroute au mois d'août. Je romps le contrat affectif. Vis-à-vis des animaux domestiques qui nous donnent leur lait, leur chair, leur miel depuis 10 000 ans, il y a ce contrat que j'ai appelé domestique, justement, dans lequel ce qu'ils nous donnent doit être échangé contre ce que nous leur donnons, c'est-à-dire nous les préservons des risques de la vie sauvage, tout en les préservant des douleurs, nous les soignons, etc. etc. Et vis-à-vis des milliards de milliards de milliards d'animaux sauvages qui peuplent les sous-sols, les mers, les océans, les airs, les terres, les forêts, tous ces animaux sauvages, pas simplement des mammifères, des insectes, est-ce que nous avons des devoirs ? Oui, mais ce ne sont pas des devoirs individuels. Au contraire de ceux que nous avons vis-à-vis de nos animaux de compagnie, au contraire de ceux que nous avons vis-à-vis des animaux d'élevage, nous avons des devoirs globaux. C'est des devoirs écologiques. Nous avons le devoir de préserver l'équilibre entre ces espèces. Nous n'avons pas à porter secours à tous les mammifères dans toutes les forêts du monde, n'est-ce pas, qui peuvent être blessés ou qui peuvent être atteints de maladies. Ça ne nous empêche pas de recueillir l'oiseau du nid, par exemple, l'oiseau tombé du nid. Mais nous n'avons pas de devoir impératif de ce type. Donc nous avons contrat affectif, contrat domestique, contrat écologique et finalement, le contrat éthique par excellence, c'est celui que nous avons vis-à-vis des êtres humains et d'eux seuls.
1: 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Aujourd'hui, une conférence débat enregistrée le 7 octobre 2025 au Passage Sainte-Croix dans le cadre de Un livre, un débat. Le livre aujourd'hui est La vie a-t-elle une valeur, écrit par Francis Wolff, un philosophe humaniste.
2: Alors, j'entends bien ce que vous dites sur les devoirs que nous avons envers les animaux, et évidemment l'apiculteur prend soin de ses abeilles, le berger prend soin de ses moutons et de ses chiens. N'empêche que l'espèce humaine est quand même l'espèce super prédatrice, sans équivalent.
0: Vous avez tout à fait raison. Le grand paradoxe écologique de l'espèce humaine, c'est que c'est l'espèce évidemment super prédatrice, c'est-à-dire que nous sommes au sommet de la prédation. Et le développement de l'espèce humaine, évidemment, est une menace pour l'ensemble de la biosphère. Mais en même temps, c'est la seule espèce écologue. C'est ça le grand paradoxe dans nos relations avec la nature. En un sens, l'être humain, peut-être pas l'être humain en général, parce que la plupart des êtres humains sont victimes de l'écologie, ils n'en sont pas les responsables. Mais disons, l'être humain en général, étant donné que maintenant On a donné à une période géologique le nom d'Anthropocène. Est en effet le grand prédateur de la nature, et je préfère ce terme de la nature à celui de vivant, et en un sens, c'est le seul qui peut avoir un regard écologue, c'est-à-dire un regard sur l'équilibre possible de ces différentes, entre ces différentes
2: espèces. Ce sont des hommes qui composent le GIEC.
0: Ce sont des hommes qui composent le GIEC, et puisqu'on parle du GIEC, une petite parenthèse. Dans cette, appelons ça cette idéologie contre laquelle je me bats, cette idéologie biocentriste, c'est-à-dire qui consiste à mettre tous les vivants sur le même plan et à dire qu'il faut un respect égal pour tous les êtres vivants. Par parenthèse, ça signifierait se passer des antibiotiques, par exemple. Ça signifierait évidemment cesser de lutter contre les moustiques qui apportent le chikungunya, etc. Bon. Mais admettons, dans cette idéologie biocentrique à laquelle je m'en prends, eh bien, elle est souvent associée à une méfiance vis-à-vis de l'Occident, il faut bien dire, de la science occidentale, à laquelle on fait grief, et on pense surtout à la science née au XVIIe siècle, celle Descartes et de Galilée, car Descartes disait, dans une formule qui est souvent répétée, qu'il a voulu nous transformer en maîtres et possesseurs de la nature. Donc il y a toute une critique de la part d'un certain nombre de ces théoriciens, de biocentrique, contre la science moderne, la science physique et, d'une manière générale, la rationalité occidentale. Je ne pense pas que la rationalité soit seulement occidentale, mais c'est souvent ce qu'on lui prête. Alors je dis, oui, peut-être, mais s'il n'y avait pas la science physique, s'il n'y avait pas eu cette révolution au XVIIe siècle, Galilée et Descartes, qui, grâce à la manière dont ils ont traité, en effet, la nature en les réduisant à du calculable, s'il n'y avait pas eu cela, il n'y aurait pas de climatologie aujourd'hui. La climatologie repose entièrement sur des données physiques, sur les données des relations entre masse atmosphérique. Et s'il n'y avait pas de climatologie, est-ce que nous saurions qu'il y a une menace climatique ? Est-ce que nous saurions l'urgence dans laquelle nous sommes de sauver à la fois la planète, de sauver l'espèce humaine et de sauver le sort de nos enfants et petits-enfants ? Nous n'en saurions rien. Ce serait business as usual. Business as usual, car on fait grief à la technique ou une partie de la technique des destructeurs de la planète, ce qui n'est pas faux. Une partie des techniques industrielles sont destructrices. Mais on oublie, par contre, que la science qui nous permet de connaître cela est ce qui nous permet justement de lutter contre cette destruction de la planète et en tout cas de le savoir.
2: Comment expliquez-vous le succès, la vogue de ces idées biocentristes qui apparaissent en quelque sorte comme la philosophie spontanée d'une bonne partie de la population, notamment parmi les jeunes ?
0: Alors il y a beaucoup de raisons et je consacre toute ma conclusion à m'interroger sur la question que j'appelle « De quoi le vivant est-il le signe ?» C'est-à-dire, de quoi cette préoccupation qui est devenue centrale pour de bonnes raisons, la préoccupation environnementale doit être une des préoccupations à l'ordre du jour de l'humanité dans son ensemble. Et hélas, et en particulier depuis la récente élection du président des États-Unis, on assiste à une formidable machine arrière dans tous les pays occidentaux et dans le reste du monde sur l'urgence du programme écologique. J'en profite pour ouvrir une parenthèse. J'ai terminé ce livre il y a un peu plus d'un an. Et au moment où je mettais point final au brouillon de ce livre, on a pris l'élection de Trump. Et
2: vous avez même failli ne pas le publier.
0: Exactement. J'ai failli ne pas le publier en me disant, mais dans le climat, si je puis dire, climato-sceptique dans lequel on va rentrer avec ce personnage, dans cette espèce d'ambiance où toute forme d'écologie ou de préoccupation écologique va être mise au banc, eh bien, la critique que je fais de certains courants écologiques risque d'être assimilée à ce climato-sceptisme. Donc, c'est la première ligne de mon livre. Je rappelle que pour moi, le combat central est en faveur de l'écologie, toute forme de climato-sceptisme. Et j'ajoute que c'est parce qu'il me semble que les défenseurs du vivant s'y prennent mal, c'est précisément parce que je pense que ce n'est pas le meilleur moyen en avançant ces concepts que l'on fait avancer la cause de l'environnement, mais au contraire, que l'on en détourne une grande partie de la population pour laquelle l'écologie, c'est des préoccupations naturalistes qui n'ont pas de sens dans leur vie quotidienne. J'essaie de montrer que c'est un mauvais usage de l'écologie. Alors pourquoi je réponds à votre question? J'ai l'âge d'avoir vécu à une période où l'émancipation, toute forme d'émancipation, se lisait à travers un schéma marxiste. C'est-à-dire, tout obéissait à à la lutte de classe. Il y avait des exploiteurs qui faisaient fonctionner le système capitaliste. Il y avait des exploités, classe ouvrière en particulier. Et je me souviens, dans mon adolescence, c'était le béaba de la libération. C'était une libération. Il fallait libérer les classes exploitées, des classes exploiteuses. Bon, on sait comment tout cela s'est progressivement écroulé, comment le socialisme réel s'est écroulé en Union soviétique, comment tous les crimes des régimes, et pas simplement les crimes abominables de ces régimes communistes, mais j'allais dire les crimes écologiques, car le régime socialiste s'est avéré encore plus productiviste que les régimes, que les sociétés et les régimes capitalistes. Alors ça s'est écroulé. Et qu'est-ce qui est venu à la place? Alors évidemment, du point de vue, disons, d'une jeunesse qui, c'est tout à fait légitime, cherche de plus en plus, ou plus exactement a toujours cherché la justice et la lutte contre toutes les formes d'injustice qui les révoltent, bien à la place de la théorie marxiste de l'exploitation sont venues se greffer différentes théories des dominations. Domination évidemment indiscutable, universelle, des femmes par les hommes. Dans toutes les sociétés connues, il y a des formes de patriarcat, et même si nos sociétés se targuent d'être plus avancé de ce point de vue-là, il y a encore beaucoup de choses à faire, mais aussi domination des pays ex-colonisateurs sur les pays colonisés, des formes de racisation dans lesquelles seraient considérés comme subalternes les gens qui ont une peau différente de la leur ou qui ont l'air d'être immigrés, etc. Il y a donc un certain catalogue des dominations diverses. J'ajoute, et on a découvert chaque fois de nouvelles formes de domination, par exemple, des cisgenres sur les transgenres. Les transgenres sont désormais, comme vous savez, au bout de la chaîne d'exploitation. Pas exactement au bout de la chaîne de la, d'exploitation, de la domination. Car au-delà, il y a des victimes, encore plus victimes. Ce sont les êtres vivants. Et dans l'espèce de représentation contemporaine dans laquelle il faut lutter contre toutes les formes de domination et dans laquelle tout ça doit apparaître comme une seule et même lutte, que vous voyez souvent dans les manifestations, les jeunes qui militent à la fois contre la domination hétérosexuelle, la domination des cisgenres, la domination masculine, la domination des pays du Sud, etc. Tout ça doit former un tout. Sauf que ça ne forme pas un tout, puisqu'il n'y a plus, comme c'était le cas du temps du marxisme, le fondement économique et social qui expliquait le tout et qui faisait que c'était un système. Et par conséquent, au bout de la chaîne d'exploitation, il y a les animaux qui vivent sous la dépendance de l'homme et qui sont dépendants de l'homme et qui sont sous la domination de l'homme. Et ce qui nous paraissait, il y a encore quelques décennies, comme un apport de la civilisation, le néolithique qui a su domestiquer les animaux, apparaît aujourd'hui comme une exploitation indue. Donc, c'est le tableau un peu plus... De toute façon, je le fais un peu plus précis dans ce dernier chapitre, qui explique qu'au fond, les animaux sont rentrés depuis quelques années dans les programmes politiques. Il y a eu une politisation incroyable de la question animale. Il y a 20 ou 30 ans, jusqu'à la fin du XXe siècle, la question animale n'intéressait pas les politiques, mais pas du tout. Qui c'est qui s'occupait de ça? C'était Brigitte Bardot, qui était d'ailleurs plutôt cataloguée à l'extrême droite. Et aujourd'hui, les moindres mouvements à l'échelle européenne, ce sont les mouvements d'extrême gauche qui sont les plus en pointe sur les questions d'éthique animale.
2: Et Marine Le Pen, protectrice des chats.
0: Oui, voilà, Marine Le Pen tire, c'est pas, on profite aussi un peu. Mais à l'échelle européenne, tous ceux qui étaient du côté, disons, du marxisme, de la théorie de l'exploitation, eh bien, se sont convertis aux théories de la domination, dans lesquelles l'animal, le vivant, est dominé par l'homme en général, et qui est le vivant qui est dominé le plus par l'homme en général, c'est l'animal, puisque, comme d'habitude, il faut donner de la voix aux sans-voix, c'est ce qu'on disait à propos du prolétariat il y a une cinquantaine d'années. Aujourd'hui, il faut donner de la voix aux animaux. Donc, c'est dans ce contexte que les fondements de la morale humaniste sont menacés, parce que dès lors que l'on dit, comme l'indique au fond Peter Singer, qu'un animal, un chien bien portant, n'est-ce pas, a plus de valeur du point de vue de la vie qu'un vieillard malade, à partir de ce moment-là, je dis que, alerte, les fondements de l'éthique humaniste que je défends et qu'une grande partie d'entre nous défend, mais en ne voyant pas le danger biocentrique, est menacé.
2: Comme le temps nous est chichement compté, je vais vous poser une dernière question avant de céder la parole à la salle. Pour prolonger ce que vous dites dans le dernier chapitre, moi j'ai trouvé qu'il y avait une tonalité quand même à la fois inquiète, comme vous venez de l'indiquer, un peu nostalgique dans ce dernier chapitre. Nostalgie du progrès ou du progressisme. Et il me semble que la notion de progrès, qui après tout est le fin du fin de l'époque moderne, il y a deux aspects dedans. D'une part, le progrès a un caractère universel. C'est à la fois un progrès technique, un progrès scientifique, un progrès moral, un progrès politique. Et d'autre part, le progrès a un caractère de nécessité. Oui, bien sûr que demain sera mieux qu'hier. Alors, est-ce que, dans une époque qui n'est peut-être plus moderne, mais peut-être post-moderne, est-ce qu'on peut encore croire à ce catéchisme ?
0: Alors justement, je pense que l'idéologie du progrès s'est fracassée sur le mur de la réalité écologique. Je pense en effet que l'idée du progrès est associée à une vision que j'appellerais prométhéenne de l'homme. C'est-à-dire que grâce à ses techniques, grâce à son savoir, grâce à sa rationalité, l'homme, en général, nous libère des contraintes naturelles. Ce qui est en grande partie vrai. D'ailleurs, dans un de mes précédents livres, je me permets de le citer, qui s'appelle « Trois utopies contemporaines », j'avais justement opposé deux visions de l'humanité, n'est-ce pas ? Une vision prométhéenne dans laquelle qui avait beaucoup d'arguments pour elle. Les progrès de point de vue médical depuis la fin du 19e siècle sont considérables. L'espérance de vie entre aujourd'hui et même dans des pays dits, entre guillemets, du tiers-monde, sont plus élevées, cette espérance de vie est plus élevée que dans l'Angleterre du 19e siècle. C'est absolument indéniable, ce progrès technique, en particulier technico-médical, etc. Mais en même temps, on s'est rendu compte, on a pris conscience que ce progrès avait pour conséquence la dégradation considérable des conditions de vie de la planète, sur la planète. Et par conséquent, c'est pas, l'idéologie progressiste s'est écroulé en même temps. L'homme est passé de cette vision prométhéenne du conquérant de la nature à celui qui est en quelque sorte le fossoyeur de la nature. Avec, pour conséquence, que si l'on voulait être cohérent, en étant des biocentristes cohérents, en disant au fond ce qui importe, c'est la valeur de la vie elle-même, de la vie de tout vivant de façon égale. Résultat, ben il faut immédiatement se séparer de 90% de l'espèce humaine. Voilà. Programme écologique cohérent, puisque c'est le grand destructeur de nature, c'est le seul super prédateur, il faudrait qu'à coup de, je ne sais pas, on a inventé, le progrès a inventé des bombes atomiques, ce n'est pas fait pour les chiens, n'est-ce pas ? Eh bien, débarrassons-nous des 90% de l'espèce humaine et nous sauverons la planète. Alors, je pense que c'est le seul point de vue qui soit absolument cohérent avec le biocentrisme, et je dis que ça, c'est une menace. On peut sauver l'être humain, et on peut s'efforcer de sauver la partie, si je puis dire, sauvable du progrès, c'est-à-dire un progrès qui, en quelque sorte, ne nuise plus au développement naturel et surtout soit un progrès pour nos enfants et nos petits-enfants.
1: Vous venez d'entendre une conférence débat enregistrée le 7 octobre 2025 au passage Sainte-Croix à Nantes. Le thème de cette conférence, un essai de Francis Wolff sur la valeur de la vie. L'ouvrage s'emploie à définir nos obligations par rapport aux animaux de compagnie, aux animaux d'élevage et à l'ensemble de la biosphère, à partir de celle qui nous lie à tous les êtres humains présents et à venir. Les crises écologiques doivent être tenues pour le facteur aggravant de toutes les injustices. L'ouvrage se conclut en suggérant que la montée du vivant, au détriment de l'humanité, est l'effet des théories de la domination qui voient l'humanité coupable et le vivant victime. Je vous rappelle que vous pouvez réécouter cette émission en podcast sur radiofidélité.fr et que vous pouvez nous donner votre avis sur la page Facebook de la radio. Je vous remercie de votre fidélité et je vous dis à très vite pour un nouveau rendez-vous sur votre radio chrétienne.

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6: Nous n'avons certainement pas fini parler de l'IA. Nous allons nous poser beaucoup de questions par rapport à ces applications, possibles ou impossibles, souhaitables ou non souhaitables.
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6: L'IA en elle-même est un objet, c'est-à-dire un moyen que l'homme a inventé, ses données, pour décupler ses propres capacités. Quand l'homme préhistorique a inventé le premier outil, de quoi s'agissait-il? Il s'agissait pour lui, peut-être en utilisant un manche avec au bout un objet permettant de couper, de transpercer, il s'agissait de comme prolonger son propre bras, atteindre des choses et des objets qu'il ne pouvait pas atteindre autrement. Et comme il y avait au bout de ce manche un objet dur qu'il avait soigneusement poli, eh bien, cet objet était bien plus performant que les doigts de sa main. Ainsi, l'objet qu'il avait fabriqué lui permettait de décupler sa puissance, son efficacité, parfois sans doute sa vitesse et bien d'autres choses encore. Mais cet objet qui lui permettait désormais de couper des branches, par exemple, lui permettait aussi de couper plus facilement la tête de son voisin s'il avait quelque animosité contre lui. Et on voit bien que l'objet, en réalité, est neutre, d'une certaine manière, parce qu'il peut permettre une chose, mais aussi bien d'autres. Cela dépend de l'utilisation que l'on en fait. Avec l'IA, nous sommes à la fois dans la même perspective et dans une problématique un peu différente. Certes, l'IA va permettre de faire des progrès fantastiques dans beaucoup de domaines qui pourraient apporter un plus à l'humanité. Mais selon l'utilisation que l'homme va en faire, l'IA va pouvoir aussi provoquer des catastrophes, des drames, peut-être même la perte de l'être humain. Mais là où la problématique est différente, c'est que l'IA n'est pas, comme le couteau ou la lance de notre homme préhistorique, un objet neutre. C'est un objet qui a été programmé par l'homme lui-même, et donc peut être extrêmement marqué par celui qui l'a programmé. Il faut en être bien persuadé, l'IA n'est ni neutre ni objective. Parmi les nombreuses applications de l'IA qui pourraient s'avérer être extrêmement dangereuses et que nous devons surveiller avec beaucoup d'attention, cette application que des start-up utilisent déjà aux États-Unis pour permettre de classer des embryons selon différents critères. Risque de maladie, taille, quotient intellectuel, espérance de vie, etc. Tout cela alimente le projet de bébé sur mesure. Des entreprises américaines proposent aujourd'hui déjà de sélectionner les embryons issus d'une FIV par algorithme en fonction de leur probabilité de développer certaines maladies, mais aussi de caractéristiques physiques ou cognitives, comme la taille ou le QI. Leur discours, positif bien entendu, met en avant la possibilité de réduire massivement les maladies dans le monde en choisissant les embryons présentant le moins de risques. Une start-up baptisée Erasight, du nom de la déesse grecque de la fertilité, a développé pendant 3 ans un modèle de prédiction polygénique. L'idée est de lire dans l'ADN d'un embryon les probabilités d'avoir des milliers de maladies. La technique actuelle permet déjà de dépister des maladies courantes qui ont des facteurs génétiques comme le cancer, le diabète ou Alzheimer. Mais la start-up, contrairement à d'autres, va plus loin encore et propose des scores pour la taille, l'espérance de vie et même le QI. Les parents se connectent à un portail pour consulter des graphiques qui indiquent le profil génétique de leurs embryons. Des scores de probabilité sont donnés pour déterminer le risque de troubles bipolaires, de diabète, voire même de calvitie. Les tests sur les embryons ont ainsi grimpé de 8% des FIV à 80% en 10 ans. Mais il y a pire, si j'ose dire, un nouveau rêve qui est celui de la modification génétique. Un Américain, Brian Armstrong, décrit sa future clinique spécialisée dans les FIV comme un endroit où il y aurait une production d'ovules à partir de cellules de la peau ou du sang avant de sélectionner ensuite l'embryon le plus adapté. Il y aurait ensuite une modification génétique supplémentaire et une gestation dans un utérus artificiel pour supprimer les risques et les contraintes liées à la grossesse. Notez que tout cela figurait déjà dans l'ouvrage « Le meilleur des mondes » écrit par Aldous Huxley. Cette sélection pose la question de l'avenir des générations humaines. Je voudrais maintenant attirer votre attention sur un autre phénomène qui est assez concomitant, même si, cette fois, il n'est pas le fruit de l'intelligence artificielle, mais qui révèle le même désir de l'homme d'aller toujours plus loin vers une surhumanité. Le 24 mai dernier s'est déroulé à Las Vegas ce que l'on peut appeler les Jeux olympiques transhumanistes ou encore les Jeux des dopés. Vous l'aurez donc compris, tous les athlètes venant participer à cette compétition sont tous drogués d'une manière ou d'une autre et vont tenter, grâce à ce dopage, de battre les plus éminents records. De ce côté-là, on peut dire que la manifestation a fait flop, car aucun record dans aucune discipline n'a été battu. Tous les athlètes participants avaient en commun le fait d'avoir subi un protocole de dopage de plusieurs semaines à Abu Dhabi, à base de stéroïdes anabolisants, d'hormones de croissance, d'EPO, de stimulants ou de modulateurs hormonaux. Néanmoins, il faut nous poser la question : qu'y a-t-il derrière ce qui semble être une farce ? Le fondateur australien qui se cache derrière cette entreprise est avocat de formation. Il finance largement le projet. La question est : pourquoi ? En février 2025, Donald Trump Jr. les a rejoints en déclarant : « Les jeux des dopés représentent l'avenir. de vraies compétitions, de vraies libertés, de vrais records brisés. On sent bien derrière ces propos qu'il y a plus qu'un amusement, plus qu'une sorte de pari, il y a une véritable idéologie. L'un des fondateurs l'avoue en réalité. Je cite « Quand nous avons lancé NNCED, les jeux de dopé, nous voulions faire quelque chose de simple, mais de fondamentalement différent, redéfinir la performance humaine une fois que l'on autorise la science à en faire partie. Ce qui avait commencé comme une redéfinition du sport humain est devenu une mission bien plus large qui offre à des millions de personnes l'opportunité de vivre leur vie différemment. Si la science permet à chacun de devenir plus fort, plus sain et plus performant à tout âge, alors pourquoi ne pas construire un cadre qui l'accepte réellement ? L'agence américaine antidopage a bien sûr réagi, rappelant que l'attention devait rester centrée sur les athlètes qui concourent de manière honnête et sûre, ainsi que sur la nécessité de garantir un système efficace pour les protéger. Face à elle, les organisateurs des Jeux de dopé répliquent que plutôt que de continuer à faire semblant, autant encadrer médicalement ce qui se fait déjà dans l'ombre. Le seul athlète français participant à la compétition dans le sprint, Mouhamadou Fall, déclare « Depuis que je ne cours plus, depuis 2024, des histoires me reviennent. Je suis choqué, ça me dégoûte. Tu ne sais même plus contre qui tu te bats. Au moins ici, on est sur un pied d'égalité. » On comprend vite que le spectacle sportif n'est qu'une vitrine quand on constate que sur le site des ENCET Games, on peut d'ores et déjà acheter des traitements hormonaux masculins et féminins. Nous pensons que ce modèle peut devenir extrêmement rentable, affirme l'un des fondateurs. Nous allons attirer énormément d'attention et convertir cette audience en abonnés et en consommateurs. Et dans 10 ou 20 ans, si les gens ont des membres bioniques intégrés à leur corps, alors la question deviendra beaucoup plus intéressante. On entrera dans un autre niveau d'augmentation humaine. Le business reste donc du business à n'importe quel prix.
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2: Il faut donc avancer et se dire, alors, si l'unanimité a été obtenue, ou la quasi-unanimité, au moment des votes de documents qui ont été, encore une fois, amendés, patiemment discutés pendant 4 ans, quel fut le moteur de cette unanimité? Comment a-t-on pu passer raisonnablement de telles tensions et oppositions à une si ferme unanimité, sinon grâce à la victoire de la foi? Qui était victorieux au Concile? C'était la question qu'on se posait en disant, on ne peut pas dire qu'il y a la victoire d'un parti contre l'autre. Mais c'est le sens de la foi qui a guidé finalement ces discussions et qui a permis au Père d'aboutir, non pas à un compromis, mais à une unanimité. On ne saurait en effet en aucun cas réduire l'Assemblée conciliaire à une assemblée humaine parlementaire, ni se contenter du regard factuel de l'historien. Il convient plutôt de prendre de la hauteur et d'approcher l'événement de l'intérieur. Moi, je me rappellerai toujours de cette leçon du pape Benoît XVI qui venait à peine de remettre sa charge, c'était le 11 février 2013, et quelques jours après, le 14 février 2013, il rassemble, comme tous les jeudis après les cendres, chaque année, le clergé de Rome. C'était dans la salle Paul VI au Vatican. Et il leur dit, étant donné les circonstances et ma fatigue et mon âge avancé, je n'ai pas eu le temps de vous préparer une conférence construite, mais je vais vous donner un peu une idée de la manière dont je vois, à bien des années de distance, le Concile Vatican II. On se rappelle que Joseph Ratzinger a participé au Concile comme prêtre et comme théologien, d'abord du cardinal Frings, qui faisait partie, donc archevêque de Munich, qui faisait partie de la présidence du Concile, et finalement expert théologien au Concile. Donc il a participé de près, et comme théologien, donc il a une réflexion, évidemment, sur le Concile. Et il leur fait une causerie de 50 minutes sans papier, parfaitement construite, parce qu'on savait combien son intelligence était structurée, sur le Concile Vatican II. C'est un texte qu'il faut relire, car c'est une magnifique synthèse du Concile. Et il fait la différence entre ce qu'on a appelé, je le dirai plus tard pourquoi, le Concile des médias et le Concile des pères du Concile. Le Concile des médias, qui a regardé le Concile de manière très politique, comme une assemblée parlementaire, avec des partis qui pouvaient s'opposer, qui étaient en tension, donc le Concile politique, et, dit-il au contraire, le Concile de la foi. Le Concile de la foi, évidemment, ça n'est pas forcément visible du point de vue de l'historien, ni du point de vue du sociologue, qui s'intéresse aux faits extérieurs. Mais c'est la foi. Le sensus fidei, qui certainement a présidé aux assemblées conciliaires. Il faut se rappeler qu'avant chaque congrégation générale, on intronisait au sens le plus littéral du terme le livre des évangiles. Ça veut dire qu'on plaçait au pied de l'autel de la confession, sur un trône, le livre des évangiles ouvert. Comme pour bien dire que celui qui a présidé l'assemblée, de l'intention même des pères conciliaires, qui adhéraient évidemment à ce rite très important et qui en dit long, c'était le Christ Jésus lui-même. Voyez, la récitation communautaire de l'Office divin pendant toutes les sessions du Concile, la célébration de la messe qui ont rythmé les journées, attestent en effet que c'est le sens de la foi qui l'a emporté au Concile. Au-delà des divergences d'opinion ou des intentions plus ou moins louables d'ailleurs et plus ou moins droites qui ont pu guider tel ou tel groupe de pression, car comme dans toute assemblée humaine, il y a des groupes de pression et il y a dû avoir aussi au sein du Concile des groupes de pression. En ce sens, la définition du sensus fidei, que l'on traduit par le sens surnaturel de la foi, au numéro 12 de la Constitution Lumen Gentium est très éclairante et peut être considérée à bon droit comme une clé d'interprétation des textes promulgués par le Concile Vatican II. Je répète les éléments essentiels de cette définition. Le sens surnaturel de la foi concerne, dit le texte, la collectivité entière de l'Église, des évêques jusqu'au dernier des fidèles laïcs. Il est suscité par l'Esprit Saint, il est conduit par le magistère sacré, il donne à l'ensemble des fidèles d'approuver ou d'apporter plus exactement aux vérités relatives à la foi et aux mœurs, un consentement universel, ce sont les termes mêmes du Concile. Par lui, le peuple de Dieu s'attache indéfectiblement à la foi transmise, c'est la tradition, la pénètre pour l'interpréter comme il faut, c'est l'herméneutique ou l'interprétation de la théologie, et la mettre en pratique concrètement dans sa vie, c'est l'expérience chrétienne, en particulier l'expérience des saints. Vous voyez, cette unanimité des pères, même au prix de nombreuses discussions ou allers-retours entre l'assemblée plénière et les commissions qui présentaient les schémas, avec l'effervescence qui a caractérisé les travaux des groupes linguistiques et auxquels les experts théologiens ont largement participé, chacun y apportant, les théologiens n'étaient pas membres du magistère, mais apportaient aussi leurs opinions, sous la conduite du magistère de l'Église, peuvent être considérés vraiment comme le fruit du sens surnaturel de la foi, suscité par l'Esprit Saint. L'unanimité qui a caractérisé l'approbation des textes, souvent née dans la douleur des travaux conciliaires, est en effet le meilleur témoin de ce sens surnaturel de la foi, sensus fidei, qui a guidé l'Assemblée des Pères. Et la promulgation du pape, qui est toujours nécessaire, après le vote des Pères, en apportait la confirmation solennelle. On peut donc affirmer qu'avant d'être un nouveau langage, une nouvelle manière pastorale, avec des conséquences très concrètes, en particulier dans le domaine de la liturgie, qui sont peut-être apparues comme les plus significatives, ce fut précisément cette attitude de foi qui donne un consentement universel, à la fois synchronique, c'est-à-dire ici et maintenant, dans l'ensemble du collège épiscopal de cette époque-là, et diachronique, dont la tradition est le témoin à travers les âges, à travers les siècles, à toutes les vérités relatives à la foi et aux mœurs, et que le Concile a voulu présenter de manière plus efficace. C'est cela, cette adéquation à la foi de l'Église par le sens surnaturel de la foi qui est à l'origine de l'unanimité des pères au Concile.

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1: Nous vous proposons, en lieu et place de l'audience habituelle du pape, d'écouter ou de réécouter la rencontre de Léon XIV avec les membres du Parlement espagnol au Congrès des députés, qui s'est déroulé le lundi 8 juin lors du quatrième voyage apostolique du Saint-Père. Nous écoutons le pape Léon XIV.
2: Monsieur le Président du gouvernement, Madame la Présidente du Congrès des députés, Madame la Présidente de la Cour suprême et du Conseil général du pouvoir judiciaire, Mesdames et Messieurs les députés et sénateurs, Mesdames et Messieurs. Je remercie Madame la Présidente pour ses aimables paroles, ainsi que pour l'invitation que le siège apostolique a reçue à l'occasion de mon voyage dans ce pays, et pour l'honneur qui m'est fait aujourd'hui d'être accueilli dans ce palais historique du Congrès des députés, lieu éminent de la vie institutionnelle, juridique et démocratique du Royaume d'Espagne. Je me présente devant vous en tant qu'évêque de Rome et pasteur de l'Église catholique, conscient que la mission confiée au successeur de l'apôtre Pierre, en tant que principe et fondement de l'unité des évêques et des fidèles, place le Saint-Siège d'une manière particulière en dialogue avec les peuples et les États. Ma présence parmi vous se veut un geste de proximité envers l'Espagne, dans le cadre de notre coopération mutuelle et un message inspiré par le service de la personne humaine. L'Église chemine avec l'humanité. Elle partage ses espoirs et ses blessures, écoute les interrogations de chaque époque et se laisse interpeller par tout ce qui concerne l'existence des hommes et des femmes d'aujourd'hui. C'est pourquoi, lorsqu'elle intervient dans la vie publique, elle le fait en respectant la mission propre des institutions et la responsabilité légitime de ceux qui ont reçu le mandat de légiférer. Elle reconnaît l'autonomie des réalités terrestres et la distinction entre communauté ecclésiale et communauté politique. Et précisément à partir de cette conscience, elle apporte une réflexion née du désir de servir le bien commun et de rappeler ce qui rend véritablement humaine la vie en société. Dans cet hémicycle, la vie en société prend une forme juridique. Ici, les divergences sont écoutées, mises en ordre, et lorsque cela est possible, elles se transforment en décisions communes. C'est pourquoi, au-delà de la légitime diversité des positions, toute tâche législative finit par se confronter à une question décisive. Quelle conception de la personne humaine inspire les lois, et quel type de société ces lois construisent-elles ? Face à cette question, l'Espagne possède une mémoire particulièrement riche. Son identité géographique et politique s'est tissée au fil d'une histoire où la foi et la raison, l'art et le droit, la tradition et la pensée ont su se rencontrer de manière féconde. Dans ses cathédrales et ses universités, dans sa littérature immortelle, dans ses institutions juridiques et dans l'esprit même de son peuple, demeure vivant un héritage qui a façonné une manière de vivre la liberté, de pratiquer la justice et d'ordonner la vie commune. Depuis les pages universelles du Don Quichotte, où Cervantes proclamait que la liberté est l'un des dons les plus précieux que le ciel ait fait aux hommes, jusqu'à la profondeur spirituelle de Sainte Thérèse d'Avila et de la grande tradition juridique espagnole à l'inquiétude métaphysique d'Unamuno, qui rappelait que l'homme ne se résigne pas à mourir tout à fait. L'Espagne a su considérer l'être humain comme bien plus qu'un simple rouage large de l'ordre social, économique ou politique. Elle l'a reconnue comme une créature ouverte à la vérité, dotée de liberté et animée par une soif d'éternité qu'aucune réalité temporelle ne parvient à éteindre. En un mot, comme quelqu'un dont la dignité précède toute utilité et au service duquel l'action législative est soumise. Pour cette raison, lorsque l'on évoque aujourd'hui la personne humaine, ce souvenir nous conduit naturellement à Salamanque et à la pensée qui y a mûri. La présence symbolique dans cette salle des rois et reines Isabelle et Ferdinand renvoie à ce moment où l'Espagne s'est trouvée confrontée à des responsabilités historiques d'une portée universelle. Quelques années plus tard, Salamanque allait assumer, avec une lucidité singulière, la réflexion morale et juridique qu'exigeait ce contexte. Dans cette université, il y a 500 ans, alors que s'ouvraient de nouveaux mondes et d'immenses possibilités dans les relations entre les peuples, certains maîtres ont compris que la raison ne pouvait être invoquée pour légitimer tout ce que la force ou l'intérêt présentait comme opportun. Ils ont ainsi introduit dans la réflexion historique la question de la valeur irréductible de tout être humain et des limites morales du pouvoir. Il faut reconnaître que la société et l'Église elle-même n'ont pas toujours été à la hauteur des intuitions qui trouvaient un écho dans leur propre tradition chrétienne. Cependant, cette interrogation a ouvert un horizon intellectuel et moral qui a dépassé son propre contexte historique. L'intuition du totus orbis, d'une communauté humaine plus vaste que n'importe quel pouvoir particulier, permettait d'affirmer l'existence de liens juridiques et moraux entre les peuples. Depuis l'Espagne, la réflexion de l'école de Salamanque, et en particulier celle du frère Francisco de Vitoria, ainsi que d'autres dominicains et jésuites, a contribué à forger une conscience juridique et morale capable de rappeler que l'autorité s'accompagne toujours d'une responsabilité et que tout être humain doit être reconnu comme sujet de droits et de devoirs. Cette aspiration continue de résonner aujourd'hui. Que la dignité, la justice et le bien commun soient la mesure des relations sociales, tant au niveau national qu'international. C'est là l'un des grands héritages de l'Espagne. Avoir su unir l'action historique à la lucidité de la raison morale. Cette contribution, née sur les rives du Tormes, a transcendé les salles de classe et les bibliothèques pour s'inscrire dans une conscience plus large, partagée par la communauté internationale, qui continue de se demander comment construire la paix sur la reconnaissance de la personne et non sur l'imposition de la force. Cet héritage vit également au sein de ces Cortes. Chaque fois que le législateur se demande comment faire en sorte que le possible soit juste, que le légal soit véritablement humain et que la volonté de la majorité préserve les biens qui appartiennent à tous et respecte ce qu'aucune majorité ne peut légitimement enfreindre. La question de Salamanque continue d'accompagner la tâche de ceux qui servent la vie publique. Aujourd'hui, les nouveaux mondes qui s'ouvrent à nous ne se dessinent plus sur les cartes. Ils se déploient dans la technique, l'économie, la biomédecine et l'univers numérique, où le pouvoir humain touche des domaines de plus en plus sensibles de la vie personnelle et sociale. Le progrès offre des possibilités admirables, et nous le voyons aujourd'hui de manière singulière dans le développement de l'intelligence artificielle et des nouvelles technologies. Comme je l'ai rappelé dans ma récente encyclique, la technologie en soi n'est pas neutre, car elle prend le visage de ceux qui la conçoivent, la financent, la réglementent et l'utilisent. C'est pourquoi, face aux transformations de notre temps, notre discernement doit se concentrer sur la place qu'occupe la personne humaine dans nos décisions et sur la manière dont se pose aujourd'hui, sous un jour nouveau, la dignité du travail, la solidarité, la politique sociale et le bien commun. Ce discernement part d'un postulat fondamental. Toute société véritablement juste se fonde sur la reconnaissance de la dignité inviolable de la personne humaine. Cette dignité précède toute concession de l'État et ne peut être subordonnée à des consensus sociaux changeants ni aux aléas des majorités du moment. Elle appartient à tout être humain du simple fait qu'il existe. Et c'est pourquoi elle doit guider tout ordre juridique positif. La foi chrétienne la proclame à partir de la révélation. La raison humaine peut la reconnaître comme une exigence inscrite dans la vérité de l'homme. Lorsque cette conviction reste vivante, le droit devient une protection pour tous et une garantie face à l'imposition d'intérêts et d'agendas particuliers. Sur cette base, il m'appartient aujourd'hui de prononcer une parole sereine et ferme devant ceux qui ont la grave responsabilité d'organiser juridiquement la vie en société. Cette vie en société peut être menacée par la culture du rejet, comme l'a si souvent mis en garde le pape François. En ce sens, si la vie cesse d'être reconnue comme une valeur fondamentale, quel avenir nos sociétés peuvent-elles avoir? Peut-on qualifier de pleinement juste une communauté qui laisse dans l'ombre l'enfant à naître, la personne âgée, le malade, celui qui souffre en silence ou celui qui dépend entièrement des soins d'autrui? La défense de la vie humaine n'est ni une question partielle ni un intérêt confessionnel. C'est un objectif de civilisation. Toute vie humaine doit être reconnue et protégée depuis sa conception jusqu'à son déclin naturel, en toutes circonstances de son existence. Lorsque cette certitude s'estompe, les plus vulnérables sont les premières victimes, et la loi perd son sens le plus profond, à savoir servir et protéger chaque personne. C'est pourquoi la grandeur morale d'une nation se manifeste avant tout dans sa capacité à accompagner, protéger et aimer les vies qui traversent la plus grande fragilité. Le bien commun est d'une certaine manière la forme sociale de la dignité humaine. Il ne consiste pas en une simple somme d'intérêts particuliers, mais en l'ensemble des conditions de la vie sociale qui permettent aux associations et à chacun de leurs membres d'atteindre plus pleinement et plus facilement leur propre perfection. Lorsque le bien commun cesse d'être un horizon partagé, l'action publique risque de se fragmenter en intérêts partiels, incapable de préserver ce qui appartient à tous. Dans ce contexte, la famille revêt une importance particulière en tant que première réalité humaine et fondement naturel de la communauté. C'est au sein du foyer que se côtoient les générations et que se transmet une mémoire vivante qui assure la continuité intérieure de la société. Là où la famille est soutenue, la stabilité spirituelle et sociale des nations s'en trouve également renforcée. La famille sera toujours la première école d'humanité, où l'on apprend, avant tout autre lieu, la grammaire élémentaire de la vie en communauté. Accueillir la vie, prendre soin de l'autre, pardonner, servir, et appartenir. Les organismes éducatifs occupent eux aussi une place déterminante dans cette tâche. C'est là que les nouvelles générations peuvent apprendre à rechercher et à aimer la vérité, à s'interroger sur le sens de la vie et la dignité de chaque personne. C'est pourquoi de nombreux parents, désireux que leurs enfants apprennent à nouer des relations, à penser de manière critique et à acquérir des valeurs solides, placent en eux de grands espoirs, les considérant comme de précieux alliés dans l'éducation de leurs enfants. Cette collaboration doit toujours respecter le droit premier et inaliénable des parents de choisir le type d'éducation et de formation que reçoivent leurs enfants, en cohérence avec leurs propres convictions morales, culturelles et religieuses. L'affirmation de la dignité humaine ne peut rester abstraite alors que tant de personnes sont contraintes de tout quitter pour rechercher la paix, la sécurité et un avenir. Le drame tragique de la migration interpelle aujourd'hui la conscience des nations et les fondements éthiques de l'ordre international. De nombreux hommes, femmes et enfants sont contraints par des circonstances souvent dramatiques de quitter leur communauté et de laisser derrière eux leurs proches, leur histoire et leurs liens. Cette réalité dépasse toute lecture purement démographique ou économique. Elle constitue une question éminemment morale et juridique. Là où une personne est victime de discrimination en raison de son origine nationale, ethnique, religieuse ou linguistique, ou de sa condition économique ou sociale, le principe universel de l'égale dignité de tous les êtres humains est gravement bafoué. La situation des migrants et des réfugiés exige une réponse qui se concentre sur les personnes, s'attaque aux causes qui les obligent à partir et aille au-delà de la simple question de gestion des flux. Il en découle une double exigence de justice sociale. Offrir des voies sûres et légales, un accueil respectueux et de réelles possibilités d'intégration, et promouvoir en même temps le droit de rester sur sa propre terre en œuvrant pour que personne ne soit contraint de quitter son foyer par manque de paix, de sécurité ou de conditions de vie dignes en raison des inégalités économiques et des effets de la crise climatique. Ces dernières années, les itinéraires de plus en plus dangereux ont mis en évidence le coût extrêmement élevé de cette réalité si souvent occultée ou ignorée. De nombreuses personnes restent aux mains de trafiquants et de passeurs qui profitent de leur désespoir. Il est nécessaire de renforcer la prévention, les opérations de secours et d'aide aux victimes, notamment dans le cadre d'une coopération régionale et multilatérale. Aucune nation ne peut relever seule un défi de cette ampleur. C'est pourquoi une réponse coordonnée, solidaire et efficace est indispensable, capable de garantir la protection, l'accueil et de réelles opportunités d'intégration à ceux qui émigrent. Lorsque la réponse institutionnelle est proche, juste et coordonnée, les frontières cessent d'être des lieux d'abandon et peuvent devenir des espaces de protection responsable de la dignité humaine. Mesdames et messieurs, le monde traverse une profonde crise spirituelle et culturelle qui se manifeste par de multiples formes de violence, de polarisation et de méfiance réciproque. Dans ce contexte, la paix apparaît comme une aspiration politique et, plus encore, comme une véritable exigence morale. Elle exige un discours public respectueux de ceux qui pensent différemment, des institutions au service de la rencontre, une mémoire historique en quête de vérité et de réconciliation, ainsi qu'une vie sociale capable de soutenir l'amitié civique et le respect mutuel au milieu des divergences. Sur le plan international, la paix exige du courage diplomatique, un sens des responsabilités éthiques et une vision d'avenir fondée sur le respect de l'identité de chaque peuple et sur l'obligation pour les États de régler leurs différends par les voies pacifiques qu'offre le droit international. Toute guerre constitue, en fin de compte, une douloureuse défaite de la capacité à négocier, mais aussi de cette conscience commune de l'humanité qui reconnaît les liens de justice entre les nations. Les armes peuvent imposer un silence temporaire, mais elles ne pourront jamais construire une paix authentique et durable. C'est pourquoi il est préoccupant de voir en divers endroits du monde, et aussi en Europe, le réarmement se présenter à nouveau comme une réponse presque inévitable face à la fragilité du contexte international. La véritable sécurité, en revanche, naît de la justice, du dialogue patient, du respect du droit international et d'une politique capable de faire passer la vie des peuples avant les intérêts qui tirent profit de la guerre. Le développement des nouvelles technologies et de l'intelligence artificielle dans le domaine militaire exige également une vigilance éthique rigoureuse afin que les décisions concernant la vie et la mort ne soient jamais confiées à des automatismes ni soustraites à la responsabilité morale de la personne humaine. La communauté internationale est appelée à redécouvrir la valeur indispensable du dialogue comme une voie patiente vers des accords justes et durables, fondés sur le respect des traités, sur la transparence de l'action diplomatique et sur la volonté sincère de faire passer la paix avant le recours à la force. C'est de là que naissent la confiance et l'espoir. Comme le rappelle la devise de l'Union européenne, In Varietate Concordia, la véritable unité n'uniformise pas, mais elle crée une cohésion dans la diversité, faisant des cultures, des sensibilités et des traditions une occasion d'enrichissement mutuel. Il est également urgent de construire une culture de la réciprocité au sein même des sociétés. La pluralité politique ne devrait pas dégénérer en une disqualification permanente de l'adversaire. Dans une coexistence mûre, même le conflit peut devenir un chemin vers la paix, lorsque les différences sont atténuées par l'écoute et orientées vers la reconnaissance des besoins, des aspirations et des capacités de chacun. Mais la paix n'est pas seulement une réalité politique ou institutionnelle, elle naît aussi dans la conscience. Là où la rancœur, l'indifférence et la haine cèdent la place à la réconciliation. C'est pourquoi elle s'instaure et se protège aussi par le langage. Les mots peuvent ouvrir des chemins ou les fermer. Ils peuvent éclairer la réalité ou la déformer jusqu'à la rencontre impossible. Ceux qui exercent une responsabilité publique ont donc une obligation particulière de veiller sur le langage, la parole, afin de désarmer le langage. La fermeté n'exige pas le mépris. La divergence n'entraîne pas l'humiliation. De ce respect de l'autre découle également le devoir de préserver l'espace où mûrissent ses convictions, sa conscience et sa relation avec Dieu. L'attention portée à cette sphère intérieure permet de mieux comprendre une question décisive pour toute société véritablement démocratique. la liberté de pensée, de conscience et de religion, droit fondamental qui protège la sphère la plus intime des personnes. La liberté sur laquelle se fonde l'État contemporain, si elle est authentique, reconnaît la dimension religieuse de l'être humain, la respecte et la protège juridiquement. Elle évite que quiconque doive renoncer à contribuer à la société dans laquelle il vit en raison de sa foi. Sans confondre le plan juridique avec le plan moral, il convient également de rappeler que la liberté a besoin d'une pleine compréhension d'elle-même. Être libre ne signifie pas seulement être exempt de contraintes ou disposer de nombreuses possibilités de choix. Cela signifie pouvoir reconnaître le bien et y adhérer de manière responsable. C'est pourquoi toute société véritablement libre exige également une juste délimitation du pouvoir public, afin que la liberté des personnes, des communautés et des associations ne soit pas indûment restreinte. Dans cette perspective, l'autonomie légitime de l'ordre temporel ne doit jamais être interprétée comme une hostilité envers le phénomène religieux. La foi ne prétend pas s'imposer par des privilèges ou des contraintes. Cependant, elle ne peut pas non plus être reléguée au silence comme si elle était sans importance pour la vie publique. Dans ce contexte, le secret sacramentel de la confession revêt une importance particulière pour l'Église catholique. Il s'inscrit dans le cadre plus large de la liberté religieuse qui garantit aux communautés croyantes un espace propre de vie, d'organisation et de discipline interne. Le protéger juridiquement, comme c'est le cas de manière analogue dans certaines professions, signifie préserver un espace sacré de liberté intérieure, où le croyant peut ouvrir son âme à Dieu sans craindre de pressions extérieures, comme le reconnaissent également les normes internationales. Mesdames et messieurs, permettez-moi de m'attarder un instant sur certaines images qui ornent cette assemblée. Dans cette salle des séances, la lumière naturelle pénètre par la verrière qui surplombe la salle. Cette lumière venue d'en haut peut nous rappeler que la politique doit, elle aussi, reconnaître une dimension qui la précède et la dépasse. De même, les peintures qui évoquent en haut du mur principal la réception de l'Évangile et du Décalogue rappellent quelque chose d'essentiel. Sans confondre l'ordre politique avec l'ordre religieux, ces signes invitent à reconnaître que la liberté moderne a également été préparée par une longue éducation de la conscience, profondément marquée par la tradition chrétienne. Dans cette école intérieure, les peuples ont appris que le droit doit servir le bien, que la justice impose des limites à la force, que le pouvoir a besoin de légitimité, que les pauvres font pleinement partie de la communauté, que l'étranger doit être accueilli conformément à sa dignité et que la vie humaine ne peut jamais être traitée comme une marchandise. Une loi n'atteint pas sa véritable grandeur par le simple fait d'avoir été formellement approuvée. Elle l'atteint lorsqu'en plus d'être valide dans la forme, elle peut se présenter devant la dignité de la personne et sortir de cet examen sans honte. Que l'Espagne continue d'être une terre de rencontres, de culture, de solidarité et d'espoir. Et que sa vie publique sache toujours allier la fermeté des convictions à la noblesse du dialogue et à la grandeur du service. Que Dieu accorde la paix à toutes les nations de la terre, la concorde aux familles et la sérénité aux consciences. Et que sur le royaume d'Espagne, marqué par l'empreinte apostolique de Saint Jacques et par la présence maternelle de la Vierge del Pilar, descendent des jours de prospérité, de justice et de paix durable. Merci beaucoup.
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0: Parmi les temps forts qui marquaient la venue des reliques de Saint-Louis et Zélie Martin dans notre diocèse, était organisée le 29 mai dernier une veillée de prière et d'adoration en l'église Saint-André de Bayonne. Après 2 ans d'attente et de préparation, les reliques des époux qui ont éduqué Sainte Thérèse de Lisieux ont enfin pu être accueillies lors d'une veillée priante et fervente animée par la communauté de l'Emmanuel. Laissons la parole à l'abbé Vincent Pinilla qui a tenu à rappeler à l'assistance nombreuse que Saint-Louis et Zélie sont l'exemple, que le mariage et la vie de famille peuvent être un chemin de sainteté.
1: Chers frères et sœurs, c'est pour nous un honneur, c'est pour nous une joie d'accueillir en cette église Saint-André de Bayonne les reliques de Saint-Louis et Sainte Zélie Martin, qui ont été canonisées d'abord, comme nous l'avons entendu, par leur propre fille, disant que le bon Dieu m'a donné un père et une mère plus dignes du ciel que de la terre, mais dont le rayonnement a pu éclater lorsqu'on a étudié la vie de la petite Thérèse, si bien qu'en finissant la canonisation, on s'est dit « maintenant on va s'occuper des parents ». Ça a pris quelques décennies, mais ainsi en 2015, il y a pu avoir pour la première fois dans l'histoire de l'Église la canonisation d'un couple en tant que couple, avec la fête de ces deux personnes le même jour, c'est-à-dire celui de leur mariage, 12 juillet. Et puis ensuite, on s'est dit, mais en fait, dans cette famille, ils sont très très forts. Et on s'est rendu compte que celle qui était un peu la plus compliquée, Léonie, était aussi celle qui avait pu, par les ailes de l'amour, par le don de la grâce, vivre elle aussi un grand chemin de sainteté, si bien que la cause de Léonie est devenue aussi une cause de joie. Elle a été ouverte en 2015. On pourrait se demander ce qu'ils prenaient au petit déjeuner pour être tous sains ainsi. Mais nous avons d'abord une grande leçon, nous en tirerons 3, mais la première, la principale pourrait-on dire, c'est que le mariage est une authentique voie de sainteté et que les 19 ans de vie conjugale ont été 19 ans où ils ont pu, en touchant l'amour humain, toucher l'amour divin. Et on pense aussi à tous les autres couples qui ont aussi réalisé par cette expérience conjugale une expérience d'amour qui les dépasse et qui leur fait toucher Dieu. Souvenons-nous par exemple de Charles et Zita de Habsbourg disant la veille de leur noces « Maintenant, nous devons nous aider les uns les autres à aller au ciel ». Un amour qui a été un amour authentique. Nous avons des paroles qui ne laissent pas de doute. « Je ne puis vivre sans toi, mon cher Louis. Louis, je t'aime plus que ma vie », disait Zélie. Et lui répondait « Je suis ton mari et ami qui t'aime pour la vie ». Et donc ils ont vécu les promesses du mariage, une seule personne pour toute la vie, avec l'ouverture aux enfants, le tout de façon libre, les 4 fameux piliers que l'on aborde lorsqu'on prépare des fiancés au mariage, ils l'ont vécu intensément. Et ils ont vécu aussi ce que vivent habituellement les couples, à savoir des tensions, puisque dès qu'on est plus qu'un, ça peut être compliqué, et être tout seul, c'est encore plus compliqué parfois, bref. Et donc nous avons aussi, par exemple, cet extrait d'une lettre de Zélie. « Quand tu recevras cette lettre, je serai occupé à ranger ton établi. Il ne faudra pas te fâcher, je ne perdrai rien. » Ça laisse entrevoir qu'il y a pu avoir dans ces soins mutuels aussi quelques petites tensions. Et on a d'autres échos d'une petite dispute que tel enfant avait mal vécu, et puis Zélie va dire à sa fille « Non, laisse tomber, on s'aime, hein, t'inquiète pas ». Donc nous voyons aussi un réalisme, hein, il est évident que tout ne peut pas être sans nuages chaque jour. Et cette vie matrimoniale qui est faite aussi pour l'ouverture aux enfants, elle a été intégralement expérimentée. Zélie disait à son mari qu'elle aimait ses enfants à la folie et qu'elle était née pour en avoir. Et donc les légitimes affections, ce qui correspond véritablement au désir de notre nature humaine, a été là encore pleinement assumé. Donc mariage comme épousaille et comme lieu pour faire naître de nouvelles vies, ça a été le lieu pour que la vie divine puisse venir et que nous devenions aussi époux de celui qui s'est fait homme. Notre chemin vers le ciel porte un nom, celui de notre conjoint, disait Saint José Maria Escriva de Balaguer. Première grande leçon, la sainteté pour le mariage. Deuxième grande leçon, il est étonnant de voir que ce mariage qui réalise les promesses de Dieu, qui finalement accomplit pleinement ce que Jésus a dit dans l'évangile entendu il y a un instant, ce mariage a été comme entouré de vocations religieuses. Chez Louis d'abord, puisqu'il avait la volonté de rentrer dans un monastère, et puis finalement ça ne s'est pas passé, on lui a dit qu'il était pas, il ne pouvait pas, etc. Et puis Zélie, pareil, elle voulait la vie religieuse, et puis finalement on lui a dit « laisse tomber ». Et donc, bah, voilà, elle n'a passer. Et puis ensuite, bah, parmi les enfants, il y a 5 enfants vivants, et les 5 ont été donnés, consacrés dans le cadre du Carmel, essentiellement. Et donc nous voyons que cette vie matrimoniale a eu une sorte d'écosystème qui était celui de la vie religieuse. Non pas, on dit ça non pas pour que tout le monde devienne religieux, religieuse, consacré, mais plutôt pour montrer que cette complémentarité, cette fécondation mutuelle va être quelque chose d'extrêmement riche. Et on peut en tirer une leçon extrêmement concrète, et on pense notamment aux jeunes. Si tu ne peux pas estimer la vocation consacrée et le fait de faire en sorte que toutes tes énergies, toutes tes affections soient directement et immédiatement orientées vers le royaume de Dieu, si tu trouves que être prêtre ou religieux ou religieuse, c'est quelque chose qui en soi, pas pour toi, mais en soi, n'est pas intéressant, ne devrait pas être vécu, si tu mésestimes cette vocation, à ce moment-là, tu n'arriveras pas à vivre pleinement la vocation mariage, parce qu'en réalité, c'est la même mission qui consiste à donner notre vie, et que ce soit bien sûr dans cette vie consacrée ou dans cette vie d'époux. Et donc cette complémentarité des vocations apparaît de façon particulière, et l'estime mutuelle que chacun, selon son état de vie, doit porter à l'égard des autres états de vie est vraiment un enseignement que nous voyons dans la famille Martin. Et puis, troisième leçon, c'est que la sainteté, c'est maintenant. La sainteté, c'est mettre sur le GPS notre point d'arrivée, le ciel. Il y a évidemment des étapes intermédiaires, légitimes, importantes, incontournables parfois, mais en même temps, nous voyons que ce désir du ciel doit nous prendre et doit nous faire vibrer. Citons Sainte Thérèse de Lisieux. « De maman, j'aimais le sourire, son regard profond semblait dire « L'éternité me ravit et m'attire, je vais aller dans le ciel bleu voir Dieu ». Et donc, cette course quotidienne qui nous mange ne doit pas nous faire oublier l'objectif, mais aussi, nous voyons dans la vie de la famille Martin à quel point cette tension vers l'éternité n'était pas un oubli des réalités quotidiennes qui, bien sûr, sont le lieu de la sainteté, lieu incontournable. Et Sainte Zélie a pu montrer par son atelier de Pointe d'Alençon, qui était réputé pour sa qualité, qu'en réalité, il ne s'agit pas, en étant saint, d'oublier tout ce qui fait notre humus humain. Et elle a pu, comme chef d'entreprise, se montrer également d'une grande délicatesse envers ses ouvrières. Ce n'est pas un amour de Dieu qui négligerait l'amour du prochain. Ce n'est pas une tension vers l'éternité qui nous ferait oublier le temps présent. Tout cela est profondément harmonisé. L'éternité entre dans le temps, et ça fait 2000 ans que ça dure. Écoutant, soignant ses ouvrières, étant délicate envers ses ouvrières, elle nous montre à quel point la sainteté sera quelque chose qui fera vivre les autres. La vie de Dieu fera vivre les autres autour de nous. La tête est au ciel, mais les pieds sont bien sur la terre. Alors en ce soir, dont nous nous souviendrons peut-être toute notre vie, prions pour les époux, ceux qui sont dans une saison de joie, ceux qui sont dans une saison d'épreuve. Prions pour les jeunes, et notamment ceux qui peinent à trouver leur voie. Prions pour les jeunes qui se préparent au mariage. Prions pour ceux qui ont été éprouvés par la mort d'un enfant. Et Louis et Zélie ont dû conduire au tombeau 4 enfants. Pour ceux qui vivent le veuvage, car Louis, bien sûr, est aussi une figure de veuf. Pour ceux également, bien sûr, qui veulent devenir saints, afin qu'ils sachent incarner dans l'aujourd'hui de Dieu quelque chose qui ressemblera à un cœur aux dimensions de la charité. Cette soirée n'aurait pas été possible sans le travail important de M. Bertrand Ecomar, de son épouse, qui ont donc organisé cela depuis 2 ans. Merci à la communauté de l'Emmanuel pour l'accompagnement de cette veillée. Durant celle-ci, vous êtes invités, bien sûr, à vénérer les reliques, à adorer Jésus, puisque les saints nous parlent de celui qui est le seul saint. Mais vous avez toute une série de choses qui vous sont proposées, des signets avec des paroles des époux Martin, des signets avec des paroles de Dieu, et puis des prières du sanctuaire d'Alençon, et puis des prières confectionnées spécialement pour le diocèse. Il y en a deux, une sur la petite image bleue, et puis une deuxième également qui se trouve dans vos livrets que nous allons prendre ensemble dans un instant. Vous pouvez également faire un don, et puis bien sûr, puisque la sainteté consiste à se connecter au Seigneur par l'Eucharistie, mais aussi à faire un peu le vide de ce qui est scorie, péché. Nous avons la possibilité de nous confesser ce soir. Vous avez l'abbé Charles Jorelli qui se trouve au confessionnal ici. Je me joindrai également à lui un peu plus loin pour proposer le sacrement de réconciliation. Que le Seigneur nous bénisse, que l'exemple des époux Martin nous aide à vivre nous-mêmes, chacun selon notre état de vie, cette connexion intense au Christ, non pas pour imiter tout, mais pour admirer tout et vivre nous-mêmes le chemin unique que Dieu nous réserve et dont il rêve pour chacun d'entre nous. Amen. Alléluia.
2: Saint Louis et Zélie, par la grâce de votre baptême et de votre sacrement du mariage, vous avez donné un bel exemple de vie chrétienne, vous appuyant l'un sur l'autre. Dans votre vie d'époux, de parents d'une famille nombreuse, dans vos activités professionnelles, dans votre attention aux autres, Dieu a toujours été à la première place. Nous vous demandons d'aider les couples chrétiens à avoir cette même joie et cette même confiance inébranlable en Dieu, à vivre avec le Seigneur tout ce qui fait leur vie, comme vous l'avez fait dans votre amour, dans les joies et les bons moments familiaux, mais aussi les épreuves, les soucis de travail, les deuils, la maladie. Soutenez les parents dans l'éducation de leurs enfants. Vous avez eu des difficultés à accompagner votre fille Léonie. Aussi, nous vous confions les parents qui peinent avec leurs enfants. Aidez-les à exprimer par leur affection la tendresse de Dieu pour chacun, à faire grandir dans leur cœur le désir de s'engager sur un chemin d'amour et de service. Vos enfants ont répondu généreusement à l'appel du Seigneur. Aidez nos jeunes à réaliser leur propre vocation au don de soi. Dans leur présence rayonnante auprès de leur entourage et dans la société, dans la beauté du mariage, la vie de famille et l'engagement pour le bien commun, dans la réponse joyeuse à un appel spécifique au sacerdoce, à la vie de religieuse ou consacrée, Saint Louis et Zélie Martin, nous vous confions les personnes qui souffrent de solitude, les couples en difficulté, les époux en manque d'enfants, les parents découragés, les familles divisées, les jeunes qui ne trouvent pas de sens à leur vie, les enfants difficiles ou meurtris. Avec vous, nous prions pour cette intention particulière.

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2: Chers auditeurs de Radio Lapourdi, bonjour. Pour cette chronique missionnaire, cette fois, je voudrais vous amener du côté du Sénégal. Voici en effet l'histoire d'un projet éducatif à Dakar, au Sénégal. L'association Djarama et l'école du Dialao montre que l'écologie peut être pensée de manière beaucoup plus large qu'une simple question environnementale. Là-bas, l'engagement écologique est intimement lié à l'éducation, à la culture et à la solidarité locale. Fondée en 2005 par Mambi Mawin, une comédienne de théâtre pour jeunes publics, l'association utilise l'art, notamment la marionnette, comme outil d'émancipation et de sensibilisation. Ce choix est important. Transmettre une conscience collective passe aussi par l'imaginaire, la créativité et l'accès à la culture. En construisant un théâtre en 2014, puis en ouvrant l'école en 2015, l'association Djarama ne crée pas seulement un lieu d'apprentissage scolaire, mais un espace vivant où les enfants peuvent développer leur confiance, leur expression et leur rapport aux autres. L'aspect écologique apparaît concrètement dans le jardin pédagogique de l'école. Avec 430 mètres carrés de surface cultivée, ce site contribue à l'autonomie alimentaire de l'association à travers la consommation et la transformation des productions. Il comprend notamment deux serres-tunnels de 48 mètres carrés, un potager lunaire de 80 mètres carrés, un jardin mandala entouré d'agrumes de 180 mètres carrés, ainsi qu'une zone d'agroforesterie de 200 mètres carrés plantée d'arbres fruitiers et fertilitaires. Ce jardin permet également de vendre une partie des récoltes. On retrouve ici une véritable logique d'agroécologie. Produire localement, valoriser les savoir-faire, limiter la dépendance extérieure et transmettre des pratiques durables aux enfants comme aux adultes. Le fait que ce jardin soit géré collectivement par une équipe de 5 personnes, sous la responsabilité d'une des salariées qui s'appelle Tenning, montre aussi que l'écologie est pensée comme une responsabilité partagée et non comme une initiative individuelle. La transmission joue un rôle central. Grâce à l'accompagnement de Joanne, 35 ans, et Sylvie, 47 ans, deux volontaires formés à l'agroécologie, des compétences sont transmises localement. Cela donne au projet une dimension durable. L'objectif n'est pas seulement d'aider ponctuellement, mais de permettre à la communauté de devenir autonome. L'école défend également une pédagogie participative et bienveillante, en rupture avec les classes surchargées et la discipline punitive encore fréquente au Sénégal. Cette approche rejoint une certaine idée de l'écologie humaine. Prendre soin des relations, du développement des enfants et de la dignité de chacun. L'éducation devient alors un levier de transformation sociale autant qu'environnementale. Enfin, le système de parrainage illustre une écologie de la solidarité. Les familles qui ne peuvent pas financer la scolarité sont soutenues, mais elles restent pleinement impliquées dans la vie de l'école. L'exemple d'un papa maçon ayant rénové bénévolement les murs du bâtiment montre que le projet repose sur une dynamique collective où chacun apporte ce qu'il peut. Cela crée du lien social, de l'entraide et un sentiment d'appartenance essentiel pour construire un développement durable à l'échelle locale. L'expérience de Djarama montre aussi que l'écologie ne concerne pas seulement la protection de la nature, elle touche aussi à l'éducation, à la culture, à la transmission des savoirs et à la coopération entre les personnes. Voilà. Et pour ce beau projet d'écologie à Dakar, je vous propose cette prière. Marie, reine de l'Afrique, toi qui es toute tendue vers Jésus, source unique de salut, aide tes fils missionnaires à vivre du Christ sous le regard du Père, unis dans le même esprit. Toi qui, à Cana, eus le souci des autres, aide-nous à discerner les misères humaines, à venir au secours des hommes les plus démunis, à l'image de ton Fils qui est venu pour servir. Toi qui as su méditer en ton cœur les merveilles divines, aide-nous à comprendre la bonne nouvelle, à en être les témoins auprès de toute nation, comme ton Fils nous a demandé de le faire. Voilà pour cette fois, et je vous dis à bientôt.
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1: Aujourd'hui, nous recevons Corinne Chelunchenko, responsable des aumôneries de l'enseignement public pour le diocèse. Bonjour à vous.
2: Bonjour.
1: Alors, c'est la fin de l'année. Les aumôneries ont proposé beaucoup de choses, bien sûr, tout au long de l'année pour nos jeunes. Un petit bilan, peut-être, de cette année écoulée, cette année scolaire.
2: Alors, cette année s'est bien passée. Effectivement, les aumôneries ont eu un petit peu de mal à remonter les années Covid, hein, où une fois qu'on a fermé les aumôneries pour un certain temps, ça a été très, très, très difficile de faire revenir les jeunes. Mais on s'aperçoit que les jeunes reviennent de plus en plus, qu'on a de plus en plus de demandes de sacrements. C'est une grande joie pour nous. Voilà.
1: Donc, que ce soit les catéchumènes ou qui demandent la confirmation, vous avez effectivement beaucoup de jeunes qui reviennent à la fois.
2: Oui, beaucoup. Beaucoup de demandes de baptême, au niveau des collégiens surtout.
1: Donc ça, c'est un beau fruit de tout ce qu'on a pu faire pour ces jeunes et tout ce que proposent les aumôneries.
2: Exactement. Et c'est quelque chose dont on parle peu, je trouve. Mais effectivement, ces jeunes qui demandent le baptême quand ils sont en âge, quand ils sont collégiens, c'est les ados, hein, c'est pas évident pour eux. Des fois, pas du tout aidés par leur famille, hein, pas du tout soutenus ni aidés. Et ils sont là. Et vraiment, c'est comme s'ils avaient reçu un appel. Hein,
1: Comment est-ce qu'ils ont connu l'aumônerie au départ? Parce qu'ils ont des copains qui y vont? Parce qu'on leur propose des animations?
2: Alors, on a la chance d'avoir des aumôneries qui procèdent des bâtiments à l'extérieur. Donc, ça leur fait aussi une pause et on sort de l'établissement. Donc, c'est une espèce de liberté qu'ils ont. Donc, ils sont tout contents de sortir de l'établissement. Voilà. Et des fois aussi, c'est parce que on est dans l'établissement avec eux et qu'à l'aumônerie, tout le monde est accepté. Et que malheureusement, même au niveau des adolescents collégiens, il y a la chorale, mais il faut chanter bien. Il y a la musique, il faut être musicien, le sport. Mais on est pris parce qu'on est bon en sport. À l'aumônerie, il n'y a aucun critère. Hein. Tout le monde est accepté. Et bien souvent, ils ont été peu refoulés d'une des activités. Bon, je mets l'aumônerie comme une activité. C'est comme ça, malheureusement, que c'est pris administrativement. Donc voilà, donc ils viennent à l'aumônerie comme ça parce qu'ils ont été un peu refoulé de partout et on arrive à l'aumônerie sans trop savoir ce que c'est au départ. Hein.
1: Et qu'est-ce qu'ils trouvent à l'aumônerie alors qui les fait aller vers la découverte de la foi?
2: Ben, j'espère que c'est l'animateur et l'animatrice présents et ce qu'ils dégagent et ce qu'ils leur montrent, qui leur donne envie de connaître un peu plus la vie de Jésus. J'espère que c'est ça. Mais c'est... Je ne sais pas, je ne saurais trop répondre à ça.
1: C'est un appel qu'ils peuvent recevoir ou peut-être une réponse à des questions existentielles.
2: Ils sont très curieux, hein, les jeunes sont très curieux parce que voilà, on commence par leur dire que on marque les temps religieux, les temps liturgiques. Donc déjà ça, c'est première question. On commence par la Toussaint. Donc la Toussaint, c'est de suite pour eux, c'est Halloween. Hein, donc et qu'on leur explique, mais non, pas vraiment. La Toussaint, ce que c'est, l'appeler à la sainteté, qu'on est tous appelés à être saints. Donc même toi qui d'après toi tu n'es rien et que ton existence est nulle, tu es appelé à être saint, donc ça donne de l'importance à la personne.
1: Mmh. Et voilà. Ensuite, ça leur parle et ça peut répondre à leurs questions.
2: Ben, j'espère, et apparemment, oui.
1: Alors, l'année prochaine, puisqu'on est déjà en été, ben, d'ailleurs cet été, vous proposez aussi des choses. Est-ce que vous pouvez nous dire quels sont les projets aussi pour l'année prochaine?
2: Alors, cet été, il y a beaucoup de choses qui sont proposées, mais c'est surtout au niveau de la pastorale des jeunes, hein, dans laquelle je fais également partie, qui propose beaucoup de choses entre le PLVTT, il y a le camp Saint-Michel-Garicos, il y a beaucoup de choses qui sont proposées pour les jeunes. Et nous, après, au niveau de l'aumônerie de l'enseignement public, l'année prochaine, il y a deux grands temps forts qui sont proposés. Un temps fort qui aura lieu aux vacances de février en lien avec l'enseignement catholique. On s'est aperçu il y a 2 ans que des petites aumôneries souhaitaient également participer à des pèlerinages, mais tout seul, ils avaient du mal à organiser. Donc, on a proposé de partir en pèlerinage à Rome pour le jubilé. Et ça, voilà, on a eu un groupe et des retours fantastiques des jeunes. Du coup, ben voilà, on repropose au mois de février un pèlerinage. Alors, je sais, Violaine, que vous avez demandé le lieu. Pour l'instant, ça sera ou Rome ou Barcelone.
1: Rome ou Barcelone, de toute façon, ça sera un beau moment à vivre, donc avec l'enseignement catholique pour tous les jeunes des aumôneries. On reviendra dessus. Et puis, un autre événement, je crois, qui est proposé l'année prochaine.
2: Oui, alors, un autre grand rassemblement qui va s'appeler le Frat du Sud-Ouest, qui concerne les jeunes collégiens 4e, 3e de la province. Donc, en travaillant en province, on se retrouve régulièrement en province, ce qui est très intéressant de voir un peu nos réalités, qui forcément c'est un peu les mêmes, hein, mais de, voilà, de se motiver. Et habituellement, on faisait un rassemblement de lycéens et on s'est aperçu que pour les lycéens, beaucoup de choses étaient proposées et peu pour les collégiens. Donc cette année, on axe sur les collégiens et on les invite les 11-12 avril à Buglos. Et ça va s'appeler le Frat du Sud-Ouest, vu le lieu, comme ça sera aussi en lien avec la charité. Pour l'instant, je ne peux pas donner trop d'indices, parce qu'on est vraiment en réflexion sur le programme.
1: Donc ce ne sera pas le Frat de Jeanville, qui est très connu au niveau national, ce sera le Frat de Buglos, pour donc tous ces jeunes de 4e, 3e. C'est vrai que le Frat, c'est quelque chose qui a de plus en plus de succès aussi. On le voit, il y a une espèce de frémissement, de regain, d'intérêt, de se rassembler entre chrétiens.
2: Oui, et du coup, voilà, le Frat, comme le nom parle aux jeunes, on s'est mis en lien avec le Frat de Jeanville, qui nous ont d'ailleurs invités à aller les voir, pour voir leur rassemblement, et qui vont être un peu nos tuteurs pendant ce rassemblement, pour voir comment ça va prendre, et on espère pouvoir le proposer ensuite, même à des lycéens. Hein. Donc c'est une première de travailler comme ça pour des collégiens en province, mais pour l'instant ça passe très bien, et je suis sûre que ce sera une réussite.
1: Et pour le coup, là, c'est que pour les aumôneries d'enseignement public, ou c'est aussi avec l'enseignement catholique ?
2: C'est toujours en lien avec l'enseignement catholique, on travaille ensemble. Et, je pense qu'il y a une très belle passerelle qui a été mis en place et qui continuera très longtemps.
1: Alors, on vous souhaite un bon été, donc avec tous les aumôneries d'enseignement public. Et puis, pour la rentrée, ça se passe comment, en fait, les jeunes viennent voir, il n'y a pas d'inscription spécifique
2: Malheureusement, il faut une inscription. C'est ça le plus compliqué. C'est très compliqué administrativement, mais on se retrouve dans la cour. Alors voilà, au départ, on a l'autorisation de rentrer dans les cours de récréation pour faire de la pub pour les aumôneries. Mais voilà, si vous nous écoutez, que vous avez des enfants, petits-enfants, voisins, mais parlez-leur de l'aumônerie et voyez si dans l'établissement scolaire, il y a une aumônerie, et on se fera une joie de les accueillir. Et comme on dit toujours, viens voir avant de dire que tu n'aimes pas.
1: Merci Corinne Tchouchenko.
2: Merci.
0: Les aumôneries de l'enseignement public en Pays Basque, pour entrer en contact, le 05 59 58 47 67.

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2: Chers auditeurs de Radio Lapourdi, bonjour. Pour cette chronique missionnaire, cette fois, je voudrais vous amener du côté du Sénégal. Voici en effet l'histoire d'un projet éducatif à Dakar, au Sénégal. L'association Djarama et l'école du Diallo montre que l'écologie peut être pensée de manière beaucoup plus large qu'une simple question environnementale. Là-bas, l'engagement écologique est intimement lié à l'éducation, à la culture et à la solidarité locale. Fondée en 2005 par Mambi Mawin, une comédienne de théâtre pour jeunes publics, l'association utilise l'art, notamment la marionnette, comme outil d'émancipation et de sensibilisation. Ce choix est important. Transmettre une conscience collective passe aussi par l'imaginaire, la créativité et l'accès à la culture. En construisant un théâtre en 2014, puis en ouvrant l'école en 2015, l'association Djarama ne crée pas seulement un lieu d'apprentissage scolaire, mais un espace vivant où les enfants peuvent développer leur confiance, leur expression et leur rapport aux autres. L'aspect écologique apparaît concrètement dans le jardin pédagogique de l'école. Avec 430 m² de surface cultivée, ce site contribue à l'autonomie alimentaire de l'association à travers la consommation et la transformation des productions. Il comprend notamment deux serres tunnels de 48 m², un potager lunaire de 80 m², un jardin mandala entouré d'agrumes de 180 m², ainsi qu'une zone d'agroforesterie de 200 m² plantée d'arbres fruitiers et fertilitaires. Ce jardin permet également de vendre une partie des récoltes. On retrouve ici une véritable logique d'agroécologie. Produire localement, valoriser les savoir-faire, limiter la dépendance extérieure et transmettre des pratiques durables aux enfants comme aux adultes. Le fait que ce jardin soit géré collectivement par une équipe de 5 personnes, sous la responsabilité d'une des salariées qui s'appelle Tenning, montre aussi que l'écologie est pensée comme une responsabilité partagée et non comme une initiative individuelle. La transmission joue un rôle central. Grâce à l'accompagnement de Joanne, 35 ans, et Sylvie, 47 ans, deux volontaires formés à l'agroécologie, des compétences sont transmises localement. Cela donne au projet une dimension durable. L'objectif n'est pas seulement d'aider ponctuellement, mais de permettre à la communauté de devenir autonome. L'école défend également une pédagogie participative et bienveillante, en rupture avec les classes surchargées et la discipline punitive encore fréquente au Sénégal. Cette approche rejoint une certaine idée de l'écologie humaine. Prendre soin des relations, du développement des enfants et de la dignité de chacun. L'éducation devient alors un levier de transformation sociale autant qu'environnementale. Enfin, le système de parrainage illustre une écologie de la solidarité. Les familles qui ne peuvent pas financer la scolarité sont soutenues, mais elles restent pleinement impliquées dans la vie de l'école. L'exemple d'un papa maçon ayant rénové bénévolement les murs du bâtiment montre que le projet repose sur une dynamique collective où chacun apporte ce qu'il peut. Cela crée du lien social, de l'entraide et un sentiment d'appartenance essentiel pour construire un développement durable à l'échelle locale. L'expérience de Zarama montre aussi que l'écologie ne concerne pas seulement la protection de la nature, elle touche aussi à l'éducation, à la culture, à la transmission des savoirs et à la coopération entre les personnes. Voilà, et pour ce beau projet d'écologie à Dakar, je vous propose cette prière. Marie, reine de l'Afrique, toi qui es toute tendue vers Jésus, source unique de salut, aide tes fils missionnaires à vivre du Christ sous le regard du Père, unis dans le même esprit. Toi qui, à Cana, eus le souci des autres, aide-nous à discerner les misères humaines, à venir au secours des hommes les plus démunis, à l'image de ton Fils qui est venu pour servir. Toi qui as su méditer en ton cœur les merveilles divines, aide-nous à comprendre la bonne nouvelle, à en être les témoins auprès de toute nation, comme ton Fils nous a demandé de le faire. Voilà pour cette fois, et je vous dis à bientôt.
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0: Bonsoir à tous et bienvenue sur le plateau d'Un cœur qui écoute, votre émission de spiritualité. Aujourd'hui, nous avons le plaisir de recevoir Pierre Collignon. Bonjour Pierre.
1: Bonjour Cyril.
0: Alors, ça fait un petit moment que vous travaillez à Angers, plus précisément au Pont de C, et vous êtes à la tête de l'IRCOM. Vous allez nous en parler dans un instant. Vous allez nous parler de cet engagement qui, d'après ce que j'ai compris, s'appuie sur les valeurs de l'Évangile. Vous allez nous dire préciser ce que ça veut dire. Juste avant, je vous invite à nous lire un extrait de texte de votre choix.
1: Alors j'ai choisi un texte d'un auteur qui m'a toujours fasciné et qui s'appelle Georges Bernanos, excusez-moi du peu. Et c'est peut-être un texte que vos téléspectateurs connaissent, qu'il a écrit après la Deuxième Guerre mondiale sur la question de l'espérance. Alors je vous le lis. Qui n'a pas vu la route à l'aube entre deux rangées d'arbres, toutes fraîches, toutes vivantes, ne sait pas ce que c'est que l'espérance. L'espérance est une détermination héroïque de l'âme et sa plus haute forme est le désespoir surmonté. On croit qu'il est facile d'espérer, mais n'espère que ceux qui ont le courage de désespérer des illusions et des mensonges, où ils trouvent une sécurité qu'ils prennent faussement pour de l'espérance. L'espérance est un risque à courir, c'est même le risque des risques. L'espérance est la plus grande et la plus difficile victoire qu'un homme puisse remporter sur son âme. On ne va jusqu'à l'espérance qu'à travers la vérité, au prix de grands efforts. Pour rencontrer l'espérance, il faut être allé au-delà du désespoir. Quand on va jusqu'au bout de la nuit, on rencontre une autre aurore. Le démon de notre cœur s'appelle « À quoi bon ?». L'enfer, c'est de ne plus aimer. Les optimistes sont des imbéciles heureux. Quant aux pessimistes, ce sont des imbéciles malheureux. On ne saurait expliquer les êtres par leurs vices, mais au contraire, par ce qu'ils ont gardé d'intact, de pur, par ce qui reste en eux de l'enfance, si profond qu'il faille chercher.
0: Pourquoi ce texte ?
1: Parce que je trouve que notre monde manque cruellement d'espérance et que c'est vraiment une grande vertu qui voilà, m'habite au sens où je suis en permanence à la recherche d'espérance hein, dans ce monde difficile et que quand on est un éducateur, ou en tout cas quand on est dans un monde dans lequel l'éducation est au cœur de l'activité quotidienne, la question de l'espérance est absolument centrale.
0: Est-ce qu'on peut avoir de l'espérance sans connaître Dieu ?
1: Ah oui, je crois, oui. On peut avoir de l'espérance sans connaître Dieu. Quand on a en plus Dieu, on a, j'allais dire, une espérance qui est magnifiée, enfin, qui est profondément démultipliée. Mais oui, je pense qu'on peut avoir de l'espérance. L'espérance dans voilà, la bonté d'une personne et dans sa capacité à donner quelque chose aux autres et le meilleur d'elle-même ne nécessite pas forcément qu'on ait une foi. Voilà.
0: Vous fréquentez des jeunes étudiants et des jeunes professionnels depuis maintenant quelques années. Ça entretient, j'imagine ?
1: Oui, ça entretient. Si vous voulez dire par là qu'on est obligé de rester avec un esprit un peu jeune, la réponse est forcément oui, ou alors on ne fait pas ce métier-là, ce n'est pas possible.
0: Alors vous entendez aussi les craintes sur cet avenir difficile avec les guerres, ce monde laissé par la génération précédente qui est forcément à feu et à sang, il n'y a plus d'eau, il y a du plastique partout dans les océans et autres, enfin, il fait trop chaud. Comment vous arrivez à parler d'espérance dans ce cadre-là à cette jeunesse ?
1: Face à l'actualité, face au monde tel qu'il est aujourd'hui, il y a, j'allais dire, deux attitudes. La première des attitudes, c'est de baisser les bras et de se dire que de toute façon, tout est foutu et qu'il n'y a plus rien à faire. La deuxième attitude, c'est de se dire comment moi, je vais agir pour faire bouger les choses. Comment, au niveau qui va être le mien, à la responsabilité qui sera la mienne, dans l'environnement dans lequel je vais avoir à travailler au quotidien, comment est-ce que je peux, moi, quelqu'un qui va, voilà, qui va changer quelque chose à ce monde qui, je vous l'accorde, ne nous donne pas beaucoup de vrais motifs d'espérance. Voilà. Et donc, il faut être... je crois, en tout cas, c'est ce qu'on essaye de faire, enfin, j'essaye de faire aussi. Et je crois qu'il faut être vraiment convaincu au sens où il y a une espèce de victoire hein, sur le désespoir. Il faut être convaincu que par les actions qu'on va mener, toute petite soit-elle, eh bien on va faire notre part du travail et que ajouté à la part que les autres vont prendre, eh bien on arrivera peut-être à changer les choses. Voilà.
0: Et ça, vous y croyez tous les jours ?
1: Tous les jours, absolument. Oui, oui. Je crois qu'il n'y a pas un seul jour où je ne sois à un moment donné de la journée dans dans un petit combat intérieur sur le sujet. Mais oui, tous les jours, j'essaye de... Voilà, voilà. J'aime beaucoup la phrase de Berlanos que j'ai lue tout à l'heure. « Le démon de mon cœur s'appelle à quoi bon ?» Voilà. À quoi bon faire ça puisque tout est foutu ? À quoi bon faire ceci puisque de toute façon, la situation est complètement dramatique et on n'y arrivera pas ? Eh bien, je pense que ça, c'est la tentation du démon. À quoi bon ? Ça ne sert à rien de se bouger. De toute façon, rien ne va changer. Moi, je pense au contraire que le Seigneur, le Christ, nous demande d'agir, voilà, dans la difficulté quelquefois, dans les larmes, dans voilà, on sait à quel point dans le don, il peut y avoir de la souffrance. Mais le Seigneur nous demande de participer à la construction du royaume et donc de nous relever les manches pour agir.
0: Alors aidez-nous un peu à vous connaître. Ce que vous êtes en train de dire aujourd'hui est le fruit de vos lectures, de vos réflexions, mais aussi d'un héritage familial.
1: J'ai grandi dans une famille qui avait la foi, enfin qui a toujours la foi d'ailleurs. J'ai la chance, j'ai cette chance d'avoir eu des grands-parents qui ont été à bien les égards des modèles, des parents qui l'ont été également. Des parents aimants qui nous ont donné beaucoup d'amour, qui ont donné beaucoup d'amour à leurs 4 enfants. Donc oui, j'ai cette chance d'avoir vécu dans un environnement chrétien. Maintenant, je pense que si on veut avoir la foi, il y a toujours un moment donné, il y a toujours une espèce de passage qui est inévitable où il faut que de l'héritage en quelque sorte que l'on a reçu et qui est très important, à travers ce qu'on nous a transmis, eh bien, on se fasse en quelque sorte nôtre, oui. la foi en question. Voilà. Donc, je suis comme tout le monde, je suis passé par des phases un peu de doute, un peu difficiles, mais voilà, je pense que les épreuves ont fait que je suis passé au creuset et que petit à petit, ma foi s'est affirmée et qu'aujourd'hui, elle est pleine de doutes, évidemment, comme tout un chacun. Je crois que toute foi est habitée de doutes. Mais qu'en tout état de cause, oui, je crois vraiment que j'ai une foi assez chevillée au corps, oui.
0: Donc vous êtes tombé dedans quand vous étiez petit. Est-ce que vous avez le souvenir d'un moment de rencontre vraiment interpersonnelle avec le Christ ?
1: Oui, pour moi, ma première communion, j'étais donc tout petit, ma première communion a été un moment d'éblouissement. Enfin, j'aspirais beaucoup à cette rencontre avec le Christ. Donc j'ai des souvenirs très précis. J'étais petit, hein, j'avais 8 ou 9 ans à l'époque, donc j'étais pas très très... J'étais pas encore très très intellectuel sur le sujet, mais je pense qu'il y a une espèce de pureté dans l'enfance qui se rapproche un peu d'une mystique. Enfin, il y a quelque chose qui est. Donc voilà, ça c'est quelque chose pour moi qui a été très très fort, ouais, en termes d'expérience de rencontre avec le Christ. Puis après, j'en ai eu plein d'autres à travers, pour le coup, des pèlerinages, des messes, des rencontres avec des personnes, etc., etc. Mais mon premier vrai souvenir, il est là, ouais.
0: Et est-ce que vous avez aussi senti la présence de Dieu, de Jésus, à des moments plus difficiles, des traversées du désert où le premier sentiment, c'est tout seul, souffrance, mais vous saviez qu'il était à côté ?
1: Heureusement, heureusement, oui. Oui, les difficultés qu'on rencontre dans sa vie sont là aussi des épreuves qui vous marquent. Et moi, j'ai eu cette chance, dans les épreuves que j'ai traversées, et j'en ai eu quelques-unes quand même, j'ai eu la chance de sentir à travers ces épreuves une présence consolatrice, une présence apaisante, une présence qui m'a donné la force de continuer.
0: Et il y a déjà eu des vrais déserts avec rien ? Pas de fruits ?
1: C'est tous les jours les vrais déserts.
0: Oui.
1: Ben, je trouve. Alors c'est peut-être des petits déserts.
0: Les ravins de la mort carrément, ou c'est peut-être un peu excessif ?
1: Ah non, ça c'est excessif. Ça c'est excessif. Non, je vous dis, j'ai quand même cette espèce d'espérance qui est chevillée au corps, qui fait que même s'il y a des combats, même s'il y a des luttes, même si c'est pas facile, je voudrais surtout pas qu'on croie que c'est facile. J'ai jamais eu à traverser ce type de difficultés.
0: Est-ce qu'on peut dire qu'il y a une sorte d'habitus vertueux aussi ? C'est-à-dire d'être toujours dans ce mouvement quotidien, ce dialogue avec le ciel, ce souci de faire mieux, de se dépasser ou bien d'atteindre des objectifs, fait qu'en le faisant tous les jours, ben, quand on se prend un coup, la vie vous envoie un coup sur le côté ou autre, on ne réagit pas de la même manière, qu'on est moins démuni peut-être ?
1: Je pense que la prière et la prière quotidienne est effectivement un viatique fort qui permet, quand on se retrouve dans des situations qui sont des situations difficiles, de nourrir en quelque sorte son espérance. Je suis vraiment convaincu que quand on a des problèmes, il faut prier deux fois plus, quoi. Quand on est dans la difficulté, il faut prier encore plus. Oui, prendre le temps tous les matins de prier, prendre le temps le soir de prier, ça c'est quelque chose qui m'a toujours tenu.
0: Alors aujourd'hui, c'est un peu une sorte de passage, une sorte de point d'arrêt avant de démarrer autre chose. Vous terminez une longue carrière à l'IRCOM, qui est née en 1984. Là, vous approchez des rives de la retraite, je crois qu'on appelle ça comme ça. Pour vous qui êtes plutôt un actif, ça va être assez intéressant à vivre comme étape, mais vous allez trouver quelque chose à faire, j'imagine. Quel bilan vous pouvez faire de toutes ces années d'engagement auprès de cette jeunesse à qui vous avez essayé d'apporter quelque chose, peut-être d'être comme un tuteur sur les côtés qui mènent vers la lumière, peut-être, je ne sais pas.
1: Une joie profonde, mais vraiment profonde. C'est pas une fierté, c'est une joie. Il se trouve que depuis quelque temps, je fréquente beaucoup d'anciens de l'école, puisque forcément, comme je pars, on organise quelques petits événements qui permettent de se croiser et de se dire des choses. Et je suis plein de reconnaissance et de joie quand je les entends me parler de ce qu'ils ont vécu et dont moi-même, je ne me suis même pas rendu compte quand ils étaient à l'école. Mmh. C'est-à-dire que vous avez des anciens qui ont quitté l'école il y a 25 ans, 30 ans, qui vous disent « mais vous m'avez dit telle chose ou à telle occasion il s'est passé telle chose qui a changé quelque chose dans ma vie ». Et quelque chose en bien. Enfin, je répète ce que j'ai entendu. Donc, oui, je pense que oui, j'ai une certaine joie. Oui, j'ai une certaine joie. Voilà. Après, ma vie professionnelle a été faite aussi de grosses peines, hein, puisque je pense que tous ceux qui se sont intéressés à l'IRCOM savent que un des fondateurs de l'école, l'abbé Ouard, s'est livré en dehors de l'IRCOM, mais quand même, il est quand même le fondateur de l'école, enfin l'un des fondateurs de l'école, à des abominations auprès d'enfants. Donc ça, pour moi, ça a été une trahison épouvantable, oui. Parce que c'était un homme que j'estimais, même si j'en connaissais les limites, comme tout un chacun, comme vous, comme moi, il avait ses limites. Et comme c'était un monsieur qui avait une certaine aura, il avait de grosses limites aussi. Hein. Et alors, quand évidemment on a su tout ça, ça a été pire que tout, quoi. Mm-hmm. Donc oui. Mais au bout du compte, quand je me retourne, c'est beaucoup de joie. Parce que travailler auprès de jeunes, les voir petit à petit découvrir leur talent, révéler... Leurs aspirations les plus profondes, les accompagner dans cette prise de confiance en eux et jusqu'à ce que petit à petit ils prennent leur envol, c'est absolument et profondément bouleversant. Enfin, c'est magnifique.
0: Et en quoi la lumière de l'Évangile a permis peut-être de les faire pousser différemment ?
1: Si vous avez été interpellé par ce que je vous ai dit tout à l'heure sur le fait que l'IRCOM était une école dans laquelle l'Évangile était au cœur. Mmh. Ben, reprenez toutes les grandes valeurs de l'Évangile. Par exemple, la question de la liberté. Hein, c'est la liberté des enfants de Dieu. Dieu ne nous oblige à rien. Dieu nous espère. Dieu nous attend. Donc, quand on est éducateur, on doit être dans cette logique. Mmh. Il faut attendre. Il faut encourager. Il faut aider. Voilà, ça, c'est un premier exemple. Deuxième exemple, évidemment, la charité. Aimer ceux qu'on doit aider à grandir. Là, je pense qu'il y a quelque chose aussi de très fort, parce que, vous savez, hein, il y a des jeunes qu'on a moins envie d'aimer, hein, il y a des étudiants qu'on a moins envie d'aimer, et pourtant, il faut essayer de voir le beau en eux, d'essayer de les aimer. Donc ça, c'est aussi une valeur de l'Évangile qu'on essaye de vivre à l'école. La question de la justice, Voilà, comme j'aime à le dire quelquefois aux étudiants, finalement, quand vous regardez un enfant, le premier cri qui pousse, c'est pas juste. Voilà. Ça veut bien dire que la justice est au cœur, du cœur du cœur de chacun d'entre nous. Et donc, il faut essayer, dans une œuvre éducatrice comme la nôtre, il faut essayer d'être juste, voilà, et de montrer ce qu'est la justice. C'est pas toujours facile, parce que, voilà, on a, comme je le disais, des personnes avec lesquelles on s'entend plus ou moins bien. Donc, voilà, la question de la justice, elle est au cœur. Voilà, je pourrais multiplier les exemples, mais je vous en ai déjà donné quelques-unes. Je vous laisse.
0: On est à un point d'étape comme vous. Bon, 65 ans, soyons clairs, c'est quand même encore jeune aujourd'hui. Mais quand vous regardez ce que vous avez fait, est-ce qu'il y a quand même des choses, des événements, des blessures dont vous parliez tout à l'heure qui font que vous voyez que là, vous n'avez pas fait tout à fait ce qu'il aurait fallu faire, mais vous le revoyez aujourd'hui. Vous parliez de trahison tout à l'heure, en termes de pardon, c'est peut-être pas aller jusqu'où vous auriez aimé aller dans votre cœur pour pardonner. Comment on vit avec tout ça quand, justement, régulièrement, on essaye de passer sous la lumière du Christ et de sa vérité qui est entière, et où les zones d'ombre, elles se révèlent?
1: D'abord, par rapport à tout ce que je viens de dire sur les vertus de l'Évangile, je pense que si je reprends chacune d'entre elles, j'ai de quoi effectivement m'interroger. Ça m'est arrivé de ne pas aimer les étudiants, ça m'est arrivé de ne pas être juste avec eux, ça m'est arrivé, etc., etc. Donc, je pense aussi à ça, au moment où effectivement je fais le bilan et que je vois peut-être ceux qui ont le plus aimé leur séjour chez nous, venir me voir pour me remercier, je ne peux pas m'empêcher de me dire, mais celui-là, et tel autre, et encore tel autre, parce que je sais bien qu'il y a des choses que j'ai ratées. Et bon, j'espère qu'ils sauront me pardonner. Je suis qu'un pauvre petit bonhomme, donc comme tous les pauvres petits bonhommes, et hélas, j'ai fait quelquefois le petit bonhomme. Voilà. Donc ça, c'est la première chose. Après, la question du pardon, oui, c'est sûr que par rapport à ce que j'ai énoncé tout à l'heure, le pardon a beaucoup de mal à venir. Donc là, c'est quelque chose sur lequel il faut que je prenne le temps de travailler. Vous voyez, vous me posiez la question de savoir ce que je vais faire au moment de ma retraite. Je pense que là, j'ai beaucoup, beaucoup de travail personnel à faire, parce que le pardon, je n'arrive pas à le prononcer après tout ce qui s'est passé.
0: Ça fait réfléchir sur sa nature.
1: Exactement, ça fait réfléchir sur
0: qui pardonne.
1: Sa nature. Voilà.
0: En fait, exactement. Est-ce que c'est soi? Est-ce que c'est Dieu à travers soi? Est-ce que c'est Dieu et nous non? Parce qu'on ne peut pas.
1: En tout cas, moi, aujourd'hui, j'en suis au stade où je me dis que je ne peux pas. Et je parle de temps en temps avec quelques bons conseils qui me disent, écoute, il faut regarder les choses tranquillement, et il faut y travailler. Ça ne peut pas venir d'un coup d'un seul, la trahison est trop grosse, trop grande. Et donc, tout seul, tu ne pourras pas y arriver. Donc, tout seul, ça veut dire avec quelqu'un, mais ce quelqu'un, il faut que... Enfin, voilà, vous voyez, ça, c'est un vrai travail.
0: Et côté transmission, on peut dire que vous avez travaillé un petit peu à ça les quantités d'années passées. Est-ce que c'est plus facile de le faire avec des élèves ou avec ses propres enfants?
1: Bonne question. Je pense que c'est pas du tout de même nature. Un rapport, une relation de maître à élève, si je peux encore utiliser une expression comme
0: disciple,
1: ça, je sais bien.
0: Qu'on y est, on sait bien ce qu'elle est. Dire ça.
1: Je sais bien, voilà, de disciple à élève. Je sais bien que même l'expression disciple à élève, elle est un peu aujourd'hui, voilà, puisque tout le monde sait bien que voilà, on est dans une autre dimension, une autre logique sur ces questions-là. En tout cas, en termes de vocabulaire. Je pense que il y a une distance naturelle, c'est-à-dire que on n'est pas tous les jours ensemble au sens où on est tous les jours ensemble dans une famille. Dans une famille, la proximité est telle qu'il n'y a aucune faute qui échappe à l'œil sagace et aiguisé de ses enfants et qui, longtemps après, mes enfants sont grands maintenant, ne viennent à un moment donné ou à un autre vous rappeler telle ou telle chose.
0: C'est bon pour l'humilité peut-être.
1: C'est très bon pour l'humilité. Donc je pense que c'est pas tout à fait de même nature. C'est pas tout à fait de même nature.
0: Désespéré, donc c'est vraiment pas votre affaire.
1: Ah non.
0: Par tempérament aussi.
1: Oui, peut-être par tempérament. Je vous dis, je suis absolument convaincu que nous avons, chacun d'entre nous, une participation au royaume, ici, maintenant, et que dans le contexte dans lequel nous nous trouvons, qui n'est pas le même que celui de mes parents qui ont vécu la Deuxième Guerre mondiale, qui ont vécu la guerre d'Algérie, qui n'est pas non plus la même que mes grands-parents qui ont connu la Première Guerre mondiale, etc. C'est un autre contexte, c'est un autre temps, mais pourtant, là où on est, ici et maintenant, on a quelque chose à faire.
0: Nous arrivons déjà à la fin de cette émission, c'est le temps des questions courtes, réponses courtes.
1: Celle que je redoute le plus.
0: Iriez-vous jusqu'à me dire par trois fois un chiffre entre 1 et 10, s'il vous plaît ?
1: 3.
0: Vous êtes sûr ?
1: Oui, tout à fait sûr.
0: Quelle est la pire idée fausse que l'on se fait sur Dieu, selon vous ?
1: Je pense que la pire idée fausse qu'on se fait sur Dieu, c'est qu'il est, il est juge. Il est juge, oui, mais il est surtout miséricordieux. Enfin, moi, je crois beaucoup à la miséricorde du Seigneur. J'y crois beaucoup.
0: Que vous avez déjà éprouvé ?
1: Oh là, oui, de nombreuses fois. De nombreuses fois, oui, oui. Donc il y a une espèce d'idée fausse autour d'une espèce de grand juge là, qui est là-haut, qui sépare les uns et les autres, etc. Qui est une façon de parler de Dieu qui personnellement me gêne, et même, j'allais dire théologiquement, avec laquelle je ne me sens pas bien. Non, non, je pense que le Dieu est miséricordieux.
0: À nouveau, je vous écoute.
1: Alors disons 5.
0: Si vous pouviez revenir en arrière et changer quelque chose dans votre vie, que feriez-vous ?
1: Je ne vais pas me défausser, mais je vais vous dire que c'est une question que je ne me pose jamais. Voilà. Je n'ai pas envie de revenir en arrière et de refaire des choix. Mes choix, je les ai faits. Voilà. Donc je ne vais pas commencer à me retourner en me disant « Ah là, j'aurais pu faire ça » ou « Là, j'aurais pu faire ça ». Au contraire même, je me dis qu'à chaque fois que je me retourne et que j'essaye de regarder les choix que j'ai faits, je me dis finalement… j'ai de la chance parce que le Seigneur était avec moi. Voilà, quand je me retourne en arrière, je me dis vraiment, c'est incroyable, quoi, incroyable. Pourtant, des bêtises, j'en ai faites, hein, mais vraiment, je n'ai pas envie de me poser cette question. Ce qui est fait, c'est bien, c'était bien, voilà, c'était bien. Je ne serais pas l'homme que je suis devenu, pauvre petite termite, sans ces choix que j'ai faits. Et je pense qu'il ne faut pas... Enfin, je n'ai pas envie. Voilà, je n'ai pas envie d'aller refaire des choix de ceci ou de cela.
0: Une dernière ?
1: Eh bien, 8.
0: Quel conseil donneriez-vous à quelqu'un qui aimerait rencontrer Dieu ?
1: N'écoutez son cœur. N'écoutez son cœur. On est dans un monde qui est dans l'émotion, mais l'émotion, ce n'est pas le cœur. On est dans un monde qui est dans l'intellect, mais Dieu n'est pas dans l'intelligence, enfin, je ne crois pas.
0: Et comment on écoute son cœur ?
1: Je pense qu'il faut descendre un peu en soi, il faut faire abstraction du bruit qui nous essore littéralement comme dans une machine à laver. Enfin, il faut écouter son cœur. Ça, pour moi, ça veut dire vraiment prendre du temps. Donner audience à ses pensées, essayer de toucher du doigt ce qu'on est profondément. Là, je pense que on peut commencer à aimer vraiment, on peut commencer à se donner, on peut commencer, etc. etc.
0: Donc vous invitez chacun à aller par là-bas et mettre de côté sa peur, parce que
1: oui.
0: Ce silence, le téléphone trop loin...
1: C'est ça, c'est ça.
0: Je fais quoi ?
1: Exactement. S'abstraire, se mettre un peu en veille de tout ça, quoi, et d'essayer de se retrouver, et en se retrouvant de trouver celui qui est au fond de nous-mêmes, c'est-à-dire le Dieu lui-même, puisqu'il y a une part de Dieu en chacun d'entre nous, on y croit profondément. L'homme a été créé à l'image de Dieu, donc il a bien une parcelle toute petite peut-être, mais il en a une de Dieu en lui, et ça il ne pourra pas la retrouver s'il se fait pas violence, au sens où il n'accepte pas de mettre de côté tout le bruit, toute la vanité, le divertissement dans lequel on est. Voilà, tout le malheur d'un homme vient du fait qu'il n'est pas capable de rester seul dans sa chambre, mais je crois profondément ça.
0: Merci beaucoup. Voilà. Merci beaucoup Pierre d'être venu jusqu'à nous, de cette belle ville d'Angers, et puis des Ponts-de-Cé plus précisément. Merci à vous tous pour votre fidélité. N'hésitez pas à retrouver cette émission sur notre site www.ktotv.com, à la retrouver en podcast sur notre site, en radio, enfin, vous la retrouvez partout. Merci à vous tous et à la semaine prochaine.

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4: Madame, monsieur, bonjour et bienvenue sur Point d'orgue, votre rendez-vous de musique sacrée. Je suis très heureux de vous retrouver pour un nouveau numéro consacré aux merveilles du répertoire. Et aujourd'hui, nous allons partir à la découverte d'une figure majeure, mais pourtant pas très connue, de l'orgue français du XXe siècle, un compositeur que j'aime beaucoup. Il s'agit de Jean Langlet. Il fut un organiste virtuose, un improvisateur absolument remarquable, un pédagogue très recherché et, vous allez l'entendre, un compositeur prolifique. Alors Jean Langlet occupe une place singulière dans l'histoire de la musique française. Il est très connu des organistes, mais un peu moins du grand public, ce qui est, je trouve, un petit peu dommage. Et c'est l'héritier de la grande tradition symphonique de l'orgue. Il a été profondément nourri dans son esthétique et dans la façon dont il a composé par le chant grégorien ainsi que la spiritualité catholique, et il a su développer à partir de cela un langage immédiatement reconnaissable. Vous allez l'entendre, où se côtoient des modalités anciennes, des harmonies modernes, des rythmes très incisifs et des couleurs orchestrales évidemment propres à cette façon de composer, et surtout sur les orgues Cavaillé-Coll dont je vous ai déjà parlé dans certaines émissions. Alors, durant ces prochaines minutes, nous allons découvrir plusieurs facettes de son œuvre. Alors, l'organiste, inspiré par le Moyen-Âge, le compositeur liturgique, mais aussi le musicien virtuose capable, vous allez l'entendre, de déployer toute la puissance et toute la joie de l'orgue. Mais alors, avant d'écouter sa musique, vous le savez, on va faire un petit point biographique pour que vous sachiez qui est cet homme. Alors, Jean Langlet, né en 1907 à La Fontenelle, en Bretagne, et très tôt, sa vie est marquée par une épreuve décisive. Il perd

progressivement la vue et devient totalement aveugle dès l'enfance. En fait, à 2 ans, il devient aveugle. Et en fait, cette cécité, loin de freiner son développement artistique, au contraire, va contribuer à forger une personnalité musicale exceptionnelle. Il rentre à l'Institut national des jeunes aveugles à Paris. C'est un établissement prestigieux qui a déjà vu passer plusieurs grands musiciens français et il y reçoit une solide formation musicale avant d'intégrer le Conservatoire de Paris. Et c'est notamment à l'un de ses maîtres qu'il va dédier la première œuvre que nous allons écouter. Alors au Conservatoire de Paris, il étudie notamment avec deux grands maîtres prestigieux, Paul Dukas pour la composition, et surtout Marcel Dupré pour l'orgue, mais il va y avoir une rencontre absolument déterminante, c'est celle de Charles Tournemire. Tournemire, je vous le rappelle, c'est alors le titulaire du grand orgue de la basilique Sainte-Clotilde à Paris. Vous savez, c'est une tribune qui est quand même extrêmement célèbre, hein, depuis que César Franck a été l'un de ses organistes. Alors Tournemire, lui, c'est un mystique, hein, dans sa façon de composer, un improvisateur génial, passionné par le chant grégorien. Vous savez, il a écrit cette œuvre pour orgue extraordinaire, l'orgue mystique, en se fondant sur les chants grégoriens. Et il y développe une esthétique profondément spirituelle qui va marquer durablement le jeune Langlet. Alors, à la mort de Tournemire en 1939, Jean Langlet lui succède à cette fameuse tribune de Sainte-Clotilde et il va y rester plus de 40 ans, devenant l'une des figures emblématiques de l'orgue parisien. Et il faut également dire que, en parallèle à ses fonctions liturgiques, hein, qui sont quand même très prenantes, il réussit à mener une carrière internationale de concertiste. Alors, il donne des récitals partout, dans toute l'Europe, en Amérique du Nord, également en Asie. Et en parallèle de ça, comme si ça ne suffisait pas, eh bien, il compose. Et son activité de compositeur, faut le dire, est considérable. En plus d'être remarquable, plus de 200 œuvres voient le jour. Pour orgue, naturellement, mais également pour chœur, orchestre, musique de chambre et musique liturgique. Alors, son langage musical demeure très personnel, hein, c'est effectivement une écriture extrêmement marquée, comme ce fut le cas avec Franck et comme ce fut le cas avec Tournemire. Donc, il s'inscrit dans cette tradition des grands organistes qui ont leur propre identité, à cette basilique Sainte-Clotilde, et on va y retrouver, vous allez l'entendre, l'influence du grégorien, de la modalité médiévale, mais aussi des harmonies modernes, héritées de Debussy, Ravel ou encore, bien sûr, Tournemire. Alors Jean Langlet s'éteint en 1991, il n'y a pas si longtemps, laissant derrière lui un héritage immense qui continue aujourd'hui d'être joué par les organistes du monde entier. Et alors pour entrer dans son univers, nous allons maintenant écouter 2 pages extraites de sa célèbre suite médiévale. Alors on commence par le prélude de l'entrée. C'est une œuvre qui est très célèbre, hein, dans tout son catalogue. Alors composée en 1947, la suite médiévale s'inspire directement de l'univers du chant grégorien et de l'esthétique des cathédrales médiévales. Le premier mouvement est donc intitulé Prélude de l'entrée et il évoque immédiatement une procession solennelle. Dès les premières mesures, Jean Langlet utilise de larges quintes parallèles qui rappellent presque les sonneries des trompettes anciennes et le langage est volontairement archaïsant, vous allez l'entendre. Il ne cherche pas vraiment à reconstituer le Moyen-Âge historique, mais plutôt à en suggérer l'atmosphère. Et l'un des procédés les plus remarquables réside, vous allez l'entendre, dans le dialogue entre les trompettes du récit et celles du grand orgue, ces appels qui se répondent d'un clavier à l'autre comme des fanfares qui résonnent sous les voûtes d'une immense église. Alors l'effet d'écho est saisissant. L'orgue devient presque un ensemble de cuivres répartis dans l'espace. Alors je vous invite à découvrir ce prélude d'entrée, ici interprété par David Briggs.

Le prélude de l'incroyable suite médiévale de Jean Langlais sous les doigts de David Briggs à l'orgue de la cathédrale de New York, ça donne une belle entrée en matière et nous allons poursuivre toujours avec cette suite médiévale avec un mouvement tout à fait différent. Alors après la solennité de l'entrée, Jean Langlais nous conduit vers un univers beaucoup plus intérieur avec la méditation. Ici, l'influence de Charles Tournemire apparaît de manière beaucoup plus évidente. En vérité, on retrouve cette écriture très libre, presque improvisée, où les thèmes semblent émerger puis disparaître dans une sorte de halo sonore constamment renouvelé. Et la pièce repose sur deux mélodies grégoriennes particulièrement célèbres. La première, c'est l'antienne Ubi Caritas, traditionnellement chantée le jeudi saint. Et la seconde, c'est l'hymne Jesu Dulcis Memorial, un des grands textes de la tradition monastique. Alors, ces thèmes ne sont jamais présentés de manière rigide ou académique. Bon, il est vrai que le Ubi Caritas arrive presque un peu sur ses grands chevaux. Mais ils apparaissent comme des souvenirs lointains parce que, vous allez voir, ils vont être un petit peu entourés par cette évanescence musicale qui est absolument magnifique. Alors, vous avez ces harmonies flottantes, des registrations très délicates et un rythme très libre, créant une atmosphère de contemplation profonde. Et on imagine aisément cette musique accompagnée un moment de communion ou de post-communion lorsque la liturgie invite au recueillement intérieur. Alors, sans plus attendre, je vous invite à écouter cette magnifique méditation de Jean Langlais, toujours sous les doigts de David Briggs.

Voilà pour cette magnifique méditation de Jean Langlais. Et en plus, si vous prêtez une oreille attentive à cet extrait, vous entendrez peut-être au fond une alarme de police. Effectivement, comme si l'effervescence de la ville de New York, eh bien continue à l'extérieur de cette cathédrale et était suspendue par la musique à l'intérieur grâce à la musique de Jean Langlais. Je trouve que c'est un clin d'œil qui est assez amusant, mais en même temps assez révélateur de ce qui peut se passer effectivement dans ces espaces et le rôle qu'a joué la musique dans notre société. Ça peut être effectivement un petit clin d'œil. Alors maintenant, nous avons parlé évidemment de cet aspect purement organistique et maintenant on va parler de quelque chose d'une autre partition qui est extrêmement célèbre. Il s'agit de sa messe solennelle, puisque ce compositeur fut également un compositeur choral particulièrement inspiré, et il a écrit cette messe solennelle en 1951. C'est sans doute l'œuvre chorale la plus connue de Jean Langlais. Elle a été écrite pour chœur mixte et deux orgues, et elle conjugue magnifiquement la tradition liturgique et les recherches harmoniques du XXe siècle. Vous allez entendre, là, c'est beaucoup plus moderne. Alors, le Kyrie qui ouvre la messe frappé immédiatement par un caractère très monumental, la supplication traditionnelle du Seigneur prend pitié prend ici une dimension presque architecturale avec ces grandes masses sonores qui se déploient avec une majesté impressionnante et une harmonie assez rutilante, il faut le dire. Et pourtant, malgré cette puissance, la musique conserve une chaleur très humaine, ici sublimée par les voix d'enfants, vous allez l'entendre. Les harmonies sont riches, parfois audacieuses, mais je trouve jamais froides ou abstraites. Et en fait, moi, c'est mon ressenti personnel, je trouve que l'anglais parvient à unir la gravité de la prière et une remarquable intensité expressive. L'écriture chorale est particulièrement exigeante, alternant des vastes accords et des mouvements contrapuntiques, et également de longues et très belles lignes mélodiques, vous allez entendre. Alors, nous allons écouter maintenant ce Kyrie, interprété par le chœur du St. John's College de Cambridge.

Et voilà pour cette incroyable entrée de la messe solennelle de Jean Langlais, un kyrie tout en splendeur et qui commence avec beaucoup de délicatesse, beaucoup de rutilance et qui termine véritablement en apothéose, bien sûr. Je vous invite à écouter la messe dans son entièreté pour vous faire une idée de cette magnifique œuvre. Et alors pour conclure cette émission, j'aimerais que l'on retrouve Jean Langlais avec son instrument de prédilection, l'orgue seul, avec la présentation de cet extrait final qui est fait. C'est tout simplement une véritable incantation qui est là avec une énergie rythmique qui emporte l'auditeur, des motifs qui se répondent, qui se développent et qui s'amplifient. C'est quelque chose d'assez extraordinaire avec bien entendu une grande forme de virtuosité. Vous avez cet aspect festif de fête donc qui est là avec la rythmique, les claviers qui se répondent les uns les autres avec une forme de jubilation et on y retrouve dans ce morceau cette capacité très française à exploiter toutes les ressources de l'orgue. Les jeux de fond majestueux, les anges éclatantes, les contrastes des plans sonores et bien sûr les effets de couleurs. Ici, en plus, sous les doigts d'un grand interprète comme Christopher Young, cette musique révèle toute sa vitalité et toute sa force communicative. Voici donc notre extrait, Fête.

Et c'est sous les applaudissements que se conclut ce numéro de Point d'orgue consacré à Jean Langlais. À travers ces quelques œuvres, j'espère que vous avez découvert un grand musicien très attachant, profondément enraciné dans la tradition, évidemment, de tous ses prédécesseurs. C'est effectivement plus de 30 ans après sa disparition que nous pouvons constater que sa musique continue de résonner dans les tribunes et les grandes salles du monde entier. Merci de votre fidélité à Point d'orgue. Je vous donne rendez-vous la semaine prochaine pour un nouveau numéro. D'ici là, portez-vous bien.

0: Bonsoir et bienvenue sur KTO dans Lumière intérieure. Ce soir, nous avons la joie de recevoir l'auteur de La grammaire est une chanson douce, le créateur de la magnifique Madame Ba. Il a reçu le prix Goncourt pour l'exposition coloniale en 1988. Il a été élu à l'Académie française en 1998. J'ai nommé Éric Orsenna. Bonsoir et bienvenue, Éric Orsenna.
1: Mais bonsoir, bonsoir.
0: Vous êtes déjà venu sur KTO, je crois?
1: Mais bien sûr, ce qu'on appelle un fidèle.
0: Ah, oh, c'est beau, ben, je suis bien honorée de faire votre connaissance et de vous rencontrer. Bien. Vous venez dans le cadre de votre actualité, cette biographie à deux voix, avec la pianiste Claire-Marie Le Guay, une biographie sur Bach qui sort aux éditions Albin Michel.
1: Oui, je suis heureux parce que je suis dans le monde de la musique de plus en plus,
0: oui,
1: depuis une quinzaine d'années. En tant que récitant de spectacle, parce que je joue moi depuis quelque temps, mais évidemment, voilà, je garde ça pour moi. Et donc, je dialogue avec de plus en plus de musiciens, et avec Claire-Marie, c'est un bonheur absolu.
0: Peut-être la première question que j'avais envie de vous poser, c'est qu'on vous voit petit garçon dans ce livre, on vous aperçoit comme ça furtivement, mmh. Et notamment le livre s'ouvre sur le petit Éric Orsenna qui s'endort à l'église, qui s'ennuie mortellement à l'église.
1: Oui, parce que après j'ai fait beaucoup de progrès en latin, mais à l'époque c'était le latin.
0: Ouais.
1: Et il y avait une conception, il valait mieux qu'il y ait le latin pour garder le mystère. Et je ne savais pas ce qui se passait, ce qu'on racontait. Et donc moi j'aime bien qu'on me raconte des histoires, mais que je comprenne. Donc je m'ennuyais. Et alors, comme je m'ennuyais, quand je m'ennuie, je m'évanouis. Donc je m'évanouissais. Et alors, les parents, évidemment, consultaient les médecins qui ont dit « peut-être est-il allergique à l'encens ou des trucs comme ça ». Et puis voilà, donc ça s'est passé comme ça. Et comme une partie de ma famille à Quimper, donc un jour, on était à Quimper, à la cathédrale de Quimper, et ils avaient réussi à me traîner quand même pour une messe, et j'entends une sorte de vague mystérieuse qui m'entraîne complètement, et c'était derrière, aux grandes orgues, c'était joué la cantate 147, Jésus que ma joie demeure. Et là, je me dis, mais c'est possible ça? Quelque chose est là. Et là, je suis plus du tout, je m'ennuie plus du tout. Au contraire, je suis complètement emporté. Et là, là j'adore l'encens, et je me suis dit, là, j'ai rendez-vous. Et j'ai mis à peu près 70 ans, voire 60 ans à honorer ce rendez-vous. J'aime bien les rendez-vous, vous savez, qui viennent très très longtemps après. Ça revient en pulsation et puis, comme un amour. On y pense, un amour de jeunesse. Ben, c'était un amour de jeunesse avec qui voilà, il y a des relations comme ça de plus en plus intenses avec Bach et donc avec questionnement sur, au fond, c'est quoi la spiritualité pour moi.
0: Ouais.
1: Voilà, l'histoire.
0: Et donc ça, ce rendez-vous,
1: tout ça, c'est le rendez-vous.
0: Il est honoré
1: grâce, là. Grâce à la pianiste, parce que moi je raconte et elle joue. Alors voilà, donc c'était, mais c'est vraiment une entrée dans ce royaume qui m'était interdit, qui était le royaume de la musique, parce que dans ma famille, on avait fait une répartition des tâches.
0: Oui.
1: Mon frère, mes parents, ils s'en foutaient complètement de la musique. C'était franchement les quatre saisons et puis c'est tout quoi. Et donc mon frère était chargé de la musique, donc il a été très très tôt un musicien classique en guitare, guitariste classique, pas du tout les feux de camp, voilà. Et donc après il est devenu médecin, il est psychiatre et il continue à jouer aujourd'hui. Et moi j'avais pas le droit, moi c'était des histoires, on me racontait des histoires. Et puis moi je racontais l'histoire à mon tour, j'ai commencé à écrire à 8 ans. Et puis je me suis dit, il y a 11 ans exactement, c'est-à-dire à 71 ans, à 60, comme ça, 68 ans, je me suis dit, bah pourquoi pas. Et j'aime bien cette phrase, hein, pourquoi pas. D'ailleurs, je dis à ceux qui nous écoutent, à toutes celles et ceux qui nous écoutent, pourquoi pas. Trouver une bonne raison à pourquoi pas. Et donc, pourquoi pas jouer. Parce que jouer, ce n'est pas consommer. Comme lecture n'est pas consommer. On regarde tous le même film. Mais quand on lit, on se fabrique son film. Donc, un lecteur est un co-créateur. Et quand on joue, d'abord, de temps en temps, survient de la musique, ce qui est quand même un rêve absolu, de voir ses petits doigts comme ça, et puis une musique vient, et surtout, on entend mieux. Alors, comme l'âge venant, évidemment, Louis s'affaiblit, pas du tout. Grâce au piano quotidien, au fond, on gagne plus que ce qu'on perd. C'est pas mal comme contrat.
0: Ça vous demande pas mal de persévérance quand même.
1: Alors moi, la persévérance, c'est pas mon problème.
0: Ah oui.
1: C'est-à-dire l'obstination. Vous savez, j'ai commencé à écrire à l'âge de 8 ans.
0: Oui.
1: Chaque année, je faisais un roman.
0: Ah bon ?
1: Que je jetais pendant l'hiver, avant d'aller à l'école, une heure tous les jours. Donc je me levais à 7h, 6h30, 7h, et j'écrivais une heure.
0: Donc vous avez tout jeté, on n'a rien de cette époque-là.
1: Toujours, ah, c'est une épouvante. Et donc je jetais. Pourquoi ? Parce que dans ma famille, tout le monde me racontait des histoires. Ma maman, parce qu'elle était monarchiste, les rois, les reines, tout ça. Mon papa, parce qu'il était officier de réserve de marine, dans l'aéronaval, les porte-avions, donc il y avait les sous-marins, tout ça. Mon grand-père était d'origine cubaine, donc il me racontait des histoires de magie et tout ça. Ma grand-mère était lyonnaise, donc des histoires de cuisine, etc., tout le monde. Puis à 8 ans, ils se sont dit, on n'a plus d'histoire en stock. Et comme tu détestes qu'on répète, tu as deux solutions. Un, tu vas lire, ce que j'ai fait, bien sûr. Et puis deux, tu vas écrire. Donc j'ai écrit à 8 ans. Et il y a un truc dont je me suis rendu compte récemment, très récemment, c'est que l'écriture, c'est-à-dire la page blanche, et la navigation, parce que j'ai commencé à naviguer exactement au même moment. Parce qu'on passait nos vacances dans l'île de Bréa, et donc, dès qu'on savait nager, on avait le droit d'aller sur un bateau. Donc j'ai appris à naviguer à voile en même temps qu'écrire. Et c'est pareil. Écrire et naviguer, c'est pareil. Pour une raison très simple, c'est que sur la page blanche et sur l'eau, il n'y a pas de route. Il faut l'inventer. Il faut négocier avec plus fort que soi. Et donc, c'est pareil quand vous goliez, quand vous naviguez à la voile et tout ça. Donc, c'est la même chose. Donc, j'écrivais tout le temps. Donc, il y avait un roman tous les ans, tous les deux ans, que je relisais, que je trouvais nul, donc je n'en voyais pas. J'ai envoyé le 12e roman, qui a été refusé. Le 13e a été accepté. Et le 17e a eu le concours.
0: Donc, le premier, c'est Loyola Blues.
1: Oui, ça, c'est celui qui a été accepté.
0: Oui. Alors, c'était un émerveillement pour vous ?
1: C'était complètement un émerveillement.
0: Oh, ouais.
1: C'était quand même un titre complètement nul. mais ça ne fait rien. C'était franchement très, très mauvais. Et donc, ça ne fait rien. On a vendu 300 exemplaires. Et puis, parce que j'avais beaucoup de familles qui étaient derrière. Et puis ensuite, le deuxième, c'était La vie comme à Lausanne. Et puis, il y en a un quatrième. Et puis ensuite, le concours.
0: L'exposition.
1: Et donc, mais j'adore le... Vous savez... C'est pas de l'obstination, c'est à un moment donné, c'est un rituel.
0: Ah oui.
1: C'est-à-dire, l'avantage du rituel, c'est que vous n'avez pas à vous demander.
0: Oui.
1: Je n'ai pas à prendre une décision. Je n'ai pas à chaque jour prendre une décision d'écrire. Donc, ce matin, j'écris, j'espère demain écrire. Tant que je vivrai, j'écrirai.
0: C'est tous les matins.
1: Quoi qu'il arrive. Ce qui veut dire qu'à partir de 9h, je ne suis plus écrivain.
0: Ah, le matin commence très tôt pour vous.
1: C'est tout. Mmh. En général, 6h, 9h, j'écris, même pas, 6h, 8h30. Puis après, j'ai rendez-vous, avec plein d'autres choses avec le monde. Donc le matin, j'ai rendez-vous avec moi, et puis après, j'ai rendez-vous avec le monde. Et c'est grâce au rendez-vous avec le monde que je trouve des trucs à dire le matin.
0: Et vous avez toujours des nouvelles histoires à explorer.
1: Sans arrêt.
0: Ça vous est jamais arrivé de vous dire, tiens, mais maintenant, où vais-je ?
1: Zéro, parce que vous savez, il y a deux actions complètement différentes. Rédiger, c'est quand on sait ce qu'on va dire. Écrire, c'est quand on ne sait pas.
0: Oui.
1: C'est la grande différence. Et moi, j'écris quand je ne comprends pas. Donc, par exemple, là, qui c'est Bach, je ne comprenais pas. Qui c'était au fond. Et qui était La Fontaine, je ne comprenais pas. Qui était le jardinier Le Nôtre, je ne comprends pas. J'ai fait des romans parce que je ne comprenais pas. J'ai fait des romans parce que je ne comprends pas l'amour. Comment ça se fait que c'est pas réciproque ? Je suis quelqu'un de charmant, tellement beau et tout. Pourquoi même pas autant que je le mériterais ? Je comprends pas. Donc, je prends des râteaux, moi. Donc, pourquoi ? Je suis vraiment sympathique. Alors, pourquoi ? Et puis, il y a plein d'autres choses que je comprends pas. Comment peut-on être une femme africaine ? Vous avez l'extrême gentillesse de parler de ce roman, Madame Ba. Il se trouve que j'ai été en Afrique très, très... Très souvent, tout le temps. C'est le Mali et le Sénégal étaient mes deuxièmes pays. Donc, c'est vous dire ma tristesse en ce moment. Et je suis en communication permanente avec les communautés maliennes au Mali, et puis bien sûr, et puis les communautés maliennes en France. Donc, imaginez ce que c'est que c'était de voir ce pays dans des situations terribles, à la fois de pauvreté, parce qu'il n'y a pas que la guerre, il y a la pauvreté. La pauvreté entraîne la guerre et tout ça. Donc, vous voyez, il y a tous... Donc, on est quelqu'un d'autre. Pourquoi pourquoi on est romancier ? Et pourquoi on est fou de biographie ? C'est que sa vie, ma vie, je m'en fous. Moi, c'est la vie des autres qui m'intéresse.
0: Bah, peut-être qu'on peut dire aux téléspectateurs qui n'auraient pas encore lu Madame Bat que vous faites quand même un pari étonnant pour un homme blanc de vous mettre dans la peau d'une femme africaine.
1: Oui, mais alors, je n'aurais pas le droit de le faire. Parce qu'on dirait, tu n'es pas une femme, ce que vous venez de dire, que je ne suis pas malien, je ne suis pas noir. Et donc, si je fais ça, je fais ce qu'on appelle de l'appropriation culturelle. Mais l'appropriation culturelle, ça veut dire que c'est exactement, si on a ce critère-là, on arrête l'art. Parce que Giacometti avait beau pas être gros, il n'était pas aussi maigre que l'homme qui marche. Donc il insultait les maigres. Vous voyez ce que je veux dire ?
0: Oui, puis au fond, ça veut dire qu'on ne voyage jamais vers autre que soi-même, mais avec une telle théorie.
1: Exactement. Mais l'idée, c'est que, à ce moment-là, on ne pourrait parler que de soi.
0: Oui.
1: Mais alors, et d'ailleurs, beaucoup d'écrivains ne s'en privent pas, ils ne parlent que d'eux.
0: Oui.
1: Et qu'est-ce qu'on s'ennuie ? Vous comprenez ? Parce que
0: et
1: ça
0: tous
1: va.
0: Les personnages leur ressemblent.
1: Ça, oui, sans arrêt, sans
0: alors
1: arrêt.
0: Alors que Madame Bat, c'est ça qui est fort.
1: Ça n'a rien à voir.
0: Ça n'a rien à voir.
1: Et alors, vous savez, c'est une chose très émouvante qui s'est passée pour Madame Bat, c'est que depuis longtemps, comme je vous dis, depuis l'âge de 20 ans, j'allais en Afrique tout le temps, 3, 4 fois, 5 fois par an. Et donc je me suis dit, il faut que j'ai une histoire. Et puis j'ai trouvé l'histoire de cette femme. Et pendant 3 ans, je disais elle, ça ne marchait pas. Et j'ai dit, pourquoi je ne dirais pas je ? Pourquoi je ne dirais pas moi, Madame Bat ? Pourquoi ? Et quand j'ai trouvé ça, immédiatement, ça a été, j'ai trouvé qui j'étais. Vous savez, le roman est un mensonge. Mais comme disait Aragon, ce mensonge est vrai. Vous voyez ? Donc c'est ça qui est formidable dans l'écriture, c'est qu'on explore. On ne sait pas. Je sais absolument. Le principe d'un roman, je ne sais pas comment ça va finir. Il y a un personnage et un lieu, et en avant. On avance, c'est comme naviguer.
0: Et vous êtes vous-même surpris par la fin ?
1: Complètement. Autrement. On ne sait pas. Qui peut savoir comment un amour va se développer, va continuer, ou s'arrêter, ou s'embellir, ou s'interrompre et puis reprendre ? On ne peut pas savoir. C'est du même ordre. Moi, c'est vraiment. Il y a explorer la vie, qui est pour moi un cadeau quand même absolument invraisemblable. Bien sûr, explorer la vie. Et puis, il y a quelque chose qu'avait au plus haut point Bernard Pivot. Bernard Pivot, qui était mon grand frère, il m'a reçu dans ses émissions depuis le début et tout ça, et on avait des relations jusqu'à l'extrême fin de sa vie. Et ses deux filles ont écrit sa biographie. Et elles ont choisi le plus beau des titres, qui était vraiment l'âme de Bernard. C'était le goût des autres.
0: Ah, c'est très beau.
1: C'est pas l'intérêt, c'est le goût des autres. Mmh. Et pas d'ogre, pas dévoré. C'est-à-dire, laisser l'autre être autre. Mmh. C'est parce que l'autre est autre qu'on l'aime. C'est pas, on va pas l'avaler pour le faire devenir soi.
0: Soi-même, oui.
1: C'est pas ça du tout, c'est l'inverse du harcèlement. Mmh. C'est l'inverse de la possession, c'est au contraire aimer l'autre, aimer en l'autre la liberté qu'il va garder. Mmh. Et moi, c'est ça me bouleverse, c'est pour ça que je suis écrivain. C'est la gourmandise des autres avec la liberté. Et dans les relations amoureuses, c'est évidemment, j'aime profondément la liberté. Et donc, vous voyez, les gens qui disent « Ah, je te possède, c'est pas, c'est pire. C'est pire qu'une condamnation, c'est un ennui. Quelqu'un qui ne serait pas libre, je ne pourrais pas l'aimer.
0: Merci, Éric Orsenna. On va passer à la deuxième partie de cette émission avec ces 4 mots que vous pourrez explorer et développer à votre guise.
1: Merci.
0: À tout de suite.
1: Merci.
0: Nous sommes toujours sur KTO dans Lumière intérieure avec vous, Éric Orsenna. Et le premier mot auquel j'ai pensé pour vous, le premier mot, c'est mot.
1: Alors, le mot, c'est la porte. Et c'est toujours une histoire. Parce que chaque mot a une histoire. Et j'adore ce qu'on appelle l'étymologie, c'est-à-dire l'origine, c'est-à-dire la source. Comment les mots sont fabriqués. Et j'ai beaucoup travaillé sur les mots. Et sur la grammaire, c'est-à-dire l'accord entre les mots. Donc, je me souviens Mes enfants détestaient lire, ils haïssaient la grammaire. C'est pour ça que j'ai écrit un petit conte qui s'appelle « La grammaire est une chanson douce ». Mon éditeur n'y croyait pas du tout. Il me disait « Il y a une seule règle dans l'édition, c'est que tu mets grammaire dans le titre, ça ne marche pas ». Et alors maintenant, c'est fou, il y a plus d'un million d'exemplaires qui sont lus un peu partout. Et j'ai continué à travailler sur les mots. J'ai travaillé, par exemple, avec le merveilleux linguiste Bernard Cerchidini, on a travaillé tous les deux à faire les mots immigrés. Les mots, c'est-à-dire tous ces immigrés, mots, qui ont participé à l'enrichissement de la langue française. Par exemple, le mot amiral qui m'intéresse en tant que marin, ça vient d'où ? Eh bien, ça vient de l'arabe, comme beaucoup, beaucoup de mots français. C'est émir al-bar, c'est-à-dire l'émir de la mer. Qu'est-ce qu'un amiral ? Ben, c'est l'émir de la mer. Donc ça, je trouve ça absolument merveilleux. Et donc, tous ces mots immigrés qui ont constitué notre langue elle-même, parce qu'au fond, il y avait quelques dizaines de mots dits gaulois. Et puis les mots français, ça vient d'une tribu, les Francs, qui étaient de l'autre côté du Rhin, c'est-à-dire des Allemands. Donc les Francs sont des Allemands. Donc vous voyez, c'est marrant ce genre de choses. Donc ils sont la réalité. Donc tous ceux qui disent grand remplacement et tout ça, bah regardez un peu la réalité des choses. Regardez comme l'identité est une identité qui est une identité mixte, identité qui change, identité qui s'enrichit. Et alors, moi j'aime bien parce qu'il y a un élément un peu musical, c'est-à-dire un écrivain doit trouver le mot juste, c'est-à-dire c'est pas comme la note fausse, c'est comme la note fausse, ça va pas. Ce mot-là ne va pas. Donc les mots, c'est mes amis, bien sûr. Alors je joue avec eux tout le temps. Quand je parle de mots, je parle de cette sorte de morceau musical qui s'appelle le motet, par exemple. Enfin, vous voyez, les mots, c'est mes amis. Et alors en général, dans ma nuit, vers 4-5 heures, je me réveille pendant un moment donné, puis des mots me viennent. Et puis je me rendors pendant une heure et demie. Et puis les mots viennent en moi, m'irriguent, et puis hop, je commence à raconter grâce aux mots qui me sont venus au cœur de la nuit. Donc merci les mots.
0: Vous écrivez dans « La grammaire est une chanson douce ». Qu'est-ce qu'un grand écrivain ? Quelqu'un qui construit des phrases sans se soucier des modes, seulement pour aller explorer la vérité.
1: C'est un écrivain est vraiment pour moi un explorateur. C'est comme un marin qui va au loin et puis il ne sait pas trop ce qu'il découvre. Regardez Christophe Colomb, j'ai fait un livre sur Christophe Colomb. L'entreprise des Indes. Et il pensait découvrir les Indes. Il n'a pas découvert les Indes, il a découvert l'Amérique parce qu'on ne savait pas que l'Amérique était là. Donc c'est vraiment, vraiment la découverte. Et que quand vous écrivez à quelqu'un, vous vous adressez à lui. Et avec cette réciprocité incroyable, vous découvrez en vous-même des choses en vous adressant à quelqu'un d'autre. C'est grâce à l'autre que vous avancez en vous-même. C'est ça aussi les mots. Et puis, il se trouve que moi, j'ai fait tous les métiers possibles avec les mots. On m'a dit que j'avais manqué une grande carrière de publicitaire parce que sans arrêt, les mots me viennent ou les titres. Par exemple, je suis fier vraiment du titre que j'ai trouvé pour le grand savant Pasteur, c'était « La vie, la mort, la vie ». La vie parce qu'il était passionné par la vie, la mort parce que beaucoup de ses enfants sont morts, et puis la vie de nouveau. Vous voyez, quand vous touchez quelque chose, quand vous touchez, ça veut dire atteindre, ça veut dire atteindre l'âme. Et des mots sont comme ça, il y a des mots faux, et puis voilà, c'est pour ça que je suis tellement triste que le nombre de mots employés par les Français maintenant diminue. Parce que chaque mot est une porte. Donc, moins vous employez de mots, plus les portes se ferment et plus, pour reprendre le titre de votre émission, la lumière s'éteint.
0: Au concert de réouverture de Notre-Dame, vous avez offert un très beau discours dans lequel vous avez dit que la beauté était l'autre mot pour dire l'espérance.
1: Alors, moi, c'est exactement, vous voyez, c'est la découverte, c'est-à-dire que qu'est-ce qu'il y a de l'autre côté de la colline ? Qu'est-ce qu'il y a de l'autre côté de la vague ? C'est cette espérance-là. D'abord, ce mot d'espoir, il y a deux, l'espoir et l'espérance. L'espérance, ça tient plus longtemps la note, vous voyez ? Donc, entre mot et note, là, c'est d'ailleurs presque la même chose. Et donc, c'est ce genre d'écho que j'ai sans arrêt en moi. Et donc, ça permet d'avancer. Et puis, peut-être que des bras vont s'ouvrir, c'est-à-dire vous adresser une prière et peut-être que des bras vont s'ouvrir.
0: Est-ce qu'il y a un mot, Éric Orsenna, que vous aimez par-dessus tout ?
1: Moi, j'ai un petit problème qui donne des difficultés parfois dans la vie, c'est que le mot de préférence, j'ai des difficultés.
0: Ça, c'est un mot que vous n'aimez pas.
1: Alors, c'est en fait celui-là, le mot que je préfère, c'est pas préférence en tout cas. Et donc, j'ai pas de préférence. Parce que j'ai cette chance d'avoir cette mission avec l'Académie française de participer au dictionnaire. Et donc, on a des tas de mots comme ça qui arrivent et qui vous accompagnent pendant un certain moment. Là me vient, le mot plume, je trouve ça, c'est... Vous dites plume et vous voyez la plume. C'est-à-dire, ça correspond exactement, le mot dit la réalité. Donc, vous prenez ces choses-là qui vous viennent. Et puis vous avancez. J'adore. Regardez, quand vous dites source, vous avez l'impression que ça y est, l'eau coule. Hein, vous avez un petit creux comme ça, et puis hop, vous avez la source est là. Et donc souvent les mots sont la musique des choses.
0: Alors le second mot, Éric Orsenna, c'est joie.
1: Alors joie, c'est très intéressant parce que c'est là où on voit. À quel point il faut accueillir la richesse d'une langue. Parce que la joie, ce n'est pas le bonheur, la joie, ce n'est pas le plaisir, la joie, ce n'est pas le contentement, la joie, ce n'est pas la satisfaction. Vous voyez, si vous aviez qu'un seul mot, et nous, en ce moment, beaucoup, c'est le plaisir, c'est-à-dire l'immédiateté que vous avez, c'est-à-dire, bon, c'est moins intéressant, et le bonheur, c'est vague, comme ça, comme on dit, très très beau, on reconnaît le bonheur au bruit qu'il fait en partant. Je trouve cette phrase sublime. Mais la joie, c'est une sorte de grande vague qui vous prend et qui demeure. C'est pour ça que c'est si beau, Bach, la joie, que ma joie demeure, c'est-à-dire une sorte de vague qui prend, qui vous prend en elle-même, qui vous emporte comme un bateau, comme un long surf, et vous continuez, la vague continue, et la vague continue. Et puis la joie est... Pour moi, indissolublement lié, indissociablement lié à la lumière. Et quand vous dites joie, c'est absolument impossible que vous n'ayez pas un sourire qui naisse. Et j'étais hier à une conférence avec des gens qui étaient passionnés par l'eau. Et donc, ils m'avaient demandé quel est votre étonnement à la fin de la journée. Je dis, c'est vos sourires. Donc la joie, c'est un long sourire. Et la joie, c'est aussi une sorte d'accord. Et on reprend la musique là, ou on reprend la grammaire, si vous voulez. C'est-à-dire, il y a un accord en vous, et votre visage se détend, et vous avez un sourire qui est en même temps un accueil.
0: Vous nous racontez dans votre livre que, quand vous étiez étudiant, vous aviez deux professeurs de philosophie, M. Deleuze et M. Jean Kelevitch, peut-être que je prononce mal son nom, et que pour l'un, la joie était un travail, le fruit d'un exercice. Et pour l'autre, la joie était un don, un cadeau, une surprise. Et donc, moi, j'avais envie de vous demander, du coup, pour vous, c'est un travail ou c'est une surprise ?
1: Alors, c'est comme la préférence, moi, c'est les deux.
0: C'est les deux.
1: C'est-à-dire que je prends tout. Moi, j'ai une sorte de gourmandise des choses. Et j'ai toujours mal, encore une fois, j'ai du mal à choisir. C'est évidemment un travail, parce que, par exemple... Si on ne joue pas du piano, il n'y a pas de joie qui arrive. Et puis, là, donc, c'est à la fois un travail et une surprise. Mais moi, je suis convaincu que les plus grandes surprises viennent du travail. Donc, évidemment, il faut donner le plus possible du sens au travail. Mais les gens qui disent « mon travail, c'est rien », alors, il y en a plein qui sont des travails complètement inintéressants, mais essayer de donner tout son sens au travail, et faire en sorte que ceux qui proposent le travail, les employeurs, donnent tout le sens au travail. Mais une grande partie de sa vie, évidemment, c'est le travail. Et c'est dans le travail. Et même, il y a un mécanisme d'effort. C'est vrai qu'il y a un certain effort à lire plus qu'à regarder des séries. Mais le bonheur que vous avez en lisant est supérieur à celui que vous causent les séries. Donc il y a cet élément-là qui est un peu plus trop à la mode, mais... Moi, je suis élevé à l'ancienne, c'est-à-dire que, encore une fois, la joie me vient de m'être dépassé. Il y a quelque chose une chose que j'ai apprise depuis l'enfance, c'est que, mais ça c'est l'éducation, d'ailleurs l'éducation, regardez ce mot, c'est doukéré, conduire, et c'est-à-dire élever. Ma conviction c'est qu'on est plus grand, plus divers, plus accueillant que soi-même, ou on est beaucoup plus petit, on se rabougrit, on ne peut pas rester. La vie est aussi un projet.
0: Vous nous faites voyager dans l'âme de ce Jean-Sébastien Bach et on perçoit dans tout votre livre combien Dieu est pour lui joie.
1: Alors, Dieu est pour lui joie, Dieu est présent. Et ce que nous avons fait avec Claire-Marie Le Guay, c'est d'essayer de rendre Bach présent dans sa quotidienneté. Il y a une petite analyse, son premier logement, alors qu'il avait déjà plusieurs enfants et qu'il recevait des élèves, il recevait des visiteurs, etc. Et tout ce petit monde vivait dans un espace inférieur à 70 mètres carrés. Ils étaient tous là. Et donc il y avait une table unique où d'un côté, pas loin, il avait son clavicorde et puis il jouait comme ça. Et puis de l'autre côté, il y avait Maria Barbara, sa première femme, ou Anna Magdalena qui transcrivait ou qui faisait la cuisine ou s'occupait des enfants et tout ça en même temps. C'est-à-dire que c'est pas du tout le génie dans sa tour d'ivoire, c'est pas du tout le génie romantique, solitaire, torturé. Non, le génie vient du quotidien. Et c'est ça qui nous a bouleversés, Claire-Marie et moi, c'était ce génie né du quotidien. Encore une fois, c'est,

0: Toutes les blessures et ma force vient de sa grandeur dans l'espoir puis la lumière. Il éclaire mon cœur et mon âme jour et nuit, il m'accompagne, doux Jésus, ô doux Seigneur. Elle vous parle cette prière?
1: Bien sûr, elle me parle. Elle me parle, elle me parle, elle me parle parce que, regardez, il y a deux mots qui me frappent beaucoup, c'est la douceur qui est répétée plusieurs fois, et la lumière, la douceur de la lumière. Et donc, et puis il y a cette figure de Jésus qui m'a été apprise dès mon enfance et qui m'a jamais quitté. La présence d'un Dieu supérieur, de Dieu le Père, pour moi est plus incertaine, on va dire.
0: Alors que Jésus, mais d'ailleurs on le sent, la présence de Jésus, vous en parlez avec beaucoup de tendresse dans ce livre.
1: Alors, Jésus, c'est le personnage qui m'a le plus bouleversé. Et je vais vous dire que dans la période actuelle, et notamment dans l'endroit où il vivait, dans ce pays où il vivait, remplacer la loi du talion par l'amour, ça ne peut pas être plus pertinent. Ça ne peut pas mieux s'appliquer aujourd'hui. Ce message d'amour dans un monde de violence, à cette époque, est encore plus forte maintenant. Ce message de Jésus, il me bouleverse et continue de me bouleverser. Parce que j'ai eu cette chance d'être élevé, comme, regardez ce mot, élevé, c'est-à-dire on est au-dessus de soi-même grâce à ça. Donc cette image-là demeure et je lui dois tout. Évidemment, je lui dois tout. J'ai eu cette chance d'être élevé dans cet amour-là.
0: Bah peut-être qu'on peut rester dans cette note avec le mot suivant. Ce mot suivant, c'est passion.
1: Alors, la passion a deux sens. Il y a la passion qui est l'emportement, comme ça, on s'en va, comme ça, voilà, on est passionné, on oublie tout, on est passionné dans tous les domaines, passionné par son métier, et donc on sacrifie tout à son métier, passionné par un amour, on est passionné. Il y a ce côté-là. Mais dans la passion, il y a aussi la souffrance. La souffrance, on pâtit de quelque chose. Et donc il y a cet autre élément. Et je suis mais bouleversé, mais encore aux larmes, quand je vais écouter, mais assister, mais d'une certaine manière participer aux deux passions de Bach, la passion de Jean et la passion de Matthieu. Et j'ai eu cette chance, mais infinie, ce cadeau incroyable, d'être à Versailles, à la Chapelle Royale, et d'assister à la présentation de la passion de Matthieu, de Saint Matthieu, avec Raphaël Pichon. C'était prodigieux parce que les trois chœurs étaient prodigieux, dont un chœur d'enfant, les orchestres bien sûr inouïs, et puis il y avait tous les récitants parce que c'est un opéra sacré. Et ça, ce moment, mais quand Jésus s'adresse à son père et l'appelle parce que l'angoisse le saisit, personne ne va à la mort comme ça, de gaieté de cœur et sans savoir se demander qu'est-ce qui va se passer après. Et puis il appelle au secours, et donc, eh bien, on n'est pas sûr. On n'est pas sûr que Dieu le Père réponde. Et moi, ce moment-là m'étreint et m'étreindra jusqu'à l'extrême seconde de ma vie, j'en suis sûr.
0: Et finalement, est-ce que le père a répondu?
1: Eh bien, pour Bach, le Père répondait tout le temps. Pour moi, franchement, je ne sais pas. Je suis plutôt non, mais je suis ce qu'on appelle au sens étymologique agnostique, c'est-à-dire je suis privé de savoir. Je m'arrête là. Et je suis absolument fasciné que des gens sachent exactement qui c'est Dieu, ils décrivent Dieu, et ils se tuent parce qu'ils ont des conceptions différentes de ce qu'ils ont pensé. Alors pour moi, ça c'est absolument incompréhensible. Incompréhensible. Et donc, et puis il y a une question qui se pose pour moi, c'est la question du monothéisme. C'est-à-dire qu'un seul Dieu. Et c'est vrai que, pour l'instant, mais j'avance sans arrêt, je me demande comment ça se passe comme ça, je suis ouvert à tout, mais c'est vrai que la période de notre aventure humaine où il y avait des esprits dans chacun des éléments de la nature, c'était une période finalement, peut-être on respectait mieux la nature, et peut-être que, j'en sais rien, mais hypothèse que le monothéisme a désenchanté la Terre.
0: Et quand vous dites que pour Bach, Dieu répondait, vous pouvez nous expliquer où vous
1: Mais il
0: voyez
1: est
0: cela?
1: présent, il est présent tout le temps. Il n'a même pas besoin de répondre parce qu'on n'a pas à l'appeler puisqu'il est là. Et c'est ça qui est formidable. Donc on lui parle. Et puis, il faut savoir que Bach était aussi bien

0: aussi bien musicien que poète. Poète parce qu'il lisait de la poésie, depuis, et ça c'est la grande tradition de Luther, mais il lisait des poètes du temps. Dans ses cantates, il y a tout un mélange. Il compose de la musique, mais il compose aussi des textes. Et en empruntant de la poésie un peu partout, puis lui-même compose de la poésie. Donc c'est ça qui est bouleversant chez lui. C'est que, mais il lui parle. Et la plupart de ses cantates sont des passions. C'est-à-dire, c'est absolument déchirant. Mais sois là, accompagne-moi. Sa vision de Dieu est une vision christique, c'est son grand frère.
1: Vous avez eu un mot éclairant tout à l'heure ou intrigant. Vous avez dit au fond la passion de Bach, vous y participez.
0: Oui, parce qu'on est un récitant, on est là, on sent que il nous parle et donc écouter, c'est répondre, c'est pas rester en dehors. On est pris dans cette histoire, on est pris dans ce. On connaît la fin, mais en fait, non, à chaque fois, c'est recommencé. Comme la mer, c'est sans arrêt recommencé. Et je vous assure que dans cette passion de Matthieu, là, de ce pichon formidable, on était là, on se demandait. Ah, que va-t-il se passer? Alors, c'est ça qui est bouleversant. On sait, la raison le sait. Mais l'émotion ne le sait pas. C'est ça qui est complètement bouleversant. Et puis, jamais j'ai eu un tel sentiment d'être pris dans des bras.
1: Et si vous deviez être un personnage de cette histoire, Eric Orsenna, de cette histoire de la passion, vous aimeriez être quel personnage?
0: Mais comme je vous ai dit, moi, je ne peux pas préférer.
1: Vous
0: Moi,
1: l'êtes tous.
0: je les suis tous.
1: Vous voulez être la Sainte Vierge, Saint
0: Je
1: Jean,
0: les
1: mais
0: suis
1: Pilate
0: tous, je
1: aussi?
0: les suis tous, tous, tous, les uns après les autres. Pourquoi tous je les vois, tout le désespoir. Le personnage de la Vierge m'a toujours absolument bouleversé. C'est-à-dire tout ça, là, ce personnage au pied de la croix. Et donc, ce personnage m'a toujours. J'étais élevé, bien sûr, beaucoup en Bretagne, dans le culte de la Vierge. Et ça, ce personnage aussi. Mais ils sont tous bouleversants. Ils sont tous bouleversants dans l'Évangile. Ils sont tous, même regardez Pierre qui trahit, il trahit avant le chant du coq, il trahit. Eh bien, il est bouleversant parce que nous aussi, nous trahissons.
1: Bien sûr.
0: Donc, comprenez, c'est une sorte d'humanité incroyable comme vous avez dans d'autres grands poèmes. Comme, vous savez, il y a une chose, je donne un exemple, me vient, c'est que j'ai une personne que j'aime beaucoup qui travaillait à l'hôpital Sainte-Anne. À Paris, qui traite les gens qui sont atteints de troubles mentaux. Et elle essayait de récupérer des enfants cachés. Et ces enfants cachés, ce qui les réparait le mieux, elle choisissait quelle histoire pourrait mieux leur venir en aide. Et ce qui les réparait le mieux, c'était l'Odyssée, le personnage d'Ulysse. Parce que Ulysse, c'est pas le plus fort, c'est pas le plus beau, c'est pas Achille, c'est pas tous les autres. Mais il est là, il a un sens de l'amitié incroyable, il se bat pour son équipage, et puis il essaye de revenir au pays. Ulysse, il est comme nous. Eh bien, Ulysse répare, comme le Christ répare.
1: Donc pour chacun des personnages, on peut dire c'est moi.
0: Absolument. Et c'est ça l'idée, c'est que on n'est pas assigné à sa propre résidence. On n'est pas assigné à sa propre identité. Encore une fois, moi j'ai mes bases, je sais mes sources, je sais d'où ça vient. Franchement, quand j'entends les autres qui disent la France, personne ne peut me donner des leçons d'amour de la France. Je suis à l'Académie française, au fauteuil de Cousteau, au fauteuil de Pasteur. Je suis fou de ma langue française, où j'ai travaillé sa langue française. Je travaille, encore une fois, comme dimensionneur à l'Institut Pasteur, etc. Enfin, franchement, j'étais au Conseil d'État, j'ai essayé de me battre pour l'application de l'État de droit. Donc, ça va, quoi. Je veux dire qu'on me donne des leçons de France, non.
1: Alors le dernier mot, vous en avez parlé tout à l'heure, alors j'étais désespérée parce que ça déflorait mon dernier mot. Ce dernier mot, c'est pourquoi pas?
0: Alors, le pourquoi pas, c'est une morale pour moi. Le pourquoi pas, c'est ce qui m'a fait, il y a 11 ans, me mettre au piano, pourquoi pas. Qu'une raison. Dis-moi une seule bonne raison pourquoi tu te mettrais pas au piano ? Pourquoi pas, c'est le nom d'un bateau, hein, c'est le mot du dernier bateau de Charcot, et qui disait, on va prendre la mer, et pourquoi pas aller dans le Grand Sud, où j'ai été avec Isabelle Autissier ? Pourquoi pas aller dans le Nord, en Antarctique, en Arctique, où j'ai été aussi ? Et donc, pourquoi pas ? Pourquoi pas, c'est la vie. Donc, c'est ce principe-là de donner une raison. Le pourquoi pas, c'est l'autre mot du possible. Comprenez, c'est, il n'y a rien de plus beau que le possible. On a ce cadeau inouï de vivre, pourquoi pas l'explorer. Donc j'adore ce mot de trois syllabes comme ça. Et donc à chaque fois je me dis, par exemple, en ce moment-là, je n'ai jamais écrit de théâtre de ma vie. Pourquoi pas ? Évidemment, je vais m'y mettre. Pourquoi pas ? Quand Isabelle Autissier m'a proposé, c'était un cadeau immense d'aller en Antarctique, j'ai eu peur parce que c'était un petit bateau à voile et que les tempêtes sont terribles là-bas. Eh bien, ce qui m'a poussé, pourquoi pas ? Et surtout, pourquoi pas aimer ?
1: Dans ce livre, à la partie où vous partagez cet amour de ce mot « pourquoi pas », vous faites une confidence, vous dites que vous avez perdu la foi. Et j'avais envie de vous demander pourquoi pas la retrouver ?
0: C'est exactement le sujet. Donc, vous le sentez, je suis tout à fait ouvert. Et ce livre est une des étapes du parcours. Ça peut arriver, on a bien vu, comme on dit, des conversions. Moi, j'ai cette base-là, j'ai cette chance de base-là. J'ai eu d'abord les frères de l'instruction chrétienne, ensuite j'ai eu les eudistes à Versailles, et tout ça, ils étaient là. Ils ont eu des relations, des réactions incroyables. Le père supérieur à Saint-Jean de Béthune, est incroyable. J'étais proche, on parlait, et voilà, et je lui dis, voilà, le Christ, oui, au-dessus, je ne sais pas. Et il me dit, mon fils, je vous exempte de la messe, je ne veux pas faire de pression sur vous, ça reviendra. J'étais bon élève, je pense qu'ils avaient quelques espérances que, prenne les ordres et que, voilà. Mais en tout cas, c'est ça, c'était quand même complètement merveilleux. Donc je dois énormément à ça, à cette école-là, à cette école du respect et puis de raconter ce que c'est qu'une... Ce que le christianisme, pour moi, est une civilisation d'amour. Enfin, ça a été perverti comme toute chose dans ce monde et dans l'être humain, mais enfin, ce que c'est, tous ces gens qui parlent, et encore une fois, ça, plutôt que la loi du talion. Imaginez s'il s'agissait d'amour plutôt que la loi du talion. Moi, j'ai été magistrat pendant 22 ans. Un des cœurs du droit, c'est la proportionnalité. C'est pas parce qu'on est agressé d'un côté qu'il faut tuer tout le monde.
1: Et moi, j'avais envie de vous demander aussi, pourquoi pas la résurrection du Christ ?
0: J'attends.
1: C'est là-dessus que votre pied s'arrête, comme sur le seuil ?
0: Moi, ça s'arrête là. Ça s'arrête là. Pour moi, à l'heure d'aujourd'hui, tout s'arrête à la fin. Mais vous savez, tout s'arrête, ça veut dire quoi, s'arrêter ? Ça veut dire quoi ? Il y a des gens pour qui ils vont ressusciter. Moi, je préfère ne pas mourir. C'est-à-dire qu'il y a cette phrase qui a été attribuée à plein de gens, c'est que le tombeau des morts est dans le cœur des vivants. Tant que vous vous souvenez de quelqu'un, il vit. Quel besoin de retrouver le corps et tout ça, je ne sais pas. Et honnêtement, je ne sais pas. Et je suis envieux et un peu dubitatif vis-à-vis des gens qui disent « je sais ». Moi, je ne sais pas. Et je pense que je continuerai jusqu'à l'extrême limite à dire « et puis après, on verra bien ». On verra bien. Vous savez, il y a des tas de gens qui ont dit ça. C'est comme plein de gens ont prêté à des dernières paroles en disant « le mystère commence. Je vais enfin savoir. On verra.
1: Bah, » En tout cas, ça m'évoque un peu la réaction de ceux qui entendent que Jésus est ressuscité par d'autres et qui ne disent pas du tout « c'est évident », mais qui plutôt doutent et hésitent et face à cette nouvelle.
0: Et c'est la fin des évangiles. Moi, je suis complètement bouleversé de voir ça. Ah ben ouais, qu'est-ce qui se passe ? Ah bon ? Le tombeau est vide et tout ça, enfin, c'est tout à fait magnifique. C'est des textes, quand on imagine tous ces textes-là, reprendre ça, et puis après toute cette Bible qui est évidemment de sorte de concentré, de vie et tout ça, de contradiction, mais de violence, et que l'Évangile apporte cette douceur, pour ça que ça me bouleverse.
1: Merci beaucoup, Éric Orsenna. On va conclure tout de suite cette
0: émission.
1: Il y a
0: un point que je voulais vous dire, c'est que moi j'ai découvert ça récemment, c'est que les seuls vrais merci sont réciproques. Et il y a une autre phrase qui est un peu le corollaire, tout ce que vous ne donnez pas est perdu. Donc c'est moi qui vous dis merci.
1: Merci beaucoup. À tout de suite. Nous sommes toujours sur KTO, dans Lumière intérieure avec vous, Eric Orsenna. Alors, cette expérience des mots?
0: C'est la mienne depuis toujours.
1: Vous savez,
0: c'est ma mère beaucoup. Mon père m'apprenait la navigation, mais ma mère m'apprenait les mots. Donc, je dois beaucoup à ces mots qui me disaient, tiens. Et puis, j'ai parlé très, très tôt, parce que j'entendais. Puis, je me souvenais, puis j'avais envie de voir ce que ça donnait, quoi. Et donc, et puis j'ai fait tous les métiers des mots possibles, puisque j'écris, bien sûr, mais j'ai écrit des textes pour les autres, j'ai écrit des discours pour le président de la République, j'ai écrit des lettres d'amour pour mes amis, c'est-à-dire que, soit pour déclarer leur flamme.
1: Comme dans Cyrano.
0: Mais Cyrano, moi je suis Cyrano, donc lui il avait un nez trop gros, moi je n'ai pas de cheveux, donc c'est pareil, donc je vis la vie des autres. Donc moi,
1: Et elles ont su, les amoureuses, qui étaient le véritable auteur?
0: Oui, oui. Ah
1: bah, ça n'a jamais été révélé.
0: Pour moi, de fond, je ne suis pas un physique admirable. J'ai toujours su que ce n'est pas par le physique que ça marcherait, quoi. Et donc, je me suis dit, les mots vont être mes amis. Et franchement, je leur dis merci.
1: Qu'est-ce qui est écrit sur votre épée d'académicien?
0: Alors, il n'y a rien d'écrit. Il y a trois îles. Il y a les îles qui ont compté pour moi. Il y a l'île de Bréa, bien sûr, dans la Bretagne Nord, qui était un endroit magique, parce que c'est l'endroit du mouvant, c'est l'endroit de la nature. C'est-à-dire que là-bas, entre marée haute et marée basse, il peut y avoir 11 mètres. Donc il y a des courants terribles, donc on apprend à naviguer. Et donc c'est là que j'ai appris à la fois à écrire et à naviguer. Donc gratitude infinie envers la Bretagne. En plus, dans ma famille, on était très rationnels. Dans la famille bretonne, on ouvrait aux esprits. C'est-à-dire le réalisme magique, c'est-à-dire que quand il y a un volet qui cogne, c'est pas uniquement parce qu'il y a du vent, c'est parce qu'il y a l'équipage d'un chalutier qui a été englouti, qui trouve qu'on ne pense pas suffisamment à lui. Et moi je crois ça, comme disait François Mitterrand sa dernière intervention, je crois aux forces de l'esprit. Ça, je suis. Il y a une phrase que j'adore, le rationnel n'épuise pas le réel. C'est ma conviction absolue. Donc ça, merci. Et puis, il y a eu l'île d'une partie de mes ancêtres, c'est-à-dire cubains, et c'est-à-dire toute la dimension, justement, de réalisme magique et tout ça. Il y a des liens entre pour moi, 100 ans de solitude, donc Garcia Marquez, et puis le cheval d'orgueil. Pour moi, c'est pareil. C'est-à-dire, c'est un même univers, encore une fois, où le réel n'est pas épuisé par le rationnel. Et puis, il y a Gorée. C'est-à-dire l'esclavage, qui est la honte absolue, et donc la négation de l'humanité, donc juste au large de Dakar. Donc il y a les trois îles. Donc dans mon épée, qui est une épée de marin d'ailleurs, bah, il y a ces trois îles, et je suis né de ces trois îles, parce que je suis géographe au fond, au fond, au fond.
1: Et si vous deviez dire un dernier mot avant votre dernier souffle, vous croyez que ce serait quoi? La dernière chose que vous aimeriez dire, laisser, léguer?
0: On continue.
1: On continue.
0: On continue, on continue, on continue, on continue. Et puis, je ne sais pas, l'envie me vient, là, j'étant vraiment là, comme ça, 80 ans l'année prochaine, c'est que la chanson continue. Vous savez, il y a l'un des plus beaux, vraiment, ensemble de poèmes, c'est le chant général de Neruda. Et le chant général, c'est, je me dis, il faut que ça chante, qu'on arrête de rabougrir et qu'on arrête d'exprimer, qu'on exprime, qu'on chante et qu'on danse, quoi. Je veux dire, c'est un peu ça, la vie. Puis après, ça continue, ça prend d'autres formes, on n'en sait rien. Mais ça ne me dérange pas. Et puis, l'amitié. Moi, mon cadeau, c'est l'amitié. C'est l'amitié qui m'a fait plus grand que je suis. Toujours. La confiance et l'amitié, c'est pareil. La confiance, c'est la foi avec, hein, cum fides. C'est la foi avec. Donc on fait confiance. Quand on vous fait confiance, vous êtes plus grand que vous-même, donc vous êtes vous-même. Être soi-même, c'est être plus grand que soi. Et ça, c'est qu'à la confiance. Moi, quelques êtres m'ont fait confiance, 5-6, eh bien, c'est eux qui m'ont fabriqué. Et le mot merci, merci, confiance, vous voyez, c'est toujours un peu la même chose. Et merci, parce que merci, ça ouvre. Si vous voulez, c'est que, au fond, les gens qui sont un tout petit peu cohérents, ils se rendent compte que plus ils donnent, plus ils reçoivent.
1: J'avais une dernière question liée à votre livre sur Madame Ba, où on la voit prier et vous dites « Dieu doit être assailli par les rêves des femmes », quelque chose comme ça. Ben, et je me suis demandé si vous croyez quand même à la prière.
0: Alors, je crois à la prière, à ça, attendez.
1: Oui, ma pouvoir vie, exprimer la prière.
0: Pour être franc, d'une certaine manière, ma vie entière est une prière. Oui. Maintenant qu'on réponde à ma prière, je ne sais pas. Mais en tout cas, la vie a répondu à ma prière. Parce que quand je vois la vie que j'ai eue, que j'ai encore, quand on m'a proposé d'intervenir à Notre-Dame pour parler de la polyphonie, moi, petit Éric, monté à Notre-Dame, et que c'était le premier concert, il y a eu les concerts de l'ouverture, mais le premier concert qui continuait comme ça, mais je pleure encore. Et vous savez que ce que disait Anne Le Gluck, qui a fait un formidable personnage, qui a fait un grand livre sur les larmes, et elle est religieuse et elle est médecin en prison, et elle a écrit un livre formidable sur les larmes, et elle rappelait ce que disait le médecin de Louis XIV sur les larmes, c'est le sang de l'âme.
1: Merci beaucoup, Éric Orsenna.
0: Le merci réciproque.
1: Je rappelle N'oubliez votre actualité, pas. J'oublie pas, que ma N'oubliez joie pas. Demeure aux éditions Albin Michel. Vous pouvez retrouver cette émission sur kto.tv.com. Merci beaucoup. Et le prochain rendez-vous, c'est peut-être Jésus de Nazareth après Bach.
0: Ben absolument, vous savez.
1: Pourquoi pas ?
0: Pourquoi pas ? Il y a une phrase que j'aime bien, d'une sagesse africaine. Tout le monde peut venir, tout commence quand on revient.
1: Merci beaucoup. À bientôt.
0: Merci.

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C'est à une escapade musicale en Espagne que je vous invite aujourd'hui. Les quatre musiciens qui ont accepté de se produire à notre antenne ont plusieurs points communs. Le premier, vous l'avez deviné, c'est qu'ils sont espagnols. Le deuxième, c'est qu'ils sont contemporains. Le premier d'entre eux est né en 1860 et le dernier en 1901. Comme nous allons le voir, les routes de ces quatre musiciens se sont souvent croisées ici ou là. Le troisième est qu'ils sont tous passés par Paris pour y faire une partie de leurs études musicales et que ce passage a influencé leur composition. À cette époque, Paris était un haut lieu de la musique et nos quatre compositeurs y rencontrent Maurice Ravel, Paul Ducasse, Claude Debussy et bien d'autres. Dans les pièces que vous allez entendre, vous reconnaîtrez l'influence de cette période parisienne. Un quatrième point commun est qu'ils sont de talentueux musiciens et j'espère que vous allez aimer leur musique, soit que vous la connaissiez déjà, soit que vous la découvriez aujourd'hui. Tous les quatre ont une œuvre très vaste et qui mérite d'être explorée, au-delà des brefs extraits que nous allons vous proposer. Commençons par le plus ancien d'entre eux, Isaac Albéniz. Né en 1860 en Espagne, on dit qu'il a donné son premier concert de piano à l'âge de 4 ans. Plus tard, sa mère l'emmène à Paris pour l'inscrire au conservatoire. Il n'y reste pas, considéré comme trop dissipé. Il ne reste pas non plus au conservatoire de Madrid, ni dans celui de Bruxelles où il se fait remarquer par sa mauvaise conduite. Il voyagera beaucoup, rencontrera Franz Liszt. Il se fixera finalement à Paris en 1893, après son mariage. Son épouse lui donnera 4 enfants. Il sera décoré de la Légion d'honneur et mourra de maladie en 1909 en France, à Cambo-les-Bains. Pour l'anecdote, sachez qu'Isaac Albéniz est l'arrière-grand-père de Cecilia, l'une des épouses de l'ancien président Sarkozy. D'Isaac Albéniz, voici le premier mouvement Allegro Manon Troppo du Concerto Fantastico, opus 78. Felicia Blumenthal est au piano. L'Orchestre symphonique de la RAI est dirigé par Albert Zeda.

Nous écoutions d'Isaac Albéniz le premier mouvement Allegro Manon Troppo du concerto Fantastico opus 78. Felicia Blumenthal était au piano, l'orchestre symphonique de la RAI était dirigé par Albert Zeda. 7 ans après Albéniz, en 1867, naissait Enrique Granados. Il étudie le piano avec Juan Batista Pujol, qui a été également le professeur d'Albéniz. Il part à Paris pour y poursuivre ses études et rencontre Gabriel Fauré, Claude Debussy, Maurice Ravel, Paul Ducasse, Vincent d'Indy, Camille Saint-Saëns. Il revient s'installer en Espagne et y entame une brillante carrière de concertiste. Il se consacre également à l'enseignement du piano. En 1916, il effectue un voyage à New York pour assister aux représentations de son opéra Goyescas. Les représentations sont un succès et Granados achève sa tournée américaine dans l'enthousiasme. Au mois de mars, sur le chemin du retour, il embarque avec sa femme à bord du paquebot Sussex, qui fait la liaison de Londres à Barcelone. Le 24 mars 1916, le navire est torpillé par un sous-marin allemand. Il réussit à rejoindre un canot de sauvetage, mais, apercevant sa femme qui se noyait, il saute à nouveau à la mer. Tous deux se noyèrent. Voici d'Enrique Granados les valses poétiques, opus 43, suite pour piano interprétée par Caroline Estrada. L'enregistrement a été effectué en 2014 à Sydney.

Nous venons d'écouter d'Enrique Granados les valses poétiques opus 43, suite pour piano, interprétée par Carolina Estrada. Le musicien que nous accueillons à présent sur notre antenne s'appelle Manuel de Falla. C'est peut-être le moins connu du grand public. C'est pourtant un grand compositeur espagnol. Il est né en 1870 à Cadix. Il commence ses études de piano très jeune et est élève au Conservatoire Royal de Madrid. Il se lie d'amitié avec Paul Ducasse et effectue un séjour en France, au cours duquel il fait la connaissance de Claude Debussy, Maurice Ravel et Isaac Albéniz. Ses œuvres les plus connues sont L'amour sorcier, écrit en 1915, ou Nuit dans les jardins d'Espagne, écrite en 1921. En 1931, alors que l'Espagne est déjà dans les convulsions qui allaient la conduire à une terrible guerre civile, il envoie, un mois après la proclamation de la Seconde République espagnole, une lettre publique au président de la République et à son ami Fernando de los Ríos, ministre de la Justice, pour leur demander de prendre les mesures appropriées pour que cessent les incendies et le pillage des églises et le processus de déchristianisation de l'Espagne engagé par les socialistes venus au pouvoir. Son prestige public est tel que cette même année, il est nommé membre du Conseil national de musique nouvellement créé. Après la guerre civile qui s'achève en 1939, Manuel de Falla part pour l'Argentine où il vivra jusqu'à sa mort en 1946. Fervent catholique, sa dépouille mortelle sera solennellement transférée d'Argentine en Espagne à Cadix, sa ville natale, où elle repose par autorisation spéciale du pape Pie XII dans la crypte de la cathédrale Santa Cruz. Voici de Manuel de Falla un court extrait de La vie brève, pièce écrite en 1904. C'est l'orchestre de Lille, dirigé par Christian Gord, qui la joue.

Vous venez d'entendre un court extrait de La vie brève de Manuel de Falla, joué par l'Orchestre de Lille, dirigé par Christian Gore. Pour terminer cette rapide promenade musicale, nous recevons Joaquim Rodrigo. Il est né en 1901 dans la province de Valence. Il devient aveugle à l'âge de 3 ans, à la suite d'une diphtérie. Il étudie la musique en Espagne, puis à Paris, de 1927 à 1931. Il y suit les cours de Paul Ducasse et y rencontre Maurice Ravel et Manuel de Falla. Joaquim Rodrigo composait en braille, puis il dictait chaque partie séparée de ses partitions, note par note, à un copiste, ce qui lui prenait beaucoup de temps. Puis, le travail de copiste effectué, il vérifiait chaque partie avec son épouse, pianiste épousée en 1933, avant de pouvoir envoyer la partition à un éditeur. Rodrigo a été le directeur du département musical de la Radio Nationale d'Espagne, ce qui nous le rend encore plus sympathique. Il meurt en 1999 à Madrid, célèbre et anobli par le roi Juan Carlos. Il était difficile de ne pas faire dans une émission sur la musique espagnole une petite place à ce splendide instrument qu'est la guitare. Nous allons donc écouter dans son intégralité un concerto de Rodrigo pour guitare et orchestre, en l'occurrence le célébrissime concerto de Aranjuez, à la guitare Narciso Yepes, l'English Chamber Orchestra est placé sous la direction de Garcia Navarro, trois mouvements, Allegro con spirito, Adagio et Allegro gentile.

0: Vous venez d'écouter le concerto de Aran Ruiz, concerto pour guitare de Joaquim Rodrigo. Narciso Yepes était à la guitare. L'English Chamber Orchestra était placé sous la direction de Garcia Navarro. Nous allons devoir nous quitter. Ce moment musical dans l'Espagne du début du XXe siècle est terminé. J'espère que vous avez apprécié la compagnie d'Isaac Albéniz, d'Enrique Granados, Manuel de Falla et Joaquim Rodrigo et que vous avez aimé leur musique. Si vous ne connaissez pas bien ces compositeurs, prenez le temps de les découvrir plus avant. Vous ne le regretterez pas. Merci de votre fidélité à l'écoute de nos programmes. À bientôt pour une nouvelle émission musicale sur notre antenne. Au revoir.
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8: Chers amis, nous avions vu les dernières fois que l'homme est mis en question par les nouvelles technologies, et particulièrement par l'IA, l'intelligence artificielle. C'est lui, l'homme, qui a créé ces nouvelles technologies. Mais il semble à la fois fasciné et dépassé par les progrès de celles-ci, et notamment de l'intelligence artificielle. Il tente à la diviniser et à se mettre sous son joug. Au lieu de prendre comme critère de discernement dans ses choix son intelligence, ses valeurs, sa conscience, il se confie à la puissance de l'intelligence artificielle et lui laisse décider ce qui est le meilleur, puisqu'il pense qu'elle saura mieux que lui ce qu'il est bon de faire. Quelque part, il abdique ce qui fait son humanité et sa grandeur et transfère à la machine le soin de décider pour lui. Nous avons tendance à rire quand nous voyons des jeunes consulter ChatGPT pour soumettre à la machine leurs interrogations existentielles. Mais cette attitude reflète une tendance qui se banalise. Par exemple, des étudiants délèguent à l'IA les devoirs à faire, les mémoires à écrire. Et ce qui est plus effrayant encore, c'est qu'elle se déploie, cette attitude de délégation des choix aux algorithmes, jusque dans l'armée, pour les prises de décision en contexte de guerre. Et d'une certaine manière, cela ne nous étonne pas, dans la mesure où nous avons basculé dans une société matérialiste et athée, où l'enjeu n'est pas tellement l'éthique, mais la performance, où l'idéal de l'homme n'est plus la sainteté, mais l'efficacité. Nous sommes en face de deux anthropologies très différentes. L'une issue de la Bible, où l'homme est reconnu comme image de Dieu, appelé à participer à la vie même de Dieu dans l'amour. et l'autre issue de notre modernité technocratique, où l'homme, plein d'hubris, se prenant souvent pour Dieu, crée des technologies par lesquelles il voudrait s'affranchir de ses propres limites humaines et participer d'une nouvelle forme de puissance et d'omniscience attribuée désormais à l'intelligence artificielle. Mais de ces deux anthropologies ne peuvent naître que deux modèles de société bien différents, que le pape Léon XIV a évoqué dans sa dernière encyclique Magnifique Humanité, comme Babel ou Jérusalem. En effet, l'anthropologie chrétienne qui s'est déployée à partir de la Bible s'est épanouie dans ce que nous pourrions appeler un humanisme chrétien. Et cet humanisme chrétien a imprégné toutes les sociétés chrétiennes pendant des siècles, promouvant la dignité humaine, le respect des peuples, le bien, la vérité, l'amour et les lois divines comme critères ultimes du choix. C'est la civilisation irriguée par le christianisme qui a donné naissance au droit qui régit la guerre pour justement la limiter le plus possible, la circonscrire selon des règles pour que les populations civiles soient protégées. C'est à des moines et des évêques qu'on doit la trêve de Noël, par exemple, dans les combats. Ce sont les valeurs chrétiennes et humanistes qui ont donné naissance à la notion de proportionnalité dans la riposte, la légitime défense comme seule justification pour prendre les armes, l'interdiction des armes de destruction massive comme les bombes nucléaires, les armes biologiques, chimiques par exemple, parce qu'elles touchent aussi bien les militaires que les civils. Il y a une éthique de la guerre. Il y a des conventions internationales qui cherchent à humaniser la guerre afin d'en atténuer le plus possible les conséquences terribles pour les populations. Par exemple, on ne maltraite pas des prisonniers, on ne tire pas sur des ennemis qui se rendent, on ne tue pas des civils, on ne bombarde pas des écoles, des hôpitaux, des lieux de culte. La fin ne justifie pas les moyens. Et donc on ne peut pas utiliser n'importe quel moyen sous prétexte de vouloir remporter la victoire. Nous avons un bel exemple de cette magnanimité dans le combat à la personne de Charles de Bonchamp, militaire français et général royaliste de la guerre de Vendée. En mars 1793, l'ouest de la France est touché par de nombreuses insurrections paysannes. Des paysans viennent chercher Charles de Bonchamp pour lui demander de prendre la tête de l'insurrection. Bonchamp se montre réticent et doute qu'une victoire soit possible contre les troupes de la République. Mais il finit cependant par accepter. Sans illusion, il quitte sa femme qui est enceinte en lui déclarant « Nous ne devons même pas prétendre à la gloire humaine. Les guerres civiles n'en donnent point. » Arrivé à Saint-Florent-le-Vieil, Charles de Bonchamp rétablit un certain ordre. Il organise la défense du bourg et fait proclamer une grâce pour les républicains emprisonnés. Les insurgés font jurer aux prisonniers de ne plus porter les armes contre eux. Puis ils les remettent en liberté. Ils font ensuite chanter un Te Deum par le curé réfractaire de Saint-Florent. Les combats font rage, tantôt à l'avantage des Vendéens, chrétiens et royalistes, tantôt à l'avantage des républicains. Mais arrive la bataille de Cholet, où les Vendéens sont battus et Bonchamp gravement blessé. Tous se replient, et pour se mettre à l'abri, ils doivent franchir la Loire. Seulement, que faire des prisonniers républicains emprisonnés depuis plus de 4 mois à l'abbaye de Saint-Florent-le-Vieil ? Les officiers vendéens constatent qu'ils ne peuvent leur faire franchir la Loire et envisagent de les faire fusiller. L'épouse du général Lescure écrit dans ses mémoires « Tous convinrent qu'il fallait les fusiller sur le champ. Mais quand on demanda qui ira en donner l'ordre, personne n'en eut le courage. L'un disait que ces malheureux, pris la plupart depuis 4 à 5 mois, n'étaient pas la cause des massacres. Que cette horrible boucherie commise de sang-froid était au-dessus de ses forces. Un autre que ce serait légitimé, pour ainsi dire, les horreurs commises par les Bleus, les Républicains. Que cela redoublerait la rage des Républicains et les empêcherait de faire grâce à aucune créature vivante dans la Vendée, où il restait encore plus de la moitié des habitants. Enfin, personne ne voulant faire exécuter une résolution aussi barbare, chaque officier se retira sans donner d'ordre. Monsieur de Lescure, donc militaire opposé à la Révolution, n'avait pu prendre part à aucune délibération. Il était blessé, couché sur un matelas, et moi assise auprès de lui. Seul, je pus l'entendre, quand on parla de tuer les prisonniers, dire entre ses dents « Quelle horreur !» Quant à Bonchamp, à l'agonie, il apprend l'imminence du massacre. Il charge alors un de ses officiers d'obtenir en son nom la grâce des prisonniers. Celui-ci saute alors à cheval et se précipite sur l'esplanade devant l'abbaye en criant « Grâce aux prisonniers, Bonchamp le veut ! Grâce aux prisonniers, Bonchamp l'ordonne !» Et c'est ainsi que les prisonniers républicains furent sauvés. Ces hommes se battaient pour une noble cause, et habités par les valeurs chrétiennes, ils ne s'étaient jamais livrés à des représailles sanguinaires. Ils ne pouvaient donc envisager de massacrer des soldats et de se comporter avec autant de cruauté que les républicains s'étaient comportés envers eux. Ils n'avaient pas perdu de vue l'humanité de ceux qu'ils combattaient, et ils n'avaient donc pas perdu leur propre humanité, puisqu'ils préférèrent faire grâce à leurs ennemis plutôt que de perpétrer un massacre. Vous me direz peut-être que cette époque est révolue et que depuis longtemps on n'agit plus ainsi. Sans doute, même s'il reste, je pense, dans toutes les armées du monde, des hommes intègres. Mais ils sont peut-être de moins en moins nombreux, sans doute parce que la devise de Sainte Jeanne d'Arc a été oubliée « Dieu premier servi ». En effet, quand nous mettons Dieu en premier dans nos vies, alors nous n'oublions pas que l'homme est l'image de Dieu et qu'il doit être respecté et honoré, même s'il est notre ennemi. Aujourd'hui, les choses ont tendance à changer radicalement. On se situe dans une autre anthropologie, où l'homme n'est plus perçu comme image de Dieu. Même le droit international, pétri de valeurs chrétiennes, est foulé aux pieds par les puissants de ce monde. L'hubris, la démesure, l'orgueil, la volonté de puissance, se sont comme emparés des dirigeants pour établir non pas la justice et la paix, mais pour asseoir leur domination par la force, au mépris même du droit et des conventions internationales. On prétend établir la paix par la guerre, mais comment pourrions-nous établir la paix par quelque chose qui la contredit si radicalement? La finalité noble de la paix ne peut justifier des moyens immoraux, des massacres de civils, des attaques contre des pays qui n'ont pas attaqué, des assassinats de journalistes, plus de 200 à Gaza tués intentionnellement, ou des bombardements d'installations civiles, d'hôpitaux, d'universités, d'écoles, des villages entiers rasés en Palestine puis au sud du Liban maintenant, sans parler des tortures physiques et psychologiques sur les prisonniers, et parmi eux des médecins qui ne faisaient que leur travail de soigner tous les blessés. Je pense notamment au docteur Oussam Abou Safia, pédiatre palestinien qui dirigeait l'hôpital Kamal Adouan dans la bande de Gaza, dont le fils a été tué par les bombardements israéliens, qui a refusé d'abandonner ses patients, qui a été arrêté et qui est désormais détenu sans charge et sans procès pour une durée à déterminer et soumis à la torture dans une prison israélienne. Un parmi tant d'autres. Je parle de cela parce que c'est actuel, c'est bien documenté et que nous en avons des témoignages tous les jours. Mais je sais bien qu'il y a d'autres contrées où il ne fait pas bon non plus être en prison. Malheureusement donc, la Convention de Genève, en son article 13, qui interdit la torture et les traitements inhumains des prisonniers, cette convention est violée chaque jour, non pas en cachette, mais ostensiblement et avec fierté. Et il semble que cela ne dérange personne, comme si nous nous étions habitués à l'horreur, comme si la minimisation de ces faits dans nos médias occidentaux contribuait à la banalisation de l'inhumanité. Les pires crimes sont désormais acceptés comme dommages collatéraux. Le problème, c'est que ce ne sont pas des dommages collatéraux, puisque c'est sciemment voulu, organisé et planifié. Cette accoutumance au mal et à la cruauté dit quelque chose de notre humanité qui se perd. On ne cherche plus à s'entendre, à résoudre les conflits par une vraie diplomatie, mais on cherche à écraser l'autre, ce qui est bien différent. Le 7 avril 2026, le président des États-Unis, Donald Trump, annonçait à propos de l'Iran « Une civilisation entière va disparaître ce soir, pour ne plus jamais réapparaître. Il annonçait ainsi qu'il allait rayer de la carte non pas seulement un pays, mais une civilisation, avec toute sa population, son histoire. Mais ce faisant, il annonçait rien de moins qu'un crime contre l'humanité, selon les critères donnés par le statut de Rome de la Cour pénale internationale. Mais qui réagit encore? Tous les jours, il semble que nous ayons affaire à une surenchère dans l'insoutenable. Certains ministres israéliens sionistes affirment devant caméra ou sur les réseaux sociaux leur désir de voir disparaître tous les Palestiniens, considérés par eux non plus comme des hommes mais comme des animaux, et ceci pour pouvoir s'installer sur leurs terres. Tous les jours, des paysans palestiniens en Cisjordanie sont terrorisés par des bandes de colons qui veulent les faire partir et qui pour cela brûlent leurs voitures, leurs oliviers, leurs champs, voire leurs maisons, et les violentent. Le ministre israélien de la Sécurité nationale, Itamar Ben-Gvir, a célébré ses 50 ans avec un gâteau d'anniversaire pour le moins choquant. Le 2 mai 2026, son épouse lui a en effet offert à cette occasion un grand gâteau, décoré d'un nœud coulant, accompagné de l'inscription « Mazel Tov », c'est-à-dire « Bonne chance, bon destin ». « Mazel Tov » au ministre Ben-Gvir. Parfois, les rêves deviennent réalité. Ce ministre extrémiste, lui-même partisan du terrorisme israélien contre la population palestinienne, milite depuis longtemps pour une loi autorisant la peine capitale par pendaison pour les terroristes. Or, la Knesset, le Parlement israélien, vient d'adopter cette loi. Ainsi, le rêve de Ben-Gvir devient réalité. Drôle de rêve. Surtout quand on sait que pour lui, tous les Palestiniens, et pas seulement les combattants du Hamas, sont des terroristes à éliminer, puisqu'il appelle depuis longtemps à la destruction des Arabes et des Palestiniens, hommes, femmes, vieillards, enfants, et au contrôle de la terre, de la mer à l'Euphrate. On se glorifie désormais de l'inhumanité et du massacre des populations. Mais ce qui est encore plus grave, peut-être, c'est précisément l'utilisation de l'IA, l'intelligence artificielle, dans l'armée pour éliminer les ennemis. On délègue désormais à l'algorithme le choix des cibles. J'avais déjà évoqué cela il y a un an quand je vous avais parlé dans le thème sur l'IA du programme Lavender, mis en place par l'armée israélienne. Il s'agit d'un système d'intelligence artificielle qui choisit les cibles à partir de l'analyse d'une multitude de données numériques et détermine là où doivent être lancées les bombes. L'utilisation de ce programme automatisé pour choisir qui doit être tué est une pratique sans précédent dans les guerres jusqu'à présent. Ce qu'on demande à l'IA, ce sont des résultats. L'IA ne fonctionne pas selon des normes éthiques. Elle n'a pas la notion du bien et du mal, et elle ne tient pas compte des règles de la guerre. Et donc l'algorithme a été formaté pour que si un combattant du Hamas est en haut de l'échelle décisionnaire, on peut tuer jusqu'à 100 civils pour être sûr de l'atteindre, donc femmes, enfants, famille. La fin ici justifie les moyens. Non pas pour l'IA qui fonctionne selon des algorithmes et les données qu'on lui a fournies, mais pour l'état-major israélien, qui accepte de déléguer les décisions de meurtre de masse à l'IA. Pendant la Seconde Guerre mondiale, l'industrialisation de la mort passait par les chambres à gaz. Aujourd'hui, elle passe par l'IA. C'est peut-être encore plus efficace, puisque c'est l'IA qui choisit les cibles à bombarder, en analysant une quantité énorme de données récoltées par surveillance massive. Et le militaire n'est là que pour une pseudo-validation formelle. Tout ce que propose l'IA est de fait validé, sans que l'humain cherche vraiment à en vérifier la pertinence. Vous percevez le problème et l'horreur de ce nouveau type de guerre. Quand l'humain disparaît de l'équation, pour ne devenir que la chambre d'enregistrement d'un tueur robotique, exécuteur froid de basses œuvres, eh bien la morale s'efface. Les morts innocents s'accumulent et la crainte que de tels systèmes se généralisent dans le monde ne peut qu'augmenter. Or de fait, j'ai évoqué ce qui se passait en Israël parce que c'est ce qui est le plus documenté actuellement. Mais cela a tendance à se généraliser. Nous savons que l'entreprise américaine Palantir, créée par Peter Thiel et Alex Karp, et financée en partie par la CIA, a proposé ses services non seulement à Israël durant cette guerre, mais qu'elle les propose aussi à l'OTAN et à de nombreux pays européens, dont la France. Il faut bien comprendre que Palantir est une entreprise de services et d'édition logicielle spécialisée dans les domaines du maintien de l'ordre, du renseignement et de la sécurité. Elle développe et commercialise des logiciels dédiés à la fusion, la visualisation et à l'analyse opérationnelle de tout ce qui se trouve dans le Big Data, autrement dit de toutes les données personnelles de millions de personnes, données qu'elle croise. Cette entreprise porte donc une promesse, voir partout, avoir une vision globale en croisant les données, afin de prévoir, anticiper, décider et contrôler. L'un de ces logiciels, Palantir Gotham, est utilisé dans l'armée américaine, dans la communauté du renseignement des États-Unis, le NSA, la CIA, le FBI, et dans des services de police. Ce logiciel est également utilisé par les services de renseignement d'une douzaine de pays européens, dont la France, puisqu'un contrat a été signé entre Palantir et la DGSI. Cette entreprise est particulièrement controversée, parce qu'elle met de fait en place une société de surveillance en utilisant de façon opaque les données de vie privée de millions de citoyens, sans leur demander leur consentement. Elle est aussi au service d'États qui se servent de ces logiciels, souvent sans respecter les droits de l'homme, et en allant bien au-delà des objectifs affichés de lutte contre le terrorisme, contre la fraude ou autres délits majeurs. N'oublions pas non plus l'origine du nom de cette entreprise. Palantir. Pour ceux qui connaissent les œuvres de Tolkien ou qui ont vu Le Seigneur des Anneaux, cela vous rappellera la fameuse pierre de vision nommée précisément Palantir et qui permet de tout observer à distance. Le sorcier Saruman s'en sert pour obtenir des informations et accroître son pouvoir en surveillant tout. Seulement par cette pierre, il entre en contact avec Sauron, puissance ténébreuse qui le dépasse de beaucoup. Saruman croit utiliser l'outil à son avantage. En réalité, c'est lui qui est influencé. Il devient de plus en plus obsédé par le pouvoir et perd son indépendance. Il finit par être sous la coupe de Sauron, qui est le mal absolu. C'est d'ailleurs l'une des leçons symboliques de Tolkien. La connaissance totale et la capacité de tout voir donnent un immense pouvoir sur les peuples pour les asservir. Mais elles peuvent aussi corrompre celui qui croit les maîtriser. L'entreprise Palantir cristallise en elle les dangers d'une intelligence artificielle qui prétend tout voir et tout décider pour nous. Cependant, elle décide pour nous parce que nous le voulons bien. Nous sommes donc désormais à l'ère de la destruction de masse par délégation de notre responsabilité morale à une machine programmée pour cibler et tuer. Quand l'être humain abdique ce qui fait sa grandeur, qu'il délègue son intelligence, ses décisions, sa responsabilité à ce qui ne pense pas, à ce qui est incapable d'aimer, nous ne pouvons que tomber dans le gouffre de l'inhumanité. En fait, nous vendons notre âme à Sauron, si on se réfère au Seigneur des Anneaux, ou bien à Satan, si on se réfère à la Bible. Le pape Léon XIV s'élèvent à la fois contre l'hubris des dirigeants qui cherchent à étendre leur domination et contre la délégation de la décision de tuer à l'IA. Dans sa réflexion lors de la veillée de prière pour la paix le 11 avril 2026, il a répondu d'une certaine manière à Donald Trump qui prônait la paix par la guerre, l'écrasement de ceux qui lui résistent et la poursuite d'une politique de domination. La guerre divise. L'espérance unit, affirme le pape. La tyrannie piétine, l'amour élève. L'idolâtrie aveugle, le Dieu vivant éclaire. Et face aux ravages de la guerre, face à cette chaîne démoniaque du mal, comme il l'appelle, le pape demande à ce que nous nous mettions au service du royaume de Dieu. Un royaume, dit le pape, où il n'y a ni épée, ni drone, ni vengeance, ni banalisation du mal, ni profit injuste. mais seulement dignité, compréhension et pardon. Et il poursuit en disant « Nous avons là un rempart contre ce délire de toute puissance qui autour de nous devient de plus en plus imprévisible et agressif. Même le nom saint de Dieu, le Dieu de la vie, est entraîné dans les discours de mort. » Le pape fustige ainsi cette tendance très présente aussi bien en Israël que dans les courants évangéliques américains ou dans l'islamisme radical, tendance qui consiste à justifier la guerre au nom de Dieu, de justifier des massacres au nom de soi-disant promesses divines, comme si Dieu pouvait bénir les guerres de conquête, de domination et les massacres de civils. C'est là une véritable falsification de la religion, une idolâtrie et un asservissement à celui qui est menteur et homicide depuis le commencement, à savoir le diable. Le pape n'y va d'ailleurs pas de main morte dans sa correction fraternelle. « Est asservi à la mort, dit-il, celui qui a tourné le dos au Dieu vivant, pour faire de lui-même et de son propre pouvoir l'idole muette, aveugle et sourde, à laquelle sacrifier toute valeur et exiger que le monde entier plie le genou. Assez donc avec l'idolâtrie de soi-même et de l'argent. Assez avec la démonstration de force. Assez avec la guerre. La véritable force se manifeste dans le service de la vie. » Le pape Léon XIV dénonce une culture de la puissance qui s'infiltre partout dans la société et qui se répand en banalisant et en normalisant la guerre, en la réhabilitant comme instrument de politique internationale, tandis que les critères éthiques même qui en avaient limité l'usage sont progressivement érodés. Quant à l'usage de l'IA dans les conflits armés, l'usage des systèmes d'armes à autonomie opérationnelle, le pape rappelle avec vigueur que de tels systèmes ne sauraient émettre un jugement moral et agir selon des critères éthiques, car, dit-il, un jugement moral ne se réduit pas à un simple calcul. Il implique la conscience, la responsabilité personnelle et la reconnaissance de l'autre en tant que personne. Et oui, les victimes ne peuvent être réduites à de simples données. Et il en tient la conclusion appropriée. Il n'est donc pas acceptable de confier à des systèmes artificiels des décisions mortelles. Attention, dit-il encore, car l'IA nous habitue à l'idée que la violence est inévitable et qu'il suffit de l'optimiser. Face à ce danger, le pape Léon XIV rappelle quelques critères qui semblent évidents, mais qui sont malheureusement trop souvent mis de côté. Le premier est celui de la responsabilité personnelle de la décision qui doit être absolument maintenue. Car lorsque la décision de frapper devient automatique ou opaque, le risque de déresponsabilisation augmente. Or, l'homme doit rester le dernier responsable, sans se défausser sur la machine. Il doit pouvoir rendre compte de ses choix, pour pouvoir éventuellement être jugé. D'autre part, le choix éthique a besoin de temps. Or, la rapidité de l'IA court-circuite le temps nécessaire à la réflexion et à un discernement juste. Donc, il y a problème. Enfin, dernier critère, celui de la protection des civils, et le pape a cette parole forte. Toute technologie qui facilite le fait de frapper sans voir le visage de l'autre abaisse le seuil moral du conflit. Le pape invite donc à se souvenir de la protection due dans toute guerre aux civils et aux infrastructures nécessaires à leur survie. Et en conséquence, il affirme « L'intelligence artificielle doit être désarmée, c'est-à-dire libérée des logiques qui la transforment en instrument de domination, d'exclusion et de mort. Et de fait, c'est à cette condition seulement qu'elle ne servira pas le projet d'une nouvelle Babel, mais qu'elle sera au service de tous et du bien commun, au service de la reconstruction de Jérusalem, autrement dit de la civilisation de l'amour. Puissent les hommes accueillir le don de sagesse pour servir Dieu et la magnifique humanité plutôt que leur ego, leur orgueil et finalement le prince de ce monde. »
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1: Je demande à Notre-Dame de Lourdes des grâces pour ma fille Véronique qui a des difficultés financières, morales, physiques. Merci à Notre-Dame de Lourdes.
2: Nous te confions Arnaud, notre fils, alors que les médecins ne savent plus le soigner. Aide-le à sortir de ses douleurs. Merci d'avance.
3: Sainte Vierge Marie, je te confie Louise, qui va passer son bac. Merci Sainte Vierge Marie de protéger Louise.
4: Au nom du Père et du Fils et du Saint-Esprit,
5: amen.
4: Proclamons ensemble notre foi. Je crois en Dieu.
5: Le Père Tout-Puissant, Créateur du ciel et de la terre, et en Jésus-Christ, son Fils unique, notre Seigneur, qui a été conçu du Saint-Esprit, et né de la Vierge Marie, a souffert sous Ponce Pilate, a été crucifié et mort, a été enseveli, et descendu aux enfers. Le troisième jour est ressuscité des morts, et monté aux cieux, est assis à la droite de Dieu, le Père Tout-Puissant, où il viendra juger les vivants et les morts. Je crois en l'Esprit Saint, à la Sainte Église catholique,
6: à la communion des saints, à la rémission des péchés, à la résurrection de la chair, à la vie éternelle.
4: Prions pour notre pape Léon. Notre Père qui es aux cieux, que ton nom soit sanctifié, que ton règne vienne, que ta volonté soit faite sur la terre comme au ciel.
7: Donne-nous aujourd'hui notre pain de ce jour. Pardonne-nous nos offenses, comme nous pardonnons aussi à ceux qui nous ont offensés. Et ne nous laisse pas entrer en tentation, mais délivre-nous du mal.
4: Je vous salue Marie, pleine de grâce, le Seigneur est avec vous. Vous êtes bénie entre toutes les femmes. Et Jésus, le fruit de vos entrailles, est béni.
8: Sainte Marie, Mère de Dieu, priez pour nous pauvres pécheurs, maintenant et à l'heure de notre mort. Amen.
4: Je vous salue, Marie, pleine de grâce. Le Seigneur est avec vous. Vous êtes bénie entre toutes les femmes. Et Jésus, le fruit de vos entrailles, est béni.
8: Sainte Marie, Mère de Dieu, priez pour nous pauvres pécheurs, maintenant et à l'heure de notre mort. Amen.
4: Je vous salue, Marie, pleine de grâce. Le Seigneur est avec vous. Vous êtes bénie entre toutes les femmes, et Jésus, le fruit de vos entrailles, est béni.
8: Sainte Marie, Mère de Dieu, priez pour nous pauvres pécheurs, maintenant et à l'heure de notre mort.

premier mystère glorieux, la résurrection. Si tu crois, tu verras la gloire de Dieu. Prions pour l'Église, peuple de prêtres et nation sainte, qu'elle proclame sans relâche que

0: Le royaume des cieux est arrivé.
1: Notre Père qui es aux cieux, que ton nom soit sanctifié, que ton règne vienne, que ta volonté soit faite sur la terre comme au ciel.
2: Donne-nous aujourd'hui notre pain de ce jour. Pardonne-nous nos offenses, comme nous pardonnons aussi à ceux qui nous ont offensés. Et ne nous laisse pas entrer en tentation, mais délivre-nous du mal.
3: Je vous salue, Marie, pleine de grâce. Le Seigneur est avec vous. Vous êtes bénie entre toutes les femmes, et Jésus, le fruit de vos entrailles, est béni.
2: Sainte Marie, Mère de Dieu, priez pour nous pauvres pécheurs, maintenant et à l'heure de notre mort. Amen.
3: Je vous salue, Marie, pleine de grâce. Le Seigneur est avec vous. Vous êtes bénie entre toutes les femmes, et Jésus, le fruit de vos entrailles, est béni.
2: Sainte Marie, Mère de Dieu, priez pour nous pauvres pécheurs, maintenant et à l'heure de notre mort. Amen.
3: Je vous salue, Marie, pleine de grâce. Le Seigneur est avec vous. Vous êtes bénie entre toutes les femmes, et Jésus, le fruit de vos entrailles, est béni.
2: Sainte Marie, Mère de Dieu, priez pour nous pauvres pécheurs, maintenant et à l'heure de notre mort. Amen.
3: Je vous salue, Marie, pleine de grâce. Le Seigneur est avec vous. Vous êtes bénie entre toutes les femmes, et Jésus, le fruit de vos entrailles, est béni.
2: Sainte Marie, Mère de Dieu, priez pour nous pauvres pécheurs, maintenant et à l'heure de notre mort. Amen.
3: Je vous salue, Marie, pleine de grâce. Le Seigneur est avec vous. Vous êtes bénie entre toutes les femmes, et Jésus, le fruit de vos entrailles, est béni.
2: Sainte Marie, Mère de Dieu, priez pour nous pauvres pécheurs, maintenant et à l'heure de notre mort. Amen.
3: Je vous salue, Marie, pleine de grâce. Le Seigneur est avec vous. Vous êtes bénie entre toutes les femmes, et Jésus, le fruit de vos entrailles, est béni.
2: Sainte Marie, Mère de Dieu, priez pour nous pauvres pécheurs, maintenant et à l'heure de notre mort. Amen.
3: Je vous salue, Marie, pleine de grâce. Le Seigneur est avec vous. Vous êtes bénie entre toutes les femmes, et Jésus, le fruit de vos entrailles, est béni.
2: Sainte Marie, Mère de Dieu, priez pour nous pauvres pécheurs, maintenant et à l'heure de notre mort. Amen.
3: Je vous salue, Marie, pleine de grâce. Le Seigneur est avec vous. Vous êtes bénie entre toutes les femmes, et Jésus, le fruit de vos entrailles, est béni.
2: Sainte Marie, Mère de Dieu, priez pour nous pauvres pécheurs, maintenant et à l'heure de notre mort. Amen.
3: Je vous salue, Marie, pleine de grâce. Le Seigneur est avec vous. Vous êtes bénie entre toutes les femmes, et Jésus, le fruit de vos entrailles, est béni.
2: Sainte Marie, Mère de Dieu, priez pour nous pauvres pécheurs, maintenant et à l'heure de notre mort. Amen.
3: Je vous salue, Marie, pleine de grâce. Le Seigneur est avec vous. Vous êtes bénie entre toutes les femmes, et Jésus, le fruit de vos entrailles, est béni.
2: Sainte Marie, Mère de Dieu, priez pour nous pauvres pécheurs, maintenant et à l'heure de notre mort. Amen.
1: Gloria Patri et Filio et Spiritui Sancto.

0: Marie conçue sans péché.
1: Priez pour nous qui avons recours à vous.
0: Deuxième mystère glorieux, l'ascension. Jésus s'adresse aux disciples, à l'église missionnaire, à l'église qui continue son œuvre. Je suis avec vous tous les jours jusqu'à la fin du monde. Prions pour tous ceux qui, après avoir quitté leur pays, annoncent à ceux qui ne la connaissent pas encore la bonne nouvelle du salut.
2: Notre Père qui es aux cieux, que ton nom soit sanctifié, que ton règne vienne, que ta volonté soit faite sur la terre comme au ciel.
3: Donne-nous aujourd'hui notre pain de ce jour. Pardonne-nous nos offenses,
4: comme nous pardonnons aussi à ceux qui nous ont offensés. Et ne nous laisse pas entrer en tentation, mais délivre-nous du mal.
5: Je vous salue Marie, pleine de grâce, le Seigneur est avec vous. Vous êtes bénie entre toutes les femmes, et Jésus, le fruit de vos entrailles, est béni.
6: Sainte Marie, Mère de Dieu, priez pour nous, pauvres pécheurs, maintenant et à l'heure de notre mort. Amen.
5: Je vous salue Marie, pleine de grâce, le Seigneur est avec vous. Vous êtes bénie entre toutes les femmes, et Jésus, le fruit de vos entrailles, est béni.
6: Sainte Marie, Mère de Dieu,
5: je vous salue Marie, pleine de grâce, le Seigneur est avec vous. Vous êtes bénie entre toutes les femmes, et Jésus, le fruit de vos entrailles, est béni.
6: Sainte Marie, Mère de Dieu, priez pour nous pauvres pécheurs, maintenant et à l'heure de notre mort. Amen.
5: Je vous salue Marie, pleine de grâce, le Seigneur est avec vous. Vous êtes bénie entre toutes les femmes, et Jésus, le fruit de vos entrailles, est béni.
6: Sainte Marie, Mère de Dieu,
5: je vous salue Marie, pleine de grâce, le Seigneur est avec vous. Vous êtes bénie entre toutes les femmes, et Jésus, le fruit de vos entrailles, est béni.
6: Sainte Marie, Mère de Dieu, priez pour nous pauvres pécheurs, maintenant et à l'heure de notre mort. Amen.
5: Je vous salue Marie, pleine de grâce, le Seigneur est avec vous. Vous êtes bénie entre toutes les femmes, et Jésus, le fruit de vos entrailles, est béni.
6: Sainte Marie, Mère de Dieu,
5: je vous salue Marie, pleine de grâce, le Seigneur est avec vous. Vous êtes bénie entre toutes les femmes, et Jésus, le fruit de vos entrailles, est béni.
6: Sainte Marie, Mère de Dieu, priez pour nous pauvres pécheurs, maintenant et à l'heure de notre mort. Amen.
5: Je vous salue Marie, pleine de grâce, le Seigneur est avec vous. Vous êtes bénie entre toutes les femmes, et Jésus, le fruit de vos entrailles, est béni.
6: Sainte Marie, Mère de Dieu,
5: je vous salue Marie, pleine de grâce, le Seigneur est avec vous. Vous êtes bénie entre toutes les femmes, et Jésus, le fruit de vos entrailles, est béni.
6: Sainte Marie, Mère de Dieu, priez pour nous pauvres pécheurs, maintenant et à l'heure de notre mort. Amen.
5: Je vous salue Marie, pleine de grâce, le Seigneur est avec vous. Vous êtes bénie entre toutes les femmes, et Jésus, le fruit de vos entrailles, est béni.
6: Sainte Marie,

0: Marie conçue sans péché.
1: Priez pour nous, pécheurs.
0: Troisième mystère glorieux, la Pentecôte. Prions pour les parents désolés de voir leurs enfants s'éloigner d'eux et de la foi. Prions pour les enfants blessés par la séparation ou le divorce de leurs parents. Que la douleur ne ferme aucun cœur à l'amour de Dieu.

0: sur la terre comme au ciel.
1: Donne-nous aujourd'hui notre pain de ce jour. Pardonne-nous nos offenses, comme nous pardonnons aussi à ceux qui nous ont offensés. Et ne nous laisse pas entrer en tentation, mais délivre-nous du mal.
2: Je vous salue, Marie, pleine de grâce. Le Seigneur est avec vous. Vous êtes bénie entre toutes les femmes, et Jésus, le fruit de vos entrailles, est béni.
1: Sainte Marie, Mère de Dieu, priez pour nous pauvres pécheurs, maintenant et à l'heure de notre mort. Amen.
2: Je vous salue, Marie, pleine de grâce, le Seigneur est avec vous. Vous êtes bénie entre toutes les femmes, et Jésus, le fruit de vos entrailles, est béni.
1: Sainte Marie, Mère de Dieu, priez pour nous pauvres pécheurs, maintenant et à l'heure de notre mort. Amen.
2: Je vous salue, Marie, pleine de grâce, le Seigneur est avec vous. Vous êtes bénie entre toutes les femmes, et Jésus, le fruit de vos entrailles, est béni.
1: Sainte Marie, Mère de Dieu, priez pour nous pauvres pécheurs, maintenant et à l'heure de notre mort. Amen.
2: Je vous salue, Marie, pleine de grâce, le Seigneur est avec vous. Vous êtes bénie entre toutes les femmes, et Jésus, le fruit de vos entrailles, est béni.
1: Sainte Marie, Mère de Dieu, priez pour nous pauvres pécheurs, maintenant et à l'heure de notre mort. Amen.
2: Je vous salue, Marie, pleine de grâce, le Seigneur est avec vous. Vous êtes bénie entre toutes les femmes, et Jésus, le fruit de vos entrailles, est béni.
1: Sainte Marie, Mère de Dieu, priez pour nous pauvres pécheurs, maintenant et à l'heure de notre mort. Amen.
2: Je vous salue, Marie, pleine de grâce, le Seigneur est avec vous. Vous êtes bénie entre toutes les femmes, et Jésus, le fruit de vos entrailles, est béni.
1: Sainte Marie, Mère de Dieu, priez pour nous pauvres pécheurs, maintenant et à l'heure de notre mort. Amen.
2: Je vous salue, Marie, pleine de grâce, le Seigneur est avec vous. Vous êtes bénie entre toutes les femmes, et Jésus, le fruit de vos entrailles, est béni.
1: Sainte Marie, Mère de Dieu, priez pour nous pauvres pécheurs, maintenant et à l'heure de notre mort. Amen.
2: Je vous salue, Marie, pleine de grâce, le Seigneur est avec vous. Vous êtes bénie entre toutes les femmes, et Jésus, le fruit de vos entrailles, est béni.
1: Sainte Marie, Mère de Dieu, priez pour nous pauvres pécheurs, maintenant et à l'heure de notre mort. Amen.
2: Je vous salue, Marie, pleine de grâce, le Seigneur est avec vous. Vous êtes bénie entre toutes les femmes, et Jésus, le fruit de vos entrailles, est béni.
1: Sainte Marie, Mère de Dieu, priez pour nous pauvres pécheurs, maintenant et à l'heure de notre mort. Amen.
2: Je vous salue, Marie, pleine de grâce, le Seigneur est avec vous. Vous êtes bénie entre toutes les femmes, et Jésus, le fruit de vos entrailles, est béni.
1: Sainte Marie, Mère de Dieu, priez pour nous pauvres pécheurs, maintenant et à l'heure de notre mort. Amen.

Marie conçue sans péché. Quatrième mystère glorieux, l'Assomption. Prions pour les prêtres et ceux qui vont prochainement nous devenir. Que par leurs paroles, leurs prières, leur vie donnée avec le Christ, ils enseignent la louange de Dieu.

0: terre comme au ciel.
1: Pardonne-nous nos pains de ce jour. Pardonne-nous nos offenses, comme nous pardonnons aussi à ceux qui nous ont offensés. Et ne nous laisse pas entrer en tentation, mais délivre-nous du mal.
2: Je vous salue, Marie, pleine de grâce. Le Seigneur est avec vous. Vous êtes bénie entre toutes les femmes, et Jésus, le fruit de vos entrailles, est béni.
1: Sainte Marie, Mère de Dieu, priez pour nous pauvres pécheurs, maintenant et à l'heure de notre mort. Amen.
2: Je vous salue, Marie, pleine de grâce. Le Seigneur est avec vous. Vous êtes bénie entre toutes les femmes, et Jésus, le fruit de vos entrailles, est béni.
1: Sainte Marie, Mère de Dieu, priez pour nous pauvres pécheurs, maintenant et à l'heure de notre mort. Amen.
2: Je vous salue, Marie, pleine de grâce. Le Seigneur est avec vous. Vous êtes bénie entre toutes les femmes, et Jésus, le fruit de vos entrailles, est béni.
1: Sainte Marie, Mère de Dieu, priez pour nous pauvres pécheurs, maintenant et à l'heure de notre mort. Amen.
2: Je vous salue, Marie, pleine de grâce. Le Seigneur est avec vous. Vous êtes bénie entre toutes les femmes, et Jésus, le fruit de vos entrailles, est béni.
1: Sainte Marie, Mère de Dieu, priez pour nous pauvres pécheurs, maintenant et à l'heure de notre mort. Amen.
2: Je vous salue, Marie, pleine de grâce. Le Seigneur est avec vous. Vous êtes bénie entre toutes les femmes, et Jésus, le fruit de vos entrailles, est béni.
1: Sainte Marie, Mère de Dieu, priez pour nous pauvres pécheurs, maintenant et à l'heure de notre mort. Amen.
2: Je vous salue, Marie, pleine de grâce. Le Seigneur est avec vous. Vous êtes bénie entre toutes les femmes, et Jésus, le fruit de vos entrailles, est béni.
1: Sainte Marie, Mère de Dieu, priez pour nous pauvres pécheurs, maintenant et à l'heure de notre mort. Amen.
2: Je vous salue, Marie, pleine de grâce. Le Seigneur est avec vous. Vous êtes bénie entre toutes les femmes, et Jésus, le fruit de vos entrailles, est béni.
1: Sainte Marie, Mère de Dieu, priez pour nous pauvres pécheurs, maintenant et à l'heure de notre mort. Amen.
2: Je vous salue, Marie, pleine de grâce. Le Seigneur est avec vous. Vous êtes bénie entre toutes les femmes, et Jésus, le fruit de vos entrailles, est béni.
1: Sainte Marie, Mère de Dieu, priez pour nous pauvres pécheurs, maintenant et à l'heure de notre mort. Amen.
2: Je vous salue, Marie, pleine de grâce. Le Seigneur est avec vous. Vous êtes bénie entre toutes les femmes, et Jésus, le fruit de vos entrailles, est béni.
1: Sainte Marie, Mère de Dieu, priez pour nous pauvres pécheurs, maintenant et à l'heure de notre mort. Amen.
2: Je vous salue, Marie, pleine de grâce. Le Seigneur est avec vous. Vous êtes bénie entre toutes les femmes, et Jésus, le fruit de vos entrailles, est béni.
1: Sainte Marie, Mère de Dieu, priez pour nous pauvres pécheurs, maintenant et à l'heure de notre mort. Amen.
2: Glorie.

Ô Marie conçue sans péché. Cinquième mystère glorieux, le couronnement de la Vierge Marie. À l'union avec le pape Léon, prions pour que le sport soit un instrument de paix, de rencontre et de dialogue entre les cultures et les nations, et que par lui soient promues des valeurs telles que le respect, la solidarité et le dépassement personnel.

0: terre comme au ciel.
1: Pardonne-nous nos offenses, comme nous pardonnons aussi
2: à ceux qui nous ont offensés. Et ne nous laisse pas entrer en tentation, mais délivre-nous du mal.
3: Je vous salue Marie, pleine de grâce, le Seigneur est avec vous. Vous êtes bénie entre toutes les femmes, et Jésus, le fruit de vos entrailles, est béni.
2: Sainte Marie, Mère de Dieu, priez pour nous pauvres pécheurs, maintenant et à l'heure de notre mort. Amen.
3: Je vous salue Marie, pleine de grâce, le Seigneur est avec vous. Vous êtes bénie entre toutes les femmes, et Jésus, le fruit de vos entrailles, est béni.
2: Sainte Marie, Mère de Dieu,
3: je vous salue Marie, pleine de grâce, le Seigneur est avec vous. Vous êtes bénie entre toutes les femmes et Jésus, le fruit de vos entrailles, est béni.
2: Sainte Marie, Mère de Dieu, priez pour nous pauvres pécheurs, maintenant et à l'heure de notre mort. Amen.
3: Je vous salue Marie, pleine de grâce, le Seigneur est avec vous. Vous êtes bénie entre toutes les femmes et Jésus, le fruit de vos entrailles, est béni.
2: Sainte Marie, Mère de Dieu,
3: je vous salue Marie, pleine de grâce, le Seigneur est avec vous. Vous êtes bénie entre toutes les femmes et Jésus, le fruit de vos entrailles, est béni.
2: Sainte Marie, Mère de Dieu, priez pour nous pauvres pécheurs, maintenant et à l'heure de notre mort. Amen.
3: Je vous salue Marie, pleine de grâce, le Seigneur est avec vous. Vous êtes bénie entre toutes les femmes et Jésus, le fruit de vos entrailles, est béni.
2: Sainte Marie, Mère de Dieu, priez pour nous pauvres pécheurs, maintenant et à l'heure de notre mort.
3: Je vous salue Marie, pleine de grâce, le Seigneur est avec vous. Vous êtes bénie entre toutes les femmes et Jésus, le fruit de vos entrailles, est béni.
2: Sainte Marie, Mère de Dieu, priez pour nous pauvres pécheurs, maintenant et à l'heure de notre mort. Amen.
3: Je vous salue Marie, pleine de grâce, le Seigneur est avec vous. Vous êtes bénie entre toutes les femmes et Jésus, le fruit de vos entrailles, est béni.
2: Sainte Marie, Mère de Dieu,
3: je vous salue Marie, pleine de grâce, le Seigneur est avec vous. Vous êtes bénie entre toutes les femmes et Jésus, le fruit de vos entrailles, est béni.
2: Sainte Marie, Mère de Dieu, priez pour nous pauvres pécheurs, maintenant et à l'heure de notre mort. Amen.
3: Je vous salue Marie, pleine de grâce, le Seigneur est avec vous. Vous êtes bénie entre toutes les femmes et Jésus, le fruit de vos entrailles, est béni.
2: Sainte Marie, Mère de Dieu,

0: Marie conçue sans péché. Oui, le Seigneur est bon, éternel est son amour. Frères et sœurs, consolante image de Dieu que célèbre le psalmiste. Quelle joie de savoir que dans sa bonté, le Seigneur ne retient que le meilleur de nos vies. Il n'y a pas de Dieu là où manque la bonté, disait saint Irénée. Ubi caritas et amor Deus ibi est, là où est la bonté et l'amour, là est Dieu, chante l'antienne de la messe du Jeudi Saint au moment du rite du lavement des pieds. La bonté est le langage de Dieu, elle lui est connaturelle. Cette bonté transparaît dans les paroles que le Seigneur adresse au peuple d'Israël arrivant au désert du Sinaï. C'est la première lecture de ce jour. Un peuple dont la dignité avait été bafouée, l'avenir réduit à néant. Or, à peine libéré de l'Égypte, le voilà privé de repères, replié sur lui-même, fermé à toute altérité. Libre, mais pas encore libéré d'une mentalité d'esclave qui lui colle la peau. La bonté du Seigneur transparaît dans la mort de son Fils, mort pour nous, alors que nous étions encore pécheurs, écrit Paul aux Romains. C'est la seconde lecture de ce jour. L'amour de Dieu est un amour gratuit. La gratuité n'est pas l'arbitraire, elle procède de l'amour qui se donne sans autre raison que celle d'aimer. La bonté du Seigneur transparaît dans la compassion du berger envers ses brebis désemparées et abattues. C'est l'évangile de ce dimanche. Compassion envers une humanité défigurée par les haines et les violences. Humanité souffrante qui cherche un lieu de repos et de paix. Humanité en attente d'une parole qui ne soit ni bavardage, ni futilité. Une parole qui allège les consciences, réchauffe les cœurs, soigne les blessures, guérit. Frères et sœurs, telle est la bonne nouvelle qu'il nous faut annoncer. La folle aventure des apôtres qu'il nous faut continuer. Saint Grégoire de Nice disait qu'en nous créant, Dieu a enfermé en nous l'ombre de sa propre bonté, comme on imprime le dessin d'un cachet dans la cire. Qu'en avons-nous fait? Nous sentons-nous membres d'une église envoyée pour instruire et guérir. Face au dictat des maîtres de morale, embourbés dans le maquis des règlements et des commandements, ayons le souci de révéler le Seigneur sous les traits de la bonté, de la tendresse, de la miséricorde. Nous possédons une partie du bonheur des autres, disait l'abbé Huvelin, le confesseur et ami de Saint-Charles de Foucault. Nous avons de quoi les rendre heureux en leur témoignant la bonté, la charité que Dieu a mise en nous pour eux. Quelle responsabilité! Celle de ne jamais faire tenir à Dieu le langage de la rigueur, de la discipline, de l'ordre, le langage d'un juge rigoureux, celui que les pharisiens, infatués d'eux-mêmes, prenaient à témoin de leur vanité et de leur gloriole. Frères et sœurs, laissons-nous inspirer par la bonté d'un Dieu qui ne met jamais le grappin sur nous. Le grappin, disait le curé d'Ars, c'est le diable qui capture celui qui s'agrippe à lui. Appliquons-nous à ce que le héros d'un roman de Vassili Grossman appelait les petites bontés. Ce personnage, un russe interné dans un camp de concentration en Allemagne, mettait en regard la petite bonté d'une vieille dame qui donne un morceau de pain à un bagnard. Et le tapage d'une politique de bien partagé promis par des faiseurs de chimères. Ô bienheureuse petite bonté, spontanée, personnelle, dépourvue de toute contamination idéologique, elles sont une bonté éternelle. Frères et sœurs, l'annonce de la bonne nouvelle mobilise tous les brassiers de l'Église. Retroussons les manches. Nous sommes des chargés de mission, une mission gigantesque que le Seigneur nous a confiée. Certes, souffrons-nous de l'effritement des valeurs chrétiennes, d'une société où l'engagement nourrit des valeurs évangéliques n'intéressent plus. Tant de difficultés, tant d'obstacles peuvent induire à la résignation, éteindre une ardeur missionnaire par ailleurs plutôt tiède, nous faire perdre pied. Mais Dieu est là, toujours prêt à nous retrouver dans nos déserts spirituels. En nous enjoignant de ne perdre aucune des brebis désemparées et abattues, Jésus nous a montré le mode approprié d'agir au nom des solidarités et des engagements qui nous lient les uns aux autres. Sa bonté n'a pas de limite, sa compassion ignore l'interdit. Frères et sœurs, inventons les gestes qui rendront désirable une parole fortifiante, consolante, respectueuse. Retrouvons la joie des petites bontés. Elles rajeunissent le cœur, réveillent la vie. Aidons nos frères et sœurs à découvrir le visage du Tout-Puissant chanté par le psalmiste. Oui, le Seigneur est bon, éternel est son amour. Amen. Prions le Seigneur. Dieu notre Père, tu nous appelles à annoncer au monde la bonne nouvelle du salut. Donne-nous part à ton Esprit Saint, afin que nous ayons l'audace de proposer l'Évangile jusqu'aux lointains confins de la terre. Mais en nous un ardent désir de nous engager pour hâter l'avènement de ton royaume. Nous te le demandons par Jésus-Christ, ton Fils, notre Seigneur, qui vit et règne avec toi et le Saint-Esprit, maintenant et pour les siècles des siècles. Amen. Le Seigneur soit avec vous.
1: Et avec votre esprit.
0: Que Dieu Tout-Puissant vous bénisse, le Père, le Fils et le Saint-Esprit.
1: Amen.
0: Notre-Dame de Lourdes, Sainte Bernadette, ô Marie conçue sans péché, Seigneur Prince de la Paix, écoute notre prière. Nous nous tournons vers toi alors que des bruits de guerre résonnent en Europe. Nous te prions pour l'Ukraine, nous te prions pour la Russie, nous te prions pour le Moyen-Orient. Sois le soutien de tous ceux qui sont secoués, ébranlés par la peur, l'angoisse et la violence. Brise l'orgueil des puissants, inspire la sagesse aux gouvernants, change les cœurs de pierre en cœurs de chair. Maintiens en chacun d'amour, en chacun de nous l'esprit d'amour qui distingue en l'autre un frère, une sœur et non.
2: Il est une heure.
3: Votre nuit plus douce sur vos radios chrétiennes. De Sévère de Trace, prêtre du 4e siècle. Tu es le port tranquille de tous ceux que les flots agitent. Tu donnes l'espérance à ceux qui désespèrent. Tu es le salut des malades, le soutien des miséreux, le guide des aveugles. Tu exerces ta miséricorde à l'égard de ceux qui sont menacés par le châtiment. Tu es l'appui des épuisés, la clarté dans les ténèbres, le créateur de la terre, le maître de l'océan. Par ta parole, tu disposes les éléments, le ciel, les astres. Toutes choses sont parfaites. Tu as conservé Noé et comblé de bien Abraham. Tu as délivré Isaac et préparé une victime de substitution. Tu as engagé une lutte de condescendance avec Jacob et fait sortir Lot de Sodome, la terre maudite. Tu es apparu à Moïse, tu as rendu sage Josué. Tu as voulu faire route avec Joseph et faire sortir son peuple du pays d'Égypte pour le conduire à la terre de la promesse. Tu es venu au secours des trois enfants dans la fournaise. La rosée de ta majesté a empêché les flammes de les toucher. Tu as fermé la gueule des lions, accordé la vie et la nourriture à Daniel. Tu n'as pas souffert que Jonas fût blessé ou périt dans la profondeur de la mer ou par la morsure du terrible requin. Tu as armé Judith et sauvé Suzanne des mains des juges iniques. Tu as donné à Esther le triomphe et fait périr Aman. Tu nous as conduit des ténèbres à la lumière éternelle. Père de notre Seigneur et Sauveur, Jésus-Christ, tu es la lumière invincible. Tu m'as donné le signe de la croix et du Christ. »

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1: Amis auditeurs, bienvenue à l'écoute de ce programme. Face aux blessures de l'humanité, le Christ appelle l'Église à la mission. Le pape l'a affirmé lors de la prière mariale de l'Angélus dimanche 14 juin, tout en soulignant combien le regard du Christ sur la souffrance des hommes et des femmes se traduit par un engagement concret pour la guérison et la rédemption. Dans son message pour la 10e Journée mondiale des pauvres qui se célèbre le 15 novembre prochain, le pape appelle la communauté chrétienne à devenir le refuge pour les démunis. L'actualité politique et sociale sur le continent africain nous conduit en Afrique du Sud et au Nigeria. Bienvenue encore une fois à l'écoute de ce programme que nous commençons avec les activités du pape, notamment la prière mariale de l'Angélus.
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1: Devant 20 000 fidèles rassemblés place Saint-Pierre, le pape a commenté dimanche 14 juin l'évangile du jour tiré de Saint Matthieu où Jésus envoie des ouvriers pour la moisson et choisit les 12 apôtres. Léon XIV a rappelé ainsi le sens de la mission qui découle du don de Dieu à travers le regard du Christ. Le compte-rendu d'Olivier Bonnel. Le
3: Vangelo di oggi ci porta un grande regalo.
4: L'évangile de Matthieu nous offre un immense cadeau car il intègre tous ceux qui l'écoutent dans le regard de Jésus. À travers ce récit, le Christ voit les foules désemparées et abattues et ainsi saisies de compassion. Dieu regarde l'humilité, a souligné Léon XIV. Il voit l'oppression qui écrase et la violence qui prive de toute force. Il voit les blessures des guerres et la vacuité du consumérisme, les visages figés comme des masques, des familles broyées par le mal et des jeunes séduits par de faux idéaux. Jésus, au contraire, voit et aime. Il aime et souffre pour nous, avec nous. Sa compassion exprime non seulement une proximité fraternelle, mais également une volonté de rédemption. Face à tant de personnes, semblable à des brebis sans berger, le Christ se consacre à toutes comme un bon berger en tant que maître de la moisson et il envoie des ouvriers dans le champ du monde.
3: Qual è il lavoro che devono svolgere?
4: Quel travail doivent-ils accomplir, a demandé le pape, offrir la consolation de Dieu à ceux qui souffrent, apporter la charité là où règne la misère, l'espérance là où règne l'affliction, la foi où règne la méfiance. La mission de l'Église part donc du regard de Jésus, qui transforme la réalité, pleine d'amour, son initiative donne naissance à un peuple nouveau, a dit encore le pape, qui a conclu sa méditation en résumant le cœur de la mission d'évangéliser, à laquelle chaque ouvrier est appelé, une mission qui découle du don de Dieu qui dans le Christ devient pardon pour le monde, service des plus petits et des plus pauvres, et engagement en faveur de la justice.
3: Impegno per la giustizia.
1: À l'issue de la prière mariale de l'Angélus, Léon XIV a exprimé sa gratitude à Dieu pour son 4e voyage apostolique en Espagne, qui a débuté le 6 juin et s'est achevé le 12. Le pape, qui s'est rendu à Madrid, Barcelone, Gran Canaria et Tenerife, a exprimé sa gratitude aux évêques, aux religieux et religieuses et à tous les fidèles espagnols qui, à chaque étape de sa visite, l'ont accueilli avec une grande joie et une grande affection. Avant de bénir tout le pays, le pape a remercié tout particulièrement le roi Philippe VI. Le Saint-Père a par la suite évoqué les nouveaux bienheureux, les prêtres diocésains Venceslao Drobola et Giovanni Bulla de la Moravie, ainsi que Giovanni Zwerch et oui, de ses compagnons prêtres salésiens polonais. Le prêtre missionnaire Romain Nazareno Lanciotti au Brésil, tous béatifiés en tant que martyrs, car ils ont été victimes des persécutions menées par des régimes totalitaires en raison de leur fidélité au Christ et défendaient les plus pauvres au nom de l'Évangile. Que l'exemple et l'intercession de ces courageux témoins soutiennent la mission des prêtres et de toute l'Église, a encore dit le pape, avant d'assurer sa proximité aux populations des Philippines frappées par un violent séisme il y a quelques jours. Dans son message pour la 10e Journée mondiale des pauvres, officiellement datée du 13 juin, fête de Saint-Antoine de Padoue, patron des pauvres, journée qui se célébrera le dimanche 15 novembre autour du thème « Le Seigneur est le refuge du pauvre » inspiré du psaume 14, le Saint-Père rappelle que ce psaume a été écrit lors de la destruction du temple de Jérusalem une période de misère matérielle et morale extrême. Léon XIV exhorte la communauté ecclésiale à ne pas rester indifférente et à devenir elle-même un refuge concret pour les plus démunis. Les pauvres ne doivent pas être traités comme de simples objets de pastoral ou de distraction, mais comme des sujets actifs à placer au cœur de la vie de l'Église, a souligné l'évêque de Rome. Plus de détails dans nos prochaines éditions. À présent, la rétrospective de l'actualité de l'Église en Afrique avec Jean-Paul Kamba.
5: Ouvrons cette rétrospective avec la triste nouvelle concernant l'assassinat samedi 6 juin de Mgr Osorio Sitora Afonso, évêque de Quelimane au Mozambique. Les cérémonies de ses funérailles officielles se sont déroulées en deux jours, le 12 et 13 juin, réparties entre les villes de Quelimane et de Nampula. Une première messe des funérailles solennelles a été célébrée vendredi à la cathédrale Notre-Dame de Délivrance de Quelimane. La célébration a été présidée par le nonce apostolique au Mozambique, Mgr Luis Miguel Munoz Cardaba, en présence du président de la République du Mozambique, Daniel Chapo. Dans un message du pape lu à cette occasion, Léon XIV exprime sa profonde tristesse et souhaite que les circonstances de ce crime soient élucidées. Dans son homélie, le nonce apostolique au Mozambique a déclaré qu'ils avaient tué un homme de paix, un missionnaire qui croyait en la bonté humaine. Le corps du défunt a été transporté par avion vers sa région natale, à Nampula, où se sont déroulées samedi la messe d'obsèques célébrée dans l'intimité en la cathédrale Notre-Dame de Fatima, où Mgr Osorio fut baptisé, confirmé et ordonné prêtre. L'Église catholique au Burkina Faso et Niger encourage le rôle des médias dans la promotion de la paix et du vivre ensemble. À travers l'initiative du Sahel pour la paix, elle organise chaque année le prix du journalisme pour la paix au Sahel, une initiative qui récompense les productions médiatiques engagées en faveur de la cohésion sociale dans un contexte marqué par les défis sécuritaires au Sahel. Yvette Yen nous fait part du prix décerné au journaliste malien Diallo lors de la 5e édition du prix du journalisme pour la paix et la cohésion sociale. Cette distinction s'est tenue le 11 juin à Ouagadougou sous l'égide de la Commission épiscopale Justice et Paix du Burkina Faso.
6: Pour l'Église, cette soirée de récompense est un témoignage vivant que face au bruit des armes, la parole peut panser les blessures. Président de la Conférence épiscopale Burkina-Niger, Mgr Gabriel Sayaogo a félicité les lauréats avant de réaffirmer la détermination de l'Église à soutenir toutes les initiatives en faveur de la paix et de la justice. Il a invité le groupe de travail de l'initiative du Sahel pour la paix à explorer de nouvelles perspectives pour renforcer davantage la cohésion sociale dans la sous-région. Cette 5e édition a été marquée par l'instauration d'un prix spécial à dimension transfrontalière et ce prix a été remporté par le journaliste malien Drissa Diallo pour son œuvre intitulée « Un vocal qui divise ». Salué pour sa contribution à la prévention des discours de division sur les réseaux sociaux.
5: En Guinée, les rassemblements de femmes au sein de l'Église représentent l'épine dorsale de la communauté chrétienne qui est minoritaire, un pilier majeur de la cohésion sociale du pays. La date du 31 mai dernier pour ce grand rendez-vous annuel en la fête de la Visitation comme symbole de solidarité entre les femmes a été modifiée cette année en raison des élections. Pour les diocèses de Conakry et de Nzérékouré, la rencontre s'est tenue les 5 et 7 juin autour du thème « Il est vivant ». Juanita Scolastica nous a fait part de l'exhortation de Mgr François Silla, archevêque de Conakry.
7: Soyez des femmes de foi profonde et de courage évangélique. Je voudrais vous exhortez à faire de vos foyers de véritables écoles de prière, d'éducation. Instaurez autant que possible la prière quotidienne en famille. Chaque jour, confiez au Seigneur vos joies comme vos peines. Étant exposé aujourd'hui aux conséquences des réseaux sociaux, vos enfants ont besoin de repères solides, d'une conscience formée et éclairée par l'Évangile, afin de discerner ce qui est bon de ce qui est mauvais. Marie est notre modèle par excellence.
5: La fête des martyrs de l'Ouganda, mercredi 3 juin dernier, a été une occasion pour Mgr Melchisedek Sikuli Paluku, évêque de Butembo Beni, de publier un message intitulé « Nous voulons d'abord la paix », dénonçant la dégradation sécuritaire dans l'est de la République démocratique du Congo, fustigeant également le décalage entre les priorités de la classe politique et le massacre perpétuel subi par la population civile. Voici ce que nous a dit Jean-Baptiste Malengue Kalonzo.
8: Le message de l'évêque de Butembo Beni est un message de compassion, d'interpellation et d'exhortation suite à la dégradation de la situation socio-sécuritaire. L'évêque déplore des massacres répétitifs des populations et le banditisme urbain et périurbain dans les villes de Beni et de Butembo, ainsi que l'instabilité persistante dans les zones rurales, le dysfonctionnement dans les écoles et dans les structures sanitaires. La maladie à virus Ebola est venue compliquer la vie de toute la population. Tout cela devrait interpeller, insiste l'évêque, qui constate plutôt que les politiciens se préoccupent du maintien au pouvoir.
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1: Les autorités sud-africaines ont arrêté un homme de 28 ans qu'elles ont surpris en train de faire passer en contrebande 150 scorpions venimeux par l'aéroport du Cap. Son arrestation vendredi fait suite à une opération de renseignement au cours de laquelle les autorités avaient diffusé son signalement avant de l'intercepter à l'aéroport. Un ancien général nigérian et ex-porte-parole de la défense enlevé le mois dernier dans le nord-ouest du pays est mort en captivité, ont annoncé samedi l'armée et le gouvernement de l'État de Katsina. Une source sécuritaire a indiqué que Rabé Aboubakar, général à la retraite, et sa femme avaient été enlevés par des membres présumés d'un gang spécialisé dans les enlèvements contre rançon alors qu'ils avaient quitté leur ville de Matazou pour se rendre à un mariage dans la capitale de l'État Katsina, située à environ 90 km. Le pape Léon XIV a récemment publié sa nouvelle encyclique Magnifica Humanitas, un texte qui invite à une réflexion sur la place de l'être humain dans un monde de plus en plus dominé par la technologie. Le souverain pontife y met en garde contre les dérives de la technocratie et de ce qu'il appelle la numéritocratie, un système où les algorithmes, les données et les performances numériques risquent de prendre le pas sur la dignité humaine et le bien commun. Dans l'entretien qu'il a accordé à Radio Vatican, le père jésuite camerounais Fabrice Kameni, doctorant en cybersécurité à l'Université Marquette aux États-Unis d'Amérique, décrypte les avertissements du pape et souligne les défis éthiques que pose l'essor des technologies numériques dans nos sociétés. On l'écoute.
10: Je crois que la préoccupation du pape est légitime. C'est-à-dire qu'il s'inquiète d'abord d'un transfert de pouvoir dans le monde numérique. Le contrôle des plateformes, des infrastructures, des données.
11: Il faudra donc, s'il faut vraiment le souligner, veiller à ce que la technique demeure une aide, un outil et non un critère.
10: Lorsque la technique devient un critère plutôt qu'un instrument, elle finit par déterminer ce qui comporte et ce qui peut être écarté. Donc, il y a d'abord l'exclusion silencieuse, c'est-à-dire que confier à un algorithme le pouvoir de sélectionner qui mérite et qui ne mérite pas, c'est faire disparaître la responsabilité. Et là, il y a l'écartement des faibles. Ensuite, il y a la fausse neutralité, c'est-à-dire que l'intelligence artificielle n'est pas moralement neutre. Tout dispositif technique implique des choix et des priorités. Comment est-ce qu'on sélectionne ces données? Qui les sélectionne? Et il y a la question de la gouvernance. Je dis, c'est le cœur de la réponse. On voit DeepSeek, par exemple, qui est un modèle chinois, se plaignait de ne pas pouvoir accès, par exemple, aux données des Européens. En Europe, bon, ils peuvent avoir peut-être accès aux données des États-Unis ou bien de l'Afrique. Il y a cette dimension politique, c'est-à-dire que celui qui va maîtriser le plus de données demain pourra avoir une certaine ascendance sur le monde. Donc c'est ça, ce terme technique que le pape utilise pour faire état de sa préoccupation. Donc, c'est pour ça qu'il va plus loin en demandant, en utilisant par exemple le mot-clé de désarmer l'IA, c'est-à-dire qu'il faut la soustraire à la logique de la compétition armée, parce qu'il est comme une compétition armée qui n'est plus aujourd'hui seulement militaire, mais aussi économique et cognitive. Et donc, il pose aussi que la propriété des données ne peut être confiée uniquement à des acteurs privés. Ensuite, c'est le sens de la critique des nouveaux monopoles de l'IA. Et les cultures deviennent de plus en plus fragiles et deviennent tout simplement, comme le Pablo même le dit, des objets d'entraînement plutôt que des acteurs. Je crois que c'est là le challenge que le pape Léon XIV essaie de faire face.
1: Le père jésuite Fabrice Kameni, doctorant en cybersécurité à l'université Marquette aux États-Unis d'Amérique, propos recueillis par Jean-Paul Kamba.
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1: Chers amis, c'est la fin de ce programme que Marie-Josée Mwando-Boisboileau a eu le plaisir de vous présenter. Au revoir et à très bientôt à l'écoute de nos prochaines éditions. Laudetur Jesus Christus.

de la bienheureuse Marie de Jésus crucifié, Mariam la petite arabe, carmélite au XIXe siècle. Si vous m'aviez créé, petite bête,

Je vous rends grâce de m'avoir donné l'intelligence. Je vous la donne. Que je suis heureuse d'avoir un Dieu qui remplit le ciel et qui remplit la terre. Que tout retentisse des louanges de mon Dieu. Que la terre tressaille.

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2: Bonjour à tous. Le voyage du pape Léon XIV en Espagne. Faisant appel à plusieurs reprises à l'histoire espagnole, Léon XIV a invité à abandonner les discours qui divisent et polarisent lors de sa rencontre avec les autorités du pays. C'était lors d'une rencontre au Palais Royal de Madrid, première étape de son voyage dans la péninsule ibérique. Je viens parmi vous pour confirmer, encourager et inspirer une fidélité renouvelée des croyants à l'Évangile, ainsi qu'une réconciliation et une coopération plus profonde entre les différentes forces de cette nation. L'Espagne, en effet, traversée par une importante sécularisation et des tensions régulières, marquent les relations entre l'Église et l'État. L'histoire de ce pays montre que ce n'est pas la culture de l'affrontement, mais celle de la rencontre qui engendre la stabilité et la prospérité, a poursuivi Léon XIV. Il a relevé que si son message de paix est considéré par certains comme naïf ou provocateur, il trouve un écho chez ceux qui ne s'enferment pas dans des idéologies toutes faites. Il a assuré que notre époque aspire au plus profond d'elle-même à la paix, malgré ses déséquilibres et ses conflits. C'est l'inconnu qui nous effraie le plus, provoquant chez beaucoup l'obscurcissement de la raison et la violence des émotions. Face à cette tendance présente dans la vie publique, il a rappelé la nécessité d'avoir des hommes et des femmes qui pressentent dans l'obscurité la lumière. Le pape a invité aussi à faire progresser le processus d'union européenne en ne se construisant pas en opposition aux autres. Mettant en garde contre la tentation de gagner en popularité en attisant le feu des polarisations, Léon XIV a insisté sur la nécessité d'une culture d'intériorité, d'une éducation libre et de qualité et d'une transcendance. L'Église catholique est au service de cette soif du cœur humain. J'invite chacun à abandonner les discours qui divisent et polarisent votre réalité sociale et votre histoire, a appelé l'évêque de Rome, faire passer des simplifications stériles à une appréciation féconde de la complexité est une vocation spécifique de l'Europe. Il s'agit du cadeau que le vieux continent peut offrir au monde s'il veut rester jeune. Face aux nombreux responsables politiques présents, Léon XIV a pointé la nécessité de faire un saut qualitatif dans les investissements en faveur de la société civile, plutôt que d'investir dans la sécurité. Celle-ci mûrit plutôt en apprenant à avancer aux côtés de l'autre, a-t-il assuré. Revenant sur l'histoire espagnole, il a rappelé que durant la présence de l'islam dans la péninsule ibérique, on tenta de créer un espace de rencontre et qu'il n'y eut pas seulement des affrontements. Citant le saint espagnol Ignace de Loyola, Léon XIV a expliqué que c'est dans les épreuves et les échecs qu'il est possible de tout repenser. Il peut en être de même avec les nouveautés qui nous inquiètent aujourd'hui. Félicitant les autorités espagnoles pour leur engagement constant en faveur de la paix et de la solidarité entre les peuples, Léon XIV a exhorté à cultiver également en eux-mêmes le dialogue et l'amitié sociale. Enfin, il a invité à faire progresser le processus d'Union européenne en ne se construisant pas en opposition aux autres, mais comme un don pour toute la famille humaine. C'est justement dans la salle où Léon XIV a prononcé ce discours que le roi Juan Carlos avait signé le traité établissant l'adhésion de l'Espagne aux communautés européennes le 12 juin 1985. Nous poursuivrons demain les échos de la visite du pape en Espagne. À très bientôt.

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1: Au nom du Père et du Fils et du Saint-Esprit, Amen. Mon Seigneur et mon Dieu, je crois fermement que tu es ici, que tu me vois, que tu m'entends. Je t'adore à genoux devant toi. Je te demande le pardon de mes péchés et ton aide pour faire de mon mieux ce moment de prière. Marie, ma Mère Immaculée, Saint Joseph et mon ange gardien, intercédez pour moi. Seigneur Jésus, apprenez-nous à être généreux, à donner sans compter. Ces quelques mots nous disent peut-être quelque chose. Ils sont extraits d'une belle prière de Saint Ignace, que l'on appelle aussi la prière scout, puisque les scouts la reprennent bien volontiers. Être généreux, donner sans compter. Voilà ce que nous te demandons, Seigneur Jésus, aujourd'hui, en écho à ce que tu nous dis dans l'Évangile. Si quelqu'un te réquisitionne pour faire 1000 pas, fais-en 2000 avec lui. Si quelqu'un veut te poursuivre en justice et prendre ta tunique, laisse-lui encore ton manteau. À qui te demande, donne. À qui veut t'emprunter, ne tourne pas le dos. Bien sûr, c'est toi, Seigneur Jésus, qui nous apprends à vivre ce don total, ce don sans mesure. Et nous te demandons ta grâce, comme nous le disons avec cette belle prière de Saint Ignace, pour que tu nous aides à vivre ce don de nous-mêmes. Il est vrai que nous risquons, quelquefois, souvent peut-être, d'avoir un côté calculateur ou limité. Attention à ne pas trop donner. Attention à ne pas donner trop de temps, trop d'argent, trop d'énergie, trop de moi-même. Comme si j'allais me perdre si je me donnais trop. C'est un peu cette logique du monde qui nous renvoie sur nous-mêmes. Le centre, c'est soi-même, c'est moi, c'est mon bonheur, c'est mon temps, c'est mon argent, c'est mon énergie. Et je le donne avec parcimonie. Combien de fois dois-je pardonner ? Demande Saint-Pierre à Jésus. Dans cette même logique, même s'il est quand même prêt, reconnaissons-le, à aller assez loin, jusqu'à 7 fois, demande-t-il. Je ne te dis pas jusqu'à 7 fois, répond Jésus, mais jusqu'à 70 fois 7 fois. Il ne s'agit pas de calculer, bien sûr, nous savons bien que 70 fois 7, ça fait 490, mais il ne s'agit pas de se limiter à 490 pardons. De même qu'il ne s'agit pas de se limiter à 2000 pas précis si quelqu'un nous demande d'en faire 1000. Nous entendons bien ce que tu nous dis, Seigneur Jésus, en nous invitant à sortir de cette logique de calcul pour aller plus loin, pour nous donner vraiment. Il s'agit, en quelque sorte, de débrider le véhicule. Non pas, bien sûr, de débrider nos trottinettes électriques ou autres appareils comme cela, mais de débrider le véhicule de notre cœur, de ce cœur qui peut être parfois un peu trop fermé, un peu trop calculateur, un peu trop cœur de pierre, pour qu'il puisse devenir, par la grâce de ton Esprit Saint, Seigneur, et c'est pour cela que nous te le demandons dans notre prière, pour qu'il puisse devenir, par la grâce de l'Esprit Saint, un cœur de chair, à l'image de ton cœur très saint, Seigneur, que nous avons pu contempler il y a quelques jours dans cette belle fête du Sacré-Cœur. Ce cœur qui est parfois bridé doit devenir débridé. Plus de limites. Les limites que nous nous donnons sont des limites pour nous-mêmes. Mais toi, Seigneur, tu t'es donné totalement, sans retour. Sans limite, toute ta personne. Et tu nous invites aujourd'hui en nous invitant à tendre l'autre joue, à laisser encore notre manteau, à faire 2000 pas. tu nous invites aujourd'hui à vivre cette générosité, ce don de nous-mêmes. Un don qui passe d'abord par le don de ce que nous avons. Ce que nous avons, cela peut être bien sûr des biens matériels auxquels nous sommes peut-être un peu trop attachés et que nous avons peut-être du mal à prêter ou à donner. Ce don de nous-mêmes passe aussi par le don de notre temps, dans du bénévolat, en prenant soin de quelqu'un qui a besoin d'un peu d'écoute, en prenant le temps d'écouter, de parler avec quelqu'un qui est un peu seul. Le don de notre énergie aussi. Tout cela nous amène, Seigneur, à nous décentrer de nous-mêmes, à vivre cette ouverture aux autres que tu nous invites à vivre quand tu nous dis « tu aimeras ton prochain comme toi-même ». Aimer, c'est tout donner et se donner soi-même. L'amour ne calcule pas. Il est ouverture à l'autre. Il est don à l'autre. Tu veux nous entraîner, Seigneur, aujourd'hui dans cette logique de l'amour, cette logique qui est la tienne, cette logique qui est aussi celle que tant de saints ont choisi à ta suite. Tant de saints qui ont choisi aussi de laisser débrider leur charité. Nous pouvons penser à un saint François d'Assise qui prend le lépreux dans ses bras, qui accomplit un geste qui lui paraissait complètement impossible au-delà de ses forces, qui le dégoûtait même. Mais dans cette suite du Christ, il pose cet acte. Dans cette imitation de Jésus-Christ, il pose cet acte. Et c'est aussi parce que nous avons choisi de te suivre, parce que nous choisissons de t'imiter, Seigneur, que tu nous invites à débrider notre charité, à sortir de cette logique de calcul dans nos relations, à vivre ce don de nous-mêmes, à aimer sans retour, à vivre, comme le disait cette belle prière de saint Ignace, à donner sans compter. Que de fois, lorsque nous donnons, nous sommes tentés de compter ce que nous avons donné, pour voir d'ailleurs si l'autre nous a donné autant en retour, à donner sans espérer de retour. C'est cela que tu nous invites à vivre aujourd'hui, Seigneur, en nous entraînant dans cette imitation du don de toi-même, en nous entraînant dans cette logique de l'amour, c'est-à-dire cette charité complètement débridée. Il y a peut-être tel ou tel saint qui nous marque plus particulièrement, qui nous aide à voir que nous pouvons vivre cela. Il y a un saint Antoine du désert, qui quitte tout pour le Christ. Il y a aussi, bien sûr, tous les martyrs qui vont jusqu'à donner leur vie par amour pour le monde, pour les hommes, pour toi, Seigneur. Là, pour le coup, nous pouvons vraiment dire qu'ils ne retiennent rien du tout. Et ils nous invitent, nous aussi, à entrer sur ce chemin, à découvrir que c'est avec ta grâce, Seigneur, que nous pouvons vivre le don généreux de nous-mêmes. Ce don généreux commence par des petites choses, par ces actes, ces gestes, ces œuvres de miséricorde que nous pouvons accomplir jour après jour, en prenant soin de ceux que tu mets, Seigneur, sur notre chemin, en leur donnant ce que nous avons, ce que nous sommes, sans compter, sans calculer, en vivant, à l'image de tant de saints, cette charité débridée. Je te remercie, mon Dieu, des bonnes résolutions, des inspirations et des actes d'amour que tu m'as communiqués, Seigneur, dans cette méditation. Je te demande de m'aider à les mettre en pratique. Marie, ma mère immaculée, Saint Joseph et mon ange gardien, intercédez pour moi.
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4: Ces dernières années, de très nombreux travaux ont porté sur les émotions et l'affectivité. En témoignent les rayons de librairie très fournis sur le développement personnel. Mais aborder les blessures affectives, à la fois sous un angle chrétien, nous conduira également à constater qu'elles touchent les trois dimensions de l'être humain, corps, âme et esprit. Une fois encore, l'anthropologie chrétienne se vérifie, cette fois-ci dans les souffrances subies au cours de la vie, particulièrement notre jeune âge. Qu'entendons-nous par blessure affective ? Répondre à cette question permet de préciser la juste place qu'ont pu avoir des événements. Juste place, cela signifie qu'il ne faut pas mettre en avant ces événements pour en faire la cause de tous nos malheurs, ou à l'inverse, en nier l'importance, les mettre au fond du tiroir, quitte à ce qu'un jour, celui-ci se rouvre inopinément. La blessure est une empreinte, voire une plaie, dont le retentissement se fait avant tout sur le fonctionnement psychique, mais aussi au niveau des dimensions somatiques et spirituelles, nous l'avons dit. Elle laisse des traces, appelées à évoluer de façon variable, propre à chacun, perdurer, guérir, cicatriser. Là où les blessures s'originent dans un événement qui a été traumatisant, événement vécu dans le passé, extérieur à la personne et particulièrement dans l'enfance. Cependant, la blessure peut également procéder de nos propres réactions affectives. Parce que le monde extérieur nous rejoint à travers nos cinq sens et notre cerveau. Ce que nous avons perçu, vu, entendu, senti, touché, produit en nous des représentations, des images, des affects, des émotions, des passions, des sentiments. Les images et les affects s'inscrivent en tant que souvenirs. Les souvenirs sont donc subjectifs, propres à chacun. Il suffit d'écouter des frères et sœurs raconter leur enfance pour s'en convaincre et penser qu'ils n'ont pas vécu la même chose, ce qui est vrai. Pourtant, les événements étaient les mêmes. La réaction à ce que nous vivons est toujours individuelle et personnelle, et tout dépend de la sensibilité de la personne. Une blessure résulte avant tout de la capacité ou non d'être assimilé, digéré par le psychisme. Il faudra donc prendre en compte à la fois ce que la personne a vécu, a subi, et ce qu'elle en a fait. Il est à noter que le sujet n'a pas toujours conscience de ce vécu qui a été traumatique. En témoignent les amnésies traumatiques chez les personnes qui ont été agressées sexuellement, particulièrement dans leur jeunesse. En effet, chacun a fait ce qu'il a pu des événements douloureux qu'il a pu vivre, réagir à sa façon, en particulier en les refoulant, en les déniant par exemple. Et tout ceci a disparu du champ de la conscience. Outre l'amnésie post-traumatique, on connaît aussi bien le clivage ou le syndrome de dissociation dans le cas des abus sexuels de l'enfant.

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1: Cependant, face à des situations analogiques qui ressemblent aux situations antérieures traumatisantes et qui font écho à ce qui a été vécu, il suffit parfois de peu de choses, telles qu'un lieu ou une odeur ou une musique. Des pans de vie apparemment oubliés peuvent remonter à la conscience. Les syndromes psychotraumatiques en témoignent. La façon dont la personne aura vécu l'événement dépend aussi du contexte social, familial, culturel. Un exemple. Il était impossible de parler ouvertement de l'inceste jusqu'au milieu des années 80. On peut imaginer ce que pouvait vivre un enfant victime, ne pouvant en parler à personne, ou même traiter de menteur ou d'affabulateur. On peut rendre hommage à une émission de télévision, Les dossiers de l'écran, en date de septembre 1986. C'était la toute première fois qu'un média à l'heure de grande écoute abordait directement le sujet de l'inceste. On sait le retentissement qu'elle a eu et qu'enfin, on a pu parler de ce sujet. Le trait constitutif commun à toute blessure est le manque d'amour, une privation de bien, un manque et la souffrance qui en résulte. Les blessures de la gestation et celles des premiers âges de la vie viennent blesser la conscience d'amour de l'enfant, ce qu'il a de premier en lui. Saint Augustin parle de la mémoire de Dieu, mémoire spirituelle de l'amour premier et inconditionnel du Père. Ce manque vient de l'être humain lui-même, parce que l'amour humain est par définition limité. Il n'y a pas d'éducation, si parfaite soit-elle, sans blessure. Il peut s'agir d'ignorance, d'erreur de comportement. Il n'y a donc pas d'être humain qui ne soit pas blessé. Aucun enfant ne reçoit un amour parfait. Il n'y a pas de parents parfaits. Ils ne sont pas coupables de ne pas l'être. Certains manques d'amour peuvent être très lourds, tels que l'abandon, les carences affectives et ou chroniques, les maltraitances, les violences sexuelles. La blessure affective devient un obstacle par la souffrance qu'elle crée. Le psychanalyste Jacques Arène dit de la blessure intérieure qu'elle se signale par un arrêt du développement partiel, une fixation à un point de l'histoire de la personne et par un gauchissement de la relation à l'autre. Elle n'est pas nécessairement liée à un événement objectif. Parce que, je l'ai dit plus haut, la réaction aux événements de vie est toujours individuelle et personnelle. Cette blessure se traduit subjectivement au-dedans par un vécu douloureux, une perception faussée de soi-même et des autres, et au-dehors par une relation inadéquate avec les autres et avec Dieu. Le père Pascal Hyde va dans le même sens et parle d'un obstacle opposé au plein épanouissement d'une faculté humaine. Il faut remarquer que le retentissement spirituel de la blessure est souvent retrouvé dans des accompagnements. En témoigne une personne porteuse d'une souffrance du fait de l'attitude de père et qui avait de grandes difficultés à considérer Dieu comme un père, au point de ne pas pouvoir réciter le Notre Père. Ou d'une femme qui accompagnait des pèlerins à Lourdes, mais qui ne pouvait même pas rentrer dans l'église du fait de la relation très pathologique avec sa mère.
2: « prière du matin, anonyme des premiers siècles. Bienfaiteur de tous ceux qui se tournent vers toi, lumière de tous ceux qui sont dans les ténèbres, principe créateur de toutes les semailles, jardinier de toute croissance spirituelle. Aie pitié de moi, Seigneur, et fais de moi un temple sans reproche. Ne considère pas mes péchés. Si tu prends garde à mes fautes, je ne pourrai plus soutenir ta présence. Mais par ton immense miséricorde et ta compassion infinie, efface mes souillures par notre Seigneur Jésus-Christ, ton unique enfant très saint, le médecin de nos âmes. Par lui te soit rendue toute gloire, puissance, honneur et magnificence dans les âges des âges qui ne vieillissent ni ne finissent.

0: Il est 2h.
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3: Eh bien, chers auditeurs, nous voici arrivés à notre dernière émission de repos musical. Pour clore ce parcours à travers mes goûts musicaux, nous terminerons par les musts, mes morceaux préférés que j'écoute lorsque je suis fatigué et qui me redonnent une pêche incroyable. Pour commencer, un fruit en apparence un peu vert, déjà si appétissant, une œuvre d'Alban Berg, Sept Lieder de jeunesse, d'abord écrite pour piano entre 1905 et 1906, lorsque Berg étudiait à Vienne avec Schönberg, puis orchestrée en 1928, et de quelle manière ? L'écoute de ces Lieder est toujours un plaisir, s'en dégage à la fois le côté mélodique, ancien, et l'extrême resserrement de l'orchestration et du contrepoint qui marque l'adhésion de Berg à la musique dodécaphonique. Tout organisé en plan sonore et venant comme commenter, mettre en valeur un travail de jeunesse ainsi renouvelé. Les Ibbenfrühe Lieder sont dirigés par Paavo Järvi à la tête de la Philharmonie d'Hambourg, soprano, Laure Ekin.